0: rédemptrice brille et attend que nous nous tournions vers elle, la lumière intérieure, la lumière rédemptrice. Le Christ en nous aimerait nous servir, nous aider et nous guérir. Oui, il souhaite que la lumière rédemptrice rayonne dans notre corps et nous libère de nos soucis, de la souffrance, de la détresse et de la maladie. Et nous, préparons-nous les chemins à la lumière rédemptrice dans notre corps? La question s'adresse à chacun de nous. Jésus a dit, il te sera donné selon ta foi. Va et ne pêche plus, ce qui signifie mets à profit chaque jour. Reconnais où tu as dressé des barrières entre toi et ton prochain ou les règnes de la nature. Mets en ordre, oui, repens-toi du fond du cœur. Mets en ordre ces attitudes erronées, ces péchés, et ne les refais plus, afin que la lumière rédemptrice puisse agir dans chaque élément de ton corps, dans chaque cellule, dans chaque organe.
1: Christus in uns.
0: Christ en nous.
1: Jetzt gibst du uns die Kraft.
0: Tu nous donnes maintenant la force de reconnaître dans nos pensées ou sous forme d'image ce qui nous sépare de toi.
1: Du leuchtest die
0: Barrieren. Tu éclaires nos barrières. Et tu nous aides à nous en repentir, puis à les mettre en ordre. Prenons quelques instants pour cela. Nous recevons la force du Seigneur et reconnaissons l'une ou l'autre des barrières l'un ou l'autre des aspects négatifs dont nous pouvons nous repentir et que nous pouvons mettre en ordre avec sa force. Nous le faisons maintenant en pensée, dans le silence.
1: Wenn wir Sünden erkannt, bereut und bereinigt haben,
0: si nous avons reconnu des fautes, des péchés, que nous nous en sommes repentis et les avons mis en ordre, nous ressentons la lumière rédemptrice. Nous nous rapprochons du « Tout est accompli ». Christ, avec ta force et ton amour, nous posons maintenant nos mains sur le haut de nos cuisses, la paume tournée vers le haut. Ceux qui le souhaitent peuvent fermer les yeux. Nous nous tournons vers le Christ de Dieu, le centre du Christ, qui est à proximité de notre cœur.
1: Du bist die erlösende Kraft.
0: Christ,
1: du bist
0: tu es la force rédemptrice.
1: Und die Heilung,
0: tu es l'aide et la guérison parce que tu nous aimes.
1: Liebe strömt durch unsere Seele.
0: L'amour s'écoule à travers notre âme.
1: Liebe strömt.
0: L'amour s'écoule dans notre corps physique.
1: Liebe.
0: L'amour guérit.
1: Du bist die Liebe.
0: Tu es l'amour.
1: Deshalb bist du der
0: C'est pourquoi tu es le médecin et guérisseur intérieur qui aimerait amener la guérison globale.
1: Christus, wir sind bereit.
0: Christ, nous sommes prêts.
1: Wir sind geöffnet.
0: Nous sommes ouverts au courant de l'amour.
1: Wir lernen, indem wir fühlen,
0: nous apprenons
1: dass du gegenwärtig bist.
0: En ressentant que tu es présent,
1: gegenwärtig
0: présent en chacun de nous.
1: Christus.
0: Christ,
1: wir legen nun die rechte Hand auf
0: nous posons maintenant notre main droite sur la partie du corps de notre choix.
1: Die Fingerkuppen
0: du bout des doigts, nous exerçons une légère pression sur notre corps.
1: Wir dürfen lernen,
0: il nous est offert d'apprendre en ressentant que tu t'écoules à travers nous.
1: Wir konzentrieren uns nun auf
0: nous nous concentrons maintenant sur la partie du corps de notre choix et nous prions le Christ de nous offrir soulagement et guérison. Cependant, que sa volonté s'accomplisse. Christ, nous ressentons le courant de l'amour. Un champ de force se constitue entre notre corps et la paume de notre main.
1: Dein Licht.
0: Ta lumière est la lumière qui guérit.
1: Wir empfinden,
0: nous le ressentons et le disons en nous. Oui, Christ, la guérison s'accomplit. La guérison s'accomplit.
1: Ströme der Liebe durchfluten
0: des courants d'amour emplissent notre âme
1: und strömen
0: et s'écoulent dans notre corps.
1: Wo unsere Hand liegt,
0: nous ressentons une pulsation et une chaleur sous notre main.
1: Es ist die Kraft der Liebe.
0: C'est la force de l'amour qui apaise et qui guérit.
1: Es heilt.
0: La guérison s'accomplit.
1: Es heilt.
0: La guérison s'accomplit.
1: Der Kraftstrom verstärkt.
0: Le courant de force s'amplifie. Une fine vibration traverse notre corps. Dans la partie du corps sur laquelle repose notre main, la chaleur grandit. Nous ressentons la pulsation et la fine vibration sous notre main. Nous apprenons l'Esprit de Dieu est présent. La guérison s'accomplit.
1: Is healed.
0: La guérison s'accomplit.
1: In dem Bewusstsein, Gott
0: ist dans la conscience que Dieu est présent en nous, nous reposons notre main droite sur notre cuisse. Notre respiration est calme et profonde. Nous ressentons maintenant ce qui se passe dans notre corps. Nous ressentons un mouvement.
1: Der große heilende Geist,
0: le grand esprit qui guérit, élimine les cellules malades et faibles.
1: Obeyat das.
0: Oh, affirmez cela.
1: Der mächtige Geist,
0: l'esprit puissant,
1: führt kranke
0: élimine
1: und schwache Zellen
0: les cellules malades et faibles. Elles obéissent à la vie qui s'écoule.
1: Unser physischer Leib,
0: notre corps physique est empli de la présence du Christ de Dieu.
1: Dieses mächtige Licht.
0: Cette puissante lumière édifie maintenant en nous de nouvelles cellules saines et fortes. Nos organes vibrent, ils ressentent la force de l'Esprit éternel. Tous les éléments de notre corps ressentent la force du puissant guérisseur, le Christ de Dieu.
1: Christus nimmt die Ganzheitsheilung vor.
0: Le Christ met en mouvement la guérison globale et, de ce fait, la purification de notre âme et de notre corps. Christ, nous te ressentons. Ta force anime notre main droite que nous posons à nouveau sur la partie du corps de notre choix.
1: Sanft drücken wir die Fingerkuppen auf.
0: Du bout des doigts, nous exerçons une légère pression sur notre corps, formant ainsi une cavité sous la paume de notre main. Entre elle et notre corps se développe le champ de force qui guérit, le Christ. Nous nous concentrons sur ce champ de force. Nous apprenons en ressentant que Dieu est présent en nous. Le Christ de Dieu apaise et guérit. En pensée, nous affirmons la guérison s'accomplit.
1: Is healed.
0: La guérison s'accomplit.
1: Fühlt in das
0: ressentez ce champ de force.
1: Fühlt
0: ressentez comme il vibre.
1: Fühlt die Nähe.
0: Ressentez la proximité de l'amour du Très-Haut.
1: Christus lindert.
0: Le Christ soulage.
1: Heilt.
0: Le Christ guérit.
1: Bejaht.
0: Affirmez la guérison en vous.
1: Bejaht.
0: Affirmez la santé.
1: Die Gesundheit. Bejaht sie aus tiefster Seele.
0: Affirmez-la du plus profond de votre âme.
1: Und gebt dem großen
0: et donnez au grand esprit la possibilité de vous vivifier totalement.
1: Is healed.
0: La guérison s'accomplit.
1: Christus lindert und
0: le Christ apaise et guérit.
1: Nun legen wir wieder die rechte Hand zurück.
0: Nous reposons notre main droite et ressentons ce qui se passe profondément dans notre corps.
1: Christus ist gegenwärtig.
0: Le Christ est présent dans notre âme et dans notre corps.
1: Sein Geist,
0: son esprit s'écoule en nous,
1: vom
0: du haut de notre tête jusqu'à la plante de nos pieds, pour retourner ensuite jusqu'au haut de notre tête.
1: Alle Zellen sind angesprochen.
0: Toutes nos cellules sont interpellées.
1: Jedes organ
0: tous nos organes sont dans le courant de la lumière.
1: Sehnen, Muskel und Bänder.
0: Nos tendons, nos muscles et nos ligaments se sentent enveloppés dans le puissant courant de guérison. Notre système sanguin s'écoule et se purifie. Notre rythme cardiaque est harmonieux. Nos nerfs sont totalement détendus.
1: Alle weiteren Bausteine,
0: tous les autres éléments de notre corps se sentent bien dans le courant du salut.
1: Es strömt.
0: Le courant s'écoule du haut de notre tête jusqu'à la plante de nos pieds et reprend le chemin inverse. C'est le Christ.
1: Fühlt und lernt.
0: ou ressentez et apprenez. Ressentez la présence du Christ.
1: Christus gibt uns den Beweis sein.
0: Le Christ nous donne la preuve de sa présence si nous mettons à profit chaque journée dans la conscience que chaque journée est la journée du Christ.
1: Mit Christus der erlösenden Flamme.
0: Avec le Christ, la flamme rédemptrice, nous mettons en ordre ce qui est contre l'amour, contre la loi de Dieu. Chaque soir, nous ressentons que nous nous sommes rapprochés du « tout est accompli » dans la mesure où nous avons mis la journée à profit et qu'avec la force du Christ, nous avons mis en ordre nos péchés, nos aspects négatifs et nos faiblesses et avons empli nos pensées et nos paroles de son amour.
1: Dann ist der Glaube nicht mehr dunkel.
0: Alors, notre foi n'est plus obscure. Elle est emplie de lumière, car, grâce à la rédemption, qui est amour, nous sommes parvenus à la connaissance. Le « tout est accompli » est liberté. Le « tout est accompli » est amour. Le « tout est accompli » c'est l'unité avec l'infini et avec le grand esprit, l'esprit de notre Père éternel. Dans le silence, remercions celui qui est si proche de nous, le Christ en nous.
1: Christus in uns.

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0: Liebe Geschwister,
1: chers frères et sœurs, présents ici et dans tous les lieux reliés par la technique à travers le monde, saluons-nous mutuellement par une chaleureuse salutation en Dieu. Une salutation en Dieu. Ces mots retentissent dans de nombreux pays de la terre, sur tous les continents, car les personnes de l'Esprit libre, Dieu l'Éternel, se rassemblent pour honorer le Christ de Dieu et le Dieu créateur éternel, pour se tourner vers eux, les êtres souverains de l'éternité, au plus profond de leur cœur, avec amour et gratitude. Nous sommes de simples chrétiens des origines dans le sillage de Jésus de Nazareth et nous aimons nous rassembler dans la nature lorsque le temps le permet, comme le faisait Jésus de Nazareth. Car en tant que chrétiens des origines, dans son esprit, nous savons que toutes les formes d'existence forment une unité. Nous connaissons l'existence de l'énergie lumineuse la plus élevée qui soit, l'énergie de l'esprit divin, éternel et originel, qui imprègne toutes les formes d'existence et par conséquent également la matière. Dieu l'Éternel est donc, comme l'enseignait Jésus de Nazareth, présent en chaque être humain, en chaque animal, en chaque arbre et arbuste, ainsi que dans les minéraux, oui, dans toute la nature. Il est la vie. Dans tout l'infini, rien n'existe en dehors de Dieu, car Dieu l'Éternel est l'énergie d'amour infini. Et d'éternité en éternité, l'existence, la loi de l'amour pour Dieu et pour le prochain. C'est pourquoi il est dit que Dieu est en nous et nous sommes en Dieu. Il est toutefois important de faire une distinction entre l'existence pure, le royaume de Dieu, qui est la patrie de tous les êtres spirituels purs, c'est-à-dire de substances lumineuses, et les mondes de la chute qui, en se détournant de Dieu, ont chuté hors du royaume de Dieu et se sont progressivement assombris et densifiés jusqu'à devenir matière. Je parle ici de la dégénérescence de l'être spirituel pur du royaume de Dieu jusqu'à sa chute la plus basse, c'est-à-dire sa transformation en un être incarné sur terre. Mais l'âme qui se trouve dans l'être humain vit éternellement. La mort n'existe pas. L'être spirituel qui se trouve dans l'âme se purifiera grâce à la force du Christ de Dieu et retournera dans le royaume de Dieu, notre patrie éternelle. Les chrétiens des origines, quelles que soient les époques, ont toujours disposé de cette connaissance spirituelle. Ainsi, les 10 commandements transmis par Moïse et le sermon sur la montagne de Jésus de Nazareth sont des extraits de la loi éternelle de l'amour pour Dieu et pour le prochain, qui nous ont été donnés à nous les êtres humains, afin que nous vivions en conséquence. En effet, leur but est de montrer à toutes les âmes et à tous les êtres humains déchus le chemin du retour vers le royaume de Dieu, vers l'unité avec toutes les formes d'existence dans le royaume de Dieu. Et tout comme de nombreux chrétiens des origines se rassemblaient régulièrement, préparons-nous intérieurement par un chant, puis recueillons-nous dans une prière silencieuse. Prions le royaume de Dieu de nous guider tout au long de cette rencontre. Chantons ensemble « Le jour viendra ».

avant que ce monde disparaisse, le jour viendra où un royaume de paix sur terre se construira. Un royaume de cœurs nobles et libres, de leur moi ils se sont libérés. Une alliance de vrais fidèles, fidèles à l'esprit de la bonté. Une alliance de vrais fidèles, fidèles à l'esprit de la bonté. Jamais ce peuple dans un temple ne se rassemblera. Et sur le front de chacun, le même signe on verra. Même si un seul reste, rien ne le vaincra. La force de l'amour toujours l'emportera. La force de l'amour toujours l'emportera. Dans son amour infini sur toute la terre, Dieu réunit un peuple de courageux fidèles et avec lui l'alliance il scelle. Aucun cœur ne résistera, empli de joie il s'offrira. À celui qui, devenu roi, dans la nouvelle Jérusalem régnera. À celui qui, devenu roi, dans la nouvelle Jérusalem, régnera.

Chers amis, chères sœurs, chers frères, la promesse exprimée par ce chant est vraiment merveilleuse. Cependant, 2000 ans après la venue de Jésus de Nazareth sur cette terre, il est triste que nous devions encore chanter « Le jour viendra ». Aujourd'hui, nous souhaitons nous pencher sur les causes de cette situation. Certains d'entre nous ont préparé un texte que nous aimerions vous présenter. En tant que chrétiens des origines, nous suivons l'exemple de Jésus de Nazareth, qui nous a enseigné la liberté, le fait que tous les êtres humains sont des enfants de Dieu, des frères et sœurs libres, n'ayant besoin d'aucun intermédiaire entre eux et Dieu. Il va de soi pour nous que chaque être humain est entièrement libre de croire ce qu'il juge juste. C'est pourquoi nous ne voulons rien prouver à personne, car la preuve que Dieu vit en chaque être humain ne peut être apportée que par chacun pour soi-même. Cependant, tout comme nous pouvons ici, en pleine nature, faire l'expérience de Dieu en nous, nous pouvons affirmer avec certitude qu'il n'y a pas besoin d'églises extérieures, ni de prêtres, ni de cérémonies, ni de rites, ni de cultes. Tout ce cinéma n'est absolument pas nécessaire pour se rapprocher de Dieu en nous. Nous souhaitons maintenant revenir sur la rencontre du christianisme des origines à la fontaine du Rocher du Christ, qui, comme notre rencontre d'aujourd'hui, a été retransmise dans le monde entier, ainsi que sur les paroles révélées alors par le Christ de Dieu. De nombreux chrétiens des origines du monde entier nous ont écrit pour nous dire qu'ils avaient été particulièrement touchés par la révélation du Christ, disant que beaucoup de gens sont manipulés et continuent de l'être jour après jour. C'est pourquoi nous profitons de cette rencontre pour approfondir le sujet. D'une part, pour apporter davantage d'éclaircissement, mais aussi pour continuer à réhabiliter notre frère et rédempteur, le Christ de Dieu. Il est important de souligner que Jésus de Nazareth enseignait que Dieu est notre Père éternel, un Dieu Père-Mère d'amour. Il nous a enseigné que la mort n'existait pas et que l'âme vit éternellement. Il nous a enseigné que l'âme se réincarne dans un nouvel être humain afin d'expier et de réparer les dettes spirituelles accumulées au cours de vies terrestres antérieures, en enfreignant les commandements de Dieu et le sermon sur la montagne de Jésus. Mais afin d'effacer ce savoir qui allait de soi dans le christianisme des origines, les religions ont manipulé les gens pendant des siècles en leur inculquant l'enseignement erroné selon lequel Jésus de Nazareth serait mort pour les péchés des êtres humains et aurait ainsi expié leurs péchés. De cette manière, l'adversaire de Dieu cherche à enchaîner les âmes à la roue de la réincarnation, car il se nourrit de l'énergie négative des êtres humains, c'est-à-dire de l'énergie dégagée par les actes de ceux qui agissent à l'encontre des 10 commandements de Dieu et du sermon sur la montagne de Jésus de Nazareth. Il est enseigné que Jésus se serait sacrifié pour expier les péchés des êtres humains, bien qu'il soit dit, même dans la Bible, ce que l'être humain sème, il le récoltera. Et Jésus de Nazareth a déclaré à la fin de son sermon sur la montagne, « Quiconque écoute mon enseignement et le met en pratique est une personne avisée qui a construit sa maison sur du roc.
Il n'a pas parlé de se confesser auprès d'un prêtre pour ensuite continuer à pécher. Tout cela, qui provient de la manipulation exercée par les religions cléricales, n'a rien, vraiment rien à voir avec un Dieu Père-Mère aimant et avec l'enseignement du sermon sur la montagne de Jésus de Nazareth. En résumé, nous pouvons dire que tout ce qui caractérise les religions n'existe pas dans le royaume de Dieu. Tous ces aspects extérieurs des religions relèvent de l'enseignement des autorités ecclésiastiques qui en vivent souvent très bien encore aujourd'hui. Tout au long des millénaires, ces enseignements de la caste des prêtres ont constitué dans toutes les cultures, et en particulier dans celles qui se disent chrétiennes, la forme par excellence de la manipulation des peuples. Dieu, l'Éternel, n'a pas institué de prêtres. Les prêtres sont apparus dans l'Antiquité. Leur point commun est qu'ils pratiquaient un culte basé sur le sang et les sacrifices, la plupart du temps vêtus de tenues particulières, afin d'adorer leur Dieu des ténèbres et de s'élever au-dessus du peuple. Ils ont ainsi semé la peur dans l'esprit des peuples de la terre et se sont érigés en intermédiaires entre les êtres humains et les forces de la nature, ainsi que des dieux imaginaires qu'ils prétendaient pouvoir apaiser. Et pour apaiser les forces de la nature, il fallait toujours des offrandes. Les prêtres se partageaient entre eux les offrandes telles que l'argent et les métaux précieux. En ce qui concerne les offrandes animales et alimentaires, ils prenaient les meilleurs morceaux et une partie était brûlée en guise d'offrande. Ces offrandes étaient donc imposées au peuple sous forme de sacrifices sanglants, de sacrifices d'animaux et, dans certaines religions, de sacrifices humains, tout cela uniquement pour calmer de prétendus dieux de la nature inventés par les prêtres. C'est ainsi que les prêtres de toutes les cultures ont acquis de plus en plus d'influence auprès des dirigeants de ce monde et sont devenus un pouvoir religieux central pour manipuler les peuples par le biais de peurs diverses, notamment la peur de la mort et d'une damnation éternelle, et pour partager le pouvoir sur les peuples avec la classe dirigeante. Tout au long des millénaires, tous les vrais prophètes de Dieu se sont prononcés avec clarté contre toute forme d'adoration du dieu Baal et contre son culte de sacrifices sanglants, ainsi que contre toute richesse excessive

0: et n'a rien à voir avec Dieu l'Éternel. Dieu est lui-même représenté, c'est-à-dire présent dans toute sa création.
1: Ist auch im prophetischen Wort, das zu allen Zeiten durch seine Prophetinnen und Propheten.
0: Il est également la parole prophétique qui a été transmise à toutes les époques par ses prophètes et ses prophétesses et qui continue de l'être aujourd'hui encore. Il est l'esprit de la vérité, l'esprit de la vie intérieure, la loi de l'amour pour Dieu et pour le prochain, qui rayonne dans tout l'infini. Il est la vie en chacun et en toute chose. Il n'y a pas d'autre Dieu que lui, et il est la loi absolue, et il est immuable. Ainsi, sa parole est valable, hier, aujourd'hui et demain. Certains affirment que Dieu est changeant, mais ce sont là des inventions sorties tout droit de la plume mensongère de la caste des prêtres. Voilà pour ces quelques mots d'introduction à notre rencontre. Nous allons maintenant entendre nos frères spécialistes en théologie qui vont nous apporter davantage d'explications.
2: Ja, liebe Geschwister und Freunde, liebe Zuschauerinnen, liebe Zuschauer an den Fernseh- und Rundfunkgeräten, wenn wir an das Offenbarungswort des Christus Gottes von der letzten TV-Gemeinde am Felsenbrunnen denken, wo Christus deutlich die Manipulation der Völker durch Religionen und Staaten.
3: Oui, chers frères et sœurs, chers amis, chers téléspectateurs, nous souhaitons aujourd'hui approfondir les paroles révélées par le Christ de Dieu lors de notre dernière rencontre télévisée à la Fontaine du Rocher, où il a clairement dénoncé la manipulation des peuples par les religions et les responsables politiques. Nous allons entre autres citer des textes historiques, notamment tirés de la Bible, afin d'éclairer davantage le sujet, mais surtout, comme l'a dit Martin, de réhabiliter le Christ qui a donné des enseignements complètement différents de ce qu'en a fait la caste des prêtres des religions chrétiennes. L'Ancien Testament de la Bible rapporte que de nombreux peuples se sont soumis à la domination du dieu idole Baal, qui est l'adversaire de l'un universel et éternel, le Dieu créateur. Il en était ainsi et il en est encore ainsi aujourd'hui. L'adversaire de Dieu peut être désigné en résumé comme étant le système de Baal qui combat le royaume de Dieu depuis l'apparition de la chute et qui, depuis les débuts de l'humanité, se sert des prêtres et des autorités religieuses sous toutes leurs formes.
4: Ja, und an dieser Stelle möchten wir auch einmal klarstellen, wir sind Urchristen.
0: Nous tenons ici à préciser que nous sommes des chrétiens des origines et que nous nous efforçons de suivre Jésus de Nazareth, le Christ Dieu. Mais ce n'est pas l'appartenance à une communauté ou à une conception du monde qui fait de quelqu'un une meilleure personne. Ce qui compte, c'est de vivre conformément aux paroles de Jésus dans son sermon sur la montagne. Je cite: c'est pourquoi quiconque entend ces paroles que je dis et les met en pratique est semblable à une personne avisée qui a bâti sa maison sur le roc. Et ce roc, ce rocher lumineux présent dans toutes les âmes et en tous les êtres humains ayant une âme, c'est notre héritage divin, lui-même, le Christ, en tant que force partielle issue de la force primordiale en nous. Beaucoup parmi nous entendent ces paroles depuis des années, voire des décennies. Nous sommes conscients qu'il y a de nombreuses personnes issues d'autres communautés ou vivant dans d'autres conditions dans différentes régions du monde, y compris au sein même des religions, qui, par leur vie, en accord avec la volonté de Dieu, se sont rapprochées davantage du Dieu d'amour que bien d'autres qui, bien qu'elles connaissent en détail le message des cieux, ne l'ont mis en pratique que partiellement, voire à peine, et ne se sont ainsi quasiment pas libérés du carcan des manipulations. C'est pourquoi nous souhaitons aujourd'hui sensibiliser tous nos téléspectateurs et auditeurs à l'immense combat spirituel qui fait rage sur cette terre et auquel personne ne peut échapper par l'ignorance, l'indifférence ou la paresse, car les 10 commandements de Dieu et le sermon sur la montagne existent respectivement depuis plus de 3000 et plus de 2000 ans.

0: Nous connaissons sans doute tous le récit selon lequel les 10 commandements ont été révélés au prophète de Dieu Moïse sur le mont Sinaï, ainsi que certains de ses commandements. Par exemple, tu ne tueras pas, tu ne commettras pas d'adultère, tu ne voleras pas et tu ne porteras pas de faux témoignages. Mais les prêtres ont inventé leurs propres 10 commandements qui concernaient avant tout leur culte des sacrifices sanglants avec des préceptes tels que « Tu ne présenteras pas le sang de mon sacrifice avec du levain » ou « Tu ne feras pas cuire le chevreau dans le lait de sa mère ». Il existe donc 2 versions des 10 commandements dans la Bible, dont une seule peut être exacte. À cet égard, des égyptologues ont démontré que certaines prescriptions bibliques relatives à l'abattage rituel des animaux destinés au sacrifice proviennent des cultes égyptiens de Baal, et ce, jusqu'à être littéralement identiques aux textes de la Bible. Mais les véritables prophètes de Dieu d'Israël ont, dans les Écritures bibliques, sans cesse dénoncé les mensonges et les manipulations des prêtres, notamment en ce qui concerne la fête traditionnelle de la Pâque qui commémore la libération de l'esclavage en Égypte. Ainsi, Dieu, l'Éternel, déclara par l'intermédiaire du prophète Jérémie, « Le jour où je les ai fait sortir du pays d'Égypte, je n'ai rien dit ni rien prescrit à vos pères concernant les holocaustes et les sacrifices. Voici ce que je leur ai demandé. Obéissez à ma parole, alors je serai votre Dieu et vous serez mon peuple. » Il a également révélé le commandement « Tu ne tueras pas ». Ce commandement s'applique également envers les animaux et aucune exception n'est mentionnée, pas non plus envers les êtres humains. Ce sont les êtres humains qui ont inventé ces exceptions, qui ont procédé à des manipulations, comme le montre clairement le royaume de Dieu par la voix du prophète Jérémie. Je cite « Vous prétendez, nous sommes des sages, c'est nous qui avons la loi du Seigneur. » Mais comment osez-vous prétendre cela quand ceux qui transcrivent la loi sont des faussaires qui tordent son sens? Ils ne veulent pas de la parole du Seigneur. Quant à l'argument favori des théologiens ecclésiastiques ultérieurs, selon lequel Dieu aurait tout simplement changé, Dieu, l'Éternel, l'avait déjà réfuté par la bouche du prophète de Dieu, Malachie. « Je suis l'Éternel, je ne change pas. » Et ailleurs, « Maintenant, prêtre, ce commandement est pour vous. Vous vous êtes écarté de la voie et par votre enseignement, vous avez égaré beaucoup de gens. »
1: Chers amis, chers téléspectateurs, lorsque nous interrogeons les véritables prophètes de Dieu d'Israël de l'Ancienne Alliance, ils ne cessent de mettre en évidence avec force le message de Dieu, l'Éternel, et par contraste, les mensonges et les manipulations des prêtres. Le mensonge le plus effronté de ces derniers a été d'attribuer les rituels de sacrifices sanglants issus du culte de Baal, leur enseignement d'un Dieu vengeur qui punit, ainsi que les actes de violence et les guerres qui en découlèrent, à Dieu lui-même, l'Éternel, le Dieu Père-Mère d'amour. Les prophètes de Dieu ont maintes fois fait entendre leur voix contre cela. Nous allons maintenant citer d'autres passages à ce sujet. Voici ce que Dieu, l'Éternel, par l'intermédiaire du prophète Amos, dit. « Je hais, je méprise vos fêtes, je ne puis sentir vos assemblées. Quand vous me présentez des holocaustes et des offrandes, je n'y prends aucun plaisir. Éloigne de moi le bruit de tes cantiques, je n'écoute pas le son de tes luttes. » Et à travers Isaïe, Dieu dit, « Je n'ai rien à faire de vos nombreux sacrifices, déclare le Seigneur. J'en ai assez des béliers consumés par le feu et de la graisse des veaux. Je n'éprouve aucun plaisir au sang des taureaux, des agneaux et des boucs. Cessez de m'apporter des offrandes, c'est inutile. Vos mains sont pleines de sang. » Et un peu plus loin, il disait, « Celui qui immole un bœuf est comme celui qui tuerait un homme. » Dieu s'exprime également très clairement à travers le prophète Osée. « Je prends plaisir à la miséricorde et non au sacrifice, à la connaissance de Dieu et non aux holocaustes. » Ou encore, une citation d'Isaïe sur l'importance de mettre en pratique l'amour du prochain. « Mettez un terme à la méchanceté de vos agissements, cessez de faire le mal, apprenez à faire le bien, recherchez la justice, protégez l'opprimé. »
0: Par l'intermédiaire des véritables prophètes de Dieu, le royaume de Dieu a toujours mis en garde avec insistance contre la guerre, comme à travers Jérémie par exemple. Du prêtre au faux prophète, tous se livrent aux mensonges et disent « paix, paix ». Mais où est la paix ? À ce sujet, Isaïe ajoute « Si vous vous repentiez et restiez paisible, vous seriez sauvés. » Malheur à ceux qui se fient aux chevaux et qui placent leur espoir dans les chars. Il ne restera de votre armée orgueilleuse qu'un mât de drapeau vide sur une colline dénudée. De même, le royaume de Dieu révèle sans cesse par la parole prophétique les traits de caractère qui se cachent derrière les vêtements de cérémonie portés par les prêtres. Ainsi, par la bouche du prophète Osée, « Écoutez la parole du Seigneur, car le Seigneur est en procès contre les habitants du pays. Il n'y a ni fidélité, ni amour, ni connaissance de Dieu dans le pays. Non, la malédiction et la tromperie, le meurtre, le vol et l'adultère se répandent. Les meurtres se succèdent les uns après les autres. Mais ce n'est pas n'importe qui est accusé, ce n'est pas n'importe qui est réprimandé, c'est toi, prêtre, que j'accuse. Mon peuple périt parce qu'il manque de connaissance, parce que tu as rejeté la connaissance. » Et ailleurs, ils se nourrissent du péché de mon peuple et sont avides de ses sacrifices infâmes. Cela signifie que les prêtres avaient tout intérêt à ce que les gens pêchent, car ceci offrait alors davantage de sacrifices. Et comme on l'a entendu, les meilleurs morceaux de la viande donnés en offrande revenaient aux prêtres. Je me permets de le répéter, ils se nourrissent du péché de mon peuple et sont avides de ses sacrifices infâmes. Et le même message au sujet des prêtres à travers Isaïe. Ce sont des chiens voraces qui ne sont jamais rassasiés. Chacun ne pense qu'à son propre chemin. Tous ne cherchent que leur profit.
1: Le royaume de Dieu ne cesse de dénoncer le fait que les théologiens et les prêtres mentent, trompent et manipulent. Ainsi, à travers Jérémie, « Chacun portera le fardeau de ses propres paroles, car vous déformez les paroles du Dieu vivant. » Et à travers Isaïe, « Ceux qui conduisent ce peuple l'égarent, et ceux qui se laissent conduire se perdent. » Isaïe nous permet une compréhension plus profonde encore, et à travers lui, le royaume de Dieu révèle un secret, que les dirigeants des religions et des États sont alliés au Dieu des ténèbres. On peut le lire dans la Bible, je cite, « Vous qui régnez sur le peuple, vous avez dit, « Nous avons conclu une alliance avec la mort, nous avons fait un pacte avec le monde des ténèbres. » Car nous avons trouvé refuge dans le mensonge et nous nous sommes cachés derrière la tromperie. Chers amis, les véritables prophètes et prophétesses de Dieu ont dû endurer des souffrances atroces en raison de leur engagement inlassable pour la vérité. Jérémie fut d'abord jeté dans la boue d'une citerne pour y mourir. Après avoir été libéré par les Babyloniens, il fut plus tard lapidé. Selon des écrits anciens, Isaïe fut scié en deux à un âge avancé, Amos fut frappé à la mort, Zacharie fut lâchement assassiné Ézéchiel fut traîné sur le sol jusqu'à ce que mort s'ensuive. Uri fut poignardé et d'autres encore.
0: Chers frères et sœurs, chères téléspectatrices et téléspectateurs, après l'époque des prophètes de Dieu dans l'Ancienne Alliance, le Christ de Dieu lui-même est venu sur terre incarné en Jésus de Nazareth. Et comme nous le verrons, c'était le même langage, la même parole puissante venant du royaume de Dieu qui s'adressait aux théologiens et aux chefs religieux, exprimée cette fois par le Fils de l'Un universel et éternel, le Christ de Dieu. Il a de nouveau enseigné à l'humanité l'amour pour Dieu et pour le prochain, ainsi que le respect des commandements. Mais les commandements de Dieu en tant qu'expression de son amour pour les êtres humains, oui, pour toute la création, et non comme un ensemble complexe de prescriptions à respecter comme l'exigeaient les représentants religieux. À titre d'exemple, Jésus de Nazareth a notamment cité les règles précises des prêtres concernant les dons. Malheureux êtes-vous, spécialistes de la loi et pharisiens hypocrites, parce que vous versez la dîme de la menthe, de la nette et du cumin, et que vous laissez ce qu'il y a de plus important dans la loi, la justice, la miséricorde et la fidélité. Conducteurs aveugles, vous filtrez vos boissons pour éliminer le moucheron, mais vous avalez le chameau. Cette exhortation dénonce l'esprit même qui prévaut encore aujourd'hui au sein des organisations religieuses. Les pratiques extérieures qui s'expriment à travers des prescriptions, des dogmes, des rites et des cérémonies qui monopolisent et en fin de compte épuisent l'énergie des êtres humains sont placées au-dessus des valeurs spirituelles telles que la justice, la miséricorde et la fidélité. Mais pourquoi en est-il ainsi? Jésus de Nazareth dévoile les traits de caractère des élites religieuses en ces termes. Malheureux êtes-vous, vous nettoyez l'extérieur des couples et des plats, mais à l'intérieur ils sont pleins de cupidité et d'avidité. Nettoie d'abord l'intérieur de la coupe, et alors l'extérieur sera pur lui aussi. De même, vous paraissez juste aux yeux des êtres humains, mais à l'intérieur vous êtes plein d'hypocrisie et d'injustice.
1: Toutes ces paroles accusatrices de Jésus le Christ mettent en lumière toute cette hypocrisie et visent ainsi à aider les gens à reconnaître la manipulation exercée par les prétendus représentants de Dieu. Le Christ, incarné en Jésus de Nazareth, fait le lien avec les prêtres d'autrefois en disant, je cite, malheureux êtes-vous, spécialistes de la loi et pharisiens hypocrites. Vous dites, si nous avions vécu au temps de nos ancêtres, nous n'aurions pas été leurs complices pour tuer les prophètes. Ainsi, vous reconnaissez vous-même que vous êtes les descendants de ceux qui ont assassiné les prophètes. Eh bien, continuez, achevez ce que vos ancêtres ont commencé. Et Jésus de Nazareth en tire cette conclusion, on ne peut plus claire. Serpent, bande de vipères. Aux scribes et aux pharisiens, Jésus de Nazareth opposa la clarté du Fils de Dieu. Malheureux êtes-vous, vous fermez aux êtres humains le royaume des cieux. En effet, vous-même n'y entrez pas et vous n'y laissez pas entrer ceux qui veulent y entrer. Malheureux êtes-vous. Ainsi, le Christ incarné en Jésus de Nazareth a dévoilé ce qui se cache derrière le masque pieux et les habits religieux festifs de la caste des prêtres et des chefs religieux, avec toute leur arrogance, à savoir le pouvoir du mensonge et de la manipulation. L'évangile selon Jean est encore plus clair à propos des adversaires de Jésus de Nazareth. Je cite, vous avez pour père le démon, dit Jésus de Nazareth, et vous voulez accomplir les désirs de votre père. Il a été meurtrier dès le commencement, et il ne se tient pas dans la vérité, car il n'y a pas de vérité en lui. Lorsqu'il ment, il parle de son propre fond, car il est menteur, et il est le père du mensonge. Mais vous, vous ne me croyez pas, parce que je dis la vérité.
0: Jésus a toujours enseigné le commandement de l'amour pour Dieu et pour le prochain. Il a même parlé de l'amour envers les ennemis. À l'instar de tous les prophètes avant lui, il s'est prononcé contre le fait de tuer, quelle qu'en soit la forme, et contre les sacrifices d'animaux, ainsi que les prescriptions relatives à ces sacrifices, les dénonçant comme un culte de Baal. À plusieurs reprises, Jésus a cité les paroles du prophète Osée. « C'est la miséricorde que je veux et non le sacrifice. » La purification du temple qui était à l'époque le plus grand abattoir de Jérusalem, ainsi que l'expulsion des changeurs de monnaie auprès desquels les pèlerins de nombreux pays échangeaient leur argent pour acheter des animaux destinés au sacrifice, ont constitué un message clair contre les pratiques du culte du sang et des sacrifices et un témoignage d'amour envers les animaux. Ainsi, les paroles du sermon sur la montagne que l'on appelle la règle d'or, « Comportez-vous envers les autres comme vous voulez qu'ils se comportent envers vous », sont également valables à l'égard des animaux et de toute la création. Jésus n'a pas seulement enseigné l'amour pour toute la création, il l'a également vécu et a déclaré dans son sermon sur la montagne, notamment en ce qui concerne les prêtres, « C'est à leurs fruits que vous les reconnaîtrez ». Et aussi, « Ce ne sont pas tous ceux qui me disent « Seigneur, Seigneur » qui entreront dans le royaume des cieux, mais ceux qui font la volonté de mon Père qui est dans les cieux ». Des paroles claires qui indiquent que l'important, ce n'est pas d'avoir la bonne profession de foi ou la bonne religion, mais de faire la volonté de Dieu, c'est-à-dire de mettre en pratique l'amour pour Dieu et pour le prochain. Devant le peuple et ses disciples, Jésus de Nazareth avait également ajouté des explications concernant ses exhortations adressées aux chefs religieux au sujet de leur comportement en public. Il dit « Tout ce qu'ils font, ils le font pour être vus par leurs semblables. Ils aiment les places d'honneur lors des banquets, les sièges d'honneur et les salutations sur les places publiques. Mais vous, ne vous faites pas appeler maître, car un seul est votre maître et vous êtes tous frères. Vous ne devriez appeler personne sur la terre votre père, car vous n'avez qu'un seul père, celui qui est aux cieux. Le plus grand parmi vous doit être votre serviteur. »
1: Comme les autorités religieuses se faisaient passer pour des enseignants et des maîtres, ces paroles claires servent également à mettre en évidence la manipulation qu'ils exerçaient sur les gens. Elles démasquent également la manipulation exercée par des prêtres qui, au cours des décennies et des siècles suivants, se sont appropriés le message d'amour de Jésus pour en faire une nouvelle religion sacerdotale, à la tête de laquelle ils ont placé une personne qu'ils appellent Saint-Père, alors que leurs propres Bibles disent qu'on ne devrait attribuer ce titre à personne. Je cite, « Vous ne devriez appeler personne sur la terre votre Père, car vous n'avez qu'un seul Père, celui qui est aux cieux. » Et ils le font alors même que leur Bible indique également que seul Dieu, le Dieu Père-Mère, est saint, car lui seul est la vie en chacun et en toute chose. Un pape peut-il créer la vie? Peut-il donner la vie ne serait-ce qu'à un seul petit ver de terre? Non. Alors, il n'est pas saint, et encore moins un saint père. En effet, seul le Dieu créateur éternel est la vie, ainsi que le Christ de Dieu, selon les paroles des Écritures, « Je suis le chemin, la vérité et la vie. » Chers amis, passons maintenant brièvement à la naissance de ce qu'on appelle le Nouveau Testament. Depuis de nombreux siècles, les quatre évangiles attribués à Matthieu, Marc, Luc et Jean constituent dans le Nouveau Testament la source la plus connue sur la vie de Jésus de Nazareth, bien qu'ils aient été rédigés plusieurs décennies après sa vie terrestre.
2: Die ältesten komplett noch erhaltenen Handschriften stammen sogar erst aus dem 4. Jahrhundert.
1: Les plus anciens manuscrits complets encore conservés datent même du 4e siècle, soit environ 350 ans après la vie sur Terre du Christ de Dieu. Je le répète, les plus anciens manuscrits complets encore conservés datent même du 4e siècle, soit environ 350 ans après la vie sur Terre du Christ de Dieu. Mais que s'est-il passé pendant tout ce temps? Cela a laissé beaucoup de temps pour de très nombreuses manipulations qui sont historiquement prouvées.
0: Ainsi, par exemple, une version plus ancienne de l'évangile de Matthieu en hébreu était encore en circulation à l'époque. Un évangile de Matthieu originel, dans lequel, par exemple, il n'était pas fait mention d'une prétendue naissance virginale de Jésus. Mais la croyance en de prétendues naissances virginales de figures héroïques masculines était très répandue dans les religions de l'époque. En Égypte, Isis et son fils Horus, en Grèce, Danaé, la bien-aimée du dieu suprême Zeus, et son fils Persée. Et même Platon, Alexandre le Grand et l'empereur Auguste auraient ainsi été conçus de manière surnaturelle et nés de vierges. C'est alors que la nouvelle caste des prêtres catholiques décida qu'il fallait affirmer, sans l'ombre d'un doute, qu'il en allait de même pour Jésus et même en faire plus tard un dogme. Il ne s'agit donc que d'une légende inventée par la caste des prêtres. Et pour de nombreux éléments de la religion dite chrétienne, on ne se réfère pas au Christ, mais à Paul, un docteur de l'Église. Pour la nouvelle religion sacerdotale prétendument chrétienne, les paroles de Paul ont toujours été, sans exception, élevées au rang de paroles de Dieu. Là encore, il n'existe aucune preuve historique pour étayer les légendes de la caste des prêtres. Il s'agit donc d'une manipulation du peuple. On doit malheureusement se rendre à l'évidence que, même après la vie sur terre de Jésus de Nazareth, les mensonges, les inventions et l'autoglorification de la caste des prêtres se sont poursuivis. Désormais, en usurpant le nom du Christ ou l'adjectif « chrétien ». L'orgueil démesuré de la caste des prêtres réside dans sa prétention à régner sur les âmes des êtres humains. Et pour cela, elle revêt sans cesse de nouveaux habits religieux.
1: Oui, et leurs victimes ne sont pas seulement les âmes et les êtres humains dotés d'une âme, mais surtout les animaux innocents, ce qui renvoie également au docteur de l'Église, Paul, et à ses disciples. Dans une lettre qui lui est attribuée, il affirme que le fait de s'abstenir de manger des aliments créés par Dieu relève d'un enseignement démoniaque, ce qui permet encore aujourd'hui à l'Église de justifier l'abattage des animaux dans le but de les manger. Selon la Bible, tout ce qui est proposé sur le marché de la viande serait autorisé à condition de ne pas oublier de prier avant de manger. Car c'est ainsi que la viande aussi serait sanctifiée, dit-on jusqu'à aujourd'hui. Et les chrétiens des origines qui marchaient dans le sillage de Jésus, comme de nombreux cathares du sud de la France au Moyen-Âge, ont été persécutés et exécutés à l'instigation de l'Église papale, notamment parce qu'ils refusaient d'abattre des animaux afin de s'en nourrir, alors que les docteurs de l'Église affirmaient que Dieu les aurait créés à cette fin, ce qui est un pur mensonge. Le fait que le prophète Daniel et ses amis à Babylone étaient, grâce à leur alimentation végétarienne, en bien meilleure santé que les serviteurs du roi, est par exemple aussi passé sous silence.
0: Et alors que Jésus de Nazareth n'a jamais favorisé les hommes au détriment des femmes, Paul déclare que c'est un commandement de Dieu que les femmes se taisent dans les assemblées et s'adresse à leur mari à la maison pour toute question éventuelle, à l'instar de ce qui était transmis jusqu'alors par la caste des prêtres. Selon l'enseignement de Paul, Dieu n'aurait d'ailleurs jamais nommé de prophétesse, c'est-à-dire qu'il n'aurait jamais parlé par l'intermédiaire d'une femme, car la femme ne serait que le reflet de la gloire de l'homme. Cette opinion a ainsi été reprise dans les Bibles. L'effronterie de l'Église dominée par les hommes qui perdure encore aujourd'hui réside également dans l'affirmation selon laquelle Jésus n'aurait appelé que des hommes parmi ses disciples. Or, la recherche théologique moderne dispose désormais de preuves suffisantes pour établir que les femmes faisaient bien sûr partie du cercle proche des disciples de Jésus. Et rappelons enfin que ce sont surtout des femmes qui sont restées à ses côtés jusqu'à sa mort martyre sur la croix.
1: L'Église, cependant, s'est rapidement mise à persécuter et à exécuter atrocement de vraies prophétesses de Dieu. Et encore aujourd'hui, de nombreuses femmes sont réduites en esclavage et violées par nombre de ces prêtres. Des prêtres qui pourraient soi-disant alors obtenir le pardon de Dieu auprès de leurs collègues dans le confessionnal. Cela aussi reste aujourd'hui encore un mensonge brutal et une manipulation qui égare les êtres humains. En effet, un prêtre, comme tout autre être humain, ne peut pardonner que les péchés qui ont été commis à son encontre en tant que personne. Il ne peut en aucun cas pardonner ce que des personnes ont fait subir à d'autres et pas non plus intervenir au nom de Dieu à ce sujet. Et dit de manière générale, pour que Dieu puisse accorder son pardon, il faut aussi d'abord obtenir le pardon de la victime ou de la personne lésée, car Dieu est également présent en elle et ne peut être ignoré. De plus, il est avéré et incontestable que Jésus n'a jamais ordonné un seul prêtre. Répétons encore une fois cette vérité historique. Il est avéré et incontestable que Jésus n'a jamais ordonné un seul prêtre. Ceci affirme également que la femme n'aurait été créée par Dieu que comme moyen servant la procréation, comme l'ont d'ailleurs proclamé publiquement les très vénérés pères de l'Église canonisée, Augustin et Thomas d'Aquin.
0: La dévalorisation massive des femmes par des personnages emplis de mépris tels que Paul, Augustin et Thomas d'Aquin a servi de ligne directrice pendant des siècles et a ouvert la voie à tous les crimes ignobles et à toutes les accusations absurdes contre des femmes sans défense. Pendant des siècles, elles ont été livrées sans aucune protection à la folie masculine, psychopathique et idolâtre de ces soi-disant saints de l'Église. Demandons-nous quelle est aujourd'hui encore la condition des femmes au sein des peuples de cette terre. Il s'agit là aussi d'une manipulation, car Dieu l'Éternel a créé des êtres spirituels féminins et masculins, et les deux sont parfaitement égaux l'un à l'autre. Oui, chers frères et sœurs, chers amis, chers téléspectateurs, une multitude d'informations sur la manière dont nous avons été et continuons d'être manipulés depuis des siècles, voire des millénaires, toujours à l'instigation d'une autorité religieuse, d'une caste des prêtres qui a également imposé sa volonté par l'intermédiaire d'empereurs, de rois et d'autorités étatiques.
1: Pour les prêtres, ce qui compte avant tout, c'est l'appartenance à leur institution, que le nourrisson serait censé acquérir dès sa naissance par le sacrement du baptême d'eau, qui deviendrait alors pour chaque bébé un sceau prétendument indélébile et éternel dans son âme. Certains évêques vont même jusqu'à parler d'un code génétique qui deviendrait ainsi catholique. Encore une déformation, oui, une invention perfide de la caste des prêtres qui, au cours de l'histoire, a coûté la vie à d'innombrables parents qui voulaient faire autrement et qui ont donc été atrocement persécutés à l'instigation de l'Église selon la devise « catholique ou mort ». La prétendue existence d'un péché originel qui serait pardonné au bébé lors du baptême à l'Église afin de le protéger, soi-disant, d'une chute ultérieure en enfer, n'a, elle non plus, rien à voir avec Jésus, le Christ. Et c'est par ces pratiques trompeuses que la guilde des prêtres a également perpétué son culte du sacrifice sanglant, jusqu'à notre époque, en affirmant que Jésus de Nazareth serait mort en tant que sacrifice expiatoire pour les péchés de l'humanité et que c'est son sang qui nous aurait apporté la rédemption. Il aurait pris nos péchés sur lui sur la croix du Golgotha et chaque prêtre répéterait désormais lors de la messe dominicale ce soi-disant sacrifice sanglant qui était en réalité l'exécution de Jésus de Nazareth. Autrefois, les prêtres assassinaient donc d'innombrables animaux innocents sous prétexte de sacrifices expiatoires afin d'apaiser leur Dieu. Et après l'assassinat de Jésus, ils ont prétendu que c'était désormais lui, le Christ de Dieu, qui constituait le sacrifice expiatoire destiné à apaiser leur Dieu. En réalité, Baal, le dieu idole et dieu des sacrifices sanglants, raison pour laquelle aucun sacrifice animal n'était plus nécessaire depuis lors. En revanche, le sang des êtres humains et des animaux a coulé et continue de couler à flot à la demande de l'Église dans le cadre des crimes innommables tels que la chasse aux sorcières, les croisades et les guerres, y compris celles opposant catholiques et protestants, comme le document en détail l'ouvrage du célèbre auteur allemand Karl-Heinz Deschner, Histoire criminelle du christianisme, bien que l'autodésignation christianisme recèle déjà un mensonge. C'est pourquoi, aujourd'hui encore, beaucoup de gens pensent automatiquement à l'Église et à la religion dès qu'on évoque Dieu ou le Christ. Or, ce sont là deux choses diamétralement opposées.
0: Chers frères et sœurs, chères téléspectatrices, chers téléspectateurs, Jésus, le Christ, ne voulait pas se laisser exécuter pour nous, mais il voulait déjà à l'époque édifier le royaume de paix. Ce sont ses adversaires qui ont orchestré son assassinat. Et ce sont à nouveau le théologien Paul et ses disciples qui ont affirmé que l'assassinat de Jésus de Nazareth avait été nécessaire pour notre salut, car son sang aurait expié nos péchés. Et dans ce qu'on appelle l'Épître aux Hébreux, dans les Bibles, il est écrit « D'après la loi, presque tout est purifié avec du sang, et s'il n'y a pas de sang versé, il n'y a pas de pardon ». Il s'agit là d'une autre invention de la caste des prêtres. Cela révèle le lien énergétique avec Baal, le dieu des sacrifices sanglants, auquel on rend encore hommage aujourd'hui à travers la transformation du vin en sang.
1: Chers amis, Jésus de Nazareth a été assassiné à l'instigation de la caste des prêtres qui adhéraient au culte de Baal et à ses sacrifices sanglants. Ce fut un crime atroce commis contre un innocent. Et la fausse croyance aux conséquences désastreuses selon laquelle Jésus effacerait soi-disant les péchés si l'on croit simplement en lui, empêche aussi les croyants de sortir, par exemple grâce au pardon mutuel d'un cercle vicieux fatal et de plus en plus sanglant de violence et de violence en retour. C'est ainsi que sont également justifiées les soi-disant guerres justes et que les êtres humains s'enlisent de plus en plus dans leur propre loi des semailles et des récoltes, qu'ils pourraient d'ailleurs trouver dans leur Bible. Ce que l'être humain sème, il le récoltera. Violence et violence en retour, tout cela fait partie du culte sanglant de la caste des prêtres avec lesquels elle nous manipule depuis des millénaires.
0: Et selon Paul, les autorités étatiques ont encore aujourd'hui le droit de manier l'épée pour verser le sang. Il faut peut-être rappeler que Paul lui-même, lorsqu'il s'appelait encore Saul, était un homme brutal et impitoyable, un meurtrier de masse lors de la persécution des chrétiens, jusqu'à ce qu'il se convertisse soudainement de Saul en Paul, comme on peut le lire dans la Bible. Suite à sa prétendue transformation, ce pourquoi il n'existe aucune preuve historique, il a posé les fondements d'un monde totalitaire dominé par les hommes, d'une domination ecclésiastique qui, pendant des siècles, a semé la terreur parmi les peuples de cette terre. Cela a largement contribué à la destruction des premières communes des origines et jusqu'à aujourd'hui à la grossière déformation du message chrétien. Ce qui est aujourd'hui communément diffusé par les églises sous le nom de message chrétien est en grande partie d'inspiration paulinienne et n'a pratiquement plus rien à voir avec l'enseignement originel de Jésus de Nazareth.
1: Outre Paul, la religion met surtout en avant Pierre comme garant de la caste des prêtres, dont il aurait été le premier pape. Or, il n'a très probablement jamais été à Rome, et il est surtout connu pour avoir renié Jésus à 3 reprises la nuit précédant son exécution, avant même que le coq ne chante le matin. Selon la religion, d'après un récit erroné, Jésus l'aurait pourtant désigné comme le rocher, bien qu'il lui ait dit peu après « Satan, éloigne-toi de moi ». Et même Paul affirme, d'après les Bibles, que c'est le Christ lui-même qui est le rocher et non Pierre. Le Christ, incarné en Jésus de Nazareth, a également promis « Je vous enverrai des prophétesses et des prophètes ». L'Église, cependant, affirme une fois de plus, à l'inverse, et à l'inverse de sa propre Bible, qu'après Jésus de Nazareth, il n'y aura plus de prophètes et que la mission prophétique a été transmise à ses prêtres. En effet, ce qu'elle craint le plus, c'est la parole vivante de Dieu transmise par la bouche prophétique, car Jésus de Nazareth, le Christ de Dieu vivant et ressuscité, est aussi la parole prophétique.
0: Chers frères et sœurs, chers téléspectateurs et téléspectatrices, nous venons d'entendre beaucoup de choses sur la parole de l'un universel et éternel transmise par ses prophètes et par Jésus de Nazareth, ainsi que sur la manière dont elle a été falsifiée à toutes les époques, jusqu'à lui donner le sens contraire. Nous avons appris que l'objectif des forces des ténèbres de l'au-delà et de leurs représentants sur Terre a toujours été et reste d'empêcher les êtres humains de faire l'expérience de Dieu en toute vie, de faire l'expérience que Dieu est en nous et que nous sommes en Dieu. Nous avons aussi entendu que de tout temps, l'objectif de l'adversaire de Dieu a été de passer sous silence la véritable nature de Dieu, son amour incommensurable pour les êtres humains, pour les animaux, oui, pour toute sa création. Et aussi de cacher aux gens qu'il n'y a pas de hasard dans la vie terrestre, mais bien la réincarnation de l'âme immortelle dans un nouveau corps humain, ce qui offre de multiples chances de reconnaître ses erreurs, de trouver le repentir et le pardon mutuel, afin d'expier les fautes passées et de réparer bien des choses. Et une aide pour cela est de savoir que les êtres humains sont, au plus profond de leur âme, divins et purs, que leur tâche consiste à se rapprocher à nouveau de cette véritable nature et que la seule chose qui compte est de se débarrasser de nos comportements encore contraires à l'amour divin et désintéressé. Cela a été et continue d'être passé sous silence par ceux qui, au sein des institutions, prétendent représenter Dieu sur terre. Voilà la manipulation dont le Christ a parlé dans sa révélation à la fontaine du rocher du Christ. Et c'est une pratique vieille de plusieurs siècles, même de plusieurs millénaires. Et rien, absolument rien, n'a changé à cette manipulation jusqu'à nos jours. Le culte des sacrifices sanglants des prêtres de Baal se retrouve également dans leurs rituels sacerdotaux actuels, comme par exemple la célébration eucharistique catholique, au cours de laquelle le vin serait substantiellement, c'est-à-dire réellement et non symboliquement, transformé en sang du Christ de Dieu. Pourquoi, pourrait-on également se demander, les gens doivent-ils boire du sang? Jésus de Nazareth a célébré avec ses disciples un repas d'amour en sa mémoire, mais il n'a jamais suggéré d'en faire un acte liturgique ou un sacrement ecclésiastique. Il s'agit là encore d'un enseignement sacerdotal visant à se glorifier soi-même et à manipuler davantage le peuple.
1: Rappelons-nous également à ce sujet les paroles du cardinal Clemens August Graf von Galen, qui a été béatifié par le pape Jean-Paul II en 2005 pour avoir protesté contre le programme d'euthanasie du Troisième Reich. D'un autre côté, von Galen a cependant poussé les soldats allemands à s'engager dans la Seconde Guerre mondiale, qu'il a qualifié de « nouvelle croisade » sous la devise « c'est la volonté de Dieu ». Cet évêque, devenu par la suite cardinal, a glorifié la mort des soldats allemands en déclarant « Ils veulent être des donneurs de sang afin que le peuple affligé par la vieillesse et d'autres maux retrouve la santé et la jeunesse et s'épanouisse à nouveau. » Et lors de l'invasion de la Russie par les troupes allemandes, il jubilait en affirmant que Dieu accorderait aux soldats allemands du front de l'Est magnificence et récompense éternelle. À quoi cela a-t-il mené? Plus de 20 millions de morts du côté de l'Union soviétique, pour la plupart venant de Russie, et des millions de soldats allemands qui avaient suivi cette conception délirante. Toutes les guerres ne sont-elles pas un sacrifice sanglant offert au dieu idole Baal? Le fait que le cardinal von Galen ait poussé des jeunes hommes à la guerre, un conflit qui a coûté leur sang et leur vie à des millions de personnes, n'a pas empêché le pape Jean-Paul II de le béatifier. Ce rituel de béatification a eu lieu peu après que des parties d'une main et d'un pied de son corps exhumé eurent été prélevées pour en faire des reliques. Un doigt, par exemple, a été transféré dans une crypte à Cloppenburg, en Allemagne. Il n'est pas surprenant que le cardinal von Galen ait été, dès sa jeunesse, un chasseur passionné. Ici, le culte des sacrifices sanglants d'êtres humains et d'animaux, ainsi que le culte des morts pratiqués par les prêtres de Baal, s'unissent de manière tout à fait évidente sous une forme moderne.
0: À travers les journées commémoratives consacrées aux soi-disant bienheureux et saints, on fait croire aux gens encore aujourd'hui que ceux-ci seraient des instruments de Dieu, que l'on pourrait même les invoquer dans la prière. C'est là une manipulation qui se répète sans cesse, un mensonge qui revient sans cesse. Et les guerres sont encore aujourd'hui approuvées par les confessions religieuses. Les plus hauts représentants de leurs églises en Allemagne continuent d'approuver les livraisons d'armes vers les zones de guerre et attisent ainsi la spirale de la violence, comme si les paroles de Jésus de Nazareth « Quiconque prendra l'épée périra par l'épée » et le commandement « Tu ne tueras pas » n'avaient jamais existé. C'est ainsi que les croyants sont manipulés au sein des institutions et que leur conscience est obscurcie par cette supposition erronée. Si le président de la conférence épiscopale allemande et la présidente du Conseil de l'Église évangélique d'Allemagne le disent, c'est donc que les livraisons d'armes doivent bien être chrétiennes. À ce jour encore, les représentants religieux pseudo-chrétiens affirment que le sermon sur la montagne de Jésus de Nazareth n'est pas applicable en politique et dans la société. Celui-ci ne pourrait tout au plus être suivi que dans sa vie privée, à un niveau individuel, ce qui ne serait d'ailleurs pas nécessaire puisque la foi seule est censée suffire, complétée par les sacrements de l'Église. Mais cela n'a absolument rien à voir avec Jésus, c'est de la pure manipulation. À l'aune de l'enseignement de Jésus de Nazareth, il s'agit là encore d'un mensonge de la caste des prêtres, comme cela a déjà été décrit par les prophètes.
1: Jésus n'a jamais enseigné l'existence d'une damnation éternelle, mais plutôt celle d'une expiation, parfois longue, des crimes que l'on a commis. C'est surtout cet enseignement sur un enfer prétendument éternel, les mystères insondables qui y sont associés et la peur qu'il a permis d'instiller dans l'esprit des êtres humains qui constituent encore aujourd'hui les fondements des institutions ecclésiastiques. Et pour l'Église catholique, les personnes qui ne considèrent pas les mensonges de l'Église comme la vérité sont justement censées être celles qui sont condamnées à l'enfer éternel. Cette menace fait peur à beaucoup de gens. Et c'est la peur des gens et l'ignorance dans laquelle ils sont maintenus qui les rend vulnérables aux manipulations et aux mensonges, au point que certains qui s'étaient déjà éloignés de l'Église finissent par appeler un prêtre ou un pasteur sur le lit de mort, car on ne sait jamais. Les auteurs ecclésiastiques ont traduit à tort le mot grec « aionios » dans leur Bible, qui signifie « des éons » par « éternel » au sens d'infini. Et comme nous venons de le montrer à l'aide de quelques exemples, ce n'est là qu'une des nombreuses déformations, voire falsifications, présentes dans les Bibles. Car Jésus de Nazareth n'a jamais enseigné cela. En résumé, on pourrait dire qu'il existe autant d'interprétations différentes de la Bible qu'il y a de confessions et d'églises. Chacun interprète ce livre à sa manière et prétend détenir la vérité, et tous pensent en savoir plus que le Christ lui-même. Car chacun fait ce qu'il veut de ce livre et des contradictions qu'il contient et l'utilise à ses propres fins. Mais Jésus de Nazareth n'a jamais annoncé non plus la création d'une Bible. Il n'a pas dit « Oui, dans quelques générations, un livre important paraîtra, mais je vous enverrai des prophétesses et des prophètes. »
0: Et pour revenir sur la damnation éternelle, il ne faut pas croire que les pasteurs protestants et les prêtres catholiques ont le droit d'avoir une autre croyance et de prêcher autre chose. Selon le dogme catholique qui est irréfutable et les confessions de foi protestantes, ils n'ont pas le droit de prêcher à leurs fidèles autre chose au sujet de la vie après la mort que le paradis éternel ou l'enfer éternel. Ils n'ont pas non plus le droit d'enseigner la réincarnation. Tout ce que le croyant doit croire, en définitive, figure dans les dogmes catholiques ou dans les textes doctrinaux protestants faisant autorité. Et quiconque ne croit pas à ces enseignements est damné.
1: Nous arrivons peu à peu à la fin de notre exposé, mais je voudrais encore citer une fois Karl-Heinz Deschner, l'historien allemand primé et spécialiste de l'Église, qui dit « Après avoir fait des recherches intensives sur l'histoire du christianisme, je ne connais aucune autre organisation au monde que l'Église chrétienne, tout particulièrement l'Église catholique romaine, qui se soit chargée de crimes de manière si continue et si abominable au cours de toute l'histoire, que ce soit dans l'Antiquité, le Moyen-Âge ou l'époque moderne, y compris et surtout au XXe siècle. »
0: Chers téléspectateurs, chers frères et sœurs ici au vignoble et dans les bassins collecteurs, à la fin de ce petit résumé qui ne représente même pas la partie visible de l'iceberg des mensonges, des manipulations et des déformations de la parole éternelle de Dieu, nous souhaitons revenir une nouvelle fois à la véritable parole de Jésus, le Christ, et pour conclure, nous rappeler les paroles des Béatitudes du Sermon sur la montagne. Bienheureux en esprit sont les pauvres, car le royaume des cieux leur appartient. Bienheureux ceux qui souffrent, car ils seront consolés. Bienheureux les doux, car ils posséderont la terre. Bienheureux ceux qui ont faim et soif de justice, car ils seront rassasiés. Bienheureux les miséricordieux, car ils recevront la miséricorde. Bienheureux sont ceux dont le cœur est pur, car ils contempleront Dieu. Bienheureux les pacificateurs, car ils seront appelés enfants de Dieu. Bienheureux ceux qui sont persécutés pour avoir choisi la juste cause, car le royaume de Dieu leur appartient. Bienheureux êtes-vous si l'on vous insulte, si l'on vous persécute et qu'on dit du mal de vous à cause de moi. Réjouissez-vous et exultez, car votre récompense sera grande dans les cieux. C'est en effet ainsi que les prophètes ont été persécutés avant vous.
1: Chers frères et sœurs, chers amis, ces paroles témoignent de tout l'amour de Dieu. Et chacun comprend immédiatement que pour suivre le chemin qui ramène à l'existence éternelle, seul compte l'accomplissement de la volonté de Dieu, l'amour pour Dieu et pour le prochain mis en pratique et rien d'autre. Tout comme Jésus de Nazareth l'a dit à la fin de son sermon sur la montagne, quiconque entend ces paroles que je dis et les met en pratique est semblable à une personne avisée qui a bâti sa maison sur le roc. Et aussi, aime Dieu par-dessus tout et ton prochain comme toi-même. Voilà la loi et l'enseignement des prophètes. Ces paroles sont valables hier, aujourd'hui et demain. La loi de l'amour pour Dieu et pour le prochain est le roc contre lequel les adversaires de Dieu et leurs machinations se briseront en vertu de la loi de la chute qu'ils ont eux-mêmes créée, la loi de cause à effet, des semailles et des récoltes. Tout le reste n'est que manipulation. Chers frères et sœurs présents ici et tous ceux qui sont reliés par la technique, après ces explications destinées à faire la lumière sur la vérité historique concernant la manipulation des masses, prenons le temps de prier ensemble en silence.

0: Es offenbart sich der Cherubin,
1: le chérubin de la sagesse divine, que vous connaissez sous le nom de frère Emmanuel, se révèle à vous. Ô frères et sœurs, je vois que vos cœurs sont agités par tout ce que vous venez d'entendre. Je perçois bien des émotions dans vos cœurs. En vérité, je vous le dis, ce n'est là que la partie visible de l'iceberg dont vous venez d'entendre parler. Et pourtant, aucun changement ne semble se dessiner chez les dirigeants de ce monde, tant au sein des religions que des États. Ils ne montrent aucune prise de conscience qui conduirait à libérer les peuples de cette terre des chaînes des religions. Car qu'ils soient issus des religions ou des États, les dirigeants de ce monde sont liés par des champs d'énergie de ce qu'on appelle l'au-delà. Et l'au-delà, c'est ce qui est vrai, ce qui est réel, car toute la matière n'est qu'illusion. Si la matière tient ensemble, c'est uniquement grâce à la force des atomes. La substance spirituelle pure s'est progressivement densifiée en substance moins subtile, puis en matière dense. Vos âmes vivent éternellement. Elles sont des sources d'énergie. C'est pourquoi les religions qui se disent chrétiennes ont en vérité trouvé refuge dans le mensonge. Afin de dissimuler la réalité de la réincarnation aux êtres humains. Pourquoi ? Il est ici question du cycle des réincarnations, de la roue de la réincarnation, dans laquelle les âmes entrent après avoir quitté ce monde. En effet, la roue de la réincarnation est la source d'énergie de toutes les forces énergétiques qui sont le moteur des religions et qui poussent les États au conflit. Les êtres de la chute qui, depuis les plans de purification, dirigent toutes les structures de matière dense sur la Terre, dépendent des fautes commises contre les 10 commandements de Dieu et le sermon sur la montagne, car ils se nourrissent de ces énergies. Ce sont des forces démoniaques qui croient encore pouvoir vaincre le Christ de Dieu. Elles se nourrissent exclusivement des énergies négatives que leur fournissent les êtres humains. Elles ne reçoivent plus d'énergie de Dieu l'Éternel depuis longtemps déjà. De ce fait, elle pousse les peuples et les dirigeants d'État ainsi que les dirigeants religieux

Vous comprenez désormais, chères sœurs, chers frères, pourquoi Dieu l'Éternel a envoyé à maintes reprises des prophètes de Dieu sur terre pour éclairer les êtres humains afin qu'ils trouvent Dieu en eux-mêmes et qu'ils sortent de la roue de la réincarnation. La roue de la réincarnation se compose de quatre niveaux fondamentaux : l'ordre, la volonté, la sagesse et la rectitude. Ces quatre niveaux fondamentaux ont été transformés par le Christ. Autrefois, c'était des plans de la chute. Désormais, ce sont des plans de purification pour les âmes. Ce n'est qu'une fois le quatrième niveau de purification achevé que les qualités de la filiation divine commencent à agir, c'est-à-dire que le magnétisme qui attire sans cesse les âmes vers la terre est surmonté au point qu'aucune incarnation supplémentaire n'est plus nécessaire. Cette vérité éternelle que l'Esprit de la vérité a enseignée de tout temps, déjà à travers Jésus de Nazareth, mais aussi à travers les prophétesses et les prophètes des communes du christianisme des origines à toutes les époques, a été transmise afin que les êtres humains comprennent ce qui leur arrive, afin que les peuples comprennent qu'ils sont manipulés. Qu'en est-il aujourd'hui? Les religions s'accrochent à leurs dogmes, rites et cultes, bien qu'ils proviennent des cultes du dieu idole Baal de l'Antiquité. Et que font les fondés de pouvoir de vos États? Partout des guerres, partout des pressions exercées sur les petits États. Les grandes puissances croient pouvoir tout se permettre. Elles font pression sur les petits États et les attaquent. Les grandes puissances disposent de bases militaires partout dans le monde et se qualifient pourtant de chrétiennes. Ô peuple de cette terre, réveillez-vous, car l'énergie de la chute est épuisée. Le changement climatique avance à pas de géant. Vous pouvez vous-même constater que ce monde est déjà tombé dans l'abîme et que vous vous trouvez à un battement de cils de tout ce qui est déjà annoncé depuis des siècles et qui va s'abattre sur la terre, c'est-à-dire sur ce monde avec tout ce qu'il comporte comme aspect du moi humain. Oh, voyez, ce monde touche à sa fin. Dieu l'Éternel, dans son amour et sa miséricorde, a une fois encore envoyé son Fils en esprit, accompagné de la sagesse divine. Et moi, le prince de la sagesse divine, j'ai appelé mon dual, votre sœur Gabrielle, et je l'ai formée pour qu'elle devienne la plus grande prophétesse de Dieu de tous les temps, juste après Jésus de Nazareth, le plus grand prophète de tous les temps. Depuis des décennies donc, la parole des cieux se déverse sur la terre vers tous les êtres humains disposés à l'accueillir et dans les plans de purification, pour que les âmes puissent se libérer de la roue de la réincarnation et que les êtres humains commencent à suivre le chemin vers l'intérieur afin qu'ils s'en sortent mieux ensuite, car l'extinction de masse commence.
En vérité, la terre se secoue et s'agite. Alors des volcans entreront en éruption, des tremblements de terre se produiront, puis les eaux viendront et emporteront le genre humain pécheur de cette

cette terre. Et aucun puissant des religions et des États ne pourra y échapper. Tous ces dirigeants qui, par le mensonge et la manipulation, ont précipité les peuples dans l'abîme, expireront pendant des éons dans les sphères les plus basses de l'au-delà les fautes qu'ils ont commises. Cette terre sera purifiée et rien ne restera comme avant, pas une pierre ne restera sur l'autre. Ô peuple de cette terre, vous croyez aveuglément ces guides aveugles. Vous aussi, vous pourriez pourtant reconnaître dans vos écrits anciens appelés Bible les aspects de la vérité qui s'y trouvent, ainsi que ce que les visionnaires et les prophètes ont révélé pour l'avenir. En vérité, vous n'en êtes qu'à un battement de cils, car la terre ne peut plus guère supporter le genre humain pécheur. Oh, avez-vous conscience de l'amour et de la miséricorde du Fils de Dieu, du Christ de Dieu et de notre Dieu, Père, Mère, bien-aimé, qui vous a encore une fois envoyé la sagesse divine, qui vous a conduit dans toute la vérité? Oh, reconnaissez donc maintenant cette période de grâce où la parole de la sagesse est transmise par le Fils de la sagesse. En vérité, je suis le chérubin de la sagesse divine. Depuis des décennies, ma parole retentit à travers la parole prophétique sur cette terre. Qu'en avez-vous fait? Vous êtes les enfants du Dieu Père-Mère. Pourquoi n'accueillez-vous pas sa parole dans votre âme? Pourquoi croyez-vous ces guides d'aveugles, même aveugles, au sein des religions et les discours manipulateurs des fondés de pouvoir de l'État? Ne voyez-vous donc pas que partout on se prépare à la guerre? Jamais les guerres n'ont été menées pour la paix et la liberté. Les guerres sont toujours menées parce qu'une petite poignée de personnes pensent pouvoir en tirer d'immenses profits, gagner en pouvoir, réaliser des gains financiers et s'emparer des ressources d'autres pays qu'elles veulent donc conquérir. Voilà les raisons des guerres et rien d'autre. La soif de pillage, la cupidité, la soif de sang, et tout cela toujours sous la bénédiction de prêtres et de religions. Ô peuple de cette terre, réveillez-vous, sauvez vos âmes, car l'heure est vraiment proche où la terre se débarrassera de tout ce qui ne correspond pas au commandement de Dieu et au sermon sur la montagne. Personne, quelle que soit sa religion, ne sera épargné sous prétexte qu'il croit devoir appartenir à une religion, pas non plus au sein de la vie universelle. Seul l'amour, c'est-à-dire l'amour pour Dieu et pour le prochain, compte pour chaque être humain et pour chaque âme. Il s'agit donc de mettre en pratique les lois de Dieu. Il s'agit d'accomplir ce que Jésus de Nazareth vous a enseigné, ce qu'une personne avisée devrait faire. Amis, frères et sœurs, ici présents, ainsi que dans les lieux reliés par la technique, en vérité, prenez au sérieux les paroles de l'Esprit de Dieu. Préparez-vous, réglez vos péchés, faites la paix avec votre prochain, car lorsque le grand déblayage commencera, ce sera alors très difficile.
Vous ne savez pas quand vous retrouverez dans l'au-delà celui envers qui vous avez une dette spirituelle. Il se peut que des éons s'écoulent avant que vous puissiez la régler. Maintenant que vous êtes encore ensemble sur terre avec votre prochain, ne soyez pas insensés. Prenez au sérieux les paroles de l'Esprit de Dieu. Dieu, l'Éternel, m'a envoyé pour vous éclairer et aussi pour vous avertir et vous encourager. Oui, en vérité, pour vous encourager à réfléchir à la situation dans ce monde et aussi à votre propre situation. Faites la paix avec votre prochain. Cessez de faire souffrir et de manipuler la nature et les animaux. Mettez fin à tout cela. Retirez-vous dans un endroit tranquille. Tournez-vous vers l'esprit de l'amour qui habite en vous. Dieu, notre Dieu Père-Mère, est l'amour. Et il a si souvent envoyé des prophétesses et des prophètes pour témoigner de son amour. Il a envoyé son Fils, le Christ de Dieu, votre Rédempteur, et il vous a enseigné l'amour du Dieu Père-Mère. Et par amour, il s'est laissé assassiner par la caste des prêtres qui continuent à suivre le dieu Baal, le dieu des sacrifices sanglants. Réveillez-vous, peuple de cette terre. Dieu est amour. Suivez le chemin de l'amour. Suivez le chemin vers l'intérieur. Allez dans la nature, tout comme vous le voyez aujourd'hui. Ceux qui suivent Jésus de Nazareth en cette époque se rassemblent dans la nature. Ressentez le silence dans votre cœur. Ressentez la nature. Tout, absolument tout, veut vous dire quelque chose. Le petit insecte, le brin d'herbe, le souffle du vent sur votre peau, c'est l'amour de Dieu qui cherche à communiquer avec vous. Devenez silencieux et devenez amour. Dieu l'Éternel sait que tous les modes de comportement ne peuvent pas être changés du jour au lendemain. Mais un cœur bien disposé, qui entend raison, qui se repent et se détourne du péché, sera aidé. Et il n'aura pas à porter tous ses fardeaux, car Dieu, l'Éternel, notre Père, est aussi miséricorde. En vérité, Dieu est amour et miséricorde. Mais il ne peut vous aider que si vous reconnaissez vos péchés, si vous vous en repentez, si vous les réglez et que vous cessez de les commettre. Et le Christ de Dieu, votre Rédempteur, vous aide à ne plus les commettre. Réfléchissez donc au fait que vous êtes vraiment des êtres issus de Dieu, des êtres spirituels, des êtres lumineux qui vivent dans l'unité de Dieu, dans l'amour pour Dieu et pour le prochain. Oh, voyez quelle différence par rapport à ce monde. La haine, la jalousie, tant de violence et de misère, partout la détresse, la faim, des épidémies et des fléaux. Tout cela ne devrait pas exister sur cette terre. Les dirigeants et les chefs religieux sont responsables de toute cette misère sur terre. Aujourd'hui encore, chaque être humain pourrait avoir suffisamment à manger et à boire, un toit et des vêtements. Pourquoi ces inégalités existent-elles? Parce que les plus riches des riches sont manœuvrés par des forces démoniaques qui veulent maintenir les plus pauvres des pauvres dans la roue de la réincarnation.
C'est pourquoi je vous lance à nouveau cet appel. Sortez de la roue de la réincarnation. Libérez-vous des enseignements erronés qui vous manipulent. Suivez le chemin vers l'intérieur et venez au Christ qui est en vous, votre frère, votre rédempteur, le corrigeant du royaume de Dieu. Nous, le couple de la sagesse divine, votre sœur Gabrielle, le séraphin de la sagesse divine, et moi, frère Emmanuel, le chérubin de la sagesse divine, nous sommes ses serviteurs et c'est en son nom que nous nous adressons à ce monde. Cela signifie qu'au nom du Dieu Père, Mère éternel et de son Fils, nous appelons les peuples de ce monde à rebrousser chemin. Repentez-vous et revenez à la maison. Le chérubin de la sagesse divine a parlé. Amen.

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0: Chers amis, bonjour et bienvenue pour la deuxième partie de cette série d'émissions sur le sermon sur la montagne de Jésus de Nazareth. Le sermon sur la montagne qui contient les principes éthiques élevés nous permettant de vivre en paix avec nos semblables, mais aussi avec la nature et les animaux. Il y a 2000 ans, le Christ, le Fils de Dieu, était sur terre en Jésus de Nazareth pour enseigner la loi de l'amour pour Dieu et pour le prochain. Aujourd'hui, le Christ de Dieu parle à l'humanité à travers la prophétesse et messagère du royaume éternel, Gabrielle, et nous conduit dans toute la vérité. Également la vérité sur sa vie et son œuvre en tant que Jésus de Nazareth. Sa vie et ses enseignements sont présentés de manière détaillée dans la grande œuvre de révélation intitulée « Ceci est ma parole, Alpha et Oméga, l'Évangile de Jésus ». Dans ce livre, sur la base d'un évangile apocryphe, c'est-à-dire qui n'est pas contenu dans la Bible, le Christ reprend lui-même son enseignement et nous l'explique en approfondit de nombreux aspects et rectifie également ce qui a été falsifié dans les Écritures. Dans la première émission, il était question des béatitudes. Aujourd'hui, nous poursuivons la lecture du Sermon sur la montagne avec le passage qui débute par « Malheureux êtes-vous ». Les explications données à travers la parole prophétique à notre époque nous permettront de mieux en comprendre le sens. Pour chaque passage, nous lirons tout d'abord le texte de l'Évangile apocryphe, puis les explications du Christ de Dieu. Malheureux êtes-vous, vous les riches, car vous avez déjà reçu votre consolation dans cette vie. Malheureux êtes-vous, vous qui êtes rassasiés, car vous aurez faim. Malheureux êtes-vous, vous qui riez maintenant, car vous serez affligés et pleurerez. Malheureux êtes-vous si tout le monde dit du bien de vous, car vos pères se comportèrent de la même manière envers les faux prophètes.
1: Jésus de Nazareth dit : Malheureux êtes-vous, vous les riches, car vous avez déjà reçu votre consolation dans cette vie. Écoutons maintenant les explications du Christ de Dieu. Celui qui considère sa richesse comme sa propriété est spirituellement pauvre. Beaucoup de ceux qui sont riches en biens de ce monde ont reçu, pour cette incarnation, la tâche spirituelle de servir d'exemple aux riches qui s'accrochent opiniâtrement, avec entêtement, à leur richesse et dont l'unique but et de les multiplier pour eux-mêmes. Une personne riche en biens de ce monde, qui a pris conscience que sa richesse est un don que Dieu lui accorde, afin qu'elle la mette à disposition du grand tout pour le bien de tous, et qui gère cette richesse conformément aux lois de Dieu, au service de tous, met véritablement en pratique la loi de l'égalité, de la liberté, de l'unité et de la fraternité. En donnant de manière désintéressée, elle contribue à ce que les pauvres ne vivent pas dans la privation et les riches dans le luxe. Cela permet de créer peu à peu un équilibre, une classe moyenne de niveau élevé pour tous ceux qui sont prêts à accomplir de manière désintéressée la loi prix et travail. Ainsi se forge peu à peu la véritable humanité, une communauté dont les membres n'amassent pas de richesses terrestres personnelles, mais qui considèrent toute chose comme un bien commun qui leur a été donné par Dieu. Une personne riche qui considère ses biens et son argent comme sa propriété et qui, en raison de sa richesse, jouit de considération dans le monde, subira, lors de ses incarnations futures, les effets des causes qu'elle aura semées. Elle vivra dans des pays pauvres où elle mendiera le pain qu'elle aura refusé à ceux qui en avaient besoin alors qu'elle était riche. Il en sera ainsi tant que de telles incarnations seront encore possibles. L'âme d'une telle personne ne trouvera pas davantage la paix dans les plans de purification. Les âmes pauvres en lumière qui, lors de leur incarnation, ont souffert de faim et de soif en raison de son attitude, la reconnaîtront comme étant celle qui leur a refusé ce qui aurait pu les aider à sortir du chaos du moi humain. Beaucoup de ces âmes se tourneront vers elle en l'accusant. L'âme de la personne riche ressentira alors les souffrances et la faim endurées autrefois par ces âmes. Ainsi, il est possible que dans les plans de purification, l'âme d'une personne qui fut riche et considérée éprouve de grandes souffrances, bien plus grandes encore que si elle avait dû mendier son pain lorsqu'elle était dans l'habit terrestre. Prenez conscience que selon les lois de l'Éternel, tous ceux qui vivent de façon désintéressée le commandement « prie et travaille » devraient recevoir à part égale, car Dieu donne à chacun ce dont il a besoin. Et davantage encore. Cependant, aussi longtemps que certains ne respectent pas ce commandement, il y aura sur la terre des riches. Leur tâche est de partager la richesse qu'ils ont accumulée et de vivre comme ceux qui accomplissent de manière désintéressée le commandement « prie et travaille ». Si de cette manière, ces personnes ne pensent plus à leur propre bien, mais au bien de tous, la richesse intérieure se manifestera progressivement également à l'extérieur. Alors, plus personne ne souffrira de la faim, ni ne manquera du nécessaire.
0: Dans sa révélation, le Christ poursuit ses explications et dit « Malheureux êtes-vous, vous les riches, qui considérez votre argent et vos biens comme votre propriété et qui faites travailler vos prochains pour accroître toujours davantage vos richesses. Je vous le dis, vous ne verrez pas le trône de Dieu, mais continuerez à vivre là où sont posés les pieds de Dieu, c'est-à-dire sur la terre, où vous vous réincarnerez aussi longtemps que cela sera encore possible. » Même si vous soutenez des organisations caritatives, tant que vous êtes vous-même beaucoup plus riche que ceux qui bénéficient de cette aide, vous êtes esclave du Satan des sens qui veut qu'il y ait un écart entre les pauvres et les riches. Cet écart génère pouvoir et soumission, jalousie et haine. Il en résulte conflit et guerre. C'est pourquoi ceux qui s'accrochent à leur richesse, même si de temps à autre ils font œuvre de bienfaisance, servent le Satan des sens et agissent contre la loi de la vie, contre l'égalité, la liberté, l'unité et la fraternité. Selon la loi de la vie, celui qui considère bien et argent comme sa propriété et les amasse pour lui-même, au lieu de laisser circuler ses énergies matérielles, est un voleur, parce qu'il prive son prochain d'une partie de son héritage spirituel. En effet, tout est énergie. Celui qui lie cette énergie en l'accaparant pour lui seul agit contre la loi qui est énergie en constante circulation. Le Christ explique et approfondit également la prochaine phrase d'enseignement de son sermon sur la montagne. Malheureux êtes-vous, vous qui êtes rassasiés, car vous aurez faim. Voici ce qu'il révèle à ce sujet. Le cœur de celui qui est riche et repu, qui ne remplit que ses propres granges, est vide. Pour lui, tout s'organise selon les critères du « c'est à moi et c'est à toi ». Ses sens et ses pensées tournent autour de « mon bien, ma propriété, mon pain, mon repas ». Tout cela m'appartient. C'est là son petit monde. Une telle personne souffrira un jour de la faim et sera dans le besoin. Cela jusqu'à ce qu'elle comprenne que tout est existence pure. Tout appartient à Dieu et à tous ceux qui s'efforcent de faire les œuvres de Dieu, c'est-à-dire de vivre l'amour désintéressé et la loi de la vie qui s'applique sur terre, prix et travail. Une personne préoccupée uniquement par ses biens personnels est pauvre en lumière et crée aujourd'hui déjà les conditions

0: Chers amis, bonjour et bienvenue pour la deuxième partie de cette série d'émissions sur le sermon sur la montagne de Jésus de Nazareth. Le sermon sur la montagne qui contient les principes éthiques élevés nous permettant de vivre en paix avec nos semblables, mais aussi avec la nature et les animaux. Il y a 2000 ans, le Christ, le Fils de Dieu, était sur terre en Jésus de Nazareth pour enseigner la loi de l'amour pour Dieu et pour le prochain. Aujourd'hui, le Christ de Dieu parle à l'humanité à travers la prophétesse et messagère du royaume éternel, Gabrielle, et nous conduit dans toute la vérité. Également la vérité sur sa vie et son œuvre en tant que Jésus de Nazareth. Sa vie et ses enseignements sont présentés de manière détaillée dans la grande œuvre de révélation intitulée « Ceci est ma parole, Alpha et Oméga, l'Évangile de Jésus ». Dans ce livre, sur la base d'un évangile apocryphe, c'est-à-dire qui n'est pas contenu dans la Bible, le Christ reprend lui-même son enseignement et nous l'explique, en approfondit de nombreux aspects et rectifie également ce qui a été falsifié dans les Écritures. Dans la première émission, il était question des béatitudes. Aujourd'hui, nous poursuivons la lecture du Sermon sur la montagne avec le passage qui débute par « Malheureux êtes-vous ». Les explications données à travers la parole prophétique à notre époque nous permettront de mieux en comprendre le sens. Pour chaque passage, nous lirons tout d'abord le texte de l'Évangile apocryphe, puis les explications du Christ de Dieu. Malheureux êtes-vous, vous les riches, car vous avez déjà reçu votre consolation dans cette vie. Malheureux êtes-vous, vous qui êtes rassasiés, car vous aurez faim. Malheureux êtes-vous, vous qui riez maintenant, car vous serez affligés et pleurerez. Malheureux êtes-vous si tout le monde dit du bien de vous, car vos pères se comportèrent de la même manière envers les faux prophètes.
1: Jésus de Nazareth dit « Malheureux êtes-vous, vous les riches, car vous avez déjà reçu votre consolation dans cette vie. » Écoutons maintenant les explications du Christ de Dieu. Celui qui considère sa richesse comme sa propriété est spirituellement pauvre. Beaucoup de ceux qui sont riches en biens de ce monde ont reçu, pour cette incarnation, la tâche spirituelle de servir d'exemple aux riches qui s'accrochent opiniâtrement, avec entêtement, à leurs richesses et dont l'unique but est de les multiplier pour eux-mêmes. Une personne riche en biens de ce monde, qui a pris conscience que sa richesse est un don que Dieu lui accorde, afin qu'elle la mette à disposition du grand tout pour le bien de tous, et qui gère cette richesse conformément aux lois de Dieu, au service de tous, met véritablement en pratique la loi de l'égalité, de la liberté, de l'unité et de la fraternité. En donnant de manière désintéressée, elle contribue à ce que les pauvres ne vivent pas dans la privation et les riches dans le luxe. Cela permet de créer peu à peu un équilibre, une classe moyenne de niveau élevé pour tous ceux qui sont prêts à accomplir de manière désintéressée la loi prix et travail. Ainsi se forge peu à peu la véritable humanité, une communauté dont les membres n'amassent pas de richesses terrestres personnelles, mais qui considèrent toute chose comme un bien commun qui leur a été donné par Dieu. Une personne riche qui considère ses biens et son argent comme sa propriété et qui, en raison de sa richesse, jouit de considération dans le monde, subira, lors de ses incarnations futures, les effets des causes qu'elle aura semées. Elle vivra dans des pays pauvres où elle mendiera le pain qu'elle aura refusé à ceux qui en avaient besoin alors qu'elle était riche. Il en sera ainsi tant que de telles incarnations seront encore possibles. L'âme d'une telle personne ne trouvera pas davantage la paix dans les plans de purification. Les âmes pauvres en lumière qui, lors de leur incarnation, ont souffert de faim et de soif en raison de son attitude, la reconnaîtront comme étant celle qui leur a refusé ce qui aurait pu les aider à sortir du chaos du moi humain. Beaucoup de ces âmes se tourneront vers elle en l'accusant. L'âme de la personne riche ressentira alors les souffrances et la faim endurées autrefois par ces âmes. Ainsi, il est possible que dans les plans de purification, l'âme d'une personne qui fut riche et considérée éprouve de grandes souffrances, bien plus grandes encore que si elle avait dû mendier son pain lorsqu'elle était dans l'habit terrestre. Prenez conscience que selon les lois de l'Éternel, tous ceux qui vivent de façon désintéressée le commandement « prie et travaille » devraient recevoir à part égale, car Dieu donne à chacun ce dont il a besoin, et davantage encore. Cependant, aussi longtemps que certains ne respectent pas ce commandement, il y aura sur la terre des riches. Leur tâche est de partager la richesse qu'ils ont accumulée et de vivre comme ceux qui accomplissent de manière désintéressée le commandement « prie et travaille ». Si de cette manière, ces personnes ne pensent plus à leur propre bien, mais au bien de tous, la richesse intérieure se manifestera progressivement également à l'extérieur. Alors, plus personne ne souffrira de la faim, ni ne manquera du nécessaire.
0: Dans sa révélation, le Christ poursuit ses explications et dit « Malheureux êtes-vous, vous les riches, qui considérez votre argent et vos biens comme votre propriété et qui faites travailler vos prochains pour accroître toujours davantage vos richesses. Je vous le dis, vous ne verrez pas le trône de Dieu, mais continuerez à vivre là où sont posés les pieds de Dieu, c'est-à-dire sur la terre, où vous vous réincarnerez aussi longtemps que cela sera encore possible. » Même si vous soutenez des organisations caritatives, tant que vous êtes vous-même beaucoup plus riche que ceux qui bénéficient de cette aide, vous êtes esclave du Satan des sens qui veut qu'il y ait un écart entre les pauvres et les riches. Cet écart génère pouvoir et soumission, jalousie et haine. Il en résulte conflit et guerre. C'est pourquoi ceux qui s'accrochent à leur richesse, même si de temps à autre ils font œuvre de bienfaisance, servent le Satan des sens et agissent contre la loi de la vie, contre l'égalité, la liberté, l'unité et la fraternité. Selon la loi de la vie, celui qui considère bien et argent comme sa propriété et les amasse pour lui-même, au lieu de laisser circuler ses énergies matérielles, est un voleur, parce qu'il prive son prochain d'une partie de son héritage spirituel. En effet, tout est énergie. Celui qui lie cette énergie en l'accaparant pour lui seul agit contre la loi qui est énergie en constante circulation. Le Christ explique et approfondit également la prochaine phrase d'enseignement de son sermon sur la montagne. Malheureux êtes-vous, vous qui êtes rassasiés, car vous aurez faim. Voici ce qu'il révèle à ce sujet. Le cœur de celui qui est riche et repu qui ne remplit que ses propres granges, est vide. Pour lui, tout s'organise selon les critères du « c'est à moi et c'est à toi ». Ses sens et ses pensées tournent autour de « mon bien », « ma propriété », « mon pain », « mon repas ». Tout cela m'appartient. C'est là son petit monde. Une telle personne souffrira un jour de la faim et sera dans le besoin. Cela jusqu'à ce qu'elle comprenne que tout est existence pure. Tout appartient à Dieu et à tous ceux qui s'efforcent de faire les œuvres de Dieu, c'est-à-dire de vivre l'amour désintéressé et la loi de la vie qui s'applique sur terre, prie et travaille. Une personne préoccupée uniquement par ses biens personnels est pauvre en lumière et crée aujourd'hui déjà les conditions pour que son avenir soit celui d'un mendiant, soit lors d'une incarnation future, soit lors de la longue pérégrination que son âme devra accomplir dans le royaume des âmes. Une âme aveuglée par ce qui est matériel a inconsciemment faim de lumière parce qu'elle en manque. C'est pourquoi elle tente par tous les moyens de compenser ce manque, ce qui la pousse, par exemple, à accumuler des richesses terrestres ou à tomber dans la cupidité, la gloutonnerie, l'ivrognerie et autres formes de convoitise et plaisir. Une telle âme est insatiable.
1: Dans son sermon sur la montagne, Jésus de Nazareth dit encore « Malheureux êtes-vous, vous qui riez maintenant, car vous serez affligés et pleurerez demain. » Le Christ de Dieu approfondit cette phrase. Celui qui rit aux dépens de ses prochains et qui se moque d'eux connaîtra un jour une profonde tristesse et pleurera sur lui-même, car il s'est trompé sur ceux dont il a ri et s'est moqué d'eux. Il devra reconnaître qu'en fait, il s'est moqué et a ri de lui-même. Car celui qui juge et condamne son prochain, qui rit à ses dépens, se moque de lui ou le calomnie, celui-ci me juge, me condamne et me calomnie. Il rit et se moque de moi, le Christ. Prenez conscience que celui qui pèche contre le plus petit de mes frères pèche contre la loi de la vie et en souffrira un jour. En même temps, il s'est lié à ceux qu'il a méprisés. C'est pourquoi soyez vigilants et exercez-vous dans le contrôle de vous-même. Ce n'est pas ce qui entre dans la bouche qui salit votre âme, mais c'est ce qui en sort, qui charge votre âme et votre corps. Le Christ apporte des éclaircissements sur la prochaine phrase d'enseignement de son sermon sur la montagne. Malheureux êtes-vous si tout le monde dit du bien de vous, car vos pères se comportèrent de la même manière envers les faux prophètes. Voici ce qu'il révèle à ce sujet. Lorsque vous flattez votre prochain pour en être bien vu et pour obtenir sa reconnaissance, vous êtes tel un faussaire qui paie avec de la fausse monnaie pour en tirer des avantages. Les faux prophètes se comportent également de manière semblable. Ils ont été et sont bien vus du peuple parce qu'ils ont toujours flatté celui-ci et parce qu'ils bénéficient du soutien des personnes influentes souhaitant obtenir des avantages personnels.
0: Dans cette révélation, le Christ s'adresse également aux générations futures qui vivront sur une terre purifiée et pacifique. Voici ce qu'il leur dit. Vous, qui vivez dans le royaume de paix, sachez que dans l'ancien monde pécheur, de très nombreuses personnes justes, des vrais prophètes et des hommes et des femmes emplis de Dieu, furent calomniés et persécutés par les riches et les puissants de ce monde, par les autorités ecclésiastiques et leurs partisans, et que beaucoup d'entre eux furent torturés ou tués. De tout temps, les forces sataniques ont utilisé comme instrument ceux qui cherchaient à garder ou à accroître pour eux leur richesse terrestre, ceux qui aspiraient au pouvoir, ainsi que ceux qui se soumettaient entièrement aux riches et aux puissants. Il est nécessaire que vous sachiez cela pour comprendre pourquoi l'ancien monde pécheur disparut de façon si cruelle. Parmi les faux prophètes, il faut compter ceux qui prêchaient l'évangile de l'amour sans le mettre en pratique dans leur propre vie. Ce sont aussi tous ceux qui se nommaient chrétiens sans se comporter comme tels dans leur vie. Ils étaient bien souvent félicités pour leur éloquence et honorés pour leur richesse et leur prestige. Oh, voyez, malgré cela, les vrais prophètes et les personnes emplies de Dieu contribuèrent à ce qu'au fil du temps, le cristal de la vie intérieure brille et rayonne de plus en plus de ces nombreuses facettes qui, ensemble, constituent la vérité éternelle. C'est ainsi que, peu à peu, le royaume de Dieu prit forme sur terre. Le Christ conclut ce passage avec les mots suivants. Chers frères et sœurs dans le royaume de paix, il vous revient de soigner, de garder et de préserver comme une fleur précieuse ce cristal lumineux, scintillant et parfait qu'est la vie intérieure. C'est la loi de l'amour et de la sagesse de Dieu, son ordre, sa volonté, sa sagesse, sa rectitude, sa bonté, son infini rayonnement d'amour et sa douceur. Chers amis, le Christ de Dieu invite les personnes de la nouvelle ère, les générations futures qui peupleront le royaume de paix, à prendre soin et à entretenir leur vie intérieure comme une fleur précieuse. Un appel qui s'adresse également à nous qui vivons aujourd'hui et que nous pouvons prendre à cœur si nous le souhaitons, dans la conscience que nous sommes au début de la nouvelle ère.
1: Après ces explications profondes, nous poursuivons par la lecture d'un autre passage du Sermon sur la montagne de Jésus de Nazareth, intitulé « Vous êtes le sel de la terre ». Dans le texte de l'Évangile apocryphe, on peut lire ceci. « Vous êtes le sel de la terre, car tout sacrifice doit être salé avec du sel. Mais si le sel a perdu sa saveur, avec quoi salera-t-on? Alors, il ne sera plus bon qu'à être renversé et piétiné. » Écoutons les explications que le Christ révèle à ce sujet. Les justes sont le sel de la terre. Ils rendront toujours attentif à ce qui ne va pas dans ce monde et mettront le doigt sur la plaie du péché. Car de tout temps, beaucoup de mal a été commis dans ce monde, encore pécheur, et beaucoup de personnes en ont été des victimes au nom de l'Évangile. Les justes, dont c'est le cas, seront réhabilités par des hommes et des femmes justes, car tout sera révélé par le sel de la terre. Aujourd'hui, en cette époque de grands bouleversements et de passage du monde ancien et pécheur à la nouvelle ère, l'ère de lumière, les justes mettront en lumière l'injustice et la rendront manifeste pour que ceux qui l'ont commise se reconnaissent et se repentent. Mais soyez vigilants, vous les justes qui êtes le sel de la terre, à ce que celui-ci ne perde pas son goût Veillez donc à demeurer dans la justice et à ne pas vous laisser séduire. Car à qui revient-il d'apporter la justice dans ce monde et de rendre attentif aux dysfonctionnements et péchés créés par les hommes ? Uniquement à ceux qui connaissent mon nom et qui sont inscrits dans le livre de l'agneau. Celui qui a cessé d'être le sel de la terre rejoint les rangs de ceux qui ont usurpé et continuent d'usurper mon nom pour atteindre leur but. Ceux qui persécutèrent les justes, les calomnièrent et les tuèrent. Si le sel de la terre s'affadit et qu'une personne méprise ses prochains, elle succombera alors à ses propres causes. Pour donner une image, elle se piétinera elle-même. Les causes qu'elle n'a pas encore mises en ordre provoquent en elle maladie, dépérissement et souffrance. L'âme pauvre en lumière souffrira et ressentira durement en elle le mal qu'elle a infligé à son prochain.
0: Chers amis, écoutons maintenant un autre passage du Sermon sur la montagne, tel qu'on peut le lire dans l'Évangile de Jésus. Vous êtes la lumière du monde. La ville qui est bâtie sur une colline ne peut rester cachée. On n'allume pas non plus une lumière pour la mettre sous le boisseau, mais pour la mettre sur un chandelier, afin qu'elle éclaire tous ceux qui sont dans la maison. Ainsi, que votre lumière rayonne aux yeux des gens pour qu'ils voient vos bonnes œuvres et louent votre Père au ciel. Dans sa révélation, le Christ apporte les explications suivantes. Je suis la lumière du monde. Lors du gigantesque changement d'air, toujours plus de cœurs s'enflammèrent à ma lumière et reconnurent la vérité éternelle contenue dans ma parole. Toujours plus de personnes suivirent le chemin intérieur et acceptèrent les dons de la vie, c'est-à-dire les enseignements et les leçons de la vérité éternelle, leur permettant de se rapprocher de Dieu, l'existence éternelle. Beaucoup d'hommes et de femmes devinrent mes fidèles parce qu'ils réalisèrent la volonté de Dieu. Ils fraternisèrent en mon esprit et devinrent les pionniers de la nouvelle ère qui posèrent les fondations du royaume de Dieu sur terre et commencèrent à le bâtir. Chers amis, ces paroles du Christ de Dieu projetées dans l'avenir deviennent peu à peu réalité grâce à l'action de la sagesse divine à travers Gabriel. En effet, nous sommes au début de l'ère d'Ulysse. Sur la terre entière, grâce à des émissions radiophoniques et télévisées, des livres et des brochures, d'innombrables personnes prennent connaissance de la parole de l'Éternel donnée à travers sa prophétesse et messagère, de son commandement de l'amour pour Dieu et pour le prochain, et commencent à vivre en conséquence. Sur ce chemin, le sermon sur la montagne de Jésus de Nazareth est un guide précieux, permettant à chacun de nous d'apprendre jour après jour à se rapprocher de Dieu qui est en nous, et ceci en toute liberté, sans la contrainte des religions extérieures. Chers amis, nous voici à la fin de cette émission. Nous nous réjouirions de vous retrouver pour la suite de cette série. Au revoir et une chaleureuse salutation en Dieu.

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0: die kommende neue Zeit.
1: La nouvelle ère à venir, l'ère du renouveau de la conscience.
0: Liebe Mitmenschen,
1: chers amis, commencez votre journée en prenant conscience de ces paroles du Christ de Dieu. Moi, le Christ, je fais toutes choses nouvelles. Faites-vous également partie de cette ère du renouveau? Si c'est le cas, votre journée d'aujourd'hui sera votre journée. Votre journée sera alors placée sous le signe du renouveau, c'est-à-dire du changement de votre conscience actuelle.

0: Ihr neuer Tag.
1: C'est votre nouvelle journée. Ce matin, votre nouvelle journée commence. L'époque est au renouveau de la conscience, c'est-à-dire à un changement positif de la conscience actuelle. Chers amis, tout d'abord, bonjour. Si vous le souhaitez, vous pouvez vous joindre à moi pour accueillir la nouvelle journée. Bonjour, toi, la nouvelle journée.

Chacun de nous a été placé dans une nouvelle journée, dans sa journée. Êtes-vous prêt à accepter votre journée? Chaque jour vous apporte une petite partie de ce que vous avez vous-même enregistré dans votre conscient et votre subconscient, dans votre âme et au-delà encore, dans une constellation planétaire correspondante du cosmos matériel et du cosmos de matière subtile. Ces lois s'appliquent à tout être humain, à nous tous. Vous, nous tous, avons donc créé une mémoire qui stocke nos données personnelles. Nous l'avons créée à travers le contenu de nos sentiments, sensations, pensées, paroles et actes. Exprimés dans leur ensemble, par notre comportement quotidien. Ainsi, chaque journée de votre vie, de notre vie sur Terre, a été la journée de chacun individuellement. Ce qui vous arrive aujourd'hui, en ce jour, provient des jours passés de votre vie sur Terre, c'est-à-dire de votre mémoire de stockage personnel. Cela est vrai pour chacun de nous. Ce qui vient à nous aujourd'hui, c'est ce que nous sommes nous-mêmes, du positif et du négatif. Il est à noter ici que le facteur décisif, c'est toujours le contenu réel de notre comportement. Pour chacun de nous, c'est là notre part de responsabilité. Vous pensez peut-être maintenant que pour pouvoir digérer ce que vous venez d'entendre, il vous faut un bon café. Allez-y. Nous interrompons brièvement ces recommandations.

méditation matinale et vous accompagnons pour le petit déjeuner avec une musique de fond pendant laquelle vous pourrez éventuellement réfléchir brièvement à ce que vous avez entendu. Nous continuerons ensuite à apprendre comment voir la nouvelle journée de la bonne façon et, si possible, la maîtriser.

0: Was riet uns unser großer Lehrer Jesus von Nazareth?
1: Que nous a transmis le grand enseignant qu'était Jésus de Nazareth? Comporte-toi envers les autres comme tu voudrais qu'ils se comportent envers toi. Exprimé autrement, ce que tu ne veux pas que l'on te fasse, ne le fais pas aux autres. Ces principes sont valables aujourd'hui plus que jamais, lorsque l'on prend conscience du fait que la nouvelle époque à venir, c'est la nouvelle ère, l'ère du renouveau de la conscience. Ce qui fait partie de l'époque ancienne, les brutalités en tout genre qui marquent ce monde vont disparaître. Beaucoup de gens ressentent en eux un changement. Ils se disent que les choses ne peuvent plus continuer ainsi. Si vous êtes prêt à appliquer cette déclaration à vous-même, au comportement que vous avez eu jusqu'à présent, alors votre vie commence déjà aujourd'hui à changer quelque peu. Les choses ne peuvent plus continuer ainsi. Cela peut aussi vouloir dire à chacun de nous, aujourd'hui, je commence à changer. Aujourd'hui, je vais éclairer tout ce que la journée m'apporte à la lumière de la phrase de Jésus qui disait « Je fais toute chose nouvelle ». Cela signifie pour chacun personnellement de s'améliorer, de commencer avec l'aide de Dieu à devenir une personne nouvelle pour la nouvelle ère.
0: Jetzt ist es Zeit, den Tag neu zu beginnen.
1: Le moment est venu de commencer la journée avec un nouvel état d'esprit. Vous y êtes maintenant bien préparé, également avec les paroles de Jésus que chacun de nous peut rapporter à lui-même en prenant cette résolution. La personne que je suis fait toute chose nouvelle. Ce que je veux que les autres fassent pour moi, je le ferai moi-même dans la mesure du possible. Ce que je voudrais faire aux autres, parce que je ne veux pas le faire, je vais maintenant le faire moi-même. Et ce que mes prochains doivent faire dans le cadre du travail, je vais le leur dire avec des mots appropriés, positifs, en ayant du respect pour eux. Je vais bien me comporter dans mon couple et dans ma famille, conformément au savoir-vivre et à l'éthique. Je ferai la paix là où des malentendus, voire des querelles, cherchent à dicter la journée ou la soirée. Nous sommes maintenant prêts pour la nouvelle journée. Si vous le voulez, vous pourriez encore faire une prière brève mais intense. Seigneur, Dieu éternel, aide-moi à renouveler mon être pour la nouvelle ère. Maintenant, notre journée commence. Je vous souhaite, et nous souhaite à nous tous, le meilleur et une journée de renouveau. Gabrielle.

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0: Nous vous invitons maintenant à suivre la quatrième partie d'une série d'émissions consacrée à la lecture du livre « La guérison par la foi, la guérison globale ». Un livre écrit par Gabrielle, la prophétesse et messagère de Dieu à notre époque. Cette série traite sous un angle tout à fait particulier du thème de la guérison et de la maladie. Que nous soyons malades ou en bonne santé, il nous montre ce qui est important dans la vie et qu'une vie positive génère liberté, paix et santé. La clé pour cela est la foi active qui nous permet de développer les forces d'auto-guérison présentes en chacun et qui aimerait nous apporter la guérison globale, c'est-à-dire la guérison de l'âme et du corps. Dans notre émission précédente, Gabrielle nous a donné des explications importantes montrant que des pensées et comportements négatifs diminuent l'énergie physique et psychique de l'être humain et par voie de conséquence ses chances de guérison. Au contraire, des pensées positives ainsi que l'orientation sur Dieu éveillent en l'être humain la force vitale. Pour nous aider à prendre conscience de ce qui, en nous, va à l'encontre de la volonté de Dieu, Gabrielle nous donne des aides très concrètes, parfois sous forme d'exercices, comme par exemple observer notre respiration et les réactions de notre corps. Car tout ce qui change en nous est un indice de ce que nous avons nous-mêmes enregistré en nous. Dans le passage du livre de Gabrielle que nous lisons aujourd'hui, elle explique que les pensées et les sentiments positifs peuvent avoir une action immédiate. Cependant, seul le fait de mettre en pratique leur contenu dans notre vie quotidienne produit une amélioration durable.
1: Commençons la lecture des explications de Gabrielle. À l'aide d'un nouvel exercice, vous pouvez expérimenter vous-même la façon dont les pensées et les sentiments positifs et constructifs agissent sur notre corps. Posez votre main droite sur une partie de votre corps que vous choisissez vous-même. Et concentrez-vous sur cette partie de votre corps. Émettez des pensées positives, constructives, des pensées d'harmonie et d'amour en direction de cette partie de votre corps. Vous constaterez très rapidement que de l'énergie s'écoule là où sont dirigées vos pensées positives. Vous vous sentez mieux, vous devenez plus calme. Visualisez l'organe ou la partie du corps sur laquelle repose la paume de votre main droite et en pensée, imaginez comme la force vitale et curative l'emplit. Il est important que chacun fasse lui-même l'expérience de l'action immédiate que peuvent avoir des pensées positives. Si nous vivons quotidiennement, que ce soit en famille, avec ses amis ou au travail, en accord avec le contenu des pensées positives que nous avons adressées aux parties faibles ou malades de notre corps, nous nous sentirons mieux de jour en jour. Là encore, notre contribution active est indispensable pour que se réalise de manière tangible et permanente ce à quoi nous avons pensé et que nous avons souhaité. Naturellement, il faut également savoir faire preuve de patience. Un comportement négatif entretenu pendant plusieurs années et ayant généré des problèmes de santé, voire une maladie, ne peut être effacé du jour au lendemain. Nous devons ressentir les effets de nos comportements erronés pendant un certain temps encore, avant que nous ne soyons prêts à nous en distancer complètement. Il faut donc de la patience.
0: Gabrielle poursuit ses explications. Vous allez peut-être vous demander pourquoi il faut aimer les organes de notre corps. N'est-ce pas faire preuve d'égocentrisme ? Toute chose, c'est donc également le cas de chaque cellule de notre corps, porte en soi le divin, l'amour, car Dieu, l'amour, est omniprésent. C'est pourquoi Dieu aime toute chose. Dieu aime également tous les êtres humains. Naturellement, ce ne sont pas les aspects négatifs de l'homme que Dieu aime. Dieu rayonne toujours son amour vers nous. Tout ce qui existe a la nostalgie de l'amour. Toutes les cellules, toutes les fonctions du corps, tous les sucs de notre corps ont la nostalgie de l'amour. L'amour, c'est la vie qui est l'équilibre, l'harmonie. Nous ne devrions pas négliger notre corps, mais lui procurer la nourriture dont il a besoin. Pour qu'il puisse assimiler et distribuer de façon correcte la nourriture équilibrée qu'il reçoit, il est nécessaire que nos nerfs soient équilibrés, donc en harmonie. Il ne sert donc pas à grand-chose de donner au corps une nourriture de qualité si, dans le même temps, nous émettons à l'encontre d'autres personnes des pensées de haine, de jalousie et de combat, c'est-à-dire des pensées dépourvues d'amour. D'une part, il est possible que ceux que nous nommons les autres absorbent en partie l'énergie contenue dans nos pensées négatives, c'est le cas s'ils se trouvent sur la même longueur d'onde que nous, et d'autre part, tout ce que nous émettons revenant vers nous, notre manque d'amour génère à son tour en nous un manque d'amour, donc une disharmonie.
1: Et Gabriel poursuit en disant « Avec le temps, notre comportement devient celui de notre corps, celui de nos cellules et de nos tissus, de nos glandes et de nos hormones, de nos nerfs et de nos sucs, de nos vaisseaux sanguins et de nos os, en un mot, de tous les éléments composant notre corps. Cela entraîne maladies et mauvais fonctionnement du corps, pouvant éventuellement produire des accidents, des coups du sort et bien d'autres choses encore. Aimer Dieu, c'est aimer son prochain et aimer son propre corps de la juste façon. En prenant chaque jour comme tâche de nous ouvrir au flux puissant de la sagesse et de l'amour universel, nous accueillons en quelque sorte les forces de l'amour. L'intensité avec laquelle la force de l'amour pour Dieu et pour le prochain s'écoule dans notre corps dépend de notre ouverture à cette force. En nous ouvrant à elle, nous remarquerons bien vite que nous nous sentons mieux de jour en jour, que nos souffrances s'amenuisent et que nos douleurs disparaissent. En effet, lorsque l'âme s'illumine, les forces d'auto-guérison agissent dans le corps tout entier.
0: Gabriel explique ensuite que chaque pensée pousse à sa réalisation et se manifeste dans notre corps. Elle dit « À partir des exercices présentés dans ce livre, il vous est également possible de déduire quels effets peuvent avoir les pensées et les actes négatifs. » Une pensée positive est une pensée qui s'inscrit dans la volonté de Dieu, c'est-à-dire qui correspond aux 10 commandements et au sermon sur la montagne de Jésus. Il en résulte une intensification de la foi et une vie dynamique dans la foi, c'est-à-dire l'orientation sur la grande et puissante source de force, Dieu en nous. Quelqu'un qui effectue ces exercices régulièrement remarquera rapidement à quel point chaque pensée pousse à sa réalisation et se manifeste progressivement dans notre corps. Bien sûr, cela ne veut pas dire que nous devrions renoncer à l'aide que peut nous apporter un médecin ou des médicaments. Ce qui est démontré ici, c'est que seule la guérison de l'âme peut engendrer la guérison globale, qui est la guérison de l'âme et du corps.
1: Gabriel nous encourage avec les mots suivants. Gardez toujours en conscience que c'est l'Esprit de Dieu qui guérit. Fortifiez-vous avec la force contenue dans cette affirmation « Je suis en bonne santé » avec la force de la fraîcheur. Ainsi votre humeur s'élève, l'optimisme s'installe dans votre corps et harmonise votre circulation sanguine et le flux des sucs. L'équilibre, l'harmonie de l'âme et du corps aide le chercheur de guérison à devenir un canal pour la guérison globale, pour le courant curatif de l'Esprit de Dieu.
0: Dans le chapitre suivant, il est expliqué que nos enregistrements nous rendent réceptifs aux énergies négatives extérieures qui peuvent alors nous influencer. Dieu, la vie, est capable de rétablir l'ordre dans notre corps si nous développons la confiance en lui. Chaque matin, nous devrions aller dans la journée en étant conscients que toute attitude négative nous affaiblit. Elle paralyse progressivement les fonctions de notre corps, ce qui, avec le temps, finit par nous rendre malades. Au contraire, des pensées positives, emplies de lumière, éveillent les forces en nous. Elles entraînent la guérison ou nous maintiennent en bonne santé. Ainsi, les pensées, paroles et actes que nous semons, nous les récolterons tôt ou tard à travers notre corps.
1: Ce que nous semons en pensées, paroles et actes, nous le récolterons tôt ou tard et en ressentirons les conséquences dans notre corps. En fonction de notre comportement, c'est-à-dire de nos enregistrements, composés de nos sensations, sentiments, pensées, paroles et actes, en fonction de nos passions et désirs passionnels, nous pouvons pourtant aussi être influencés par des complexes correspondant à la longueur d'onde que nous émettons. Chacun de nous est donc plus ou moins réceptif à des pensées et des influences extérieures, mais aussi à des impulsions renforçant notre foi, qui peuvent aussi agir sur notre âme.
0: Gabriel poursuit. On entend dire souvent que chaque homme est un individu propre. Cela est juste, en ce sens que chacun de nous vit dans son propre monde de sentiments et de pensées, ce qui la plupart du temps le sépare du monde extérieur, en particulier de son prochain, en raison de comportements tels que la jalousie, la dévalorisation de l'autre, l'attitude d'attente, etc. Pourtant, au plus profond de notre âme, chacun de nous est un avec l'autre, puisque Dieu, le grand amour, est l'unité, et qu'en lui, nous formons l'unité.
1: Gabriel poursuit en disant « Dès le réveil, chacun de nous se trouve face à sa propre journée. Chacun vit sa journée, car chaque jour nous apporte une partie de nos propres enregistrements négatifs. Ceux-ci agissent sur notre respiration, sur notre système nerveux et sur notre corps. Chaque jour, nous devrions avoir en conscience qu'il n'est vraiment pas judicieux d'entretenir des sensations et pensées négatives, qu'il s'agisse par exemple de haine, de jalousie, d'animosité, de désir passionnel ou d'une sexualité exagérée. En effet, nous diminuons ainsi le potentiel énergétique de notre corps, ce qui provoque en lui des disharmonies et des dissonances. Celles-ci génèrent toujours des troubles corporels, des souffrances et des maladies.
0: À la longue, cette diminution d'énergie prive notre corps de la nourriture dont il aurait besoin. Ce symptôme est le signe d'un manque d'amour pour Dieu et pour notre prochain. Les cellules ont alors faim de l'amour de Dieu. En raison de notre comportement, elles ne sont plus irriguées par le flux de l'amour et notre corps est en déficit énergétique. De cette manière, nous créons également les conditions favorables à une influence par des pensées extérieures pouvant éventuellement renforcer en nous les causes actives dans notre corps.
1: En effet, nous dit Gabriel, des pensées extérieures à nous peuvent activer en nous des aspects qui leur sont similaires, permettant ainsi de renforcer en nous des sentiments comme la peur, mais aussi une maladie qui est sur le point de se déclarer, ou encore l'influence d'un virus ou de bactéries. Selon le principe « ce qui se ressemble s'assemble », la peur agit sur la peur et la renforce, de même que la faiblesse agit sur la faiblesse. Se plaindre continuellement de sa maladie ne fait que la renforcer. Les causes que nous avons créées s'inscrivent dans le principe émettre et recevoir et peuvent donc être renforcées par des pensées extérieures à nous, de sorte que, sous cette influence télépathique, nous pensons et faisons des choses qui, si elles reposent bel et bien dans nos enregistrements, n'en sont pas moins renforcées par des énergies négatives extérieures.
0: Gabriel nous dit encore, il a été dit auparavant, chacun de nous est plus ou moins réceptif à des pensées ou des influences extérieures, mais aussi à des impulsions renforçant notre foi qui peuvent aussi agir sur notre âme. Demandons-nous comment il est possible de se protéger contre ces influences énergétiques qui viennent de l'extérieur. N'oublions jamais que la lumière de Dieu est plus forte que les ténèbres. Ce qui est bon vaincra toujours ce qui est moins bon par trop humain. Cela repose entre nos mains, car pour que cela soit possible, nous devons nous orienter sur la lumière, sur Dieu en Christ, notre Rédempteur, l'unique vraie bonté. De même qu'un comportement négatif induit des effets négatifs, ce qui est positif produit des effets positifs, mais de manière beaucoup plus forte. Ce qui est bon brille dans l'âme et à travers elle rayonne dans le corps.
1: Gabriel explique: le Christ fera plusieurs pas en direction de celui qui, animé d'une intention sincère, venant du cœur, avance d'un pas vers lui. Tout ce qui est véritablement positif, il peut s'agir d'une pensée, d'une parole ou d'un acte, est empli de la conscience de Dieu. Son contenu est en accord avec les 10 commandements et le sermon sur la montagne. Si nous plaçons toute notre confiance en Dieu, et si nous affirmons toujours plus ce qui est bon, à savoir la santé, la paix, l'unité, la force, etc., alors nous ferons en sorte que notre comportement soit lui aussi en accord avec la volonté de Dieu. Ce qui est bon, c'est Dieu. Et Dieu est la vie, le champ de force capable de rétablir l'ordre dans notre corps, de sorte que les ondes curatives, les ondes vitales, puissent s'écouler à travers l'âme et puissent guérir le corps.
0: Dans le chapitre qui va suivre, Gabriel nous explique comment nos pensées positives renforcent les aspects semblables ou similaires présents chez nos semblables et que nous sommes responsables de chacune de nos pensées ainsi que de leurs effets. Gabriel nous dit que la guérison par la foi, selon le christianisme des origines, c'est transmettre des pensées empreintes d'amour. Commençons maintenant la lecture de ce chapitre. Nous pouvons aussi contribuer largement au fait que nos semblables qui sont malades fassent l'expérience du rayonnement curatif divin. La prière désintéressée, la prière active, c'est-à-dire celle que celui qui prie accomplit lui-même au quotidien, peut procurer soulagement et même guérison à celui pour lequel on prie. Chaque pensée désintéressée et emplie d'amour que nous émettons active des choses semblables ou similaires chez nos prochains. Ce sont véritablement des forces bienfaisantes qui relient entre elles les personnes ayant une vibration identique. Les chrétiens d'action accomplissent également ce que Jésus a dit. Là où deux ou trois sont rassemblés en mon nom, je suis parmi eux. Dieu est amour. L'amour relie. L'amour unit. L'amour guérit. L'amour est santé.
1: Et Gabriel poursuit en disant : l'amour de Dieu est la force omniprésente. C'est la loi des cieux. La loi de Dieu, la loi de l'amour, est en nous. Jésus a annoncé le royaume de Dieu qui se trouve au plus profond de nous. Une pensée véritablement emplie d'amour, une pensée qui s'écoule à partir du royaume de l'intérieur, aide, guérit, console et solutionne tous les problèmes. La guérison par la foi, selon le christianisme des origines, n'est en fait rien d'autre que le fait de transmettre des pensées d'amour, des pensées qui portent en elles l'Esprit de Dieu, sa volonté, car le Christ est le médecin et guérisseur intérieur. Il est l'aide au plus profond de nous. La guérison par la foi, selon le christianisme des origines, a pour fondement le fait d'émettre des impulsions renforçant la foi, de se sentir profondément relié au Christ dans la conscience qu'il est le centre de notre vie. C'est lui qui soulage, guérit, aide et résout les problèmes.
0: Elle poursuit en disant « Nous devrions régulièrement nous rappeler que nos pensées, nos sentiments, nos sensations, notre vouloir, mais aussi nos paroles et nos actes sont décisifs. À travers eux, soit nous nous orientons sur le Christ, soit nous nous détournons de lui. Tous les comportements d'un être humain s'inscrivent sous forme d'images dans son conscient et son subconscient. Et s'il persiste dans sa manière de penser, également dans ses organes, dans chacune de ses cellules, dans son sang, ses nerfs et ses os, ses glandes et ses hormones. Nous transmettons à chaque élément de notre corps les images de nos pensées. Nous pourrions dire également les images de nos sentiments, de nos sensations et de nos paroles. Nous transmettons l'engramme, autrement dit l'empreinte de nos images, dans notre corps. Et ce faisant, elles sont enregistrées par notre âme et à travers elles par les systèmes d'enregistrement des cosmos. Nous transmettons donc à notre organisme les images en grammes de nos peurs. De la même façon, nos soucis, nos problèmes et nos passions, en un mot, tout ce qui émane de nous, revient vers nous et s'inscrit dans nos cellules. Nous affaiblissons nous-mêmes notre organisme et le préparons ainsi aux coups du sort, aux accidents et aux maladies, en fonction des images en grammes, c'est-à-dire des empreintes, des images avec lesquelles nous assombrissons nos cellules.
1: Et Gabriel explique ensuite « On ne dira jamais assez qu'une pensée pleine d'amour, une pensée divine, dissout les problèmes et procure aide et guérison. Alors qu'une pensée négative, elle, renforce les peurs, les soucis, le découragement, la mauvaise humeur, la maladie, etc. C'est elle qui nous rend malades, amplifie les difficultés et soucis, conduit au malheur, à la dépression, à l'échec et à beaucoup d'autres choses encore. S'il en est ainsi, c'est parce que chaque pensée est une impulsion énergétique, soit négative, soit positive, qui pousse à sa réalisation. Ce que l'homme pense, il le devient. Nous sommes responsables de chacune de nos pensées, mais aussi de leurs effets et de leurs conséquences, y compris sur les autres. Les pensées d'envie, de haine, de jalousie, les pensées accusatrices ne correspondent pas à l'ordre divin, à notre nature véritable. C'est pourquoi ces pensées rendent malades. Elles créent un milieu favorable aux maladies. Mais des pensées de rancune, de haine ou de jalousie peuvent également porter en elles le germe d'un crime à venir.
0: En dirigeant des pensées, c'est-à-dire des images, vers des tiers, nous pouvons leur transmettre par télépathie soit des pensées positives, soit des pensées négatives. Ce phénomène a lieu même lorsque nous ne le faisons pas intentionnellement et même lorsque nous ne sommes pas conscients de nos pensées. Comme nous venons de le mentionner, des pensées positives, c'est-à-dire des pensées divines et aimantes, peuvent aider nos semblables et les inciter à penser eux-mêmes de manière positive. De même, des pensées de haine, de jalousie, d'animosité sont aussi des images que nous transmettons à ceux en qui des aspects semblables et similaires sont actifs. Nous pouvons donc renforcer des aspects négatifs chez nos prochains, voire même les déclencher. En conséquent, nous sommes co-responsables de ce que nous avons causé, nous sommes désormais liés à ces personnes conformément à la loi des semailles et des récoltes.
1: Chers amis, chers auditeurs, c'est sur ces enseignements et conseils que nous aimerions conclure notre émission d'aujourd'hui. Si nous le souhaitons, prenons à cœur les indications importantes données par Gabriel et mettons-les en pratique au cours des jours et des semaines prochaines. Nous ferons alors certainement l'expérience dans les situations de la vie courante qu'avec Dieu, la vie est plus facile. Bien sûr, les explications données aujourd'hui sur la guérison globale n'excluent en aucun cas d'aller chez le médecin lorsqu'on en ressent le besoin. Nous rappelons que nous avons lu des extraits d'un livre de Gabriel, la prophétesse et messagère de Dieu à notre époque, un livre qui est intitulé « La guérison par la foi, la guérison globale ».
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1: Façonner sa vie jour après jour. Chaque jour peut être un nouveau départ.

0: Accéder à la plénitude de la vie signifie emplis ta vie de confiance, d'harmonie, d'espoir et de liberté. Des paroles de vie sont des forces pour chaque journée. Je vous souhaite la plénitude de la vie et une journée emplie de Dieu.
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0: Gabrielle.

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Chers amis, chers enfants, bonjour à tous et bienvenue dans l'école la plus accueillante qui soit, puisque ni l'âge, ni la couleur de peau, ni la langue ou les connaissances sont des critères pour y accéder. En effet, l'Iomani accueille véritablement chacun qui le souhaite dans l'école pour la Nouvelle Jérusalem, pour une autre époque, sous le signe du Christ de Dieu, de l'amour pour Dieu et pour le prochain. Comme nous l'avons déjà dit, l'Iomani est un ange qui nous enseigne et nous conseille à partir du royaume divin éternel. Et même si son langage céleste n'a rien de commun avec le langage humain, c'est bien grâce à Gabriel, notre sœur terrestre, qui est la prophétesse et messagère de Dieu qui vit à notre époque et qui comprend le langage céleste de l'Iomani, que nous pouvons suivre les conseils de l'Iomani. Et cela, avec la certitude que ce qu'elle nous transmet repose sur la vraie vie. La vie qui est en Dieu, le Dieu infini, notre Créateur et Père éternel à tous. Dans l'école de l'Iomani, il est question de l'amour pour Dieu et pour le prochain. Et la loi de la vie dit « Efforce-toi d'aimer tous ceux que tu rencontres. » Vraiment, tous ? Si tu regardes les médias tels que la télévision, l'Internet, etc., tu t'aperçois assez vite que beaucoup de gens se croient mieux que les autres et que, du coup, celui qui n'est pas du même avis est très vite dévalorisé ou au pire, éliminé. C'est vraiment ce que l'on peut voir dans presque tous les programmes de télévision, par exemple. Et oui, les programmes, car ce que nous regardons, nous l'absorbons en partie en nous. Cela nous programme, le bon comme le mauvais. En fait, nous absorbons les programmes, c'est-à-dire le mode de fonctionnement des autres. Et, par exemple, si tu manges tous les jours une mauvaise nourriture, que se passe-t-il ? Peux-tu espérer rester en bonne santé ? Eh bien non, tu es bien de cet avis, non ? Si ce que les médias nous montrent est imprégné de mauvaises choses, nous sommes à chaque fois un peu plus programmés par ce qui est mauvais. Est-ce que c'est cela que nous voulons ? Moi, en tout cas pas. Et toi ? En fait, ce serait plutôt à chacun d'entre nous de changer notre conscience en imprégnant notre propre conscience de ce que nous voulons nous-mêmes. Bon. Alors, oui, il y avait encore la question, est-ce que je dois vraiment aimer tout le monde ? Eh bien, je crois que nous devrions écouter ce que l'Iomani nous conseille, car elle veut la paix. La paix, et encore la paix, et un monde d'harmonie et de santé. Voilà ce que veut l'Iomani. Pour cela, elle nous dit « Tu te demandes certainement maintenant si tu peux aimer des gens qui ne t'aiment pas, ou si tu peux aimer les camarades de classe qui se moquent de toi, ou qui t'ont même frappé, ou tu te demandes si tu peux aimer l'instituteur ou l'institutrice qui t'a injustement réprimandé. Bien sûr que tu le peux. Ne dis pas que ce sont eux qui ne t'aiment pas parce qu'ils t'ont frappé ou encore que ton professeur t'a réprimandé injustement. On dit volontiers que c'est l'autre le coupable. Moi, je suis innocent. Mais comme tu le sais, les choses ne sont pas aussi simples que ça. Pense à la semence, aux graines que tu as toi-même semées. Pense aux correspondances, c'est-à-dire les traits de caractère similaires en toi. Et aussi, pense aux ombres de ton âme. Les ombres, les correspondances, c'est-à-dire les graines que tu as semées dans ton âme, sont un champ magnétique qui attire exactement ce que tu as toi-même causé dans cette vie sur Terre ou dans une de tes vies antérieures qui n'a pas encore été réparée. Et oui, dans une autre émission, nous avions appris que notre âme se réincarne, donc reprend un corps de chair, même plusieurs fois, jusqu'à ce qu'elle parvienne à résorber ses penchants négatifs.
Yobani poursuit. Cela reste donc comme une tache sombre dans ton âme. Si cela avait été expié, donc réparé, il n'y aurait plus d'ombre en toi, et tu ne t'énerverais pas, et tu ne rejetterais pas non plus la faute.

rectifie le malentendu. Alors, ce n'était pour toi qu'une tentation à laquelle tu n'as malgré tout pas succombé. Cependant, si cela t'énerve et que tu cherches la faute pour ce comportement uniquement chez le tentateur, alors tu as succombé à la tentation. Tes ombres, encore présentes en toi, ont réagi en conséquence et tu as riposté avec colère en utilisant les mêmes mots ou des mots similaires à ceux du tentateur. Oui, c'est vrai, je trouve que c'est parfois bien difficile de rester calme lorsque quelqu'un me provoque par son comportement négatif envers moi. Mais si je n'y arrive pas, Liobani a un bon conseil à nous donner afin de ne pas sombrer dans les reproches et la colère. Elle nous dit « Tu devrais maintenant te demander ce qui, en toi, a entraîné ta réaction. Car toute agitation est basée sur quelque chose d'humain en toi. » D'humain, Liobani veut dire par là lorsque nous ne sommes pas orientés sur des valeurs profondément bonnes pour notre âme. Elle nous dit « Examine-toi. Pourquoi t'es-tu mis en colère? Où as-tu pris peur? Et quelle pensée, plutôt laide, as-tu eue? Quel mot méchant as-tu utilisé? Ainsi, tu sauras ce qu'il y a en toi. Peut-être t'es-tu mis en colère parce que tu as réalisé que ce que le tentateur t'a dit est bien vrai. Le tentateur, donc celui qui apparemment te veut du mal. Ou que ce qu'il a déclenché en toi, par le seul fait que vous vous soyez rencontrés, s'avère être vrai et que tu ne veux tout simplement pas l'accepter. Ou bien, tu as peur parce que tu as eu de mauvaises pensées, c'est-à-dire des pensées désagréables, et le tentateur te voit tel que tu es, si bien que tu supposes maintenant qu'il pourrait même lire tes pensées. Examine donc tes pensées et tes paroles. Examine également tes sens avec beaucoup d'attention. Qu'as-tu vu qui t'a énervé? Qu'as-tu entendu qui t'a fait peur? Quelle odeur agréable ou désagréable as-tu senti et qui a suscité en toi tes sentiments de jalousie ou t'a incité à dire des mots désagréables? En effet, les sens du goût et du toucher peuvent également faire vibrer les ombres de ton âme. Comme tu le sais, les cinq sens sont les antennes qui stimulent les souvenirs et les correspondances en toi. Tes sens sont stimulés de nombreuses façons. Peut-être qu'un camarade de classe a apporté un bon goûter que tu aimerais bien avoir. Peut-être qu'une camarade de classe a été félicitée par l'instituteur ou qu'on lui a confié une tâche que tu aurais toi-même bien aimé faire. Tout sentiment de malaise intérieur, que ce soit de la jalousie, du ressentiment, de la peur ou de la colère contre les autres, sont des réactions de l'âme. Chaque sentiment de malaise intérieur montre ce qui se passe dans la personne elle-même et ce qui se trouve encore dans sa propre âme. Toutes ces situations extérieures peuvent interpeller le conscient ou le subconscient, ainsi que les ombres de l'âme. Celles-ci commencent alors à vibrer et déclenchent en toi des réactions correspondantes. Tu connais maintenant ces lois. Comment fais-tu face à toi-même, maintenant que tu as reconnu des aspects humains qui étaient en toi? Faire face à toi-même signifie te voir tel que tu es vraiment. Tes sentiments et tes pensées te montrent comment tu es. Ce que tu ressens et penses, c'est ce que tu es toi-même. Alors, explore-toi et reconnais ainsi les aspects humains qui sont encore en toi. Apprends ainsi à te connaître. Ton prochain n'est pas responsable à lui seul de ton énervement. Ton prochain, qui a provoqué de la colère en toi, a juste servi d'assistant. Il a donc aidé la loi cosmique

de te montrer ce qui te manque encore. En même temps, cela a donné à ton prochain également l'occasion de prendre conscience de son propre comportement. Et oui, parce que nous avons tous nos fautes et nos faiblesses. Liobani poursuit « Si malgré les attaques, entre guillemets, de ton prochain, tu restes intérieurement calme, alors tu peux calmement et sereinement clarifier l'incident et remettre cette situation entre les mains de Dieu, notre Père Céleste, quelle que soit la réaction de ton prochain. Si tu fais preuve de compréhension et d'amour véritable, alors tu as depuis longtemps déjà surmonté ce qui t'a été dit ou fait. Autrement dit, tu n'as plus les tendances et les traits de caractère négatifs de ton prochain. Il se peut, dit Liobani, que cela ne soit présent dans ton âme que sous forme de souvenirs, ou que tu n'aies jamais causé de telles choses ou des choses similaires. Ce qui t'a été dit ou fait était alors une tentation venant du tentateur lui-même, les ténèbres de ce monde. » Voilà des conseils bien précieux de la part de Liobani. En fait, il nous évite tant de problèmes et de souffrances, les chamailleries, les colères, la tristesse de se sentir isolé des autres, la jalousie, etc., etc. Et oui, tous les conseils de Liobani nous amènent dans un tout autre monde, la Nouvelle Jérusalem. Et tu comprends aussi que maintenant, tout cela se joue à l'intérieur de nous-mêmes. Et oui, et c'est nous seuls qui pouvons changer les vilains aspects en nous qui n'apportent que des tourments dans la mesure où nous apprenons tout d'abord à les reconnaître. Ne plus se mentir à soi-même, c'est aussi ne plus rejeter la faute sur les autres ou les dévaloriser. Car je sais que j'ai moi-même des défauts et des faiblesses auxquelles je dois travailler. Du coup, il ne reste plus que le bon chemin à prendre qui retourne dans notre cœur, là où la flamme du Christ attend que nous lui remettions ce qui nous pèse et nous fait mal. Si nous remettons cela, alors nous nous sentons libérés, car la flamme transforme en nous le mauvais en de bonnes forces constructives. Voilà, eh bien je crois que notre émission touche maintenant à sa fin et que nous pouvons dire un grand merci à Liobani et aussi à Gabriel qui nous ont permis de bien comprendre comment vivre pour rester libres et heureux. C'est ce que nous nous souhaitons tous et pour en apprendre davantage encore, nous nous disons rendez-vous à la prochaine émission sur l'école Liobani. Au revoir à tous et à très bientôt.

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0: Chers téléspectateurs, chers amis, nous vous souhaitons la bienvenue pour une émission spéciale consacrée à un grand événement spirituel et divin qui s'est déroulé dans le silence, loin du bruit du monde, le 6 janvier 1975. En commémoration de ce jour, nous avons reçu, directement du royaume de Dieu, un message du séraphin de la sagesse divine, autrefois incarné en Gabriel, un message extrêmement riche, transmis par la parole prophétique à travers son fils spirituel Ulrich, qu'il nous est maintenant donné de vous lire. La mort n'existe pas, une révélation du séraphin de la sagesse divine. Chers frères, chères sœurs du monde entier, le séraphin de la sagesse divine, autrefois messagère et prophétesse de Dieu sur terre, Gabriel, vous salue dans vos cœurs. Oui, chaque année, le 6 janvier, des frères et sœurs dans le sillage de Jésus de Nazareth, le Christ de Dieu, mettent à profit cette date pour rendre hommage au Christ et au Dieu Père, Mère, en faisant savoir et en mettant en avant que, des décennies auparavant, en ce jour particulier, la parole intérieure avait fait irruption. Depuis ce jour, il y a plus de 50 ans, le ciel est ouvert et le royaume de Dieu peut à nouveau se révéler par la bouche prophétique. C'est le jour où le prince de la sagesse divine, appelé sur terre frère Emmanuel, a donné à l'être humain Gabriel les premiers mots révélés directement depuis le sanctuaire de Dieu, la parole éternelle, qu'à partir de ce jour-là, l'être humain Gabriel que j'étais a pu recevoir chaque jour pendant près de 50 ans. Le Dieu, Père, Mère, éternel, unique et universel, m'a envoyé, Gabriel, comme prophétesse et messagère de Dieu auprès des êtres humains. Ce n'est pas moi, Gabriel, qui me suis qualifié de prophétesse. L'être humain, Gabriel, s'y est d'abord fortement opposé. C'est Dieu, l'Éternel, le Seigneur qui m'a appelé sa messagère et sa prophétesse. Et ainsi j'ai pu le servir pendant près de 5 décennies, ainsi que son Fils, le Christ de Dieu. Des révélations et des enseignements ont été donnés pour tous les aspects de la vie des êtres humains, et ils sont librement accessibles à tous ceux qui le souhaitent dans la bibliothèque Sophia. Ainsi, la corne d'abondance de la sagesse divine a véritablement été déversée sur l'humanité. Tout a été donné par le Christ de Dieu, au nom duquel la sagesse divine a tout accompli. Des fondations ont également été posées à l'extérieur, dans la matière, selon des impulsions révélées par l'Esprit de Dieu à travers le Christ de Dieu, à travers le Prince de la sagesse divine et aussi à travers le Dieu Père, Mère, éternel, unique et universel, le Dieu d'Abraham, d'Isaac et de Jacob. Pendant près de 50 ans, il m'a vraiment été donné, à moi, Gabriel, de servir l'un universel et éternel en tant que servante, prophétesse et messagère de Dieu. Puis vint le moment où il m'a été permis de quitter ce monde et de retourner aux côtés de mon dual, le chérubin de la sagesse divine. Cela fait maintenant un peu plus d'un an que j'ai quitté mon corps terrestre et que je suis retourné dans le royaume de Dieu.
1: Vous, les êtres humains de cette terre, oui, vous, les peuples de cette terre, un événement incommensurable s'est produit au cours de ma vie terrestre, au cours de nombreuses incarnations, j'ai été préparé à révéler la parole de Dieu venant directement du sanctuaire de Dieu, ce qui s'est véritablement produit il y a plusieurs décennies. Grâce à la technique, elle est désormais diffusée dans le monde entier et dans de nombreuses langues pour toutes les personnes disposées à l'entendre et peut être entendue par d'innombrables communautés libres et bassins collecteurs sur toute la Terre. Mes frères et sœurs bien-aimés, le 6 janvier est donc véritablement devenu un jour spécial pour l'humanité. En tant qu'être humain, Gabriel, c'était plutôt ma journée. C'est ce que j'ai toujours dit à mes frères et sœurs. Mais mes frères et sœurs veulent honorer Dieu, l'Éternel, et son Fils, le Christ de Dieu, notre frère divin. Et maintenant aussi, le couple porteur de la sagesse divine, en produisant régulièrement des émissions spéciales ce jour-là, afin que les êtres humains se réveillent, rebroussent chemin et vivent de plus en plus selon les enseignements du sermon sur la montagne de Jésus de Nazareth et les 10 commandements de Dieu transmis par Moïse. Et aussi selon tout ce qui a été donné pendant des décennies par le couple porteur de la sagesse divine et qui est désormais disponible dans toute sa richesse à la bibliothèque Sophia. Le but est de donner à l'humanité la possibilité, à l'aide de ces révélations et de ces enseignements, de faire les pas qui mènent au royaume de paix du Christ de Dieu et, à travers le royaume de paix du Christ de Dieu, de retourner dans la patrie éternelle.
0: Chers frères, chères sœurs du monde entier, chers téléspectateurs et auditeurs, le message du royaume de Dieu est très clair et sans équivoque. Dieu est esprit et vie éternelle, énergie de la plus haute vibration qui soit, lumière éternelle. La mort n'existe pas. Les âmes des êtres humains vivent éternellement. Toute vie est animée par Dieu l'Éternel. Dieu est en nous et nous sommes en Dieu. Et la vie en toute chose et en tout être, c'est le Christ de Dieu qui a reçu la vie de Dieu l'Éternel et qui, en son nom et avec la sagesse divine, a pris la responsabilité de ramener dans la patrie toutes les âmes déchues, incarnées ou non. Que celui qui peut le comprendre le comprenne, que celui qui ne veut pas en tenir compte l'ignore. Mais le temps presse et les heures filent à toute allure. En cette année, mes frères et sœurs bien-aimés, un peu plus d'un an après mon départ, je me révèle, Gabriel, à travers mon fils spirituel direct, le prophète Ulrich, qui m'a accompagné pendant des décennies en tant qu'être humain et qui m'a servi, moi et le royaume de Dieu. À travers une révélation donnée par le prince de la sagesse divine, il a été appelé au nom du Très-Haut à assumer en tant qu'être humain la responsabilité principale de l'édification du royaume de paix du Christ de Dieu qui a été annoncé. Et il lui a été dit que le prince de la sagesse divine souhaite agir à travers notre fils direct par le biais de l'inspiration. Notre fils spirituel a donc commencé, il y a déjà des décennies, en tant qu'être humain à mes côtés, à faire des exercices pour développer l'inspiration. Et dès son appel, il lui a été révélé que le prince de la sagesse divine et moi, autrefois Gabriel, agirions par l'inspiration à travers notre fils spirituel, l'être humain Ulrich, après mon départ. Tout cela C'est maintenant accompli, chers frères, chères sœurs, et désormais la parole de révélation provenant des cieux s'écoule à travers notre fils spirituel direct, le prophète Ulrich, qui est enveloppé du rayonnement de ses parents spirituels, le couple porteur de la sagesse divine, semblablement à ce qui s'est produit durant ma vie en tant que Gabriel. Le Père éternel, unique et universel, se révèle à travers lui. Le Christ de Dieu, autrefois en Jésus de Nazareth, se révèle à travers lui, notre Fils, le Fils direct de la sagesse divine. Et le couple porteur de la sagesse divine, le Prince de la sagesse divine, appelé Emmanuel, et moi, Gabriel, sa mère spirituelle, donnons également des révélations à travers notre Fils.
1: La continuité de la parole de révélation du royaume de Dieu est assurée. Vous, peuple de cette terre, accueillez ce message dans vos cœurs. Une nouvelle fois, le royaume de Dieu, par l'intermédiaire du séraphin de la sagesse divine, que je suis, autrefois incarné en Gabriel et maintenant aux côtés du prince de la sagesse divine, enseigne ceci. La mort n'existe pas. L'âme vit éternellement. Les âmes se purifieront, car au plus profond de l'âme se trouve le noyau central de l'être, l'être spirituel pur, issu de Dieu, l'Éternel, et qui retournera dans le royaume de Dieu. Il est demandé aux êtres humains de vivre selon le sermon sur la montagne de Jésus de Nazareth, et selon les 10 commandements de Dieu transmis par Moïse. Il est demandé aux êtres humains de vraiment prendre au sérieux les enseignements déversés par la corne d'abondance de la sagesse divine et de commencer à vivre en accord avec eux, car les temps deviennent vraiment de plus en plus menaçants pour la terre-mère et donc aussi pour tout ce qui vit à sa surface, en elle et dans son atmosphère.
2: Oh,
1: vous, les êtres humains de cette terre, quand comprendrez-vous enfin que c'est Dieu, l'Éternel, qui est la toute-puissance de l'amour, et non vos dieux, que vous vous êtes choisis pour adorer le Dieu des ténèbres, que ce soit au sein des religions ou des États? Tout ce que vous adorez est une abomination pour Dieu, l'Éternel. Et aucun prophète n'a jamais révélé ni enseigné ce que les religions pseudo-chrétiennes proclament au peuple comme étant la volonté de Dieu.
0: Frères et sœurs du monde entier, aujourd'hui, beaucoup de personnes commémorent l'irruption de la parole prophétique donnée à partir du sanctuaire de Dieu il y a plus de 50 ans. Le royaume de Dieu ne se tait pas. Dieu, l'Éternel, est un Dieu qui parle. Pendant plus de 5 décennies, l'humanité a reçu sa parole. Depuis des décennies, la parole prophétique du Dieu Père-Mère unique et universel et de son Fils, le Christ de Dieu, est à nouveau combattue, calomniée, bafouée et discréditée, ridiculisée et tournée en dérision. Et comme cela n'est plus possible partout, car d'innombrables personnes ne croient plus aux mensonges des religions et ne les suivent plus, la parole prophétique d'aujourd'hui est souvent passée sous silence et discréditée par les puissants de ce monde. Depuis des décennies, ceux qui suivent vraiment Jésus de Nazareth sont ridiculisés dans les médias, avec des mensonges déguisés en opinions et des affirmations totalement fausses, mais qui sont encore considérées comme relevant de la liberté d'expression par des juges proches de l'Église et approuvées par l'État comme des insultes acceptables. L'interprétation élastique et abusive du droit est un phénomène bien connu de l'humanité depuis l'Inquisition. Mais Dieu, l'Éternel, n'est pas le droit étatique et judiciaire. Il est la justice éternelle. Et celui qui enfreint cette justice récoltera au plus tard en tant que pauvre âme ce qu'il a semé. La loi de cause à effet, la loi des semailles et des récoltes, a été créée par l'humanité elle-même. Dans les plans de purification après le décès de l'être humain, l'âme est alors confrontée à de grandes souffrances pendant des périodes dont la durée ne peut être décrite avec des concepts humains. Ceux qui vénèrent le Père du mensonge seront accueillis par le Père du mensonge. Chers amis, ne croyez pas les médias lorsqu'elles parlent de la parole prophétique de l'époque actuelle. C'est moi, Gabriel, la messagère et prophétesse de Dieu qui vous parle, moi qui vous a transmis tant de choses, la première fille de Dieu, le séraphin de la sagesse divine qui a tant souffert pour vous sur cette terre pendant si longtemps au cours d'innombrables incarnations, à l'instar de Jésus de Nazareth à son époque. Au nom du Christ de Dieu, la sagesse divine est autorisée à transmettre encore et encore les enseignements du royaume de Dieu aux êtres humains et aux âmes. Et notre fils spirituel, l'être humain Ulrich, à travers lequel je parle, était déjà dans l'ancienne alliance un prophète de Dieu sur terre, pour le Christ, pour le royaume de Dieu et pour la sagesse divine. Et ainsi, nous avons rouvert le canal prophétique afin que le prophète de Dieu pour cette époque, notre fils, l'être humain, Ulrich, le fils de la sagesse divine, puisse à la fin des temps donner une fois encore la parole des cieux aux personnes qui cherchent véritablement Dieu, afin que se réalise enfin ce qui doit se réaliser, un peuple de Dieu sur terre. Et le prophète Ulrich, enveloppé du rayonnement du couple porteur de la sagesse divine, le chérubin et le séraphin de la sagesse divine, le couple dual que forment ses parents spirituels, œuvrera pour le royaume de Dieu sur cette terre et continuera à donner la parole prophétique à la commune du Seigneur pour l'édification du royaume de Dieu sur cette terre, car le Seigneur est avec lui.
1: Les fondations du royaume de paix de Jésus, le Christ de Dieu, sont posées. Elles continuent d'être renforcées et développées par la commune fondatrice du Seigneur pour l'édification du royaume de paix du Christ de Dieu. Et cela deviendra réalité. Et le Christ accomplit véritablement ses paroles « Je viens bientôt ». Chers frères et sœurs, chers amis du Christ de Dieu, vraiment, venez et construisez avec nous le royaume de paix du Christ Dieu, notre frère divin, le rédempteur de l'humanité. Et ainsi, je vous appelle à nouveau, moi, votre sœur Gabrielle. Ouvrez grand vos cœurs et comprenez que le moment est venu. Écoutez vos médias, écoutez ce qui se dit dans les domaines de l'économie, de la science, de la politique et des religions. Et vous verrez que ce ne sont que des paroles vides et creuses qui n'apportent rien, absolument rien, pour l'avenir de l'humanité, si ce n'est la souffrance, la misère, la guerre, la détresse et la destruction. C'est pourquoi Dieu, l'Éternel, a envoyé une fois encore le Christ de Dieu et la sagesse divine afin de vous faire prendre conscience que Dieu, l'Éternel, le Dieu créateur unique et universel, est amour et que la damnation éternelle n'existe pas. Tout ce qui a trait aux religions extérieures et à leurs cultes, rites, cérémonies, prêtres et hiérarchies est une abomination pour Dieu l'Éternel. Tout type d'effusion de sang est également une abomination pour Dieu, l'Éternel, car cela enfreint le commandement de l'amour pour Dieu et pour le prochain, qui a déjà été donné dans les 10 commandements par ce mot « Tu ne tueras pas ». Toutes les paroles contraires à ce commandement ne servent que le Dieu des ténèbres. En vérité, beaucoup de gens prient le Dieu des ténèbres sans en avoir conscience. Car Dieu l'Éternel est le Dieu créateur et la vie. Et parce que Dieu est la vie, il ne peut en aucun cas approuver le meurtre et la destruction de la vie. Le Dieu créateur éternel, le Dieu de l'amour pour Dieu et pour le prochain, ne peut agir contre sa propre création, contre sa propre loi. C'est pourquoi ne croyez pas les mensonges des prêtres dans les anciens écrits. Eux qui ont falsifié les Écritures à leur propre avantage et qui vénèrent ainsi le Dieu des ténèbres, qui veut détruire les âmes et vous garder longtemps dans les plans de purification, car il a besoin de votre énergie. Tournez-vous vers le sermon sur la montagne de Jésus de Nazareth. Tournez-vous vers les 10 commandements de Dieu transmis par Moïse. C'est le chemin qui mène au cœur de Dieu. Et s'il y a des personnes qui souhaitent comprendre plus profondément comment suivre le chemin du retour menant à la patrie éternelle, elles peuvent lire la profusion d'enseignements donnés par la sagesse divine pour tous les aspects de la vie, entre autres dans la bibliothèque Sophia.
0: En vérité, frères et sœurs en habit terrestre, il est grand temps, il est vraiment grand temps, et le temps file à toute vitesse. Je suis et reste éternellement la première fille de Dieu. Je suis le séraphin de la sagesse divine. J'étais la messagère et la prophétesse de Dieu sur cette terre, votre sœur Gabrielle. Mais comme le temps presse et que les heures filent, je me suis adressée à mon Fils, à travers lequel je me révèle, et je lui ai demandé de révéler mes paroles en ce jour où, il y a des décennies, la parole prophétique fit irruption en moi. Et jusqu'à ce jour, Dieu, le Dieu éternel, unique et universel, ne se tait pas, car Dieu, l'Éternel, est un Dieu d'amour pour Dieu et pour le prochain, et il ne laisse pas ses enfants seuls. Il a envoyé à toutes les époques ses prophétesses et ses prophètes aux êtres humains. En vérité, peuple de la terre, réveillez-vous, réveillez-vous et suivez le Christ de Dieu. Et incarné en Jésus de Nazareth, le Christ de Dieu vous a révélé « Aimez Dieu par-dessus tout et votre prochain comme vous-même. Telle est la loi et l'enseignement des prophètes et pas un iota n'en sera retiré. » En vérité, le chemin de l'amour de Dieu et du prochain est indiqué dans les 10 commandements de Dieu et dans le sermon sur la montagne de Jésus de Nazareth. Mes frères et mes sœurs du monde entier, je vous salue dans vos cœurs et vous souhaite sincèrement de prendre véritablement conscience de qui est Dieu l'Éternel, qui est vraiment le Christ, Jésus de Nazareth ressuscité, afin que vous sortiez de la mort spirituelle. Je vous le dis, le Christ vivant n'est pas l'homme mort sur la croix, ni le petit enfant dans la crèche, comme vous le font croire les religions sacerdotales pseudo-chrétiennes. En vérité, ni l'homme mort sur la croix, ni le petit enfant dans la crèche ne peuvent se révéler. Mais le Christ de Dieu vivant représente le royaume de Dieu à travers la parole prophétique. Il parle depuis des milliers d'années à travers la parole prophétique et il s'élève toujours contre les mensonges de la caste des prêtres. de très nombreux prophètes de Dieu, des hommes et des femmes éclairés par Dieu, ont reçu sa parole dans le passé et ont commencé à mener une vie en accord avec sa parole sainte. Mais la plupart d'entre eux ont été persécutés et assassinés par les prêtres des religions dominantes des différentes époques, en alliance avec les dirigeants de ce monde. Des religions pratiquant le culte du sacrifice sanglant, le culte du Dieu des ténèbres. Et il en va de même à notre époque. La parole prophétique de Dieu est à nouveau ridiculisée, persécutée, bafouée et discréditée. Et les personnes qui suivent vraiment Jésus de Nazareth sont sans cesse calomniées ou passées sous silence.
1: Cependant, les heures filent à toute allure, ce qui signifie que le Christ de Dieu accomplit sa promesse. Je viens bientôt. Et en vérité, chers frères et sœurs du monde entier, cela signifie également que tous les êtres humains éloignés de Dieu et leurs guides aveugles, qui adorent sans cesse le Dieu des ténèbres, disparaîtront auparavant. Oui, la terre se purifie, la terre s'ouvre et engloutit tout ce qui ne correspond pas au commandement de Dieu, à l'amour pour Dieu et le prochain. Cela est déjà indiqué dans les anciennes Écritures. Frères et sœurs du monde entier, réveillez-vous. Vous qui végétez encore, comme dans un état second, réveillez-vous, écoutez la voix de l'Esprit de Dieu et prenez-la au sérieux, car le temps file à toute allure. Cependant, tous les êtres humains et toutes les âmes rentreront un jour à la maison, dans la patrie céleste, car l'amour est la seule chose qui demeure dans les âmes, et l'amour du Dieu Père-Mère et de son Fils, le Christ, ramènera tous les êtres dans le royaume éternel de Dieu. Car Dieu, l'Éternel, est tout simplement l'amour pour Dieu et pour le prochain. Et c'est la seule chose qui existe. Je vous laisse donc la paix du Christ de Dieu et l'amour du Christ de Dieu dans vos cœurs. En vérité, réveillez-vous et revenez à la maison. Réveillez-vous et comprenez que la mort n'existe pas. Les âmes vivent éternellement. Vous vivez éternellement, car Dieu, l'Éternel, est la vie et l'amour. Et son Fils, le Christ de Dieu, prend chaque âme et chaque être humain par la main et les ramène à cet amour qui est l'existence d'éternité en éternité.
0: Chers frères et sœurs, chers amis, le séraphin de la sagesse divine conclut cette révélation en disant: si vous pensez aujourd'hui à l'irruption de la parole de Dieu depuis le sanctuaire de Dieu il y a plusieurs décennies, pensez également à la gravité de cette époque et au fait que la miséricorde de Dieu vous accorde à nouveau la grâce de sa parole. Paix à mes enfants, paix à mes amis, paix à mes frères et sœurs, votre sœur Gabrielle, le séraphin de la sagesse divine, s'est exprimé aujourd'hui en tant qu'ange de la loi devant le trône de Dieu. Que la paix soit avec vous.

0: la force divine s'écoule à partir du centre de l'amour.
1: Zweite Bewusstseinserschließung.
2: Deuxième développement de la conscience. J'ouvre ma conscience pour le chemin vers l'intérieur qui mène au soi divin afin de parvenir à l'élargissement de la conscience et devenir un avec le Christ. La respiration se fait calmement et harmonieusement en moi. La respiration se fait calmement et harmonieusement en moi.
1: Mein Atem ist Leben.
2: Mon souffle est vie.
1: Die ewige Kraft beflügelt.
2: La force éternelle me stimule et me dynamise. Elle afflue par l'intermédiaire du noyau central jusqu'au septième centre de conscience qui est le portail menant à l'organisme. Je me concentre maintenant sur le septième centre qui est un point de jonction entre l'âme et le corps physique. Avec toute mon attention, j'accompagne la vie de niveau en niveau. Elle s'écoule à travers le septième centre. J'expire. Les forces vitales s'écoulent dans le sixième centre. J'inspire. Par la respiration, je me rends jusqu'au cinquième centre, le cinquième niveau, en expirant. J'inspire sur le chemin vers le quatrième niveau. J'expire sur le chemin vers le troisième niveau. J'inspire sur le chemin vers le deuxième centre de conscience et expire au premier. Là, je respire. Je me trouve maintenant dans le centre de conscience de l'ordre qui agit dans la région du coccyx. Là, je reste un certain temps. Je me concentre donc sur ce centre de conscience et laisse ma respiration aller et venir. Elle va et vient. Elle va et vient. La respiration se fait d'elle-même en moi. À présent, j'accompagne à nouveau les forces vitales vers le haut. Je remonte par la respiration jusqu'au noyau central, jusqu'au divin. J'inspire consciemment dans le premier centre de conscience, expire sur le chemin vers le deuxième niveau. Inspire sur le chemin vers le troisième centre de conscience. Expire dans le quatrième champ de force. Là, Je reste un certain temps et respire. Je me concentre sur le quatrième centre de conscience qui se situe entre les omoplates près du cœur. Je laisse ma respiration se faire naturellement. La respiration se fait d'elle-même en moi. Le réceptacle que je suis s'emplit d'harmonie et de paix. Je pressens le silence profond, la force qu'est le noyau central. Maintenant, j'accompagne mon souffle jusqu'au cinquième centre de conscience. J'inspire. Sur le chemin vers le sixième champ d'énergie, j'expire à nouveau. Je me concentre un certain temps sur le troisième œil, le sixième centre de conscience. Je laisse ma respiration se faire naturellement. Harmonie et symphonie inondent mon âme et mon corps. Chaque cellule de mon corps et chaque particule de mon âme sont animées par le souffle de la force éternelle, Dieu. La respiration se fait en moi et à travers moi.

les forces éternelles s'écoulent du sixième centre de conscience jusqu'au cerveau et au cervelet. Elles affluent également dans mes yeux, mon nez et mes oreilles. Les forces éternelles sont des forces de salut, de guérison et de vie. En ne laissant plus place à des pensées ayant trait au monde, je leur permets de s'écouler librement. Par la respiration, je m'immerge en quelque sorte dans le sixième centre en me concentrant sur lui. J'invoque le divin dans le sixième centre. Seigneur, tu es la vie. Que ta volonté s'accomplisse dans tous les centres et dans chaque cellule de mon corps. Ainsi que dans

Je m'adresse aux organes qui reçoivent l'énergie du sixième centre. Mes yeux physiques reçoivent les forces de l'esprit.

Je respire les forces vitales par le nez. Tous les canaux se purifient par la force de Dieu. Les fosses nasales sont inondées par la force éternelle. Tout se purifie et s'illumine. Mes cellules obéissent aux forces de vie éternelles. La conscience spirituelle de chaque cellule s'emplit de force vitale. Je dirige maintenant la force de Dieu vers mes oreilles. La lumière de l'Éternel illumine les tympans et les conduits auditifs. Les forces subtiles de la vie affluent en moi. Elles soulagent, guérissent et fortifient. J'affirme la force absolue dans chaque cellule de mon corps et dans chaque particule de mon âme. De la lumière issue de sa lumière, inonde mon cerveau et mon cervelet. De la lumière issue de sa lumière, inonde mes yeux. Ils brillent comme de petites étoiles et ne veulent voir que ce qui est bon et noble. La lumière rayonnante du divin veut les éveiller à une vision lumineuse, afin que, malgré les ombres, ils ne voient que lumière, clarté, beauté, bonté et noblesse. J'affirme la force absolue dans chaque cellule de mon corps. J'affirme la force curative en moi. La lumière brille dans mes fosses nasales. Elle en purifie les canaux de sorte que je puisse respirer facilement et que le souffle de la vie puisse agir.

Ce de vie inonde mes oreilles. Elles purifient les conduits auditifs. Elles inondent les tympans. J'affirme

la force de l'amour éternel dans toutes les cellules. Elle s'écoule en moi et à travers moi. Je la laisse s'écouler. J'affirme l'absolu en moi. Je suis en bonne santé. Je suis plein de force. Mes cellules sont remplies par la force sainte. Maintenant, je redescends par la respiration jusqu'au centre de l'ordre. J'inspire dans le sixième centre, expire dans le cinquième, inspire dans le quatrième centre, expire dans le troisième, inspire dans le deuxième centre de conscience et expire dans le premier, le niveau de l'ordre. Là, je laisse à nouveau la respiration se faire naturellement. La respiration se fait en moi.

Je quitte à nouveau le premier centre par la respiration. J'inspire, expire sur le chemin vers le deuxième centre, inspire dans le troisième, expire sur le chemin vers le quatrième. Là, dans le quatrième centre, je demeure à nouveau quelques instants et je respire.

Je me concentre sur le quatrième centre de conscience. En moi règne harmonie et paix. Aucune pensée du monde ne m'effleure. Je repose au sein du Tout-Puissant. La respiration se fait en moi avec légèreté et dynamisme. La respiration se fait en moi.

0: en pensée, j'accueille au plus profond de moi le mot Christ. J'inspire et j'expire. Christ.
1: Christus.
0: Christ.
1: Christus.
0: Christ.
1: Ich atme.
0: Je respire.
1: Christus ist mein
0: Le Christ est mon rédempteur et mon guide qui me mène jusqu'à la maison du Père. Je respire.

À présent, j'accompagne ma respiration jusqu'au cinquième centre de conscience. J'inspire, j'expire dans le sixième centre et me rends par la respiration dans le septième centre et en même temps dans l'âme. Je respire.

0: Je me concentre à nouveau sur le noyau central. Mon corps spirituel a suivi le chemin menant du haut vers le bas et le chemin de retour vers la maison du Père le ramène d'en bas vers le haut. À présent, je me sens harmonieux, léger et porté. Je suis devenu calme et silencieux.
1: Durch meine Seele und durch meinen physischen Leib.
0: Les forces de l'amour, de la miséricorde et de la patience inondent mon âme et mon corps physique.
1: Durch mein ganzes Sein.
0: Les forces élémentaires de l'ordre, de la volonté, de la sagesse et de la rectitude inondent aussi mon être tout entier.

Puis un corps faisant partie du corps du Père universel, une cellule du corps du Christ. L'Esprit anime de son souffle cette cellule, l'âme ainsi que l'homme. Je me sens très proche de Dieu. Je ressens sa vie qui s'écoule, son harmonie universelle dans l'âme et le corps. Mon corps est léger et dynamique. Je pressens l'unité avec toute existence. Je pressens la vie cosmique. Je pressens que je suis un enfant du cosmos. Le souffle de l'esprit m'inonde. Je respire la force du Tout-Puissant.

0: existence éternelle, éternellement existante.
1: Ich bin das Leben aus seinem Leben.
0: Je suis la vie issue de sa vie.
1: Bin göttlich.
0: Je suis divin.

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0: Guten Morgen, lieber Zuhörer, liebe Zuhörerin. Wieder ein neuer Tag.
1: Chers auditeurs, chers téléspectateurs, bonjour. Une nouvelle journée commence. Elle peut devenir une journée tout à fait particulière, car chaque jour réserve à chacun d'entre nous des tâches particulières en fonction de ce qu'il nous est donné de clarifier et de mettre en ordre durant cette journée. Quels sont ces aspects? C'est à chacun de les trouver, mais de manière générale, il est important de se préparer à ce que la journée va nous apporter.
0: Noch bevor wir aufstehen, in ein inniges Gebet begeben.
1: Ainsi, le matin, lorsque nous nous réveillons, avant de nous lever, nous pourrions entrer dans une prière profonde. Avant que des pensées de nature humaine ne nous viennent à l'esprit, prions au plus profond de nous-mêmes et demandons à Dieu, notre Père, de nous aider. Et nous recevrons son aide. Nous recevons du courage et de la force. Nous sommes alors à même de percevoir les fines impulsions que notre âme souhaite nous transmettre. Si par exemple l'orgueil ou la volonté d'être quelqu'un sont encore actifs en nous, notre âme nous exhorte à l'humilité, au silence et à la modestie. N'oublions jamais que notre âme nous appelle, autrement dit, que Dieu nous appelle. Comment nous appelle-t-il? Pas d'une voix forte. Il nous appelle à travers les mots qui nous touchent particulièrement, qui trouvent en nous un écho chaleureux, qui éveille la nostalgie de Dieu en nous. Cette prière profonde faite au réveil peut nous rendre attentifs à la journée et nous permettre ainsi de percevoir ces fines impulsions. Si nous abordons la journée en étant vigilants, nous prêtons alors attention à ces impulsions lorsque nous entendons ou lisons quelque chose. Il ne s'agit peut-être que de quelques mots qui retiennent notre attention, mais ces quelques mots font vibrer quelque chose en nous. La vibration intérieure de notre corps s'intensifie alors. Nous le remarquons parce que notre rythme respiratoire change, ou que notre voix est légèrement différente, ou encore que nous ressentons un mouvement dans le monde de nos sentiments et sensations. Cela signifie que les couches profondes de notre conscience ont été touchées par des impulsions. Nous devrions alors réagir et noter ces mots pour les examiner de plus près. Regardons notre monde émotionnel à la lumière de ces mots et nous en apprendrons alors davantage sur nous-mêmes. Si nous nous interrogeons à l'aide de ce mot-clé « Pourquoi ?», nous découvrirons rapidement certains aspects qui demandent à être réglés, mis en ordre aujourd'hui. Le Christ nous y aide. Il nous en donne la force, car il aimerait que nous nous libérions de notre nature humaine.
0: Christus hilft uns auch die Sprache der Worte zu verstehen, um uns selbst besser zu verstehen.
1: Le Christ nous aide aussi à comprendre le langage des mots et ainsi à mieux nous comprendre et mieux nous connaître nous-mêmes. Avec le temps, nous constatons que les mots, en tant que tels, n'ont guère de signification, sauf si nous les laissons agir en nous pour qu'ils nous montrent les aspects que nous devrions reconnaître, c'est-à-dire qui nous sommes encore.

0: blicken wir dann um die Mittagszeit auf den Vormittag zurück, so könnten wir uns fragen,
1: si à l'heure de midi, nous faisons une courte rétrospective de la matinée, nous pourrions alors nous demander si nous avons pu reconnaître certains de ces aspects. Ne répondez pas tout de suite par la négative. Prenez conscience que vous y êtes parfois arrivé. C'est en forgeant que l'on devient forgeron. Seule la persévérance dans la pratique apporte la maîtrise. Rappelez-vous toujours que le Christ nous aide à chaque instant. Il nous accompagne et nous tend la main. À l'heure du déjeuner, nous pourrions aussi nous tourner brièvement vers lui et le remercier pour ce que la journée nous a apporté jusque-là. Sa force affluera alors plus abondamment vers nous et nous pourrons prendre notre repas de midi avec gratitude et peut-être même prendre quelques instants de repos. En abordant l'après-midi, nous pourrions prendre conscience une fois de plus de ce qui suit. Le Christ est là, il m'accompagne, il m'aide à faire mon travail et à reconnaître ce qui est à régler cet après-midi.

0: Es ist immer gut, am Abend nach getaner Arbeit noch einmal auf den Tag.
1: Il est toujours bon, le soir, une fois le travail terminé, de faire le point sur la journée avant de rejoindre notre famille ou nos amis.
0: Eine ehrliche Bilanz, eventuell noch einmal die Bitte um Vergebung.
1: Faire un bilan sincère, demander pardon si notre comportement n'a pas été correct, mais aussi remercier pour la journée, nous permet d'aborder la soirée en étant calme et fortifié. Il nous est alors possible de transmettre un peu de ce calme et de cette force aux personnes avec lesquelles nous sommes en contact au cours de la soirée. Sur la base de ce que nous avons nous-mêmes vécu au cours de la journée, nous avons de la compréhension pour nos prochains, car chacun d'entre nous a eu sa propre journée et ses tâches à accomplir. Avant d'aller nous coucher, entrons encore une fois dans une prière profonde et remercions le Christ pour cette journée. Nous créons ainsi les meilleures conditions pour que demain soit à nouveau une bonne journée. Chers auditeurs, chers téléspectateurs, je vous souhaite dès à présent une journée riche en prise de conscience et en expérience. Une chaleureuse salutation en Dieu.

0: Guten Morgen.
1: Bonjour.
0: Sie erwachen.
1: Dès que vous vous réveillez, vous vous trouvez face à votre journée. En effet, à peine sommes-nous réveillés que la journée vient déjà à nous. Elle apporte des pensées ainsi que des indications concernant la journée qui nous attend. Il est possible qu'elle amène déjà des soucis, des peurs, des difficultés ou même des douleurs physiques. Quoi qu'il en soit, ne vous laissez pas contrarier en ajoutant à la nouvelle journée d'autres pensées encore sur ce qui vous préoccupe en ce moment. En ruminant des pensées sombres et anxieuses, nous empirons les choses, car nous renforçons ainsi le problème. Cependant, le matin amène aussi des pensées lumineuses et ensoleillées, des sentiments libérateurs que vous pouvez activer afin d'envoyer par avance à la journée lumière et ensoleillement radieux. Afin d'affirmer cette lumière et cet ensoleillement et de l'émettre vers la nouvelle journée, nous voulons éclaircir notre humeur avec une méditation matinale. Vous vous rendrez vite compte que rien n'est si grave lorsqu'on aborde les difficultés avec espoir. Si vous le souhaitez, suivez en pensée ce que vous allez entendre et laissez les images qui veulent monter en vous prendre forme.

La partie de la Terre qui est tournée vers le Soleil reçoit sa lumière même lorsque des nuages cachent le Soleil. Le Soleil brille et ne se laisse pas déranger par les nuages. Il rayonne sa lumière vers la Terre et les êtres humains. Dans notre image, le soleil, c'est la lumière, et l'être humain, c'est la Terre. C'est le soleil qui fait se lever la nouvelle journée en rayonnant vers elle sa lumière.

Les heures qui suivent sont de plus en plus éclairées par le soleil. Pourquoi ? Parce que la partie de la Terre qui se tourne vers le soleil n'a de cesse de se tourner pleinement vers lui. La lumière du soleil brille et rayonne sans cesse. Nous, les êtres humains, nous sommes pour ainsi dire comme la Terre. Comment nous comportons-nous envers la lumière intérieure? Car chacun de nous porte en lui la grande lumière universelle que nous appelons Dieu. Essayons de rapporter cette image à nous-mêmes. Même lorsque la journée a du mal à recevoir la lumière parce que des nuages voilent le soleil qui l'éclaire, la partie de la Terre vers laquelle il brille reste forte. Et pourquoi? Parce que le soleil, la lumière, est plus fort que la couche de nuages. Le rythme de la Terre est aligné sur la lumière et le soleil brille constamment. Nous aussi, nous sommes soumis au rythme de la Terre, au changement du jour et de la nuit. Néanmoins, le soleil brille toujours et sa lumière apporte de la chaleur au début de la journée. Comment nous comportons-nous, nous, les êtres humains? La lumière rayonne éternellement et une partie de la Terre est constamment alignée sur la lumière. Et nous, comment nous comportons-nous? Prenons conscience de la lumière du soleil. Même si notre humeur est encore ennuagée, il y a en nous un puissant soleil, la lumière de l'infini qui cherche à éclaircir notre humeur en illuminant tout ce que nous pouvons mettre en ordre en cette journée, afin que la lumière intérieure, la lumière qui est au plus profond de notre âme, puisse illuminer notre âme et la personne que nous sommes.

0: Quelles que soient les pensées qui nous préoccupent, nous pourrions laisser la lumière du cœur spirituel, que nous appelons aussi Dieu, rayonner dans ces pensées afin d'apporter le bien, la lumière dans notre journée.
1: Das Lichtvolle in unseren Tag zu bringen.
0: Nous nous efforçons de nous rapprocher de la lumière intérieure en développant des pensées pleines de confiance que la lumière peut emplir.
1: Folgende Gedanken lassen wir nun unserem Gemüt zukommen.
0: Nous laissons entrer en nous ces pensées.
1: Lichtvolles Denken.
0: Penser de façon juste et lumineuse, c'est vivre de façon positive et emplie de confiance. Des pensées lumineuses sont des pensées d'espoir, des pensées de joie et de confiance. Si nous nous tournons vers la lumière pour être dirigés et guidés par elle, la lumière en nous rend la journée plus lumineuse. Nous pensons ou méditons en nous-mêmes ces paroles. La lumière du puissant soleil qui est en nous entre dans le monde de nos sentiments. La lumière du puissant soleil apporte harmonie et confiance. La lumière du puissant soleil qui est en nous nous donne la force de commencer la nouvelle journée avec énergie et espoir.

0: nous aide à ordonner nos pensées, à orienter nos conversations de manière positive et à éclairer les difficultés afin de les résoudre avec la lumière. Les soucis, les problèmes et les difficultés commencent à s'éloigner de nous. Les pensées emplies de lumière et d'espoir s'intensifient. Un sentiment de confiance s'installe en nous et nous donne la force de régler ce qui ne va pas au travail, dans la famille et avec les personnes qui préoccupent nos pensées.
1: In unseren Gedanken bewegen. Hoffnung ist Licht.
0: L'espoir est lumière. La lumière est force. La lumière donne la force de mettre en ordre et de résoudre ce qui doit l'être. La lumière nous renforce au travail. La lumière transforme les disharmonies en harmonie. La lumière apporte de bonnes pensées, des pensées de paix. La lumière résout les conflits et apporte la réconciliation. La lumière est telle une rose odorante qui émane son parfum et rend heureux ceux qui le hument pleinement et joyeusement avec leur cœur. Nous ressentons en nous plus de lumière et d'espoir. Nous remercions. Dans la gratitude, il y a de l'espoir, du réconfort et de la confiance. Remercier la grande et puissante lumière qui est en nous nous donne la force de maîtriser la journée. La lumière qui est en nous, par son rayonnement puissant et lumineux, nous offre un sentiment de paix et de protection. Nous commençons maintenant la journée, renforcée par la lumière qui rayonne en nous.

La journée resplendit grâce au soleil qui rayonne inlassablement et fait percer ses rayons à travers les nuages. En nous aussi, il y a un puissant soleil. Permettons que les nuages encore présents soient dissous, car la lumière du soleil est la lumière de notre nouvelle journée.

Je vous souhaite de tout cœur le meilleur, la lumière du soleil intérieur, la lumière pour votre nouvelle journée. Gabrielle.

0: guérison, un mot plein d'espoir. La guérison apporte apaisement, consolation, délivrance et aussi la paix intérieure. Le mot « guérison » signifie le processus qui mène à la santé. Qui n'a pas à se plaindre d'un problème de santé plus ou moins grave dont il souhaite être libéré? Qui n'a pas besoin de guérison?
1: Dieu est la force qui guérit et qui aide au plus profond de chacun. 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La guérison, le processus de guérison et le fait d'être guéri sont en rapport avec un ordre fondamental de l'être intérieur. Nos sentiments et nos pensées ont une grande influence sur notre bien-être. En les orientant positivement sur Dieu qui est la source de la force en nous, nous pouvons contribuer à notre bien-être. Ce livre apporte des connaissances et des aides fondamentales et nous permet de ressentir que l'Esprit éternel, Dieu, l'amour, qui donne la vie et le salut, n'abandonne jamais ses enfants. 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
0: Voici un second livre abordant également le thème de la guérison. Son titre est « Connais-toi et guéris-toi par la force de l'esprit ». Beaucoup de personnes pressentent ou même savent qu'en chacun de nous se trouvent des forces d'auto-guérison.

0: Chers téléspectateurs, chers amis, bienvenue pour cette émission intitulée « La parole éternelle fait le tour de la terre à travers la radio et la télévision ». Oui, la parole éternelle, la parole des cieux, venue sur terre il y a 50 ans, tout d'abord à peine remarquée, uniquement dans un petit cercle de personnes, est aujourd'hui un puissant courant venant du royaume de Dieu à travers la prophétesse de l'époque actuelle. Un courant qui afflue vers toutes les personnes des cultures du monde entier. La parole éternelle est aujourd'hui diffusée partout dans le monde, sur tous les continents, et peut être entendue et lue dans tous les pays de la terre, dans des livres traduits en plus de 20 langues, ainsi que par d'innombrables radios et télévisions indépendantes dans le monde entier, y compris par des télévisions et des radios Internet et d'autres moyens de diffusion encore. Aujourd'hui, en Amérique du Nord et du Sud, en Afrique, en Asie, en Australie et en Europe, des personnes entendent le message des cieux, Dieu en nous et nous en Dieu. Elles apprennent par la radio et la télévision l'existence de l'esprit libre, l'esprit universel, Dieu qui ne connaît pas de religion, qui n'a institué ni culte, ni rite, ni prêtre. Elles découvrent l'enseignement de paix du Christ de Dieu, l'amour pour Dieu et pour le prochain. Chaque jour, des téléspectateurs et auditeurs du monde entier expriment combien ils apprécient les enseignements de l'esprit libre et font part des bonnes expériences qu'ils font dans leur vie grâce à cet enseignement. Nous aimerions partager quelques-uns de ces récits avec vous. Ils sont représentatifs d'innombrables autres récits et montrent que la parole éternelle touche le cœur et l'âme de très nombreuses personnes qui s'engagent alors sur le chemin du Christ, le chemin qui mène à Dieu en nous.
1: Commençons, par exemple, par le continent africain. Les émissions de l'Esprit libre, les émissions sur l'enseignement de l'amour pour Dieu et pour le prochain, peuvent être captées dans tous les pays africains, c'est-à-dire 54 pays, et sont diffusées par de très nombreuses radios et télévisions indépendantes. Un téléspectateur du Zimbabwe écrit « Mes journées ont complètement changé grâce à ces émissions. Par exemple, maintenant je peux pardonner aux autres, je peux prier à tout moment, sans difficulté. Je constate que je suis beaucoup plus pacifique avec mon entourage. Je respecte les créatures de Dieu parce que je sais qu'elles font partie de la création de Dieu. J'ai reçu tellement d'aide pour surmonter mes faiblesses. Il fut un temps où je pensais que les pasteurs et les prêtres avaient des connaissances sur Dieu. Mais maintenant, j'ai compris que le Christ est en moi et que la chose la plus importante que je puisse faire est de respecter ses lois et de mettre en pratique le sermon sur la montagne dans ma vie. Je suis tellement reconnaissant pour cet enseignement. Le message suivant nous vient du Burundi. Bonjour, nous suivons régulièrement les émissions de l'Esprit libre. Merci de nous transmettre toutes ces bonnes choses. Et de Tanzanie, un téléspectateur nous dit « Je regarde les émissions et je sens qu'elles sont une bénédiction pour moi. S'il vous plaît, continuez à partager les enseignements avec les communautés libres du monde entier afin que ceux d'entre nous qui veulent changer puissent le faire. »
0: Il serait peut-être intéressant de mentionner brièvement qu'en Afrique, les émissions de l'Esprit libre sont diffusées en français, en anglais, en portugais et parfois aussi dans certaines langues plus ou moins répandues, comme le swahili, le lingala, l'éwé, le luo ou le kirundi. L'intérêt qu'elles rencontrent, notamment sur le continent africain, est énorme. De nombreux opérateurs de télédistribution, dont certains à un niveau national, réservent pour ces émissions un canal complet 24 heures sur 24 qu'ils proposent dans leur liste de chaînes. En outre, Un nombre grandissant de petites et grandes chaînes indépendantes diffusent régulièrement les émissions, comme par exemple au Cameroun, en Afrique du Sud, en Tanzanie, en Ouganda, en Zambie, au Zimbabwe, au Malawi et au Lesotho, au Kenya et au Nigeria, mais aussi au Bénin, au Gabon, en Guinée, au Togo, en République centrafricaine et en République démocratique du Congo. Par le biais de ces innombrables radios et télévisions, les gens de tous ces pays apprennent qu'aujourd'hui, à travers la parole prophétique, le Christ appelle tous les êtres humains, quelle que soit leur nationalité et leur culture, à suivre le chemin de l'amour pour Dieu et pour son prochain, le chemin du Christ qui mène à Dieu en nous et à vivre selon son sermon sur la montagne et les 10 commandements de Dieu. À ce sujet, un auditeur du Burundi s'est exprimé en disant

0: nos propres semailles, il veut nous protéger de la souffrance et il offre sa grâce à chacun sans exception. J'ai très clairement compris que chacun décide lui-même s'il fait le bien ou le mal et que chacun doit donc aussi être prêt à récolter ce qu'il a semé. Je vais être attentif à cela. Et d'Algérie, au nord du continent africain, le message suivant nous est parvenu. Depuis que j'écoute vos émissions, ma vie a changé. Avant, j'étais très timide, j'avais peur de tout. Je ne faisais confiance à personne. Maintenant, je ne suis plus comme ça. Comme le disent les émissions, la vie est une école pour apprendre et purifier son âme. Depuis mon enfance, je n'ai jamais aimé les religions ni les dogmes, mais j'aime l'esprit de vérité que j'ai trouvé dans les émissions. Je m'efforce chaque jour de rester fidèle à la parole de Dieu. Merci pour le message de Dieu donné à travers sa prophétesse de l'époque actuelle.
1: Également sur le continent sud-américain, de plus en plus de personnes découvrent les enseignements de l'esprit libre par le biais de la radio et de la télévision. De nombreuses radios et télévisions indépendantes contribuent à la diffusion de la parole éternelle dans toute l'Amérique centrale et du Sud, comme par exemple au Pérou, en Colombie, au Mexique, au Venezuela ou au Chili. Le responsable d'une chaîne écrit « Je suis chrétien par conviction, sans appartenance religieuse. Je ressens le devoir d'aider les amis du Christ sincères et droits. Et c'est ce que j'ai trouvé dans vos émissions. C'est pourquoi je vous propose de diffuser vos émissions sur notre câble. » Et le message de l'esprit libre tombe sur un terrain fertile. Un téléspectateur du Venezuela témoigne « Grâce à vos émissions, je vis chaque jour plus consciemment et de plus en plus sûr que Dieu, l'Éternel, me guide et m'accompagne tout au long de ma vie sur terre. J'ai fait une rétrospective et j'ai constaté qu'il m'a déjà beaucoup aidé dans de nombreuses situations. » Et du Chili ? Pour moi, qui n'appartient à aucune religion, le contenu des émissions est très intéressant et très instructif. Merci de vous adresser à tous, indépendamment de la religion de chacun.
2: Nous restons sur le continent sud-américain. Le message suivant vient d'Argentine. J'ai regardé une émission de la série « La véritable école, c'est la vie ». Ces émissions me permettent d'apprendre beaucoup de choses. Récemment, j'ai appris ceci. Comporte-toi envers les autres comme tu souhaites qu'ils se comportent envers toi. Cette phrase me fait prendre conscience de beaucoup de choses en moi. Avant, je dévalorisais les autres, je les jugeais et je me moquais même d'eux. Maintenant, j'ai intériorisé les paroles de Jésus de Nazareth. J'essaie d'en tenir compte également à la maison, dans notre vie de famille. J'apprends aussi de plus en plus à faire les choses moi-même au lieu de m'appuyer sur les autres. On peut ainsi constater que, justement dans les pays où les religions ont souvent imposé leur enseignement par l'épée et la violence et ont causé beaucoup de souffrance au peuple, les gens se libèrent aujourd'hui de cette tutelle et se tournent vers l'esprit libre et le Christ de Dieu qui souhaite ramener toutes les âmes à la maison, au royaume de notre Père éternel. C'est justement ce que montre également le message suivant en provenance du Venezuela. Je suis très reconnaissant pour ces trésors de la sagesse divine qui permettent de prendre le chemin du retour vers le Père. Je tiens fermement la main du Christ. Et du Chili. Je connais cette chaîne depuis un certain temps. Et je vous remercie de tout cœur pour le contenu de vos émissions. Ce sont de véritables cadeaux pour moi. Je m'efforce chaque jour de m'améliorer un peu plus et je sais que le Christ m'y

0: Mied. Merci beaucoup.
1: On peut aussi constater que l'esprit libre est au-dessus de toute religion et qu'il appelle tous les peuples de la terre, car les émissions sont diffusées avec joie par des chaînes de radio et de télévision de cultures très différentes. Il y a également des chaînes indépendantes sur le continent nord-américain, dans les Caraïbes, en Asie et en Océanie, et même aux Comores, un archipel à l'est de l'Afrique. Le directeur d'une radio écrit, par exemple, « Vos émissions sont très intéressantes. J'ai de bons retours de la part des auditeurs, car ils recherchent des programmes qui parlent de la vie, de la façon de se comporter les uns avec les autres. Ils aimeraient même que nous les diffusions plus souvent. Ils sont tout à fait enthousiasmés par vos émissions. » Et d'Australie, un auditeur écrit « J'ai beaucoup aimé ce programme sur la non-violence en Christ. La paix et la communication sont toujours la meilleure solution. »
0: Dieu, l'esprit libre, adresse son appel aux personnes de toutes les cultures, indépendamment de leur influence religieuse. Également en Inde, ceux qui le souhaitent ont la possibilité, grâce à la télévision, de prendre connaissance de la parole éternelle, la parole de l'amour pour Dieu et pour le prochain. Un jeune téléspectateur nous dit « J'ai déjà regardé plusieurs fois vos programmes. Maintenant, je suis curieux et j'aimerais en savoir plus sur Jésus. » Le monde arabe est également touché. Le message suivant nous est parvenu d'Arabie Saoudite. Ce qui nous est enseigné dans toutes ces émissions est exactement ce que ma famille et moi avons toujours cherché. Nous croyons profondément que Dieu est là pour tout le monde. Ce qui m'a vraiment touché, c'est de savoir que Dieu est en moi, en nous tous, en toutes choses. C'est très, très bien. Les gens ont besoin de cet enseignement. C'est tout simplement remarquable. J'aimerais en lire et en apprendre davantage. Nous passons de nouveau à une autre culture, aux États-Unis, où la parole de la patrie éternelle est également diffusée par la radio et la télévision. Quelqu'un écrit « Vos émissions sont vraiment géniales. Merci beaucoup pour ce véritable trésor que sont les programmes. Merci pour la richesse du contenu de tous les livres, enregistrements, audio et vidéo. C'est un grand cadeau pour l'humanité. Cela a été pour moi une découverte et une surprise formidable de voir que les véritables enseignements du Christ sont révélés si largement. »
2: Ces dernières années, le nombre de personnes qui regardent leur chaîne de télévision préférée ou écoutent la radio sur leur téléphone portable ou via Internet a augmenté de manière fulgurante. Et c'est aussi par ce biais que de nombreuses personnes peuvent aujourd'hui découvrir la parole éternelle de l'esprit libre et, à partir de l'enseignement de paix et de liberté du Christ de Dieu, se former elles-mêmes et apprendre des choses pour leur vie, sans aucun lien ni aucune contrainte, et ce, dans le monde entier. Les émissions de l'esprit libre peuvent être écoutées et vues dans de nombreuses langues, y compris sur Internet, et en partie via une application. Ainsi, jusqu'au dernier recoin de la terre, chacun peut être touché par la parole éternelle et les enseignements du royaume de Dieu. Les téléspectateurs regardent et écoutent les émissions sur leur téléphone portable ou leur ordinateur, en Amérique du Nord et du Sud, en Europe, en Afrique, au Proche-Orient et en Extrême-Orient, dans de nombreuses villes de Russie, en Inde, en Chine, au Japon, en Australie, en Indonésie, en Malaisie, etc. Partout dans le monde. Même dans des îles lointaines, comme la Polynésie française dans le Pacifique Sud, ou encore la Nouvelle-Calédonie et l'île Maurice. Ainsi, des téléspectateurs de nombreuses cultures et nations différentes écrivent à quel point ils sont reconnaissants d'avoir accès aux émissions du christianisme des origines via Internet ou leur téléphone portable et expriment ce que signifie pour eux la parole éternelle de l'esprit libre et l'enseignement de l'amour pour Dieu et pour le prochain. Par exemple, une personne d'Algérie écrit « Bonjour à tous. Je suis presque tous les jours vos émissions sur mon téléphone portable après le travail et je me réjouis d'en apprendre toujours plus sur la vie spirituelle. Nous sommes sur le chemin qui mène à notre patrie éternelle. Dans ma vie, je n'ai jamais suivi de religion, mais maintenant, j'ai trouvé ce que je cherchais, la religion intérieure. Je vous remercie. »
0: Le message suivant vient d'Égypte. Veuillez me faire parvenir un lien vers votre télévision Internet. J'ai trouvé votre chaîne par hasard et j'aime beaucoup les méditations. C'est vraiment génial de trouver cette chaîne. Je suis très reconnaissant. En Iran, également, la parole éternelle se propage par ce biais. Merci beaucoup pour vos programmes très intéressants. Ils m'intéressent beaucoup. Veuillez également m'envoyer le lien vers votre TV et web, car chez nous, la réception satellite est restreinte. Les jeunes utilisent beaucoup leur téléphone portable ou l'Internet pour s'informer, et nombre d'entre eux trouvent par ce biais les émissions qui transmettent les enseignements du Christ de Dieu, ainsi que les programmes dans lesquels les jeunes racontent leurs expériences sur le chemin qui mène à Dieu. Le message suivant nous est parvenu du Mexique suite à l'une de ces émissions. Il y a quelques jours, j'ai vu une émission dans laquelle des jeunes gens racontaient les expériences qu'ils font avec l'enseignement de l'esprit libre. C'est une très belle émission qui m'a beaucoup motivé.
2: Ainsi, de plus en plus de portes s'ouvrent à la parole de l'Éternel et aux enseignements de la sagesse divine, qui sont des repères dans ce monde de plus en plus chaotique et qui donnent à chacun d'innombrables aides pour maîtriser sa vie et faire des pas vers Dieu en nous. C'est ce que reflète également ce message où une téléspectatrice écrit « Je suis née en Russie et je vis actuellement en Allemagne. Lorsque j'ai découvert les émissions, je n'arrivais pas à croire que c'était vrai, car j'avais déjà perdu l'espoir que cela puisse exister. La prophétesse et messagère de Dieu explique tout si simplement, et j'ai déjà beaucoup appris pour ma vie. Il y a une force infinie dans la demande de pardon. Depuis mon enfance, je ressentais que Dieu est en nous et dans la nature. Je n'ai jamais fréquenté d'église. C'est pourquoi j'aimerais vous soutenir. Mon souhait est que tout le monde puisse prendre connaissance de ces émissions.
1: Chers téléspectateurs, chers amis, oui, aujourd'hui le message « Dieu en nous » et nous en Dieu, fait vraiment le tour de la terre, tout comme l'appel du Père éternel à suivre le chemin de l'amour pour Dieu et pour le prochain, qui ramène à la maison dans le royaume éternel. À notre époque, comme jamais auparavant dans l'histoire de l'humanité, la parole éternelle afflue vers l'humanité sous toutes les facettes de la vérité éternelle. Et tout remerciement revient au couple porteur de la sagesse divine, le séraphin en habit terrestre et le chérubin de la sagesse à ses côtés. Un téléspectateur ghanéen résume cette gratitude pour cet événement cosmique unique en écrivant ceci. Merci beaucoup. Le contenu de vos programmes enrichit ma vie. Que cela devienne mon pain quotidien. Mon seul but est d'apprendre, à partir de ces enseignements, comment vivre en accord avec la volonté de Dieu donnée dans les révélations de Dieu à travers sa prophétesse de l'époque actuelle. Merci de tout cœur. Chers amis, nous venons d'entendre de nombreuses impressions et expériences de téléspectateurs et d'auditeurs des quatre coins du monde, de personnes qui suivent les enseignements de l'Esprit libre, Dieu en nous et nous en Dieu, par la radio et la télévision, et qui apprennent de nombreuses bonnes choses pour leur vie. Pour aujourd'hui, nous vous disons au revoir et serions heureux de vous retrouver pour une prochaine émission. Au revoir et une salutation en Dieu.

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0: Liebe Zuschauerinnen,
1: chers téléspectateurs, je crois qu'on peut dire que la liberté est un sujet qui touche chacun et auquel chacun a été confronté d'une manière ou d'une autre dans sa vie. Un sujet qui préoccupe l'humanité depuis toujours et qui est compris de manière très différente selon les points de vue. Mais qu'est-ce que la liberté véritable et comment la trouver? Peut-être vous êtes-vous déjà posé ces questions. Nous vous invitons à suivre cette émission où nous lirons des extraits d'une brochure rédigée par Gabrielle, la prophétesse et messagère de Dieu à notre époque, dans laquelle elle répond à ces questions et à bien d'autres encore. Cette brochure porte le titre « Parviens à la liberté, deviens libre, sois libre ». Si cela vous intéresse, restez avec nous et apprenons ensemble. Gabrielle débute par les paroles suivantes. La liberté cosmique fait partie des principes divins actifs dans les sept forces fondamentales de la loi de Dieu. Sans amour, il n'est pas de liberté, et sans liberté, pas d'amour. Certains se demanderont qu'est-ce que la liberté a à voir avec l'amour et inversement, qu'est-ce que l'amour a à voir avec la liberté.
2: Commençons tout d'abord par nous pencher sur le mot « liberté ». Lorsqu'il n'y a pas de liberté, il y a des chaînes, un assujettissement, c'est-à-dire un lien. Les liens nous empêchent donc d'être libres, c'est pourquoi demandons-nous ce qu'est un lien et comment il se crée. Les liens ont leur origine dans l'égocentrisme, dont le leitmotiv est « tout pour moi, rien que pour moi ». Nous ne pouvons parvenir à la liberté que si nous aimons notre prochain véritablement, si nous pensons à lui dans notre cœur, si nous sommes bienveillants envers lui et n'attendons rien de lui, mais au contraire, lui donnons quelque chose. C'est ce que Jésus a appelé à faire dans son sermon sur la montagne. Donne ce que tu attends. Autrement dit, ce que tu attends des autres, tu devrais le leur donner toi-même tout d'abord. C'est ainsi que progressivement, nous oublions notre moi humain, nos pensées égocentriques orientées uniquement sur notre propre bien-être.
3: Liebe ist geben, schreibt Gabriele.
4: Aimer, c'est donner, écrit Gabriel. Celui qui ne rejette pas son prochain, mais au contraire apprend à le comprendre et lui apporte son aide, même dans des situations qu'il a du mal à saisir et analyser, celui-là peut prendre la liberté de dire « Je fais pour toi ce que je peux, mais je ne me laisse pas lier ». Cela sous-entend naturellement de ne pas nous-mêmes nous lier à notre prochain. Se lier signifie toujours retenir notre prochain, nous accrocher à lui et finalement le rendre dépendant de nous. Nous donnons alors de manière calculée pour en fait soumettre l'autre à notre volonté. Celui qui remarque qu'il est lié pensera peut-être maintenant « Je ne veux plus être lié ainsi, je veux parvenir à la liberté, je vais me détacher, me distancer intérieurement de celui à qui je suis lié, je vais peut-être même me séparer de lui ». Pourtant, ce n'est pas de cette manière qu'on se libère des liens. Ce n'est pas cela, la liberté. Bien au contraire, cette manière d'agir va à l'encontre de la liberté, car la liberté se trouve dans l'égalité ainsi que dans l'unité. Et l'unité comprend toujours la responsabilité que nous avons envers notre prochain. Reconnaissons la différence qui existe entre délaisser, abandonner et lâcher prise. Délaisser ou abandonner son prochain, c'est le laisser de côté, le laisser tomber. Si nous délaissons ou abandonnons notre prochain, intérieurement ou extérieurement, Nous fuyons notre responsabilité et en même temps, nous sortons de l'unité.
1: Chers amis, comme nous l'avons entendu auparavant, la liberté cosmique fait partie des principes divins actifs dans les sept forces fondamentales de la loi de Dieu. Voici ce que Gabriel explique à ce sujet. Dieu ne se détourne jamais de ses enfants, quels qu'ils soient. Pourquoi ? Dieu est unité, et l'unité est amour désintéressé, impersonnel, qui donne sans cesse. Dieu n'attend rien pour lui-même et laisse chacun libre de prendre ses propres décisions, de suivre sa propre évolution. Dieu nous donne des recommandations, mais il lâche prise, il nous laisse libre. Nous devrions apprendre à ne plus nous lier à notre prochain, à lui laisser son autonomie et à être nous-mêmes autonomes, à lâcher prise, autrement dit, à lâcher l'emprise que nous avons sur notre prochain, afin que chacun de nous puisse suivre son propre développement. C'est sur cette base que se développe la liberté.
2: Gabriel explique également pourquoi il est si important de nous libérer de nos liens et de lâcher nos désirs encore inassouvis. En réalité, ils nous rendent malheureux. Regardons autour de nous. Beaucoup de gens sont malheureux. Si nous analysons notre propre vie, nous remarquerons très rapidement que ceux qui se lient à nous ou ceux auxquels nous nous lions ne peuvent pas se développer, s'épanouir librement. Celui qui se lie à d'autres personnes ne peut pas se développer librement. Chacun de nous aspire au bonheur, aspire à être heureux. C'est pourquoi nous devrions nous demander ce qui nous rend malheureux, ou encore à cause de quoi nous sommes malheureux. Certains rétorqueront : j'ai peur de lâcher prise, parce qu'il se pourrait que je me retrouve seule. Celui qui vit dans cette peur doit se rendre à l'évidence qu'il est lié, qu'il n'est pas libre, et les liens rendent malheureux. Si nous ne lions pas notre prochain à nous, et que nous ne nous lions pas non plus à lui, nous ne nous sentons jamais abandonnés ou seuls. Celui qui s'accroche à son prochain fait preuve d'égoïsme et témoigne d'un manque d'amour. Et la dureté de cœur rend malheureux. Nous attendons des autres qu'ils nous rendent heureux, qu'ils nous donnent de l'énergie. Nous ne voulons pas donner, mais prendre.
4: Parvenir à la liberté, trouver la liberté signifie tout d'abord prendre conscience de ce qu'est la vraie liberté. Combien de fois n'entendons-nous pas « je prends la liberté de faire ceci ou cela », ce qui la plupart du temps signifie que nous nous permettons de faire ce que nous avons envie, ce que nous voulons, sans égard pour notre prochain et ce que lui aimerait. Peut-on parler là de liberté ? En fait, nous nous faisons du tort à nous-mêmes et à notre prochain, car dans la plupart des cas, cette liberté que nous prenons rend notre prochain malheureux. Pour beaucoup, prendre la liberté de faire ceci ou cela signifie donc vivre au détriment des autres. Si nous reportons à notre propre vie ces explications, c'est-à-dire si nous nous analysons et nous demandons pourquoi nous nous lions à d'autres ou acceptons que d'autres se lient à nous, nous reconnaîtrons rapidement que cela vient uniquement de notre moi humain égoïste et de la peur d'être éventuellement rejeté par les autres.
1: Certains hausseront les épaules en disant « Que faire ? C'est mon destin. » Celui qui est à ce point résigné ne croit pas en la liberté. Pourtant, nous déterminons librement le cours de notre destin, car grâce à la force du Christ de Dieu, nous pouvons mettre en ordre à temps les causes que nous avons engendrées ou encore atténuer les conséquences d'un coup du sort qui nous a par exemple déjà touchés. C'est de nous dont dépend la manière d'aborder les événements de notre vie, soit nous vivons véritablement en maîtrisant activement notre vie, soit nous restons passifs et subissons notre destin. Beaucoup de gens se comportent en esclaves de leur moi humain et, par conséquent, sont aussi soumis à l'influence de l'ego de leur prochain. Ils se lient à leur propre faiblesse. De telles personnes parlent de liberté, mais ne savent pas que la liberté dépend de notre manière de penser, de parler et d'agir. Chacun détermine lui-même le cours de sa vie et ainsi le chemin qu'il prend. À chaque instant, il a la liberté de prendre des décisions.
2: Gabrielle poursuit. Tout le monde a ses humeurs et ses inhibitions, ses craintes. Cependant, nos humeurs et nos inhibitions, tout ce qui nous touche, sont des signaux lancés par notre âme. Nos mouvements d'humeur sont le langage de notre âme. Elle nous parle et nous demande d'interroger nos états d'âme, nos inhibitions et nos mouvements d'humeur afin de la libérer de ce dont nous l'avons chargée et éventuellement chargeons encore en raison de nos sentiments, pensées, paroles et actes. Il nous faut être vigilants vis-à-vis de nous-mêmes, car avant de nous laisser prendre au filet de nos aspects trop humains, c'est-à-dire avant de retomber dans nos anciens comportements négatifs et nos faiblesses, la sonnette d'alarme s'est fait entendre, souvent sous la forme de sentiments de malaise au niveau de l'estomac, mais nous l'avons ignoré. Ainsi, nous nous sommes éventuellement retrouvés dans des situations qui n'auraient peut-être pas eu lieu si nous avions prêté attention à ce sentiment intérieur, à cette mise en garde de notre conscience. C'est pourquoi il est important que lorsque, dans une situation précise, nous ressentons un certain malaise, que ce soit une sorte de blocage, une crainte, un certain trouble, un drôle de sentiment, comme on dit, nous devrions nous mettre en état d'alerte et nous dire « Hop là, c'est un signal, mon subconscient, mon âme cherche à me parler ». Que veut-il me dire aujourd'hui, en cet instant? Si nous le découvrons, en ayant le courage de nous observer sincèrement, car la plupart du temps, ce que nous découvrons n'est pas agréable, et si nous sommes prêts à nous libérer de ces aspects négatifs, nous ressentons alors ce que signifie la vraie liberté. Nous développons alors une force intérieure et de la bienveillance envers notre prochain. Nous n'avons pas d'attente envers lui. Il nous est possible de lui donner tout ce que nous pouvons sans pour autant nous lier à lui ou sans que lui ne se lie à nous.
4: Le chemin qui mène à l'accomplissement du sens de notre vie sur Terre conduit à la liberté, c'est être libre, car nous sommes sur Terre pour nous libérer à temps, grâce à l'aide de l'Esprit de Dieu, de nos aspects par trop humains, pour pouvoir suivre ensuite le chemin de la liberté, c'est-à-dire être pour notre prochain sans être dépendant de lui. C'est là le chemin qui nous mène au royaume céleste. Tout autre chemin de vie est un chemin égocentrique que beaucoup suivent pendant des dizaines et des dizaines d'années, mais qui les ramène encore et toujours dans l'ici-bas. C'est la raison pour laquelle il y a tant d'êtres humains sur Terre. À l'inverse, le chemin de la liberté, c'est le fait d'être libre, libre à temps pour être véritablement au service de son prochain. C'est cela, vivre véritablement, suivre les traces du Christ et se rapprocher ainsi toujours plus de Dieu, être relié à lui et se sentir en sécurité en lui. C'est le chemin offert à chacun qui veut le suivre. Seule la connaissance de nous-mêmes, la connaissance de la vérité sur nous-mêmes, nous rend libres. Il faut souvent un peu de courage pour se regarder en face sincèrement, c'est-à-dire sans nous ménager, surtout lorsqu'on a évité de le faire pendant des années. En effet, sans que nous en ayons conscience, les aspirations de notre moi humain se cachent derrière de nombreuses excuses, comme par exemple « mais je veux seulement ceci ou cela » ou bien « mais c'est l'autre qui » ou encore « mais c'est tout à fait normal » etc.
1: Gabrielle nous encourage et nous donne de l'aide sous la forme d'un exercice. Elle écrit : Chers amis, prenons notre courage à deux mains et regardons-nous en face. Cela en vaut la peine, car qui ne souhaite pas trouver la liberté qui nous conduit hors du carcan du moi humain, qui nous permet d'avoir de grandes pensées et finalement nous rend heureux de l'intérieur ? Prenons quelques instants pour réfléchir à notre vie. Réfléchir signifie mettre quelque chose en mouvement. Nous mettons en mouvement ce qui correspond à nos pensées afin de découvrir ce qu'elles contiennent, ce qu'elles cachent. Observons maintenant nos pensées concernant le mot « liberté » et nous apprenons alors à nous connaître. Prenons le temps de prendre quelques notes, d'écrire quelques mots-clés qui décrivent ce qui a été déclenché en nous.

0: Wir lesen weiter.
1: Nous poursuivons la lecture. Nous avons maintenant découvert le contenu de nos pensées. Nous avons l'impression d'avoir observé les pensées de quelqu'un d'autre, car celui qui progressivement analyse le contenu de ses pensées et de ses paroles a du mal à croire au début qu'il en est lui-même l'auteur. Mais regardons les choses en face. Ce qui nous fait mal, ce qui nous touche à ce point, n'est pas l'œuvre de quelqu'un d'autre, mais bien ce que nous sommes nous-mêmes. Si nous reconnaissons aujourd'hui ce qui nous lie, nous avons aujourd'hui la possibilité de nous en libérer.
2: Wer ein bewusstes Leben anstrebt,
3: celui qui aspire à vivre consciemment, celui qui aimerait être clair, droit, honnête et intérieurement libre, pour sortir du cercle étroit du moi humain, de l'emprisonnement de l'égocentrisme, s'efforcera de reconnaître ses sous-communications, c'est-à-dire ce qui se déroule derrière son conscient, derrière ce qu'il pense, dit ou fait. Il apprend à se connaître en profondeur et ne se contente plus d'être superficiel. Il se libère progressivement des liens qu'il enchaîne à sa propre personne, à ses aspects « personnels » entre guillemets, humains, par trop humain. Il prend du recul par rapport à lui-même. Il maîtrise de mieux en mieux sa vie et est également toujours plus en mesure d'aider les autres de manière désintéressée, c'est-à-dire sans attendre de reconnaissance ou de gratitude. Il devient de plus en plus impersonnel, indépendant, autonome et libre de l'intérieur. Sa conscience s'élargit. Il a une vision plus large des choses, plus globale, et voit plus en profondeur. De cette manière, il devient capable de porter véritablement des responsabilités.
4: Chers amis, apprenons ensemble à partir des explications que nous donne Gabriel. Tout lien nous emprisonne, nous empêche donc d'être libres. Toute relation, communication intérieure, désintéressée, nous rend libres. Une amitié véritable repose sur une relation entre des personnes qui donnent sans attendre quoi que ce soit en retour. Prenons conscience que celui qui donne de manière désintéressée recevra en retour. L'amour véritable, l'amitié véritable est communication positive. C'est donner et recevoir sans aucune attente. Il s'agit d'une relation au sens premier du terme sans lien. C'est ce à quoi nous devrions aspirer, c'est ce qui nous rend libres et heureux. Par contre, une attitude d'attente nous rend dépendants et tout type de dépendance est une forme de lien qui nous empêche d'être libres. Nous attendons que notre prochain nous approuve et lui attend la même chose de notre part, ce qui conduit automatiquement à des contraintes. Cette approbation mutuelle conduit à une forme de camaraderie malsaine qui, la plupart du temps, n'est que de courte durée. La liberté signifie, entre autres, d'être juste envers notre prochain avec lequel nous vivons éventuellement depuis des années, de l'apprécier à sa juste valeur. C'est ce qui conduit à la véritable indépendance, à la véritable liberté. Être juste envers soi-même, autrement dit être sincère envers soi-même, nous amène aussi à être juste et sincère envers les autres. Et cela nous rend libres. Être juste, sincère envers nous-mêmes nous amène aussi à contrôler notre comportement envers notre prochain afin de ne pas le lier par nos paroles ou nos gestes. Si nous manquons de sincérité envers nous-mêmes, nous nous lions aux autres. Par contre, si nous sommes sincères envers nous-mêmes, nous respectons également la liberté de notre prochain.
1: Soyons conscients que si nous manquons de liberté, si nous sommes liés à des personnes ou bien à des choses censées nous apporter une sécurité extérieure, nous perdons des forces, car un lien nous prend toujours de l'énergie. Celui qui se lie à nous ou que nous laissons nous lier, nous prend de l'énergie. Cela a pour conséquence que, progressivement, notre corps montre des carences en énergie et que certains organes, ainsi affaiblis, tombent malades. En résumé, nous souffrons en raison de nos liens, de notre manque de liberté. Nous devrions avoir conscience que chaque pensée qui porte en elle un désir, une attente, voire une exigence envers notre prochain, perturbe l'unité en nous. À chaque fois que cette unité est perturbée, nous sommes déconcentrés, nous souffrons sur le plan affectif, ce qui génère par la suite des troubles physiques et des maladies. Il en va de même si nous voulons toujours avoir raison, si nous croyons tout savoir mieux que les autres, et si nous avons des reproches envers eux. Dans ce cas, nous ne pouvons ni trouver la paix en nous-mêmes, ni être en paix avec notre prochain. Par notre volonté personnelle, par nos pensées qui cherchent à lier notre prochain, nous nous accrochons à lui. Ces pensées sont comme des chaînes. Si nous ne voulons pas lâcher prise, celui que nous lions à nous pourra nous utiliser et nous prendre de l'énergie en nous emprisonnant en quelque sorte dans son monde de pensée, dans ses modes de pensée.
3: Gabrielle poursuit ses explications. Un manque de liberté, un lien, s'installe aussi inévitablement lorsque nous ne satisfaisons pas à nos responsabilités. Si par exemple, nous n'accomplissons pas des tâches que nous avons acceptées ou que nous les faisons, mais sans engagement et négligemment, nous perdons avec le temps tout sens de la responsabilité. Ceux qui ne tiennent pas parole ne sont pas libres. Ils ne sont pas fiables, ils manquent de stabilité. Le manque de liberté fait en sorte que l'on s'appuie constamment sur les autres. Ceux qui ne sont pas dignes de confiance parce qu'ils ne tiennent pas leurs paroles recherchent toujours des personnes qui leur ressemblent, c'est-à-dire qui, comme eux, ne sont pas libres. Ils se confirment et se renforcent mutuellement dans leur attitude et s'enlisent, pour ainsi dire, dans les marécages du moi humain. Si nous promettons quelque chose, mais ne nous y tenons pas, nous manquons à notre parole. Nous continuons éventuellement à nous empêtrer dans de nouvelles promesses et avec le temps, devenons ainsi prisonniers de nous-mêmes. Comment sortir de cette prison, dans le cas où nous nous sommes liés à un grand nombre, voire un très grand nombre de personnes auxquelles nous avons promis certaines choses sans pour autant tenir notre promesse? Toutes ces personnes sont maintenant les barreaux de notre prison. Si nous promettons quelque chose, nous devrions donc nous y tenir. Cependant, avant de prendre une décision et avant de dire oui à quelque chose ou à quelqu'un, nous devrions interroger nos motifs et nous demander scrupuleusement si cela correspond à la volonté de Dieu, à ses commandements, si nous le faisons de notre propre chef, parce que nous en sommes convaincus, et si cela respecte la liberté. Si, après mûre réflexion et analyse, nous disons oui, nous devrions alors nous y tenir. Dans le cas contraire, nous devenons prisonniers de nous-mêmes. Un très grand nombre de personnes ne s'y tiennent pas, c'est pourquoi elles ont énormément de problèmes et ne peuvent pratiquement plus sortir de leur propre prison.
0: Kaum mehr heraus.
2: Jeder ist selbst seines Glückes.
4: Chacun est le forgeron de son bonheur ou de son malheur, car le bonheur ou le malheur sont en nous-mêmes. Un grand nombre de personnes croient que seuls les biens et la richesse apportent la liberté. Prenons conscience que ceux qui sont véritablement riches ne sont pas ceux qui pensent uniquement à eux-mêmes et accumulent des trésors, car les biens personnels, lorsqu'ils sont excessifs, rendent leurs propriétaires dépendants et les avilissent. Tous ceux qui, par contre, mettent leurs biens au service de nouvelles œuvres, de chemins que d'autres pourront suivre et qui contribueront à la prospérité et au bonheur de beaucoup, sont véritablement libres, car ils ont trouvé la richesse intérieure. Prenons conscience que l'amour véritable rend libre. Seul celui qui aime Dieu sait que Dieu l'aime. Cette prise de conscience conduit à la liberté absolue.
5: Wer Gott allerdings nicht liebt,
1: par contre, celui qui n'aime pas Dieu cherche l'appui à l'extérieur. Il se lie à des personnes et au monde extérieur. C'est ainsi qu'il en vient à créer des dogmes et des confessions. Créer la dépendance est un aspect fondamental et essentiel du système qu'est l'Église. Cela se montre de manière flagrante dans le catéchisme de l'Église. En effet, dans son catéchisme, l'Église catholique révèle en toute impunité la frappante vérité de son système. On peut lire par exemple « Celui qui est baptisé est devenu membre de l'Église et de ce fait ne s'appartient plus. Il appartient à celui qui est mort et ressuscité pour nous. C'est pourquoi, dans la communauté de l'Église, il doit se soumettre aux autres, les servir et obéir aux représentants de l'Église, se soumettre à eux, les reconnaître et les honorer. Celui qui est baptisé est donc condamné à la dépendance sans aucun espoir de pouvoir faire appel. Mais le pire dans tout cela, c'est que l'Église associe cela au nom du Christ, notre Rédempteur. Jésus était le représentant même de la liberté, qui ne liait personne à lui-même et n'a appelé personne à le faire, ni à se laisser diriger, accaparer, soumettre ou endoctriner. Le Christ est venu en Jésus pour libérer tous les hommes et toutes les âmes. Il a donné sa vie terrestre afin que chacun de nous ait la chance de se rapprocher, jour après jour, de la liberté qu'apporte la loi de Dieu. C'est saint Paul qui a parlé de soumission, et non Jésus. Jésus ne s'est pas soumis aux « représentants » entre guillemets, de l'Église de l'époque, et il n'a enseigné à personne de le faire. Bien au contraire.
3: L'exemple qui suit, et il y en aurait d'autres, montre à quel point l'Église fait main basse sur l'autonomie et la responsabilité personnelle de chacun. Voici ce qu'on peut encore lire dans le catéchisme de l'Église catholique à propos de ceux qui sont au service de l'Église. Je cite: en même temps, la conscience de chacun, dans son jugement moral sur ses actes personnels, doit éviter de s'enfermer dans une considération individuelle. De son mieux, elle doit s'ouvrir à la considération du bien de tous, tel qu'il s'exprime dans la loi morale, naturelle et révélée, et conséquemment dans la loi de l'Église et dans l'enseignement autorisé du magistère sur les questions morales. Il ne convient pas d'opposer la conscience personnelle et la raison à la loi morale ou au magistère de l'Église.
1: C'est de la dépendance pure et simple. L'Église et son enseignement, sa loi, seraient la mesure de toute chose. Cela revient à condamner l'utilisation de la conscience et du bon sens. C'est donc une interdiction de penser. Ce que l'Église veut, c'est la soumission totale, que l'individu renonce à lui-même. Ceux qui se rendent compte de la camisole de force dans laquelle l'Église les a ainsi emprisonnés se rappelleront peut-être de ces paroles contenues dans l'Apocalypse, je cite, « Sortez du milieu d'elle, mon peuple, afin de ne pas être complice de ses péchés et de ne pas subir avec elle les fléaux qui vont la frapper. » Et certains prendront une décision. L'adversaire de Dieu prononce des paroles destinées à lier. Son principe est le suivant, divise, lie, domine. Les liens ne conduisent pas à l'unité, mais à la dépendance, au contraire de la liberté. Tous les systèmes hégémoniques reposent sur les liens et la dépendance. La loi de Dieu, par contre, dit ceci, unis et sois. Ce qui est synonyme d'amour désintéressé, d'égalité, de liberté et d'unité. C'est être les uns pour les autres et avec les autres, de manière fraternelle.
4: Dans la lettre de Gabriel numéro 3, de nombreuses explications sont données sur les cinq principes divins que sont l'égalité, la liberté, l'unité, la fraternité et la justice. On peut y lire par exemple ces quelques mots qui résument ce que nous apporte la liberté. L'indépendance, l'autonomie, l'assurance intérieure, la droiture, un comportement sincère et authentique, le sens de la responsabilité. Le fait d'être fraternellement les uns pour les autres et avec les autres, pour reprendre ce qui vient d'être dit, c'est la mise en pratique d'un état d'esprit pacifique. Les aspects de la loi divine, on pourrait dire aussi les règles de base que sont l'égalité, la liberté, l'unité, la fraternité et la justice, forment les fondements sur lesquels repose une vie en commun pacifique. Ces principes pourraient transformer les membres d'un Occident dit chrétien, mais en fait guerrier, en personnes pacifiques.
3: En raison des propos des représentants de l'Église qui régulièrement appuient sur le fait qu'ils ne sont pas pacifistes, on est en droit de se demander pourquoi l'enseignement pacifiste de Jésus, le Christ, qui aurait conduit à la sécurité, l'unité et la prospérité, a-t-il été rejeté? Une réponse parmi tant d'autres pourrait être la suivante. La plupart des gens sont conformistes. Un conformiste n'est pas libre. Il accorde sa pensée sur l'opinion régnante. C'est la raison pour laquelle celui qui ne nage pas avec le courant trouble de la masse, qui s'est détourné de la volonté de Dieu, est et reste un marginal et doit être prêt à subir les nombreux désavantages réservés à celui qui ne s'y conforme pas parce qu'il suit Jésus, le Christ, lui qui rend véritablement libre. Ceux qui suivent vraiment les traces de Jésus, le Christ, sont des personnes droites, lucides, qui suivent la voie de leur conscience éveillée, c'est-à-dire l'instance morale, éthique, en nous. Ils sont vigilants, prennent leur vie en main, agissent et pensent de manière responsable et autonome.
4: Chers amis, Gabriel répond maintenant à cette question qui probablement nous tient tous à cœur. Comment parvenir à une bonne relation intérieure qui caractérise entre autres une vraie amitié? La vraie amitié signifie se pardonner l'un l'autre, respecter les commandements de Dieu et s'orienter sur le sermon sur la montagne de Jésus, le Christ. Sur cette base se développent la liberté, la vraie amitié et la paix. Ce qui est divin dans l'être humain, c'est le cœur éveillé de l'âme, la fidélité à l'Éternel, un regard lucide sur les choses et l'accomplissement de la volonté de Dieu. Ceux qui ont de telles qualités sont loin des motivations habituelles de ceux qui parlent de liberté, mais ne sont eux-mêmes pas libres. Celui dans lequel s'unissent amour et vérité ne cherchera pas la sécurité dans le monde, même s'il y a des situations dans lesquelles il a l'impression d'être sur une mer agitée. Sa conscience de Dieu, sa conscience ancrée en Dieu, est sa force. Celui qui a cette force ne porte pas de jugement de valeur et ne juge pas non plus. Dans sa vie et ses aspirations, il reste relié à l'amour et à la vérité. Il considère le respect de la loi suprême, la loi de l'amour et l'amour du prochain comme un devoir. Toute âme a soif de liberté. Nous le ressentons dans nos sentiments et dans notre conscience. Voici une phrase que nous pouvons laisser agir en nous si nous le souhaitons, et pas seulement aujourd'hui. Est libre celui qui maîtrise la journée.
5: Frei ist der, dem der Tag gehört.
2: Gabriele schreibt weiter.
1: Gabriel poursuit. Celui qui ne devient pas libre détruit toujours ce qui est bon. Regardons le monde d'aujourd'hui. Ce manque flagrant de liberté. Chacun veut que son prochain le flatte et le mette sur un piédestal. Pour cela, il fait la guerre et s'enfonce dans la dépendance. Vouloir s'élever devant les autres démontre en fait nos propres faiblesses. Cela montre un manque de liberté. Toutes les guerres contre notre prochain, également celles qui se déroulent dans nos pensées, ne sont rien d'autre que le témoignage de nos propres faiblesses. Dans la guerre entre les nations, celle qui attaque est toujours la plus faible. La guerre, qu'elle se déroule dans les pensées, les paroles ou dans la violence par les armes, est toujours un signe de faiblesse. La liberté est un cadeau de notre Père Céleste. Sur la base de cette liberté peut véritablement se développer l'amour intérieur et la relation intérieure avec l'âme de notre prochain, mais également et surtout la communication avec Dieu, notre Père. Nous ne sommes alors plus orientés sur les autres dans l'attente de ce qu'ils pourront faire pour nous. Nous sommes libres en nous-mêmes pour développer l'amour pour Dieu.
3: Encore une fois, Gabriel nous encourage avec ses paroles. Chers amis, libérons-nous en nous observant chaque jour et en mettant en ordre ce qui nous lie encore. Ainsi se développe en nous progressivement la liberté qui nous donne la force d'aider nos prochains de manière désintéressée, sans penser à nous-mêmes. Le sens de notre vie terrestre est de retrouver la communication avec la liberté, avec le divin, et de ressentir ainsi ce que Dieu souhaite que nous accomplissions dans ce monde. Nous ne devrions pas nous contenter de notre naissance à notre mort physique, de suivre notre petit bonhomme de chemin. Dieu aimerait qu'après un certain temps, nous ayons développé une maturité intérieure, c'est-à-dire la liberté intérieure, et soyons ainsi à même de ressentir ce dont a besoin notre prochain pour l'aider et le servir.
4: Gabriel donne encore une indication sur la manière dont nous pouvons trouver la liberté et développer d'autres valeurs intérieures, c'est-à-dire mûrir intérieurement. Si nous nous efforçons de mettre en pratique dans notre vie quotidienne les indications données dans le Sermon sur la montagne, si par exemple nous cessons de lutter contre notre prochain en reconnaissant les aspects querelleurs dans nos sentiments, sensations et pensées, et cela dans leurs nuances toujours plus fines, si nous en sommes vainqueurs grâce à l'aide et à la force du Christ intérieur, alors

0: les dons indestructibles du Très-Haut, parce que la force, l'amour et la sagesse de Dieu sont indestructibles.
1: Chers téléspectateurs, chers amis, Gabriel conclut ses explications par un appel lancé à nous tous, à tous ceux qui veulent bien l'entendre. Libérons-nous, devenons libres. Être libre est une qualité de vie. Être libre, c'est la paix. Être libre, c'est l'amour et l'unité. Alors, deviens libre, sois libre. Chers amis, sur ces paroles, nous souhaitons à tous de trouver la véritable liberté intérieure en Dieu. Pour aujourd'hui, nous prenons congé de vous. Une salutation en Dieu. Au revoir et à bientôt.

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L'ère messianique et sophianique a commencé. Le retour du Christ de Dieu est annoncé dans la conscience de ses paroles « Je viens bientôt ». Je ne viens pas dans la chair, mais en esprit auprès de ceux qui font ma volonté. Ce sont les combattants pour le royaume de Dieu qui reviennent et ceux qui viendront encore. Les armes se taisent, car le Christ est ressuscité. Plus d'armes. Place au signe du Christ. Avec les paroles autour de la clé du Christ, le royaume de Dieu, l'existence infinie, le portail des cieux est ouvert, le chemin vers l'éternité.

0: Liebe Geschwister,
1: chers frères et sœurs, présents ici et dans tous les lieux reliés par la technique à travers le monde, saluons-nous mutuellement par une chaleureuse salutation en Dieu. Une salutation en Dieu. Ces mots retentissent dans de nombreux pays de la terre, sur tous les continents, car les personnes de l'Esprit libre, Dieu l'Éternel, se rassemblent pour honorer le Christ de Dieu et le Dieu créateur éternel, pour se tourner vers eux, les êtres souverains de l'éternité, au plus profond de leur cœur, avec amour et gratitude. Nous sommes de simples chrétiens des origines dans le sillage de Jésus de Nazareth et nous aimons nous rassembler dans la nature lorsque le temps le permet, comme le faisait Jésus de Nazareth. Car en tant que chrétiens des origines, dans son esprit, nous savons que toutes les formes d'existence forment une unité. Nous connaissons l'existence de l'énergie lumineuse la plus élevée qui soit, l'énergie de l'esprit divin, éternel et originel, qui imprègne toutes les formes d'existence et par conséquent également la matière. Dieu l'Éternel est donc, comme l'enseignait Jésus de Nazareth, présent en chaque être humain, en chaque animal, en chaque arbre et arbuste, ainsi que dans les minéraux, oui, dans toute la nature. Il est la vie. Dans tout l'infini, rien n'existe en dehors de Dieu. Car Dieu, l'Éternel, est l'énergie d'amour infini. Et d'éternité en éternité, l'existence, la loi de l'amour pour Dieu et pour le prochain. C'est pourquoi il est dit que Dieu est en nous et nous sommes en Dieu. Il est toutefois important de faire une distinction entre l'existence pure, le royaume de Dieu, qui est la patrie de tous les êtres spirituels purs, c'est-à-dire de substances lumineuses, et les mondes de la chute qui, en se détournant de Dieu, ont chuté hors du royaume de Dieu et se sont progressivement assombris et densifiés jusqu'à devenir matière. Je parle ici de la dégénérescence de l'être spirituel pur du royaume de Dieu jusqu'à sa chute la plus basse, c'est-à-dire sa transformation en un être incarné sur terre. Mais l'âme qui se trouve dans l'être humain vit éternellement. La mort n'existe pas. L'être spirituel qui se trouve dans l'âme se purifiera grâce à la force du Christ de Dieu et retournera dans le royaume de Dieu, notre patrie éternelle. Les chrétiens des origines, quelles que soient les époques, ont toujours disposé de cette connaissance spirituelle. Ainsi, les 10 commandements transmis par Moïse et le sermon sur la montagne de Jésus de Nazareth sont des extraits de la loi éternelle de l'amour pour Dieu et pour le prochain, qui nous ont été donnés à nous les êtres humains, afin que nous vivions en conséquence. En effet, leur but est de montrer à toutes les âmes et à tous les êtres humains déchus le chemin du retour vers le royaume de Dieu, vers l'unité avec toutes les formes d'existence dans le royaume de Dieu. Et tout comme de nombreux chrétiens des origines se rassemblaient régulièrement, préparons-nous intérieurement par un chant, puis recueillons-nous dans une prière silencieuse. Prions le royaume de Dieu de nous guider tout au long de cette rencontre. Chantons ensemble « Le jour viendra ».

Avant que ce monde disparaisse, le jour viendra où un royaume de paix sur terre se construira. Un royaume de cœurs nobles et libres. De leur moi, ils se sont libérés. Une alliance de vrais fidèles, fidèles à l'esprit de la bonté. Une alliance de vrais fidèles, fidèles à l'esprit de la bonté. Jamais ce peuple dans un temple ne se rassemblera. Et sur le front de chacun, le même signe on verra. Même si un seul reste, rien ne le vaincra. La force de l'amour toujours l'emportera. La force de l'amour toujours l'emportera. Dans son amour infini sur toute la terre, Dieu réunit un peuple de courageux fidèles et avec lui l'alliance il scelle. Aucun cœur ne résistera, empli de joie il s'offrira. À celui qui, devenu roi, dans la nouvelle Jérusalem régnera, à celui qui, devenu roi, dans la nouvelle Jérusalem, régnera.

0: Chers amis, chères sœurs, chers frères, la promesse exprimée par ce chant est vraiment merveilleuse. Cependant, 2000 ans après la venue de Jésus de Nazareth sur cette terre, il est triste que nous devions encore chanter « Le jour viendra ». Aujourd'hui, nous souhaitons nous pencher sur les causes de cette situation. Certains d'entre nous ont préparé un texte que nous aimerions vous présenter. En tant que chrétiens des origines, nous suivons l'exemple de Jésus de Nazareth, qui nous a enseigné la liberté, le fait que tous les êtres humains sont des enfants de Dieu, des frères et sœurs libres, n'ayant besoin d'aucun intermédiaire entre eux et Dieu. Il va de soi pour nous que chaque être humain est entièrement libre de croire ce qu'il juge juste. C'est pourquoi nous ne voulons rien prouver à personne, car la preuve que Dieu vit en chaque être humain ne peut être apportée que par chacun pour soi-même. Cependant, tout comme nous pouvons ici, en pleine nature, faire l'expérience de Dieu en nous, nous pouvons affirmer avec certitude qu'il n'y a pas besoin d'églises extérieures, ni de prêtres, ni de cérémonies, ni de rites, ni de cultes. Tout ce cinéma n'est absolument pas nécessaire pour se rapprocher de Dieu en nous. Nous souhaitons maintenant revenir sur la rencontre du christianisme des origines à la fontaine du Rocher du Christ, qui, comme notre rencontre d'aujourd'hui, a été retransmise dans le monde entier, ainsi que sur les paroles révélées alors par le Christ de Dieu. De nombreux chrétiens des origines du monde entier nous ont écrit pour nous dire qu'ils avaient été particulièrement touchés par la révélation du Christ, disant que beaucoup de gens sont manipulés et continuent de l'être jour après jour. C'est pourquoi nous profitons de cette rencontre pour approfondir le sujet. D'une part, pour apporter davantage d'éclaircissement, mais aussi pour continuer à réhabiliter notre frère et rédempteur, le Christ de Dieu. Il est important de souligner que Jésus de Nazareth enseignait que Dieu est notre Père éternel, un Dieu Père-Mère d'amour. Il nous a enseigné que la mort n'existait pas et que l'âme vit éternellement. Il nous a enseigné que l'âme se réincarne dans un nouvel être humain afin d'expier et de réparer les dettes spirituelles accumulées au cours de vies terrestres antérieures, en enfreignant les commandements de Dieu et le sermon sur la montagne de Jésus. Mais afin d'effacer ce savoir qui allait de soi dans le christianisme des origines, les religions ont manipulé les gens pendant des siècles en leur inculquant l'enseignement erroné selon lequel Jésus de Nazareth serait mort pour les péchés des êtres humains et aurait ainsi expié leurs péchés. De cette manière, l'adversaire de Dieu cherche à enchaîner les âmes à la roue de la réincarnation, car il se nourrit de l'énergie négative des êtres humains, c'est-à-dire de l'énergie dégagée par les actes de ceux qui agissent à l'encontre des 10 commandements de Dieu et du sermon sur la montagne de Jésus de Nazareth. Il est enseigné que Jésus se serait sacrifié pour expier les péchés des êtres humains, bien qu'il soit dit, même dans la Bible, ce que l'être humain sème, il le récoltera. Et Jésus de Nazareth a déclaré à la fin de son sermon sur la montagne, « Quiconque écoute mon enseignement et le met en pratique est une personne avisée qui a construit sa maison sur du roc. Il n'a pas parlé de se confesser auprès d'un prêtre pour ensuite continuer à pécher. Tout cela, qui provient de la manipulation exercée par les religions cléricales, n'a rien, vraiment rien à voir avec un Dieu Père-Mère aimant et avec l'enseignement du sermon sur la montagne de Jésus de Nazareth. En résumé, nous pouvons dire que tout ce qui caractérise les religions n'existe pas dans le royaume de Dieu. Tous ces aspects extérieurs des religions relèvent de l'enseignement des autorités ecclésiastiques qui en vivent souvent très bien encore aujourd'hui. Tout au long des millénaires, ces enseignements de la caste des prêtres ont constitué dans toutes les cultures, et en particulier dans celles qui se disent chrétiennes, la forme par excellence de la manipulation des peuples. Dieu, l'Éternel, n'a pas institué de prêtres. Les prêtres sont apparus dans l'Antiquité. Leur point commun est qu'ils pratiquaient un culte basé sur le sang et les sacrifices, la plupart du temps vêtus de tenues particulières, afin d'adorer leur Dieu des ténèbres et de s'élever au-dessus du peuple. Ils ont insillé la peur dans l'esprit des peuples de la terre et se sont érigés en intermédiaires entre les êtres humains et les forces de la nature, ainsi que des dieux imaginaires qu'ils prétendaient pouvoir apaiser. Et pour apaiser les forces de la nature, il fallait toujours des offrandes. Les prêtres se partageaient entre eux les offrandes telles que l'argent et les métaux précieux. En ce qui concerne les offrandes animales et alimentaires, ils prenaient les meilleurs morceaux et une partie était brûlée en guise d'offrande. Ces offrandes étaient donc imposées au peuple sous forme de sacrifices sanglants, de sacrifices d'animaux et, dans certaines religions, de sacrifices humains, tout cela uniquement pour calmer de prétendus dieux de la nature inventés par les prêtres. C'est ainsi que les prêtres de toutes les cultures ont acquis de plus en plus d'influence auprès des dirigeants de ce monde et sont devenus un pouvoir religieux central pour manipuler les peuples par le biais de peurs diverses, notamment la peur de la mort et d'une damnation éternelle, et pour partager le pouvoir sur les peuples avec la classe dirigeante. Tout au long des millénaires, tous les vrais prophètes de Dieu se sont prononcés avec clarté contre toute forme d'adoration du dieu Baal et contre son culte de sacrifices sanglants, ainsi que contre toute richesse excessive acquise aux dépens des peuples. Jésus de Nazareth lui-même a dit qu'il n'y a qu'un seul saint, le Père, qui est aux cieux. En Dieu, il n'y a ni saint, ni titre, ni éminence, ni excellence. Et Dieu n'a pas non plus désigné de représentant sur terre. Tout cela relève de la doctrine des prêtres et n'a rien à voir avec Dieu l'Éternel. Dieu est lui-même représenté, c'est-à-dire présent dans toute sa création. Il est également la parole prophétique qui a été transmise à toutes les époques par ses prophètes et ses prophétesses et qui continue de l'être aujourd'hui encore. Il est l'esprit de la vérité, l'esprit de la vie intérieure, la loi de l'amour pour Dieu et pour le prochain qui rayonne dans tout l'infini. Il est la vie en chacun et en toute chose. Il n'y a pas d'autre Dieu que lui et il est la loi absolue et il est immuable. Ainsi, sa parole est valable hier, aujourd'hui et demain. Certains affirment que Dieu est changeant, mais ce sont là des inventions sorties tout droit de la plume mensongère de la caste des prêtres. Voilà pour ces quelques mots d'introduction à notre rencontre. Nous allons maintenant entendre nos frères spécialistes en théologie qui vont nous apporter davantage d'explications.
1: Ja, liebe Geschwister und Freunde, liebe Zuschauerinnen, liebe Zuschauer an den Fernseh- und Rundfunkgeräten. Wenn wir an das Offenbarungswort des Christus Gottes von der letzten TV-Gemeinde am Felsenbrunnen denken, wo Christus deutlich die Manipulation der Völker durch Religionen und Staaten...
2: Oui, chers frères et sœurs, chers amis, chers téléspectateurs, nous souhaitons aujourd'hui approfondir les paroles révélées par le Christ de Dieu lors de notre dernière rencontre télévisée à la Fontaine du Rocher, où il a clairement dénoncé la manipulation des peuples par les religions et les responsables politiques. Nous allons entre autres citer des textes historiques, notamment tirés de la Bible, afin d'éclairer davantage le sujet, mais surtout, comme l'a dit Martin, de réhabiliter le Christ qui a donné des enseignements complètement différents de ce qu'en a fait la caste des prêtres des religions chrétiennes. L'Ancien Testament de la Bible rapporte que de nombreux peuples se sont soumis à la domination du dieu idole Baal, qui est l'adversaire de l'un universel et éternel, le Dieu créateur. Il en était ainsi et il en est encore ainsi aujourd'hui. L'adversaire de Dieu peut être désigné en résumé comme étant le système de Baal qui combat le royaume de Dieu depuis l'apparition de la chute et qui, depuis les débuts de l'humanité, se sert des prêtres et des autorités religieuses sous toutes leurs formes.
3: Ja, und an dieser Stelle möchten wir auch einmal klarstellen, wir sind Urchristen.
0: Nous tenons ici à préciser que nous sommes des chrétiens des origines et que nous nous efforçons de suivre Jésus de Nazareth, le Christ Dieu. Mais ce n'est pas l'appartenance à une communauté ou à une conception du monde qui fait de quelqu'un une meilleure personne. Ce qui compte, c'est de vivre conformément aux paroles de Jésus dans son sermon sur la montagne. Je cite: c'est pourquoi quiconque entend ces paroles que je dis et les met en pratique est semblable à une personne avisée qui a bâti sa maison sur le roc. Ce roc, ce rocher lumineux présent dans toutes les âmes et en tous les êtres humains ayant une âme, c'est notre héritage divin, lui-même, le Christ, en tant que force partielle issue de la force primordiale en nous. Beaucoup parmi nous entendent ces paroles depuis des années, voire des décennies. Nous sommes conscients qu'il y a de nombreuses personnes issues d'autres communautés ou vivant dans d'autres conditions dans différentes régions du monde, y compris au sein même des religions, qui, par leur vie, en accord avec la volonté de Dieu, se sont rapprochées davantage du Dieu d'amour que bien d'autres qui, bien qu'elles connaissent en détail le message des cieux, ne l'ont mis en pratique que partiellement, voire à peine, et ne se sont ainsi quasiment pas libérés du carcan des manipulations. C'est pourquoi nous souhaitons aujourd'hui sensibiliser tous nos téléspectateurs et auditeurs à l'immense combat spirituel qui fait rage sur cette terre et auquel personne ne peut échapper par l'ignorance, l'indifférence ou la paresse, car les 10 commandements de Dieu et le sermon sur la montagne existent respectivement depuis plus de 3000 et plus de 2000 ans.
2: Nous connaissons sans doute tous le récit selon lequel les 10 commandements ont été révélés au prophète de Dieu Moïse sur le mont Sinaï, ainsi que certains de ses commandements, par exemple, tu ne tueras pas, tu ne commettras pas d'adultère, tu ne voleras pas et tu ne porteras pas de faux témoignages. Mais les prêtres ont inventé leurs propres 10 commandements qui concernaient avant tout leur culte des sacrifices sanglants avec des préceptes tels que « tu ne présenteras pas le sang de mon sacrifice avec du levain » ou « tu ne feras pas cuire le chevreau dans le lait de sa mère ». Il existe donc 2 versions des 10 commandements dans la Bible, dont une seule peut être exacte. À cet égard, des égyptologues ont démontré que certaines prescriptions bibliques relatives à l'abattage rituel Des animaux destinés au sacrifice proviennent des cultes égyptiens de Baal, et ce, jusqu'à être littéralement identiques aux textes de la Bible. Mais les véritables prophètes de Dieu d'Israël ont, dans les Écritures bibliques, sans cesse dénoncé les mensonges et les manipulations des prêtres, notamment en ce qui concerne la fête traditionnelle de la Pâque qui commémore la libération de l'esclavage en Égypte. Ainsi, Dieu, l'Éternel, déclara par l'intermédiaire du prophète Jérémie, « Le jour où je les ai fait sortir du pays d'Égypte, je n'ai rien dit ni rien prescrit à vos pères concernant les holocaustes et les sacrifices. Voici ce que je leur ai demandé. Obéissez à ma parole, alors je serai votre Dieu et vous serez mon peuple. » Il a également révélé le commandement « Tu ne tueras pas ». Ce commandement s'applique également envers les animaux, et aucune exception n'est mentionnée, pas non plus envers les êtres humains. Ce sont les êtres humains qui ont inventé ces exceptions, qui ont procédé à des manipulations, comme le montre clairement le royaume de Dieu par la voix du prophète Jérémie. Je cite « Vous prétendez, nous sommes des sages, c'est nous qui avons la loi du Seigneur. » Mais comment osez-vous prétendre cela quand ceux qui transcrivent la loi sont des faussaires qui tordent son sens? Ils ne veulent pas de la parole du Seigneur. Quant à l'argument favori des théologiens ecclésiastiques ultérieurs, selon lequel Dieu aurait tout simplement changé, Dieu, l'Éternel, l'avait déjà réfuté par la bouche du prophète de Dieu, Malachie. « Je suis l'Éternel, je ne change pas. » Et ailleurs, « Maintenant, prêtre, ce commandement est pour vous. Vous vous êtes écarté de la voie et par votre enseignement, vous avez égaré beaucoup de gens. »
0: Chers amis, chers téléspectateurs, lorsque nous interrogeons les véritables prophètes de Dieu d'Israël de l'Ancienne Alliance, ils ne cessent de mettre en évidence avec force le message de Dieu, l'Éternel, et par contraste, les mensonges et les manipulations des prêtres. Le mensonge le plus effronté de ces derniers a été d'attribuer les rituels de sacrifices sanglants issus du culte de Baal, leur enseignement d'un Dieu vengeur qui punit, ainsi que les actes de violence et les guerres qui en découlèrent, à Dieu lui-même, l'Éternel, le Dieu Père-Mère d'amour. Les prophètes de Dieu ont maintes fois fait entendre leur voix contre cela. Nous allons maintenant citer d'autres passages à ce sujet. Voici ce que Dieu, l'Éternel, par l'intermédiaire du prophète Amos, dit. Je hais, je méprise vos fêtes, je ne puis sentir vos assemblées. Quand vous me présentez des holocaustes et des offrandes, je n'y prends aucun plaisir. Éloigne de moi le bruit de tes cantiques. Je n'écoute pas le son de tes luttes. Et à travers Isaïe, Dieu dit, « Je n'ai rien à faire de vos nombreux sacrifices, déclare le Seigneur. J'en ai assez des béliers consumés par le feu et de la graisse des veaux. Je n'éprouve aucun plaisir au sang des taureaux, des agneaux et des boucs. Cessez de m'apporter des offrandes, c'est inutile. Vos mains sont pleines de sang. » Et un peu plus loin, il disait, « Celui qui immole un bœuf est comme celui qui tuerait un homme. » Dieu s'exprime également très clairement à travers le prophète Osée. « Je prends plaisir à la miséricorde et non au sacrifice, à la connaissance de Dieu et non aux holocaustes. » Ou encore, une citation d'Isaïe sur l'importance de mettre en pratique l'amour du prochain. « Mettez un terme à la méchanceté de vos agissements, cessez de faire le mal, apprenez à faire le bien, recherchez la justice, protégez l'opprimé. »
2: Par l'intermédiaire des véritables prophètes de Dieu, le royaume de Dieu a toujours mis en garde avec insistance contre la guerre, comme à travers Jérémie par exemple. Du prêtre au faux prophète, tous se livrent aux mensonges et disent « paix, paix ». Mais où est la paix? À ce sujet, Isaïe ajoute : Si vous vous repentiez et restiez paisible, vous seriez sauvés. Malheur à ceux qui se fient aux chevaux et qui placent leur espoir dans les chars. Il ne restera de votre armée orgueilleuse qu'un mât de drapeau vide sur une colline dénudée. De même, le royaume de Dieu révèle sans cesse par la parole prophétique les traits de caractère qui se cachent derrière les vêtements de cérémonie portés par les prêtres. Ainsi, par la bouche du prophète Osée, « Écoutez la parole du Seigneur, car le Seigneur est en procès contre les habitants du pays. Il n'y a ni fidélité, ni amour, ni connaissance de Dieu dans le pays. Non, la malédiction et la tromperie, le meurtre, le vol et l'adultère se répandent. Les meurtres se succèdent les uns après les autres. » Mais ce n'est pas n'importe qui est accusé, ce n'est pas n'importe qui est réprimandé, c'est toi, prêtre, que j'accuse. Mon peuple périt parce qu'il manque de connaissance, parce que tu as rejeté la connaissance. Et ailleurs, ils se nourrissent du péché de mon peuple et sont avides de ses sacrifices infâmes. Cela signifie que les prêtres avaient tout intérêt à ce que les gens pêchent, car ceci offrait alors davantage de sacrifices. Et comme on l'a entendu, les meilleurs morceaux de la viande donnée en offrande revenaient aux prêtres. Je me permets de le répéter, ils se nourrissent du péché de mon peuple et sont avides de ses sacrifices infâmes. Et le même message au sujet des prêtres à travers Isaïe. Ce sont des chiens voraces qui ne sont jamais rassasiés. Chacun ne pense qu'à son propre chemin. Tous ne cherchent que leur profit.
0: Le royaume de Dieu ne cesse de dénoncer le fait que les théologiens et les prêtres mentent, trompent et manipulent. Ainsi, à travers Jérémie, chacun portera le fardeau de ses propres paroles, car vous déformez les paroles du Dieu vivant. Et à travers Isaïe, ceux qui conduisent ce peuple l'égarent, et ceux qui se laissent conduire se perdent. Isaïe nous permet une compréhension plus profonde encore, et à travers lui, le royaume de Dieu révèle un secret, que les dirigeants des religions et des États sont alliés au Dieu des ténèbres. On peut le lire dans la Bible, je cite, « Vous qui régnez sur le peuple, vous avez dit, « Nous avons conclu une alliance avec la mort, nous avons fait un pacte avec le monde des ténèbres, car nous avons trouvé refuge dans le mensonge et nous nous sommes cachés derrière la tromperie. » Chers amis, les véritables prophètes et prophétesses de Dieu ont dû endurer des souffrances atroces en raison de leur engagement inlassable pour la vérité. Jérémie fut d'abord jeté dans la boue d'une citerne pour y mourir. Après avoir été libéré par les Babyloniens, il fut plus tard lapidé. Selon des écrits anciens, Isaïe fut scié en deux à un âge avancé, Amos fut frappé à la mort, Zacharie fut lâchement assassiné, Ézéchiel fut traîné sur le sol jusqu'à ce que mort s'ensuive, Uri fut poignardé et d'autres encore.
2: Chers frères et sœurs, chères téléspectatrices et téléspectateurs, après l'époque des prophètes de Dieu dans l'Ancienne Alliance, le Christ de Dieu lui-même est venu sur terre incarné en Jésus de Nazareth. Et comme nous le verrons, c'était le même langage, la même parole puissante venant du royaume de Dieu qui s'adressait aux théologiens et aux chefs religieux, exprimée cette fois par le Fils de l'Un universel et éternel, le Christ de Dieu. Il a de nouveau enseigné à l'humanité l'amour pour Dieu et pour le prochain, ainsi que le respect des commandements. Mais les commandements de Dieu en tant qu'expression de son amour pour les êtres humains, oui, pour toute la création, et non comme un ensemble complexe de prescriptions à respecter comme l'exigeaient les représentants religieux. À titre d'exemple, Jésus de Nazareth a notamment cité les règles précises des prêtres concernant les dons. Malheureux êtes-vous, spécialistes de la loi et pharisiens hypocrites, parce que vous versez la dîme de l'amande, de la nette et du cumin, et que vous laissez ce qu'il y a de plus important dans la loi, la justice, la miséricorde et la fidélité. Conducteurs aveugles, vous filtrez vos boissons pour éliminer le moucheron, mais vous avalez le chameau. Cette exhortation dénonce l'esprit même qui prévaut encore aujourd'hui au sein des organisations religieuses. Les pratiques extérieures qui s'expriment à travers des prescriptions, des dogmes, des rites et des cérémonies qui monopolisent et en fin de compte épuisent l'énergie des êtres humains sont placées au-dessus des valeurs spirituelles telles que la justice, la miséricorde et la fidélité. Mais pourquoi en est-il ainsi? Jésus de Nazareth dévoile les traits de caractère des élites religieuses en ces termes. Malheureux êtes-vous, vous nettoyez l'extérieur des couples et des plats, mais à l'intérieur ils sont pleins de cupidité et d'avidité. Nettoie d'abord l'intérieur de la coupe, et alors l'extérieur sera pur lui aussi. De même, vous paraissez juste aux yeux des êtres humains, mais à l'intérieur vous êtes plein d'hypocrisie et d'injustice.
0: Toutes ces paroles accusatrices de Jésus le Christ mettent en lumière toute cette hypocrisie et visent ainsi à aider les gens à reconnaître la manipulation exercée par les prétendus représentants de Dieu. Le Christ, incarné en Jésus de Nazareth, fait le lien avec les prêtres d'autrefois en disant, je cite, « Malheureux êtes-vous, spécialistes de la loi et pharisiens hypocrites. Vous dites, si nous avions vécu au temps de nos ancêtres, nous n'aurions pas été leurs complices pour tuer les prophètes. Ainsi, vous reconnaissez vous-même que vous êtes les descendants de ceux qui ont assassiné les prophètes. Eh bien, continuez, achevez ce que vos ancêtres ont commencé. » Et Jésus de Nazareth en tire cette conclusion, on ne peut plus clair. Serpent, bande de vipères. Aux scribes et aux pharisiens, Jésus de Nazareth opposa la clarté du Fils de Dieu. Malheureux êtes-vous, vous fermez aux êtres humains le royaume des cieux. En effet, vous-même n'y entrez pas et vous n'y laissez pas entrer ceux qui veulent y entrer. Malheureux êtes-vous. Ainsi, le Christ incarné en Jésus de Nazareth a dévoilé ce qui se cache derrière le masque pieux et les habits religieux festifs de la caste des prêtres et des chefs religieux, avec toute leur arrogance, à savoir le pouvoir du mensonge et de la manipulation. L'Évangile selon Jean est encore plus clair à propos des adversaires de Jésus de Nazareth. Je cite, « Vous avez pour père le démon, dit Jésus de Nazareth, et vous voulez accomplir les désirs de votre père. Il a été meurtrier dès le commencement, et il ne se tient pas dans la vérité, car il n'y a pas de vérité en lui. Lorsqu'il ment, il parle de son propre fond, car il est menteur, et il est le père du mensonge. Mais vous, vous ne me croyez pas, parce que je dis la vérité. »
2: Jésus a toujours enseigné le commandement de l'amour pour Dieu et pour le prochain. Il a même parlé de l'amour envers les ennemis. À l'instar de tous les prophètes avant lui, il s'est prononcé contre le fait de tuer, quelle qu'en soit la forme, et contre les sacrifices d'animaux, ainsi que les prescriptions relatives à ces sacrifices, les dénonçant comme un culte de Baal. À plusieurs reprises, Jésus a cité les paroles du prophète Osée. « C'est la miséricorde que je veux et non le sacrifice. » La purification du temple qui était à l'époque le plus grand abattoir de Jérusalem, ainsi que l'expulsion des changeurs de monnaie auprès desquels les pèlerins de nombreux pays échangeaient leur argent pour acheter des animaux destinés au sacrifice, ont constitué un message clair contre les pratiques du culte du sang et des sacrifices et un témoignage d'amour envers les animaux. Ainsi, les paroles du sermon sur la montagne que l'on appelle la règle d'or, « Comportez-vous envers les autres comme vous voulez qu'ils se comportent envers vous », sont également valables à l'égard des animaux et de toute la création. Jésus n'a pas seulement enseigné l'amour pour toute la création, il l'a également vécu et a déclaré dans son sermon sur la montagne, notamment en ce qui concerne les prêtres, « C'est à leurs fruits que vous les reconnaîtrez ». Et aussi, « Ce ne sont pas tous ceux qui me disent « Seigneur, Seigneur » qui entreront dans le royaume des cieux, mais ceux qui font la volonté de mon Père qui est dans les cieux ». Des paroles claires qui indiquent que l'important, ce n'est pas d'avoir la bonne profession de foi ou la bonne religion, mais de faire la volonté de Dieu, c'est-à-dire de mettre en pratique l'amour pour Dieu et pour le prochain. Devant le peuple et ses disciples, Jésus de Nazareth avait également ajouté des explications concernant ses exhortations adressées aux chefs religieux au sujet de leur comportement en public. Il dit « Tout ce qu'ils font, ils le font pour être vus par leurs semblables. Ils aiment les places d'honneur lors des banquets, les sièges d'honneur et les salutations sur les places publiques. Mais vous, ne vous faites pas appeler maître, car un seul est votre maître et vous êtes tous frères. Vous ne devriez appeler personne sur la terre votre père, car vous n'avez qu'un seul père, celui qui est aux cieux. Le plus grand parmi vous doit être votre serviteur. »
0: Comme les autorités religieuses se faisaient passer pour des enseignants et des maîtres, ces paroles claires servent également à mettre en évidence la manipulation qu'elles exerçaient sur les gens. Elles démasquent également la manipulation exercée par des prêtres qui, au cours des décennies et des siècles suivants, se sont appropriés le message d'amour de Jésus pour en faire une nouvelle religion sacerdotale, à la tête de laquelle ils ont placé une personne qu'ils appellent Saint-Père, alors que leurs propres Bibles disent qu'on ne devrait attribuer ce titre à personne. Je cite, « Vous ne devriez appeler personne sur la terre votre Père, car vous n'avez qu'un seul Père, celui qui est aux cieux. » Et ils le font alors même que leur Bible indique également que seul Dieu, le Dieu Père-Mère, est saint, car lui seul est la vie en chacun et en toute chose. Un pape peut-il créer la vie? Peut-il donner la vie ne serait-ce qu'à un seul petit ver de terre? Non. Alors, il n'est pas saint, et encore moins un saint père. En effet, seul le Dieu créateur éternel est la vie, ainsi que le Christ de Dieu, selon les paroles des Écritures, « Je suis le chemin, la vérité et la vie. » Chers amis, passons maintenant brièvement à la naissance de ce qu'on appelle le Nouveau Testament. Depuis de nombreux siècles, les quatre évangiles attribués à Matthieu, Marc, Luc et Jean constituent dans le Nouveau Testament la source la plus connue sur la vie de Jésus de Nazareth. Bien qu'ils aient été rédigés, plusieurs décennies après sa vie terrestre. Les plus anciens manuscrits complets encore conservés datent même du 4e siècle, soit environ 350 ans après la vie sur terre du Christ de Dieu. Je le répète, les plus anciens manuscrits complets encore conservés datent même du 4e siècle, soit environ 350 ans après la vie sur terre du Christ de Dieu. Mais que s'est-il passé pendant tout ce temps? Cela a laissé beaucoup de temps pour de très nombreuses manipulations qui sont historiquement prouvées.
2: Ainsi, par exemple, une version plus ancienne de l'évangile de Matthieu en hébreu était encore en circulation à l'époque. Un évangile de Matthieu originel, dans lequel, par exemple, il n'était pas fait mention d'une prétendue naissance virginale de Jésus. Mais la croyance en de prétendues naissances virginales, de figures héroïques masculines était très répandue dans les religions de l'époque. En Égypte, Isis et son fils Horus, en Grèce, Danaé, la bien-aimée du dieu suprême Zeus, et son fils Persée. Et même Platon, Alexandre le Grand et l'empereur Auguste auraient ainsi été conçus de manière surnaturelle et nés de vierges. C'est alors que la nouvelle caste des prêtres catholiques décida qu'il fallait affirmer, sans l'ombre d'un doute, qu'il en allait de même pour Jésus et même en faire plus tard un dogme. Il ne s'agit donc que d'une légende inventée par la caste des prêtres. Et pour de nombreux éléments de la religion dite chrétienne, on ne se réfère pas au Christ, mais à Paul, un docteur de l'Église. Pour la nouvelle religion sacerdotale prétendument chrétienne, les paroles de Paul ont toujours été, sans exception, élevées au rang de paroles de Dieu. Là encore, il n'existe aucune preuve historique pour étayer les légendes de la caste des prêtres. Il s'agit donc d'une manipulation du peuple. On doit malheureusement se rendre à l'évidence que, même après la vie sur terre de Jésus de Nazareth, les mensonges, les inventions et l'autoglorification de la caste des prêtres se sont poursuivis. Désormais, en usurpant le nom du Christ ou l'adjectif « chrétien ». L'orgueil démesuré de la caste des prêtres réside dans sa prétention à régner sur les âmes des êtres humains. Et pour cela, elle revêt sans cesse de nouveaux habits religieux.
0: Oui, et leurs victimes ne sont pas seulement les âmes et les êtres humains dotés d'une âme, mais surtout les animaux innocents, ce qui renvoie également au docteur de l'Église, Paul, et à ses disciples. Dans une lettre qui lui est attribuée, il affirme que le fait de s'abstenir de manger des aliments créés par Dieu relève d'un enseignement démoniaque, ce qui permet encore aujourd'hui à l'Église de justifier l'abattage des animaux dans le but de les manger. Selon la Bible, tout ce qui est proposé sur le marché de la viande serait autorisé à condition de ne pas oublier de prier avant de manger. Car c'est ainsi que la viande aussi serait sanctifiée, dit-on jusqu'à aujourd'hui. Et les chrétiens des origines qui marchaient dans le sillage de Jésus, comme de nombreux cathares du sud de la France au Moyen-Âge, ont été persécutés et exécutés à l'instigation de l'Église papale, notamment parce qu'ils refusaient d'abattre des animaux afin de s'en nourrir, alors que les docteurs de l'Église affirmaient que Dieu les aurait créés à cette fin, ce qui est un pur mensonge. Le fait que le prophète Daniel et ses amis à Babylone étaient, grâce à leur alimentation végétarienne, en bien meilleure santé que les serviteurs du roi, est par exemple aussi passé sous silence.
2: Et alors que Jésus de Nazareth n'a jamais favorisé les hommes au détriment des femmes, Paul déclare que c'est un commandement de Dieu que les femmes se taisent dans les assemblées et s'adresse à leur mari à la maison pour toute question éventuelle, à l'instar de ce qui était transmis jusqu'alors par la caste des prêtres. Selon l'enseignement de Paul, Dieu n'aurait d'ailleurs jamais nommé de prophétesse, c'est-à-dire qu'il n'aurait jamais parlé par l'intermédiaire d'une femme, car la femme ne serait que le reflet de la gloire de l'homme. Cette opinion a ainsi été reprise dans les Bibles. L'effronterie de l'Église dominée par les hommes qui perdure encore aujourd'hui réside également dans l'affirmation selon laquelle Jésus n'aurait appelé que des hommes parmi ses disciples. Or, la recherche théologique moderne dispose désormais de preuves suffisantes pour établir que les femmes faisaient bien sûr partie du cercle proche des disciples de Jésus. Et rappelons enfin que ce sont surtout des femmes qui sont restées à ses côtés jusqu'à sa mort martyre sur la croix.
0: L'Église, cependant, s'est rapidement mise à persécuter et à exécuter atrocement de vraies prophétesses de Dieu. Et encore aujourd'hui, de nombreuses femmes sont réduites en esclavage et violées par nombre de ces prêtres. Des prêtres qui pourraient soi-disant alors obtenir le pardon de Dieu auprès de leurs collègues dans le confessionnal. Cela aussi reste aujourd'hui encore un mensonge brutal et une manipulation qui égare les êtres humains. En effet, un prêtre, comme tout autre être humain, ne peut pardonner que les péchés qui ont été commis à son encontre en tant que personne. Il ne peut en aucun cas pardonner ce que des personnes ont fait subir à d'autres et pas non plus intervenir au nom de Dieu à ce sujet. Et dit de manière générale, pour que Dieu puisse accorder son pardon, il faut aussi d'abord obtenir le pardon de la victime ou de la personne lésée, car Dieu est également présent en elle et ne peut être ignoré. De plus, il est avéré et incontestable que Jésus n'a jamais ordonné un seul prêtre. Répétons encore une fois cette vérité historique. Il est avéré et incontestable que Jésus n'a jamais ordonné un seul prêtre. Ceci affirme également que la femme n'aurait été créée par Dieu que comme moyen servant la procréation, comme l'ont d'ailleurs proclamé publiquement les très vénérés pères de l'Église canonisée, Augustin et Thomas d'Aquin.
2: La dévalorisation massive des femmes par des personnages emplis de mépris tels que Paul, Augustin et Thomas d'Aquin a servi de ligne directrice pendant des siècles et a ouvert la voie à tous les crimes ignobles et à toutes les accusations absurdes contre des femmes sans défense. Pendant des siècles, elles ont été livrées sans aucune protection à la folie masculine, psychopathique et idolâtre de ces soi-disant saints de l'Église. Demandons-nous quelle est aujourd'hui encore la condition des femmes au sein des peuples de cette terre. Il s'agit là aussi d'une manipulation, car Dieu l'Éternel a créé des êtres spirituels féminins et masculins, et les deux sont parfaitement égaux l'un à l'autre. Oui, chers frères et sœurs, chers amis, chers téléspectateurs, une multitude d'informations sur la manière dont nous avons été et continuons d'être manipulés depuis des siècles, voire des millénaires, toujours à l'instigation d'une autorité religieuse, d'une caste des prêtres qui a également imposé sa volonté par l'intermédiaire d'empereurs, de rois et d'autorités étatiques.
0: Pour les prêtres, ce qui compte avant tout, c'est l'appartenance à leur institution, que le nourrisson serait censé acquérir dès sa naissance par le sacrement du baptême d'eau, qui deviendrait alors pour chaque bébé un sceau prétendument indélébile et éternel dans son âme. Certains évêques vont même jusqu'à parler d'un code génétique qui deviendrait un

0: fraîche et originelle qui serait pardonnée au bébé lors du baptême à l'église, afin de le protéger, soi-disant, d'une chute ultérieure en enfer, n'a, elle non plus, rien à voir avec Jésus le Christ. Et c'est par ces pratiques trompeuses que la guilde des prêtres a également perpétué son culte du sacrifice sanglant jusqu'à notre époque, en affirmant que Jésus de Nazareth serait mort en tant que sacrifice expiatoire pour les péchés de l'humanité et que c'est son sang qui nous aurait apporté la rédemption. Il aurait pris nos péchés sur lui sur la croix du Golgotha et chaque prêtre répéterait désormais lors de la messe dominicale ce soi-disant sacrifice sanglant qui était en réalité l'exécution de Jésus de Nazareth. Autrefois, les prêtres assassinaient donc d'innombrables animaux innocents sous prétexte de sacrifices expiatoires afin d'apaiser leur Dieu. Et après l'assassinat de Jésus, ils ont prétendu que c'était désormais lui, le Christ de Dieu, qui constituait le sacrifice expiatoire destiné à apaiser leur Dieu. En réalité, Baal, le dieu idole et dieu des sacrifices sanglants, raison pour laquelle aucun sacrifice animal n'était plus nécessaire depuis lors. En revanche, le sang des êtres humains et des animaux a coulé et continue de couler à flot à la demande de l'Église dans le cadre des crimes innommables tels que la chasse aux sorcières, les croisades et les guerres, y compris celles opposant catholiques et protestants, comme le document en détail l'ouvrage du célèbre auteur allemand Karl-Heinz Deschner, Histoire criminelle du christianisme, bien que l'autodésignation christianisme recèle déjà un mensonge. C'est pourquoi, aujourd'hui encore, beaucoup de gens pensent automatiquement à l'Église et à la religion dès qu'on évoque Dieu ou le Christ. Or, ce sont là deux choses diamétralement opposées.
1: Chers frères et sœurs, chères téléspectatrices, chers téléspectateurs, Jésus, le Christ, ne voulait pas se laisser exécuter pour nous, mais il voulait déjà à l'époque édifier le royaume de paix. Ce sont ses adversaires qui ont orchestré son assassinat. Et ce sont à nouveau le théologien Paul et ses disciples qui ont affirmé que l'assassinat de Jésus de Nazareth avait été nécessaire pour notre salut, car son sang aurait expié nos péchés. Et dans ce qu'on appelle l'Épître aux Hébreux dans les Bibles, il est écrit « D'après la loi, presque tout est purifié avec du sang, et s'il n'y a pas de sang versé, il n'y a pas de pardon ». Il s'agit là d'une autre invention de la caste des prêtres. Cela révèle le lien énergétique avec Baal, le dieu des sacrifices sanglants, auquel on rend encore hommage aujourd'hui à travers la transformation du vin en sang.
0: Chers amis, Jésus de Nazareth a été assassiné à l'instigation de la caste des prêtres, qui adhéraient au culte de Baal et à ses sacrifices sanglants. Ce fut un crime atroce commis contre un innocent. Et la fausse croyance aux conséquences désastreuses selon laquelle Jésus effacerait soi-disant les péchés si l'on croit simplement en lui, empêche aussi les croyants de sortir, par exemple grâce au pardon mutuel, d'un cercle vicieux fatal et de plus en plus sanglant de violence et de violence en retour. C'est ainsi que sont également justifiées les soi-disant guerres justes et que les êtres humains s'enlisent de plus en plus dans leur propre loi des semailles et des récoltes, qu'ils pourraient d'ailleurs trouver dans leur Bible. Ce que l'être humain sème, il le récoltera. Violence et violence en retour, tout cela fait partie du culte sanglant de la caste des prêtres avec lesquels elle nous manipule depuis des millénaires.
1: Et selon Paul, les autorités étatiques ont encore aujourd'hui le droit de manier l'épée pour verser le sang. Il faut peut-être rappeler que Paul lui-même, lorsqu'il s'appelait encore Saul, était un homme brutal et impitoyable, un meurtrier de masse lors de la persécution des chrétiens, jusqu'à ce qu'il se convertisse soudainement de Saul en Paul, comme on peut le lire dans la Bible. Suite à sa prétendue transformation, ce pourquoi il n'existe aucune preuve

0: historique, il a posé les fondements d'un monde totalitaire dominé par les hommes, d'une domination ecclésiastique qui, pendant des siècles, a semé la terreur parmi les peuples de cette terre. Cela a largement contribué à la destruction des premières communes des origines et jusqu'à aujourd'hui à la grossière déformation du message chrétien. Ce qui est aujourd'hui communément diffusé par les églises sous le nom de message chrétien est en grande partie d'inspiration paulinienne et n'a pratiquement plus rien à voir avec l'enseignement originel de Jésus de Nazareth.
1: Outre Paul, la religion met surtout en avant Pierre comme garant de la caste des prêtres, dont il aurait été le premier pape. Or, il n'a très probablement jamais été à Rome, et il est surtout connu pour avoir renié Jésus à 3 reprises la nuit précédant son exécution, avant même que le coq ne chante le matin. Selon la religion, d'après un récit erroné, Jésus l'aurait pourtant désigné comme le rocher, bien qu'il lui ait dit peu après « Satan, éloigne-toi de moi ». Et même Paul affirme, d'après les Bibles, que c'est le Christ lui-même qui est le rocher et non Pierre. Le Christ, incarné en Jésus de Nazareth, a également promis « Je vous enverrai des prophétesses et des prophètes ». L'Église, cependant, affirme une fois de plus, à l'inverse et à l'inverse de sa propre Bible, qu'après Jésus de Nazareth, il n'y aura plus de prophètes et que la mission prophétique a été transmise à ses prêtres. En effet, ce qu'elle craint le plus, c'est la parole vivante de Dieu transmise par la bouche prophétique, car Jésus de Nazareth, le Christ de Dieu vivant et ressuscité, est aussi la parole prophétique.
0: Chers frères et sœurs, chers téléspectateurs et téléspectatrices, nous venons d'entendre beaucoup de choses sur la parole de l'un universel et éternel transmise par ses prophètes et par Jésus de Nazareth, ainsi que sur la manière dont elle a été falsifiée à toutes les époques, jusqu'à lui donner le sens contraire. Nous avons appris que l'objectif des forces des ténèbres de l'au-delà et de leurs représentants sur Terre a toujours été et reste d'empêcher les êtres humains de faire l'expérience de Dieu en toute vie, de faire l'expérience que Dieu est en nous et que nous sommes en Dieu. Nous avons aussi entendu que de tout temps, l'objectif de l'adversaire de Dieu a été de passer sous silence la véritable nature de Dieu, son amour incommensurable pour les êtres humains, pour les animaux, oui, pour toute sa création. Et aussi de cacher aux gens qu'il n'y a pas de hasard dans la vie terrestre, mais bien la réincarnation de l'âme immortelle dans un nouveau corps humain, ce qui offre de multiples chances de reconnaître ses erreurs, de trouver le repentir et le pardon mutuel, afin d'expier les fautes passées et de réparer bien des choses. Et une aide pour cela est de savoir que les êtres humains sont, au plus profond de leur âme, divins et purs, que leur tâche consiste à se rapprocher à nouveau de cette véritable nature et que la seule chose qui compte est de se débarrasser de nos comportements encore contraires à l'amour divin et désintéressé. Cela a été et continue d'être passé sous silence par ceux qui, au sein des institutions, prétendent représenter Dieu sur terre. Voilà la manipulation dont le Christ a parlé dans sa révélation à la fontaine du rocher du Christ. Et c'est une pratique vieille de plusieurs siècles, même de plusieurs millénaires. Et rien, absolument rien, n'a changé à cette manipulation jusqu'à nos jours. Le culte des sacrifices sanglants des prêtres de Baal se retrouve également dans leurs rituels sacerdotaux actuels, comme par exemple la célébration eucharistique catholique, au cours de laquelle le vin serait substantiellement, c'est-à-dire réellement et non symboliquement, transformé en sang du Christ de Dieu. Pourquoi, pourrait-on également se demander, les gens doivent-ils boire du sang? Jésus de Nazareth a célébré avec ses disciples un repas d'amour en sa mémoire, mais il n'a jamais suggéré d'en faire un acte liturgique ou un sacrement ecclésiastique. Il s'agit là encore d'un enseignement sacerdotal visant à se glorifier soi-même et à manipuler davantage le peuple.
1: Rappelons-nous également à ce sujet les paroles du cardinal Clemens August Graf von Galen, qui a été béatifié par le pape Jean-Paul II en 2005 pour avoir protesté contre le programme d'euthanasie du Troisième Reich. D'un autre côté, von Galen a cependant poussé les soldats allemands à s'engager dans la Seconde Guerre mondiale, qu'il a qualifié de « nouvelle croisade » sous la devise « c'est la volonté de Dieu ». Cet évêque, devenu par la suite cardinal, a glorifié la mort des soldats allemands en déclarant « Ils veulent être des donneurs de sang afin que le peuple affligé par la vieillesse et d'autres maux retrouve la santé et la jeunesse et s'épanouisse à nouveau. » Et lors de l'invasion de la Russie par les troupes allemandes, il jubilait en affirmant que Dieu accorderait aux soldats allemands du front de l'Est magnificence et récompense éternelle. À quoi cela a-t-il mené? Plus de 20 millions de morts du côté de l'Union soviétique, pour la plupart venant de Russie, et des millions de soldats allemands qui avaient suivi cette conception délirante. Toutes les guerres ne sont-elles pas un sacrifice sanglant offert au dieu idole Baal? Le fait que le cardinal von Galen ait poussé des jeunes hommes à la guerre, un conflit qui a coûté leur sang et leur vie à des millions de personnes, n'a pas empêché le pape Jean-Paul II de le béatifier. Ce rituel de béatification a eu lieu peu après que des parties d'une main et d'un pied de son corps exhumé eurent été prélevées pour en faire des reliques. Un doigt, par exemple, a été transféré dans une crypte à Cloppenburg, en Allemagne. Il n'est pas surprenant que le cardinal von Galen ait été, dès sa jeunesse, un chasseur passionné. Ici, le culte des sacrifices sanglants d'êtres humains et d'animaux, ainsi que le culte des morts pratiqués par les prêtres de Baal, s'unissent de manière tout à fait évidente sous une forme moderne.
0: À travers les journées commémoratives consacrées aux soi-disant bienheureux et saints, on fait croire aux gens encore aujourd'hui que ceux-ci seraient des instruments de Dieu, que l'on pourrait même les invoquer dans la prière. C'est là une manipulation qui se répète sans cesse, un mensonge qui revient sans cesse. Et les guerres sont encore aujourd'hui approuvées par les confessions religieuses. Les plus hauts représentants de leurs églises en Allemagne continuent d'approuver les livraisons d'armes vers les zones de guerre et attisent ainsi la spirale de la violence, comme si les paroles de Jésus de Nazareth « Quiconque prendra l'épée périra par l'épée » et le commandement « Tu ne tueras pas » n'avaient jamais existé. C'est ainsi que les croyants sont manipulés au sein des institutions et que leur conscience est obscurcie par cette supposition erronée. Si le président de la conférence épiscopale allemande et la présidente du Conseil de l'Église évangélique d'Allemagne le disent, c'est donc que les livraisons d'armes doivent bien être chrétiennes. À ce jour encore, les représentants religieux pseudo-chrétiens affirment que le sermon sur la montagne de Jésus de Nazareth n'est pas applicable en politique et dans la société. Celui-ci ne pourrait tout au plus être suivi que dans sa vie privée, à un niveau individuel, ce qui ne serait d'ailleurs pas nécessaire puisque la foi seule est censée suffire, complétée par les sacrements de l'Église. Mais cela n'a absolument rien à voir avec Jésus, c'est de la pure manipulation. À l'aune de l'enseignement de Jésus de Nazareth, il s'agit là encore d'un mensonge de la caste des prêtres, comme cela a déjà été décrit par les prophètes.
1: Jésus n'a jamais enseigné l'existence d'une damnation éternelle, mais plutôt celle d'une expiation, parfois longue, des crimes que l'on a commis. C'est surtout cet enseignement sur un enfer prétendument éternel, les mystères insondables qui y sont associés et la peur qu'il a permis d'instiller dans l'esprit des êtres humains qui constituent encore aujourd'hui les fondements des institutions ecclésiastiques. Et pour l'Église catholique, les personnes qui ne considèrent pas les mensonges de l'Église comme la vérité sont justement censées être celles qui sont condamnées à l'enfer éternel. Cette menace fait peur à beaucoup de gens. Et c'est la peur des gens et l'ignorance dans laquelle ils sont maintenus qui les rend vulnérables aux manipulations et aux mensonges, au point que certains qui s'étaient déjà éloignés de l'Église finissent par appeler un prêtre ou un pasteur sur le lit de mort, car on ne sait jamais. Les auteurs ecclésiastiques ont traduit à tort le mot grec « aionios » dans leur Bible, qui signifie « des éons » par « éternel » au sens d'infini. Et comme nous venons de le montrer à l'aide de quelques exemples, ce n'est là qu'une des nombreuses déformations, voire falsifications, présentes dans les Bibles. Car Jésus de Nazareth n'a jamais enseigné cela. En résumé, on pourrait dire qu'il existe autant d'interprétations différentes de la Bible qu'il y a de confessions et d'églises. Chacun interprète ce livre à sa manière et prétend détenir la vérité, et tous pensent en savoir plus que le Christ lui-même. Car chacun fait ce qu'il veut de ce livre et des contradictions qu'il contient et l'utilise à ses propres fins. Mais Jésus de Nazareth n'a jamais annoncé non plus la création d'une Bible. Il n'a pas dit « Oui, dans quelques générations, un livre important paraîtra, mais je vous enverrai des prophétesses et des prophètes. »
0: Et pour revenir sur la damnation éternelle, il ne faut pas croire que les pasteurs protestants et les prêtres catholiques ont le droit d'avoir une autre croyance et de prêcher autre chose. Selon le dogme catholique qui est irréfutable et les confessions de foi protestantes, ils n'ont pas le droit de prêcher à leurs fidèles autre chose au sujet de la vie après la mort que le paradis éternel ou l'enfer éternel. Ils n'ont pas non plus le droit d'enseigner la réincarnation. Tout ce que le croyant doit croire, en définitive, figure dans les dogmes catholiques ou dans les textes doctrinaux protestants faisant autorité. Et quiconque ne croit pas à ces enseignements est damné.
1: Nous arrivons peu à peu à la fin de notre exposé, mais je voudrais encore citer une fois Karl-Heinz Deschner, l'historien allemand primé et spécialiste de l'Église, qui dit « Après avoir fait des recherches intensives sur l'histoire du christianisme, je ne connais aucune autre organisation au monde que l'Église chrétienne, tout particulièrement l'Église catholique romaine, qui se soit chargée de crimes de manière si continue et si abominable au cours de toute l'histoire, que ce soit dans l'Antiquité, le Moyen-Âge ou l'époque moderne, y compris et surtout au XXe siècle. »
0: Chers téléspectateurs, chers frères et sœurs ici au vignoble et dans les bassins collecteurs, à la fin de ce petit résumé qui ne représente même pas la partie visible de l'iceberg des mensonges, des manipulations et des déformations de la parole éternelle de Dieu, nous souhaitons revenir une nouvelle fois à la véritable parole de Jésus, le Christ, et pour conclure, nous rappeler les paroles des Béatitudes du Sermon sur la montagne. Bienheureux en esprit sont les pauvres, car le royaume des cieux leur appartient. Bienheureux ceux qui souffrent, car ils seront consolés. Bienheureux les doux, car ils posséderont la terre. Bienheureux ceux qui ont faim et soif de justice, car ils seront rassasiés. Bienheureux les miséricordieux, car ils recevront la miséricorde. Bienheureux sont ceux dont le cœur est pur, car ils contempleront Dieu. Bienheureux les pacificateurs, car ils seront appelés enfants de Dieu. Bienheureux ceux qui sont persécutés pour avoir choisi la juste cause, car le royaume de Dieu leur appartient. Bienheureux êtes-vous si l'on vous insulte, si l'on vous persécute et qu'on dit du mal de vous à cause de moi. Réjouissez-vous et exultez, car votre récompense sera grande dans les cieux. C'est en effet ainsi que les prophètes ont été persécutés avant vous.
1: Chers frères et sœurs, chers amis, ces paroles témoignent de tout l'amour de Dieu. Et chacun comprend immédiatement que pour suivre le chemin qui ramène à l'existence éternelle, seul compte l'accomplissement de la volonté de Dieu, l'amour pour Dieu et pour le prochain mis en pratique et rien d'autre. Tout comme Jésus de Nazareth l'a dit à la fin de son sermon sur la montagne, « Quiconque entend ces paroles que je dis et les met en pratique est semblable à une personne avisée qui a bâti sa maison sur le roc. » Et aussi, « Aime Dieu par-dessus tout et ton prochain comme toi-même. Voilà la loi et l'enseignement des prophètes. » Ces paroles sont valables hier, aujourd'hui et demain. La loi de l'amour pour Dieu et pour le prochain est le roc contre lequel les adversaires de Dieu et leurs machinations se briseront en vertu de la loi de la chute qu'ils ont eux-mêmes créée, la loi de cause à effet, des semailles et des récoltes. Tout le reste n'est que manipulation. Chers frères et sœurs présents ici et tous ceux qui sont reliés par la technique, après ces explications destinées à faire la lumière sur la vérité historique concernant la manipulation des masses, prenons le temps de prier ensemble en silence.

0: Es offenbart sich der Cherubin.
1: Le chérubin de la sagesse divine, que vous connaissez sous le nom de frère Emmanuel, se révèle à vous.
0: Ô
1: frères et sœurs, je vois que vos cœurs sont agités par tout ce que vous venez d'entendre. Je perçois bien des émotions dans vos cœurs. En vérité, je vous le dis, ce n'est là que la partie visible de l'iceberg dont vous venez d'entendre parler. Et pourtant, aucun changement ne semble se dessiner chez les dirigeants de ce monde, tant au sein des religions que des États. Il ne montre aucune prise de conscience qui conduirait à libérer les peuples de cette terre des chaînes des religions. Car qu'ils soient issus des religions ou des États, les dirigeants de ce monde sont liés par des champs d'énergie de ce qu'on appelle l'au-delà. Et l'au-delà, c'est ce qui est vrai, ce qui est réel, car toute la matière n'est qu'illusion. Si la matière tient ensemble, c'est uniquement grâce à la force des atomes. La substance spirituelle pure s'est progressivement densifiée en substance moins subtile, puis en matière dense. Vos âmes vivent éternellement. Elles sont des sources d'énergie. C'est pourquoi les religions qui se disent chrétiennes ont en vérité trouvé refuge dans le mensonge, afin de dissimuler la réalité de la réincarnation aux êtres humains. Pourquoi ? Il est ici question du cycle des réincarnations, de la roue de la réincarnation, dans laquelle les âmes entrent après avoir quitté ce monde. En effet, la roue de la réincarnation est la source d'énergie de toutes les forces énergétiques qui sont le moteur des religions et qui poussent les États au conflit. Les êtres de la chute qui, depuis les plans de purification, dirigent toutes les structures de matière dense sur la Terre, dépendent des fautes commises contre les 10 commandements de Dieu et le sermon sur la montagne, car ils se nourrissent de ces énergies. Ce sont des forces démoniaques qui croient encore pouvoir vaincre le Christ de Dieu. Elles se nourrissent exclusivement des énergies négatives que leur fournissent les êtres humains. Elles ne reçoivent plus d'énergie de Dieu l'Éternel depuis longtemps déjà. De ce fait, elle pousse les peuples et les dirigeants d'État ainsi que les dirigeants religieux à la discorde, aux guerres, à des situations extrêmement dures pour les peuples, car c'est là l'énergie dont elles ont besoin pour continuer à imposer sans cesse leurs intérêts sur cette terre. Vous comprenez désormais, chères sœurs, chers frères, pourquoi Dieu l'Éternel a envoyé à maintes reprises des prophètes de Dieu sur terre pour éclairer les êtres humains afin qu'ils trouvent Dieu en eux-mêmes et qu'ils sortent de la roue de la réincarnation. La roue de la réincarnation se compose de quatre niveaux fondamentaux, l'ordre, la volonté, la sagesse et la rectitude. Ces quatre niveaux fondamentaux ont été transformés par le Christ. Autrefois, c'était des plans de la chute. Désormais, ce sont des plans de purification pour les âmes. Ce n'est qu'une fois le quatrième niveau de purification achevé que les qualités de la filiation divine commencent à agir. C'est-à-dire que le magnétisme qui attire sans cesse les âmes vers la terre est surmonté au point qu'aucune incarnation supplémentaire n'est plus nécessaire. Cette vérité éternelle que l'Esprit de la vérité a enseignée de tout temps, déjà à travers Jésus de Nazareth, mais aussi à travers les prophétesses et les prophètes des communes du christianisme des origines à toutes les époques, a été transmise afin que les êtres humains comprennent ce qui leur arrive, afin que les peuples comprennent qu'ils sont manipulés. Qu'en est-il aujourd'hui? Les religions s'accrochent à leurs dogmes, rites et cultes, bien qu'ils proviennent des cultes du dieu idole Baal de l'Antiquité. Et que font les fondés de pouvoir de vos États? Partout des guerres, partout des pressions exercées sur les petits États. Les grandes puissances croient pouvoir tout se permettre. Elles font pression sur les petits États et les attaquent. Les grandes puissances disposent de bases militaires partout dans le monde et se qualifient pourtant de chrétiennes. Ô peuple de cette terre, réveillez-vous, car l'énergie de la chute est épuisée. Le changement climatique avance à pas de géant. Vous pouvez vous-même constater que ce monde est déjà tombé dans l'abîme et que vous vous trouvez à un battement de cils de tout ce qui est déjà annoncé depuis des siècles et qui va s'abattre sur la terre, c'est-à-dire sur ce monde avec tout ce qu'il comporte comme aspect du moi humain. Oh, voyez, ce monde touche à sa fin. Dieu l'Éternel, dans son amour et sa miséricorde, a une fois encore envoyé son Fils en esprit, accompagné de la sagesse divine. Et moi, le prince de la sagesse divine, j'ai appelé mon dual, votre sœur Gabrielle, et je l'ai formée pour qu'elle devienne la plus grande prophétesse de Dieu de tous les temps, juste après Jésus de Nazareth, le plus grand prophète de tous les temps. Depuis des décennies donc, la parole des cieux se déverse sur la terre vers tous les êtres humains disposés à l'accueillir et dans les plans de purification, pour que les âmes puissent se libérer de la roue de la réincarnation et que les êtres humains commencent à suivre le chemin vers l'intérieur afin qu'ils s'en sortent mieux ensuite, car l'extinction de masse commence. En vérité, la terre se secoue et s'agite. Alors des volcans entreront en éruption, des tremblements de terre se produiront, puis les eaux viendront et emporteront le genre humain pécheur de cette terre. Et aucun puissant des religions et des États ne pourra y échapper. Tous ces dirigeants qui, par le mensonge et la manipulation, ont précipité les peuples dans l'abîme expirons pendant des éons dans les sphères les plus basses de l'au-delà les fautes qu'ils ont commises. Cette terre sera purifiée et rien ne restera comme avant, pas une pierre ne restera sur l'autre. Ô peuple de cette terre, vous croyez aveuglément ces guides aveugles. Vous aussi, vous pourriez pourtant reconnaître dans vos écrits anciens appelés Bible les aspects de la vérité qui s'y trouvent, ainsi que ce que les visionnaires et les prophètes ont révélé pour l'avenir. En vérité, vous n'en êtes qu'à un battement de cils, car la terre ne peut plus guère supporter le genre humain pécheur. Oh, avez-vous conscience de l'amour et de la miséricorde du Fils de Dieu, du Christ de Dieu et de notre Dieu, Père, Mère, bien-aimé, qui vous a encore une fois envoyé la sagesse divine, qui vous a conduit dans toute la vérité? Oh, reconnaissez donc maintenant cette période de grâce où la parole de la sagesse est transmise par le Fils de la sagesse. En vérité, je suis le chérubin de la sagesse divine. Depuis des décennies, ma parole retentit à travers la parole prophétique sur cette terre. Qu'en avez-vous fait? Vous êtes les enfants du Dieu Père-Mère. Pourquoi n'accueillez-vous pas sa parole dans votre âme? Pourquoi croyez-vous ces guides d'aveugles, même aveugles, au sein des religions et les discours manipulateurs des fondés de pouvoir de l'État? Ne voyez-vous donc pas que partout on se prépare à la guerre? Jamais les guerres n'ont été menées pour la paix et la liberté. Les guerres sont toujours menées parce qu'une petite poignée de personnes pensent pouvoir en tirer d'immenses profits, gagner en pouvoir, réaliser des gains financiers et s'emparer des ressources d'autres pays qu'elles veulent donc conquérir. Voilà les raisons des guerres et rien d'autre. La soif de pillage, la cupidité, la soif de sang, et tout cela toujours sous la bénédiction de prêtres et de religions. Ô peuple de cette terre, réveillez-vous, sauvez vos âmes, car l'heure est vraiment proche où la terre se débarrassera de tout ce qui ne correspond pas au commandement de Dieu et au sermon sur la montagne. Personne, quelle que soit sa religion, ne sera épargné sous prétexte qu'il croit devoir appartenir à une religion, pas non plus au sein de la vie universelle. Seul l'amour, c'est-à-dire l'amour pour Dieu et pour le prochain, compte pour chaque être humain et pour chaque âme. Il s'agit donc de mettre en pratique les lois de Dieu. Il s'agit d'accomplir ce que Jésus de Nazareth vous a enseigné, ce qu'une personne avisée devrait faire. Amis, frères et sœurs, ici présents, ainsi que dans les lieux reliés par la technique, en vérité, prenez au sérieux les paroles de l'Esprit de Dieu. Préparez-vous, réglez vos péchés, faites la paix avec votre prochain, car lorsque le grand déblayage commencera, ce sera alors très difficile. Vous ne savez pas quand vous retrouverez dans l'au-delà celui envers qui vous avez une dette spirituelle. Il se peut que des éons s'écoulent avant que vous puissiez la régler. Maintenant que vous êtes encore ensemble sur terre avec votre prochain, ne soyez pas insensés. Prenez au sérieux les paroles de l'Esprit de Dieu. Dieu, l'Éternel, m'a envoyé pour vous éclairer et aussi pour vous avertir et vous encourager. Oui, en vérité, pour vous encourager à réfléchir à la situation dans ce monde et aussi à votre propre situation. Faites la paix avec votre prochain. Cessez de faire souffrir et de manipuler la nature et les animaux. Mettez fin à tout cela. Retirez-vous dans un endroit tranquille. Tournez-vous vers l'esprit de l'amour qui habite en vous. Dieu, notre Dieu Père-Mère, est l'amour. Et il a si souvent envoyé des prophétesses et des prophètes pour témoigner de son amour. Il a envoyé son Fils, le Christ de Dieu, votre Rédempteur, et il vous a enseigné l'amour du Dieu Père-Mère. Et par amour, il s'est laissé assassiner par la caste des prêtres qui continuent à suivre le dieu Baal, le dieu des sacrifices sanglants. Réveillez-vous, peuple de cette terre. Dieu est amour. Suivez le chemin de l'amour. Suivez le chemin vers l'intérieur. Allez dans la nature, tout comme vous le voyez aujourd'hui. Ceux qui suivent Jésus de Nazareth en cette époque se rassemblent dans la nature. Ressentez le silence dans votre cœur. Ressentez la nature. Tout, absolument tout, veut vous dire quelque chose. Le petit insecte, le brin d'herbe, le souffle du vent sur votre peau, c'est l'amour de Dieu qui cherche à communiquer avec vous. Devenez silencieux et devenez amour. Dieu l'Éternel sait que tous les modes de comportement ne peuvent pas être changés du jour au lendemain. Mais un cœur bien disposé, qui entend raison, qui se repent et se détourne du péché, sera aidé. Et il n'aura pas à porter tous ses fardeaux, car Dieu, l'Éternel, notre Père, est aussi miséricorde. En vérité, Dieu est amour et miséricorde. Mais il ne peut vous aider que si vous reconnaissez vos péchés, si vous vous en repentez, si vous les réglez et que vous cessez de les commettre. Et le Christ de Dieu, votre Rédempteur, vous aide à ne plus les commettre. Réfléchissez donc au fait que vous êtes vraiment des êtres issus de Dieu, des êtres spirituels, des êtres lumineux qui vivent dans l'unité de Dieu, dans l'amour pour Dieu et pour le prochain. Oh, voyez quelle différence par rapport à ce monde. La haine, la jalousie, tant de violence et de misère, partout la détresse, la faim, des épidémies et des fléaux. Tout cela ne devrait pas exister sur cette terre. Les dirigeants et les chefs religieux sont responsables de toute cette misère sur terre. Aujourd'hui encore, chaque être humain pourrait avoir suffisamment à manger et à boire, un toit et des vêtements. Pourquoi ces inégalités existent-elles? Parce que les plus riches des riches sont manœuvrés par des forces démoniaques qui veulent maintenir les plus pauvres des pauvres dans la roue de la réincarnation. C'est pourquoi je vous lance à nouveau cet appel. Sortez de la roue de la réincarnation. Libérez-vous des enseignements erronés qui vous manipulent. Suivez le chemin vers l'intérieur et venez au Christ qui est en vous, votre frère, votre Rédempteur, le corrigeant du royaume de Dieu. Nous, le couple de la sagesse divine, votre sœur Gabrielle, le séraphin de la sagesse divine, et moi, frère Emmanuel, le chérubin de la sagesse divine, nous sommes ses serviteurs et c'est en son nom que nous nous adressons à ce monde. Cela signifie qu'au nom du Dieu Père, Mère éternel et de son Fils, nous appelons les peuples de ce monde à rebrousser chemin. Repentez-vous et revenez à la maison. Le chérubin de la sagesse divine a parlé. Amen.

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0: Wenn wir in diese Welt blicken, dann fragen wir uns,
1: regardons le monde d'aujourd'hui. Est-il l'expression de la vie intérieure ou celle des plaisirs débridés qu'offre l'existence matérielle?
0: Das innere Leben ist Reinheit.
1: La vie intérieure est pureté, beauté, harmonie, amour, liberté et unité. La vie intérieure, c'est l'esprit, sa force, c'est la loi de l'amour qui unit tous les hommes, tous les êtres, la nature, les animaux, les plantes, l'infini tout entier. L'Esprit de Dieu, l'Esprit de notre Père, affirme en chacun de nous, en chaque être humain, sa loi de l'amour, de la liberté, de la beauté et de l'unité. Celui qui se détourne de la loi de Dieu, de l'amour, de l'unité et de la liberté, s'enfonce toujours plus dans ce qu'on appelle l'existence matérielle, qui n'est pas la vie, mais au contraire la mort spirituelle.

0: blicken wir in unsere Welt.
1: Si nous regardons ce qui se passe dans notre monde, nous constatons que cette mort spirituelle s'étend de jour en jour. Le monde dérape de plus en plus, pas sous l'action de la loi de la vie, mais à cause des êtres humains qui n'aspirent qu'au matérialisme, ceux pour qui l'existence matérielle est tout. C'est cette forme d'existence qu'ils appellent leur vie.
0: Sie nennen das ihr Leben.

0: Immer mehr Menschen werden raffgierig.
1: De plus en plus de personnes se comportent en rapaces. La corruption est à l'ordre du jour. La haine, la jalousie, l'hostilité, les guerres, les discordes, les assassinats et les meurtres commis contre des êtres humains, contre la terre-mère et le monde animal. Peut-être nous demandons-nous, mais de quelle sorte d'hommes s'agit-il ? En fait, ce sont nos frères et sœurs. Beaucoup d'entre eux sont des chrétiens qui affirment leur foi, mais ne la rendent pas active. Car la foi véritable, c'est la vie. La foi véritable est unité. La foi véritable est harmonie. Et cela n'a rien à voir avec ce qu'offre le monde. Nous, les êtres humains, sommes souvent orientés très négativement. Lorsque quelque chose de déplaisant nous arrive, nous le ruminons en pensée pendant des heures, des jours, voire des semaines, en forgeant des plans pour rendre l'appareil à notre prochain, c'est-à-dire nous venger. Pensons au mépris que nous avons envers notre prochain, car nous ne pouvons, nous ne voulons pas l'accepter tel qu'il est. Nous ruminons sur celui en qui nous ne trouvons rien de bon. Nous discutons peut-être même avec lui en pensée. À la maison, nous nous plaignons de ce qui se passe au travail, du comportement de l'un ou l'autre de nos prochains. Demandons-nous si celui envers lequel nos pensées ou propos sont si négatifs n'a pas aussi des aspects positifs. Tout le monde a des côtés positifs. Il n'est pas là question des aspects positifs qui flattent notre ego, mais des aspects qui correspondent aux 10 commandements de Dieu et aux enseignements de Jésus, du Christ. On pourrait maintenant, tout de suite, réfléchir, pour ceux qui le souhaitent bien sûr, au côté positif de ceux qu'à grand renfort de pensée nous rejetons, dévalorisons et envers qui nous sommes hostiles et haineux. Si nous cherchons maintenant les côtés positifs de notre prochain, nous les trouverons, bien sûr, si nous le voulons.

0: Wir müssen das Positive bejahen.
1: Nous devons affirmer le positif, sans cesse affirmer le positif, en particulier lorsque nous commençons à retomber dans des pensées négatives et récurrentes. Exerçons-nous à penser qu'en chacun se trouve le positif, que chacun a des côtés positifs. Si nous l'affirmons régulièrement, nous remarquerons très rapidement que notre âme se renforce, que nous sommes plus joyeux, que notre corps reçoit des forces qui s'écoulent de notre âme. Et que, ce qui est important aussi, là où les personnes dont nous affirmons les côtés positifs correspondant à la volonté de Dieu parviendront, elles aussi, un jour ou l'autre, à cette prise de conscience qu'il n'y a pas que du mauvais dans leur prochain.
0: Dieses Bewusstsein finden. Es ist nicht alles schlecht am nächsten. Und auch wir selbst.
1: En affirmant le positif dans notre prochain, nous reconnaîtrons rapidement qu'en nous aussi se trouvent des aspects positifs. Si nous développons ces aspects, nous nous sentirons plus forts chaque jour, renforcés dans l'Esprit de Dieu.
0: Fühlen wir uns jeden Tag mehr gestärkt, aufgebaut im Geiste Gottes. Beginnen wir bei uns.
1: Commençons par nous-mêmes. Laissons-nous guider et nous trouverons les côtés positifs de notre prochain. Si nous agissons ainsi, nos journées seront belles, nous apporterons de la force et de la joie et nous ressentirons combien Dieu est proche de nous.

0: Wenn wir in diese Welt blicken, dann fragen wir uns,
1: regardons le monde d'aujourd'hui. Est-il l'expression de la vie intérieure ou celle des plaisirs débridés qu'offre l'existence matérielle?
0: Das innere Leben ist Reinheit.
1: La vie intérieure est pureté, beauté, harmonie, amour, liberté et unité. La vie intérieure, c'est l'esprit, sa force, c'est la loi de l'amour qui unit tous les hommes, tous les êtres, la nature, les animaux, les plantes, l'infini tout entier. L'Esprit de Dieu, l'Esprit de notre Père, affirme en chacun de nous, en chaque être humain, sa loi de l'amour, de la liberté, de la beauté et de l'unité. Celui qui se détourne de la loi de Dieu, de l'amour, de l'unité et de la liberté, s'enfonce toujours plus dans ce qu'on appelle l'existence matérielle, qui n'est pas la vie, mais au contraire la mort spirituelle.

0: blicken wir in unsere Welt.
1: Si nous regardons ce qui se passe dans notre monde, nous constatons que cette mort spirituelle s'étend de jour en jour. Le monde dérape de plus en plus, pas sous l'action de la loi de la vie, mais à cause des êtres humains qui n'aspirent qu'au matérialisme, ceux pour qui l'existence matérielle est tout. C'est cette forme d'existence qu'ils appellent leur vie.
0: Sie nennen das ihr Leben.

0: sind das für Menschen?
1: Peut-être nous demandons-nous, mais de quelle sorte d'hommes s'agit-il? En fait, ce sont nos frères et sœurs. Beaucoup d'entre eux sont des chrétiens qui affirment leur foi, mais ne la rendent pas active. Car la foi véritable, c'est la vie. La foi véritable est unité. La foi véritable est harmonie. Et cela n'a rien à voir avec ce qu'offre le monde.
0: Wir Menschen sind zum Teil sehr, sehr negativ.
1: Nous, les êtres humains, sommes souvent orientés très négativement. Lorsque quelque chose de déplaisant nous arrive, nous le ruminons en pensée pendant des heures, des jours, voire des semaines, en forgeant des plans pour rendre l'appareil à notre prochain, c'est-à-dire nous venger.
0: Zurückzahlen können, also heimzahlen können. Denken wir,
1: pensons au mépris que nous avons envers notre prochain, car nous ne pouvons, nous ne voulons pas l'accepter tel qu'il est. Nous ruminons sur celui en qui nous ne trouvons rien de bon. Nous discutons peut-être même avec lui en pensée. À la maison, nous nous plaignons de ce qui se passe au travail, du comportement de l'un ou l'autre de nos prochains. Demandons-nous si celui envers lequel nos pensées ou propos sont si négatifs, n'a pas aussi des aspects positifs. Tout le monde a des côtés positifs. Il n'est pas là question des aspects positifs qui flattent notre ego, mais des aspects qui correspondent aux 10 commandements de Dieu et aux enseignements de Jésus, du Christ. On pourrait maintenant, tout de suite, réfléchir, pour ceux qui le souhaitent bien sûr, au côté positif de ceux qu'à grand renfort de pensée nous rejetons, dévalorisons et envers qui nous sommes hostiles et haineux. Si nous cherchons maintenant les côtés positifs de notre prochain, nous les trouverons, bien sûr, si nous le voulons.

0: Wir müssen das Positive bejahen.
1: Nous devons affirmer le positif, sans cesse affirmer le positif, en particulier lorsque nous commençons à retomber dans des pensées négatives et récurrentes. Exerçons-nous à penser qu'en chacun se trouve le positif, que chacun a des côtés positifs. Si nous l'affirmons régulièrement,

0: nous remarquerons très rapidement que notre âme se renforce, que nous sommes plus joyeux, que notre corps reçoit des forces qui s'écoulent de notre âme. Et que, ce qui est important aussi, là où les personnes dont nous affirmons les côtés positifs correspondant à la volonté de Dieu, parviendront, elles aussi, un jour ou l'autre, à cette prise de conscience qu'il n'y a pas que du mauvais dans leur prochain.
1: Es ist nicht alles schlecht am nächsten. Und auch wir selbst.
0: En affirmant le positif dans notre prochain, nous reconnaîtrons rapidement qu'en nous aussi se trouvent des aspects positifs. Si nous développons ces aspects, nous nous sentirons plus forts chaque jour, renforcés dans l'Esprit de Dieu.
1: Fühlen wir uns jeden Tag mehr gestärkt, aufgebaut im Geiste Gottes. Beginnen wir bei uns.
0: Commençons par nous-mêmes. Laissons-nous guider et nous trouverons les côtés positifs de notre prochain. Si nous agissons ainsi, nos journées seront belles, nous apporterons de la force et de la joie et nous ressentirons combien Dieu est proche de nous.

0: Chers amis, nous vous saluons cordialement pour cette série d'émissions portant le titre « L'unité universelle parle, la parole de l'Esprit créateur universel », au cours de laquelle nous allons lire des extraits du livre portant le même titre, une œuvre cosmique d'enseignement et d'apprentissage donnée à l'école de la sagesse divine. Au cours de la première émission de cette série, la lecture de la préface et de l'introduction va nous apprendre comment cette œuvre cosmique d'enseignement et d'apprentissage a vu le jour, et nous allons découvrir les nombreux aspects qu'englobe ce thème « L'unité universelle parle, la parole de l'Esprit créateur universel ».
1: Nous lisons le sous-titre « Une vision divine prophétique redonnée dans les termes simples du vocabulaire de notre monde tridimensionnel ». Chers amis, dans l'œuvre cosmique d'enseignement et d'apprentissage intitulée « L'unité universelle parle, la parole de l'Esprit créateur universel », vous lisez la parole de la vérité donnée à partir de la vérité éternelle, de la vie éternelle qui a sept dimensions. La parole de la vérité englobe des dimensions qui, la plupart du temps, sont inaccessibles à notre manière de penser, marquée avant tout par la matière. Jésus le Christ a réalisé ce qu'il avait annoncé à l'humanité il y a 2000 ans lorsqu'il dit « J'aurai encore beaucoup de choses à vous dire, mais vous ne pourriez pas les comprendre. Mais lorsque l'Esprit de la vérité viendra, il vous conduira dans toute la vérité. » Lors d'entretien avec Gabrielle, la prophétesse et messagère de Dieu pour notre époque, nous avons enregistré sur bande-son la description de ses visions intérieures ainsi que ses paroles. Nous avons, autant que possible, redonné le contenu de ces échanges dans le livre intitulé « L'unité universelle parle, la parole de l'Esprit créateur universel, une œuvre cosmique d'enseignement et d'apprentissage donnée à l'école de la sagesse divine ». Cet ouvrage nous éclaire sur la structure et le fonctionnement du gigantesque processus universel de la création. De l'éther de lumière jusqu'à la constitution du noyau central de tous les êtres de la création et la formation de l'être parfait qu'est Dieu.
2: Nous vivons dans un monde à trois dimensions, qui la plupart du temps sont pour nous la mesure de toutes choses. C'est pourquoi notre langage est lui aussi imprégné par ces trois dimensions. Nous remplissons les mots de contenus très différents. Il en va de même pour le mot « Dieu », dont l'utilisation a apporté ô combien plus de malheur que de bénédiction dans l'histoire de ce monde. Le contenu du mot « Dieu », que vous rencontrerez au cours de la lecture de ce livre, n'est pas l'image du Dieu vengeur, s'entourant de mystères, image apportée par les institutions ecclésiastiques, mais l'intelligence primordiale, universelle, la force de création de l'éternel qui, à travers des lois universelles, agit dans l'infini tout entier. Au cours de différents échanges, nous avons reçu des connaissances jusqu'alors inconnues sur l'œuvre de Dieu, sur l'unité universelle parle, la parole de l'Esprit créateur universel. Des connaissances qui, dans cette œuvre unique et cosmique d'enseignement et d'apprentissage, ne représentent cependant qu'un coup d'œil par la porte à peine entrouverte sur le royaume de Dieu. La vérité de Dieu, exprimée dans le langage humain, ne devient vivante que si nous ne la rejetons pas d'emblée, mais apprenons progressivement à la comprendre à travers des exercices spirituels nous menant à la connaissance de nous-mêmes, ce qui nous permet alors de saisir profondément que Dieu est la vérité en nous et que les mots de notre langage ne sont que des coupes dans lesquelles l'Éternel déverse la vérité.
3: Dans cet ouvrage, il sera question à de nombreuses reprises du noyau central divin, le cœur primordial au plus profond de notre âme. Toutes ces explications nous conduisent à apprendre à saisir et à sonder l'existence éternelle en nous. C'est à nous qu'il appartient de pressentir l'éternité sans espace et sans temps au plus profond de notre âme et de reconnaître qui ou ce qui bat dans la profondeur de notre âme, à savoir le cœur primordial de l'éternité, l'essence du royaume de Dieu, dont Jésus de Nazareth disait à peu près en ces termes « Le royaume de Dieu est en vous ». La parole de la vérité nous conduit vers les dimensions de la communication universelle de toutes les formes d'existence, afin que nous puissions ressentir par nous-mêmes quelle est cette puissante vie cosmique de l'infini, traversée par l'esprit, vie dans laquelle nous sommes inclus, dont le berceau donne naissance à toute vie, et au sein de laquelle le plus infime des éléments est une partie de la création qui englobe tout. Peu à peu s'ouvre à nous une perception fondamentalement différente de la vie en toute existence. Nous prenons conscience d'où nous venons, d'où viennent tous les êtres de la création, et finalement de vers où nous allons. Il s'agit d'une vision globale dont le contenu se dévoile à celui qui s'ouvre pour l'esprit omniprésent de la vie.
0: Celui qui, à l'aide de cette œuvre cosmique d'enseignement et d'apprentissage, avance lui-même sur le chemin qui permet de ressentir toujours plus, en soi-même, l'unité de toutes les formes de vie, est souvent stupéfait, désemparé, face à la bêtise brutale envers toute forme de vie, devenue pour la majeure partie des gens une normalité, voire un élixir de vie, en raison du monde de leurs pensées et de leurs sens, qui leur bloque l'accès à la vie universelle, à l'unité universelle qui parle, à l'esprit créateur universel. Celui qui ne s'arrête pas à l'écoute de cet enseignement, mais fait de cette œuvre cosmique d'enseignement et d'apprentissage un outil de travail personnel, en appliquant à lui-même ce qui est exposé sur l'unité universelle qui parle, constatera toujours plus à quel point nous nous en sommes effroyablement éloignés, allant même jusqu'à créer, dans le monde végétal et animal, des êtres artificiels, manipulés, qui ne sont pas l'œuvre du souffle de Dieu. Face à la nature, l'homme se comporte comme un corps étranger, il s'est détourné de la vie qui est dans toutes les formes d'existence. L'unité de toute vie nous est à tel point devenue étrangère que nous avons besoin d'être à nouveau éclairés sur ses nombreuses facettes qui, pour cette raison également, nous sont communiqués à travers maintes répétitions, explications et approfondissements. Ainsi, dans ces émissions, ont été intégrées les questions et réponses formulées au cours des différents échanges sur ce thème. Dans cette œuvre cosmique d'enseignement et d'apprentissage, les explications répétées ont donc pour but de permettre un approfondissement et une meilleure compréhension de l'enseignement donné sur l'unité universelle de l'esprit créateur universel que l'homme, honteusement, est obligé de redécouvrir.
1: Cependant, celui qui suit le texte avec attention est saisi d'un profond respect pour la loi de Dieu qui s'écoule inlassablement et à laquelle appartient l'unité universelle de toute forme d'existence. C'est la beauté et perfection de l'intelligence universelle de Dieu qui devient perceptible pour nous, également dans la vie matérielle, dans la conscience de l'unité universelle qui parle, l'unité de l'esprit créateur universel. Celui qui suit cet apprentissage est richement récompensé. Ses sensations envers la création s'affinent et il perçoit toujours davantage la vie en toute forme d'existence. Il se trouve lui-même et vit toujours plus dans la conscience que sa vie est elle aussi une partie de l'unité universelle qui parle, de la parole de l'esprit créateur universel. Ainsi, progressivement, il va de soi pour lui de ne plus causer de dommages à d'autres êtres, ni de les utiliser à ses propres fins, les exploiter ou les opprimer. Il emplit alors la règle d'or de Jésus de Nazareth, de la vie qui inclut toutes les formes d'existence. Cette règle s'intitule « Ce que tu veux que les autres fassent pour toi, fais-le tout d'abord pour eux », ou encore « Ce que tu ne veux pas que l'on te fasse, ne le fais pas subir aux autres ».
2: Ressentir l'unité de la création et comprendre que tout, de ce qu'il y a de plus petit à ce qu'il y a de plus grand, est issu d'un ordre cosmique qui a son origine dans l'intelligence universelle Dieu, est le plus grand pas d'évolution que l'homme puisse faire. C'est la base de tout développement pacifique dans la vie de chacun, tout comme dans la grande famille de l'humanité, dans notre vie avec les animaux, les plantes, la nature tout entière, et dans notre relation avec toute forme d'existence. C'est pourquoi la connaissance de l'unité universelle qui parle, de la parole de l'esprit créateur universel, est également l'espoir pour la Terre, une Terre sur laquelle une humanité se transforme. Une humanité qui, dans la conscience de l'unité cosmique, aura laissé derrière elle l'exploitation, la haine, la violence, la guerre et le meurtre, parce qu'elle aura compris que la vie est sans frontières et que toute forme d'existence, y compris celle des règnes minéraux, des plantes et des animaux, est issue de la source éternelle, Dieu, le Créateur de toute existence.
3: Au cours de l'un des entretiens, Gabriel nous a encouragés en disant « Apprenons afin de pouvoir nous immerger progressivement dans l'océan de la vie, car nous sommes en fin de compte issus de l'océan de la vie, et l'Éternel nous appelle à retourner dans la patrie éternelle, car chacun de nous porte en lui l'essence de cette patrie, de notre maison éternelle, de l'existence éternelle, le noyau central, le cœur primordial que nous apprenons à connaître pas à pas dans cette série d'émissions. Nous comprenons alors qu'aucun être humain ne peut nous y conduire, mais uniquement l'Esprit éternel, Dieu, qui est en chacun de nous. Vous aussi, vous êtes invités à apprendre. Venez avec nous à l'école cosmique pour apprendre et comprendre ce que signifie la vie véritable et pour finalement faire par vous-même l'expérience que la mort n'existe pas, mais qu'elle est seulement un passage à un autre état de matière, plus subtil. Chers amis, le contenu de cette immense œuvre traitant de la création, l'unité universelle parle, la parole de l'esprit créateur universel, une œuvre cosmique d'enseignement et d'apprentissage donnée à l'école de la sagesse divine, est offert par le puissant Esprit de Dieu, l'intelligence universelle suprême.
0: Chers amis, dans cette série d'émissions, les mots et les termes spirituels sont adaptés à l'entendement de l'humanité d'aujourd'hui, comme par exemple les mots « éternité »,« unité universelle »,« Dieu »,« loi éternelle »,« vie universelle », existence éternelle, forme de vie spirituelle, être divin, de même que Dieu Père ou Royaume de Dieu. L'être humain est empreint des termes du langage tridimensionnel. Tous les termes utilisés sur Terre ont un contenu qu'il s'agit de comprendre par la réflexion et l'analyse. La science crée son propre langage, ses propres termes, qui, comme tous les autres, sont empreints des trois dimensions. Il en va de même du mot « Dieu », derrière lequel se trouvent les mots « esprit primordial »,« esprit universel », »,« courant primordial », »,« créateur », »,« vie éternelle », »,« puissance de l'amour cosmique et infini » ou même « Dieu Père-Mère ». Ce qu'il faut comprendre par ces termes, chacun ne peut y répondre que pour lui-même, en faisant les pas que Dieu, l'Éternel, nous a enseignés à travers Moïse dans les 10 commandements, ainsi que Jésus, le Christ, dans son sermon sur la montagne. Il n'y a pas d'autre chemin nous permettant de comprendre ce qui parle, ce qui s'exprime au plus profond de notre âme. Et cela n'est possible que dans la perception intérieure.
1: Beaucoup de gens se demandent ou demandent à leurs prochains « D'où vient Dieu ?» À cette question, l'entendement humain ne peut répondre que par le tout petit mot « est ». Il est. Celui qui continue à s'interroger en se demandant par exemple « Qu'est-ce qu'il est ?» reçoit la réponse suivante. Il est le maintenant éternel qui n'a ni commencement, ni passé, ni futur. Il est le présent de toute éternité. S'il avait un commencement, Dieu ne serait pas éternel. S'il avait un passé, Dieu passerait. Or, Dieu était et est éternellement présent. Toutefois, le mot « présent » utilisé dans le langage humain n'a rien de commun avec le mot « omniprésent ». Le « maintenant éternel » n'a lui non plus rien à voir avec le « maintenant » utilisé couramment, tout comme le mot « amour » utilisé communément n'a rien à voir avec l'amour de Dieu et du prochain.
2: L'éternel, l'esprit éternel, le Créateur éternel, le Dieu Père-Mère de tous ses enfants, donne aux hommes la réponse suivante, issue de son omniprésence. Je suis le Je suis, le Dieu d'Abraham, d'Isaac et de Jacob. Je suis le Je suis, le Dieu de tous les vrais prophètes. Je suis la vie, le Créateur, l'existence pure, et pour toi, mon enfant, le Dieu Père-Mère de toute éternité. Si nous pouvions demander au prince céleste, les chérubins devant le trône de Dieu, d'où vient Dieu ? Il répondrait : la venue de Dieu serait un début, et de ce fait, Dieu aurait aussi une fin. Or, il est éternellement, et il est l'éternité. Il ne peut pas disparaître. Il est, c'est cela l'omniprésence. Comment est-il ? Chacun est appelé à en faire l'expérience en lui-même.
0: Tous les mots et les termes spirituels de cette série d'émissions ont comme base l'éther de lumière qui rayonne à travers tout, et englobe tout. L'éther de lumière est la source originelle intarissable de l'éternité. Il est le principe créateur universel du Dieu Père-Mère, d'où naissent toutes les formes éthériques. L'éther de lumière, dont il sera question plus en détail dans une autre émission de cette série, est l'énergie la plus élevée qui soit, qui ne tarit jamais, et dans laquelle repose le royaume de Dieu, toutes les formes de vie pures et tous les êtres divins. Les domaines, c'est-à-dire les cosmos de matière moins subtile, ainsi que le cosmos matériel, sont eux aussi entourés de l'éther de lumière. Les domaines de matière moins subtile, ainsi que le cosmos matériel, se sont formés à la suite de la pensée de la chute, de conception d'êtres divins qui s'opposèrent à Dieu et qui, vivant dans cette conscience de la chute, voulurent créer leur propre royaume. Malgré tout, au plus profond de leur être, ils restent divins. Leur but, leur désir était en premier lieu de dissoudre la création divine, toutes les formes divines et tous les êtres divins. Leur souhait, leur but, était que tout retourne dans le courant éternel, dans lequel ils auraient alors eux-mêmes puisé pour créer et façonner la création selon leur désir.
2: Dans la loi éternelle, le libre arbitre est primordial. Ces êtres, divins à l'origine, emportèrent, pour la réalisation de leur plan visant à dissoudre toutes les formes divines, un volume d'énergie créatrice correspondant environ à une poignée d'éther de lumière, qu'ils prirent principalement dans le centre de la création pure, que nous appelons également le sanctuaire de Dieu le Père. L'éther de lumière infinie et intarissable est l'énergie spirituelle créatrice de l'Éternel. Comme il a été dit auparavant, la pensée des êtres de la chute était de fonder, après la dissolution de la création divine, un royaume correspondant à leur conception. Il faut prendre conscience que la richesse énergétique contenue dans une poignée d'éther de lumière dont s'entourèrent ces êtres belliqueux est véritablement gigantesque. Bien qu'ils devenaient de plus en plus pauvres en lumière, ils continuèrent à lutter contre Dieu et contre sa création. Nous ne pouvons nous faire qu'une image très vague du volume d'énergie que contient l'éther de lumière.
1: À partir du niveau de conscience déjà dégradé de cette poignée d'éther de lumière, les êtres rebelles créèrent des stations, des domaines de matière moins subtile, des soleils et des planètes correspondant à leurs désirs, à leurs images, celles de la pensée de la chute. Conformément à leur conscience, qui devenait toujours plus étroite et toujours plus dense, ce qu'ils créaient était de matière moins subtile, c'est-à-dire d'éther dégradé, tout comme la matière dont étaient faits les êtres de la chute devint, elle aussi, toujours moins subtile, toujours plus dense. En raison de leur plan, ils devinrent de matière toujours plus dense, et leur projet, lui aussi, se manifesta dans des structures toujours plus denses, plus grossières. Le fait que la masse d'éther, que les volumes d'énergie correspondant à leur niveau de conscience se densifiaient toujours plus témoignaient déjà de l'échec de leur plan visant à dissoudre la création divine. Malgré cela, ils espérèrent et espèrent encore vaincre l'Éternel à partir d'une base située dans l'univers. La chute se poursuivit pendant des périodes de temps, des cycles inimaginablement longs. Des masses informes d'énergie toujours plus denses correspondant à leur volume d'énergie dégradée, se formèrent dans différents domaines de l'univers. Au cours de périodes ultérieures, d'autres cycles, l'éther de lumière dégradée commença à se transformer en une masse toujours plus dense à partir de laquelle se forma le cosmos matériel ayant pour base la Terre.
2: Pendant que la planète Terre prenait forme, se développèrent des structures de matière grossière correspondant au niveau de conscience des êtres rebelles. Il s'agissait de masses informes en constante transformation. Puis, très progressivement, se formèrent ce qui pourrait ressembler à des amas cellulaires. Nous entendrons une description de la formation de la Terre du point de vue de la science au cours d'une prochaine émission de cette série. Lorsque l'énergie dense de la Terre, qui lui avait donné forme, constitua un aimant pour les êtres de la chute, ceux-ci commencèrent peu à peu, au cours de nouvelles et incommensurables périodes de temps, de nouveaux cycles, à s'incarner sur la planète qu'ils avaient choisie comme base pour lutter contre Dieu. Ce qui est appelé ici une poignée d'éther suprême de lumière, qui entourait les êtres de la chute, a produit tout ce que nous, les êtres humains, voyons de nos yeux, mais ne percevons pas dans sa profondeur. Nous pouvons reconnaître en cela l'intarissable richesse de l'éther de lumière.
3: La pensée de la chute, la dissolution de l'existence éternelle pure, de la création divine, a échoué. Aujourd'hui, la pensée de la chute réside dans la destruction de tout ce que porte la terre. Cependant, un coup d'arrêt a déjà été mis au débordement et à la folie destructrice de l'homme. L'Éternel ramène la vie dans l'éternité universelle. Aujourd'hui, le renversement engendré par la pensée de la chute elle-même est appelé laconiquement transformation climatique. Celui qui est infini est et reste la création universelle. Comme nous l'avons déjà entendu, tout, véritablement tout, est enveloppé de l'éther de lumière qui, intarissablement, s'écoule infiniment. La science parle de zones intermédiaires inexplorées entre les innombrables systèmes solaires ainsi qu'entre les innombrables voies lactées. Tout ce que l'homme ne peut pas comprendre ou explorer est qualifié de matière sombre. Il ne s'agit cependant de rien d'autre que de l'éther de lumière intarissable, de la loi universelle et éternelle de l'infini, du réseau de communication universelle, de l'un universel. Je répète, la pensée de la chute, la dissolution de la création divine, a échoué. Au cours de différents cycles de temps, l'Éternel ramène tout à lui. Tout retourne à l'éther de lumière et les formes éthériques retournent dans le royaume de Dieu.
0: Dans la mesure du possible, efforçons-nous, pendant cette série d'émissions, l'unité universelle parle, la parole de l'Esprit Créateur universel, une œuvre d'enseignement et d'apprentissage donnée à l'école de la sagesse divine, d'écouter les explications formulées avec des mots et des termes issus du langage tridimensionnel, en gardant en conscience que tout, véritablement tout, est éther de lumière hautement potentialisé. L'un universel, le Dieu universel infini, l'intelligence suprême, l'esprit libre, puise dans l'éther de lumière intarissable et crée des formes éthériques pures. Le royaume de Dieu est lui aussi éther de lumière devenu forme. Tous les soleils et planètes éthériques de l'existence pure éternelle sont éthers de lumière comprimés. Toutes les formes de vie divine, tous les êtres purs, les êtres spirituels, sont des formes et des êtres de lumière éthérique. Dieu lui-même se donne à forme à partir de sa source originelle, l'éther de lumière. Comme cela a déjà été évoqué, c'est le Dieu Père-Mère, l'être de lumière sublime, la personnification de l'amour envers sa création. À l'écoute de cette lecture, il nous est demandé de garder en conscience que toute existence pure a des formes éthériques et que jamais la pensée de la chute n'a pu ni ne peut faire obstacle à ce qui s'écoule dans l'infini, c'est-à-dire la lumière, l'éther de lumière, l'éternel, l'un universel, l'œuvre de création de Dieu Père, qui est également mère pour les siens.
1: Chers amis, dans la mesure où nous le souhaitons, le but de notre thème intitulé « L'unité universelle parle », la parole de l'Esprit Créateur universel est d'orienter progressivement notre vie sur ce qu'il y a de plus élevé en nous afin de faire nous-mêmes l'expérience de ce que signifie l'unité universelle. Nous devrions faire nos propres expériences. Ainsi, donc, autant que cela nous est possible en tant qu'êtres humains Et même si beaucoup de choses nous paraissent encore incompréhensibles, commençons à regarder par la porte entrouverte, derrière laquelle nous pourrons pressentir ce que nous vivrons lorsqu'en tant qu'êtres divins, nous serons de retour à la maison. Ce moment venu, tel un portail monumental, la porte s'ouvrira et nous contemplerons notre patrie, le royaume éternel de Dieu, notre existence pure, éternelle et véritable.
3: Même si on dit de certaines personnes qu'elles ont du génie, ou si ces dernières se laissent qualifier de génie, le seul génie de tout l'infini est celui qui est infini, l'intelligence suprême de l'existence. Dans l'infini tout entier, le principe suprême de l'existence, l'amour, l'un universel, crée et donne forme à sa création à travers ses quatre forces primordiales. Que ce soit dans le berceau de la création de Dieu, ou le soleil central primordial et ses soleils prismatiques, il s'agit toujours des quatre forces élémentaires, les forces primordiales dans l'infini. Dans le cosmos matériel, œuvre le même principe, les quatre forces primordiales qui portent en elles, de manière latente, les trois attributs de Dieu, que sont la bonté, l'amour et la douceur. Notons que l'amour est parmi eux la force la plus élevée de l'existence. En tout se trouve l'esprit universel de l'existence. Quel que soit le nom que nous donnions à l'esprit de l'infini, par exemple, force primordiale, Dieu, esprit universel, intelligence éternelle, l'un universel, il s'agit toujours de celui qui est infini, de l'intelligence suprême, du génie universel, Dieu, l'Esprit. Quelle que soit sa dénomination, il s'agit toujours des quatre forces élémentaires de Dieu, les forces primordiales et des trois énergies des attributs de la filiation divine.
2: Tout est de structure atomique spirituelle, tout est substance spirituelle pure et éternelle, le principe de l'infini. Ce coup d'œil par la porte spirituelle à peine entrouverte n'est qu'une tentative d'expliquer la formation du royaume de Dieu. C'est pourquoi, ayez de la compréhension si différents mots sont utilisés pour décrire les sept forces de l'existence. Le but recherché est de faire comprendre ce gigantesque processus, unique et universel, à toutes les consciences, aussi différentes soient-elles. Chacun est libre. Que celui qui peut le comprendre, le comprenne. Que celui qui veut le laisser, le laisse. Personne n'est obligé de croire ou d'accepter ses connaissances spirituelles. Cependant, chacun peut en faire l'expérience et les comprendre s'il suit le chemin que Dieu, l'Éternel, nous a donné à travers Moïse dans les 10 commandements, ainsi que Jésus de Nazareth dans son enseignement suprême, le Sermon sur la montagne.
0: Nous parlons très souvent de notre vie, mais voulons dire par là notre vie terrestre. La vie véritable vient de Dieu. Elle est unité inconditionnelle et infinie, la communication universelle, le langage de l'esprit créateur universel, qui est l'amour, et qu'en Occident nous appelons Dieu. L'esprit de l'infini, Dieu, est la parole de l'infini en toute forme d'existence, en toute forme de vie, et dans tous les êtres divins, les êtres spirituels. Lui, la vie universelle, est au plus profond de l'âme de chaque être humain, ainsi qu'en toute âme non incarnée. Les cosmos visibles et invisibles, tous les astres, les pierres et les minéraux, sont dirigés et guidés par la loi universelle de l'Éternel. Tout repose dans la loi éternelle de la vie, dans l'éther de lumière. Tous les astres, toutes les espèces végétales et animales créées par l'Éternel vivent dans la grande unité universelle de l'Esprit créateur. Tout, véritablement tout, est en communication universelle avec tout, ainsi qu'avec l'Esprit omniprésent, Dieu. L'éther de lumière, dans lequel l'Éternel puise pour créer et donner forme, est le support de la communication universelle.
1: Dans l'infini, il n'existe aucune séparation. Ainsi, rien n'est séparé de l'Esprit éternel qui est la vie éternelle. Tous les êtres divins, toutes les formes de vie et les êtres vivants animés par le souffle de l'Éternel sont reliés les uns aux autres dans l'un universel par le principe universel, la loi universelle, émettre et recevoir. La parole de l'Esprit créateur est en tous et en tout. Dieu émet, il donne, et toute vie pure reçoit sa parole, la loi universelle de l'infini. Rien ni personne n'est exclu de la communication universelle infinie, pas non plus les univers avec leurs soleils et planètes. Tout repose sur la communication. Toutes les espèces animales ainsi que toutes les plantes perçoivent, selon leur conscience, donc en fonction de leur stade d'évolution, la parole de la création qui vient de leur créateur. Toutes les pierres et tous les minéraux contiennent la loi universelle qui est communication. Toutes les formes de vie créés par l'Éternel, répondent à leur Créateur à travers la communication. L'Esprit éternel, Dieu, est ainsi constamment avec sa communauté universelle que nous appelons aussi unité universelle. Dieu est donc vie présente et éternelle qui ne peut être ni séparée ni divisée. Tous les univers sont emplis de la parole de sa loi. L'Éternel est l'un universel, l'Esprit universel et la loi universelle de l'infini.
2: Bien que les êtres humains soient le microcosme matériel dans le macrocosme matériel et que Dieu, l'Éternel, ait donné aux hommes et aux animaux la terre et sa végétation pour mère nourricière, nous ne parvenons pratiquement pas à percevoir Dieu, l'Esprit éternel du Créateur, au plus profond de notre âme, qui est également cosmique, mais de matière moins subtile. La question se pose alors, pourquoi est-il si difficile pour nous les êtres humains de percevoir la parole de l'infini, la parole de l'Éternel, la parole de sa loi ? Qui s'exprime également dans les animaux et les plantes, mais aussi en tant qu'énergie de la loi, dans les minéraux et les pierres. Ce « pourquoi » fait également partie de notre thème. L'unité universelle parle, la parole de l'Esprit créateur universel. Nous, qui sommes aujourd'hui dans l'enveloppe terrestre, vivons actuellement, soulignons bien actuellement, dans l'espace et le temps. Nous pensons, parlons et agissons dans les limites de l'espace et du temps. Cependant, le noyau central pur et divin, dont il sera souvent question dans cet ouvrage, dans ces émissions, est le cœur primordial dans la communication universelle. Qui est également le principe uni et soi en nous, au plus profond de notre âme.
3: Répétons-le, la vie véritable, éternelle, a sept dimensions. Lorsqu'en tant qu'être divin, en tant qu'être spirituel pur, nous retournons dans notre patrie éternelle, à notre origine. Nous vivons à nouveau consciemment dans le courant éternel de la création, dans l'existence pure à cette dimension. En tant qu'être pur, nous n'avons pas seulement la connaissance, nous vivons éternellement dans notre patrie, qui est notre maison éternelle, le royaume de Dieu, qui est en continuelle expansion de toute éternité. La conscience et la vie dans l'unité universelle est vie éternelle. Notre vocabulaire limité à trois dimensions et notre compréhension humaine nous permettent difficilement de comprendre ce que nous venons d'évoquer ici succinctement. Cependant, au plus profond de notre âme, dans le cœur primordial complètement développé, dans le noyau central, tout, absolument tout est vivant. Dans le noyau central, dans notre âme, l'Éternel exprime la parole de l'existence pure, la loi universelle. Le noyau central est l'unité universelle en tout et en tous. Dieu, le Créateur de la vie, est le principe de communication de l'infini, émettre et recevoir. Tous les êtres vivants et toutes les formes de vie sont inclus dans cette communication universelle cosmique. Un noyau central parfait est lumière éthérique. Il peut être comparé à un diamant taillé.
0: Chers amis, les explications reçues aujourd'hui nous ont permis un premier coup d'œil par la porte spirituelle à peine entrouverte, et c'est ainsi que nous aimerions conclure cette émission et prendre congé de vous. Si vous souhaitez relire ce que vous venez d'entendre, vous pouvez vous procurer ce livre dont je rappelle le titre « L'unité universelle parle, la parole de l'esprit créateur universel, une œuvre cosmique d'enseignement et d'apprentissage donnée à l'école de la sagesse ». Nous vous invitons chaleureusement à suivre ce chemin avec nous, ce chemin qui nous permet de ressentir et développer toujours plus en nous-mêmes l'unité de toute vie. Nous vous donnons donc rendez-vous à très bientôt pour la suite de cette émission et vous disons au revoir en vous adressant une chaleureuse salutation en Dieu.

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Le retour du Christ de Dieu est annoncé dans la conscience de ses paroles « Je viens bientôt ». 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

0: Chers amis, dans toutes les cultures de cette terre, des personnes prient. Qu'elles aient des soucis, qu'elles souffrent, ou alors qu'elles soient emplies de joie et de gratitude, elles se tournent en toute confiance vers une puissance plus élevée, à laquelle elles donnent le nom de Dieu, Jéhovah, Allah ou d'autres encore. Cependant, les troubles et la détresse augmentent toujours plus dans ce monde et certains se demandent comment prier de la juste manière, comment apprendre à prier. Le titre de notre émission est « Apprends à prier ». Dans la prière véritable, tu fais l'expérience de Dieu. La prière véritable rend heureux. Mais ne vous faites pas de soucis, car même s'il est question dans notre émission d'apprendre à prier, il n'est pas pour autant question de l'apprentissage par cœur de prières toutes faites, ou de l'exécution de rituels et de cérémonies particulières, telles que cela se fait dans de nombreuses religions. La prière véritable, qui nous rend heureux, de l'intérieur, est un dialogue avec Dieu. Et pour cela, il n'y a pas besoin d'église, ni de culte, ni d'intermédiaire entre Dieu et nous, quel que soit le nom qu'il se donne. La prière véritable nécessite un apprentissage. Et nous qui sommes ici, sommes nous aussi en train d'apprendre. Peut-être vous demandez-vous, qui peut nous enseigner ce qu'est la prière véritable? Seule peut le faire une personne qui a développé en elle la conscience divine et qui perçoit Dieu en elle. Gabrielle est la prophétesse et messagère de Dieu à notre époque. C'est elle qui a écrit ce livre intitulé « Apprends à prier ». Dans la prière véritable, tu fais l'expérience de Dieu. La prière véritable rend heureux. Nous allons lire aujourd'hui certaines parties de ce livre.
1: Gabrielle commence le livre « Apprends à prier » avec les paroles suivantes. Des personnes prient, des personnes demandent, des personnes espèrent, des personnes s'interrogent sur Dieu. Où est Dieu? Dieu m'entend-il? Dieu me comprend-il? M'aime-t-il? Et finalement, Dieu existe-t-il? Si Dieu existe, pourquoi alors ne se manifeste-t-il pas? Pourquoi ne me donne-t-il pas de réponse? Beaucoup de questions en réalité. Prenons conscience que le Christ de Dieu et ainsi l'Esprit de notre Père éternel est plus proche de nous que nos bras et nos jambes. S'il est si proche de nous, pourquoi ne l'entendons-nous pas? Celui qui pose cette question doit alors se demander s'il s'est orienté vers Dieu ou si, par ses aspects personnels, égoïstes, il ne s'est pas plutôt détourné de lui. Pourquoi beaucoup de personnes se plaignent-elles de ne pratiquement jamais recevoir de réponse de Dieu, bien qu'elles lui adressent leurs prières? Et si la réponse vient, elles ne savent alors pas si elle provient bien du grand esprit de la vie. La plupart du temps, nous posons la question du pourquoi à nos semblables ou à un théologien. Ceux-ci peuvent-ils nous en donner la réponse quand eux-mêmes ne sont pas non plus en mesure de percevoir Dieu profondément en eux-mêmes?
2: Chers amis, comment répondriez-vous à cette question? Voici ce que Gabrielle dit à ce sujet. Lorsque nous posons cette question du pourquoi à nos prochains, il en résulte de nouvelles énigmes, car ces derniers répondent bien souvent en haussant les épaules « Je ne sais pas pourquoi nous n'entendons pas Dieu ». La réponse du théologien pourrait ressembler à ceci. Nous ne devrions pas nous montrer arrogants. La question de savoir pourquoi nous n'entendons pas Dieu relève du domaine de la théologie.

0: Ce sont là les mystères de Dieu. Pourquoi ? Pourquoi ? Pourquoi ? La réponse est très simple. Au lieu d'aller vers Dieu, nous le fuyons. Jésus nous a enseigné : demandez, et il vous sera donné. Cherchez, et vous trouverez. Frappez, et l'on vous ouvrira. Alors, à qui adresser nos demandes ? Où chercher et à quelle porte frapper ? Vers qui se tourner ? En aucun cas vers nos semblables, pas non plus vers un théologien, car il n'est lui aussi qu'un être humain. Ce n'est qu'en prenant conscience que l'on est soi-même le temple de Dieu et que Dieu habite en nous, que l'on sait vers où se tourner.
1: Dieu n'habite donc pas dans des églises faites de mains d'hommes et ne trône pas non plus tout là-haut dans le ciel. Comme nous venons de le lire, il habite en nous. C'est la raison pour laquelle Gabriel continue en disant « Nous devons donc apprendre à nous tourner vers l'intérieur, à trouver Dieu en nous. Nous faisons l'expérience de Dieu dans la prière exprimée en nous-mêmes. La prière véritable nécessite cependant un apprentissage, car une bonne prière, celle qui se fait en nous-mêmes, est un dialogue avec Dieu. Beaucoup de gens débitent des prières, mais leurs pensées sont complètement ailleurs. Il s'agit là de prières extérieures. Jésus a dit « Demandez et il vous sera donné ». Cependant, bien souvent, on mendie ceci ou cela auprès de Dieu, et la plupart du temps pour soi-même. Nous lui demandons d'exaucer nos désirs humains, alors que bien souvent, il s'oppose au salut de notre âme.
2: Gabriel nous explique. Ce n'est que lorsque l'on est parvenu à la prière juste, à la prière active, que cette dernière régit notre vie. Les prières actives sont des prières emplies d'une foi profonde, qui nous rendent profondément heureux. Comment parvenir à la prière active ? Nous ne parvenons à la prière active qu'en examinant nos prières de demande et de remerciement, c'est-à-dire en nous demandant si nous sommes nous-mêmes à l'image de ce pourquoi nous prions. Ce n'est que lorsque nous prions de tout cœur que nous avons appris à prier dans le centre de la force du Christ de Dieu et ressentons vraiment nos prières, que nous nous sentons alors portés par une force qui est toujours présente.
0: À quoi nous mène la prière active ? Voici ce que dit Gabriel dans « Apprends à prier ». Si ensuite nous accomplissons nos prières dans notre vie quotidienne en la remplissant de leur contenu, c'est-à-dire en accomplissant la volonté de Dieu. Nous nous rapprochons alors du centre de l'amour qui est en nous et cheminons ainsi vers Dieu. En cheminant progressivement en nous vers l'esprit éternel de l'amour, nous ressentons très vite que Dieu, notre Père en Christ, notre Rédempteur, fait plusieurs pas vers nous. Les prières actives que nous accomplissons au quotidien, se transforment peu à peu en prières qui sont en même temps des expériences intérieures. Nous vivons, ressentons et faisons l'expérience de la proximité de Dieu dont progressivement nous prenons toujours davantage conscience. Nous faisons au quotidien l'expérience que l'amour de Dieu est à nos côtés et nous aide. Nous ressentons sa présence à travers nos sentiments, nous devenons de plus en plus pacifiques, nous trouvons la sécurité et la confiance en Dieu, nous travaillons toujours plus avec Dieu, avec sa force, et faisons l'expérience de sa présence dans notre vie quotidienne. Soudain, nous comprenons par exemple nos collègues de travail, et pouvons les aider sans nous mettre en avant. En de nombreuses situations, nous remarquons et reconnaissons l'existence de Dieu.
1: Dieu nous donne des réponses par des voies que nous n'aurions au préalable pas imaginées. C'est ce qu'explique Gabrielle, suite aux très nombreuses expériences qu'elle a faites. Et elle nous montre quel est le premier pas d'apprentissage. Apprenons donc d'abord à nous libérer de nous-mêmes, de nos schémas de pensée qui se sont tissés autour de nombreux comportements comme la passion, la haine, la jalousie, les désirs et les convoitises. Ce tissu d'aspects négatifs traverse nos sentiments et nos pensées. Nos paroles sont à leur tour imprégnées de ce que nous pensons, ressentons et voulons. Il en résulte une agitation du système nerveux qui se reporte sur tout l'être humain. Ce dernier se retrouve alors sans cesse pris dans le cercle vicieux de ses pensées. Cet état, tel que cela a été évoqué au début de l'exposé, caractérise celui qui s'est détourné de Dieu. Et c'est bien parce que nous sommes dans cet état-là que nous nous posons toutes ces questions. Où est Dieu? Pourquoi ne m'entend-il pas? Ou peut-être me comprend-il quand même? Est-il possible qu'il ne m'aime pas? Ou peut-être m'aime-t-il quand même? Celui qui s'empêtre dans son propre tissu d'aspect négatif se dirige tout droit vers le malheur qu'il s'est lui-même forgé. Un proverbe allemand dit « Chacun est le forgeron de son propre bonheur ». Par extension, on pourrait dire que chacun est également le forgeron de son propre malheur et finalement la cause de tout ce qui lui arrive. La plupart de ceux qui soulignent le fait qu'ils prient beaucoup sont en réalité préoccupés par eux-mêmes. Ils tournent tellement autour d'eux-mêmes qu'ils ne remarquent pratiquement pas comment vont leurs prochains.
2: Gabrielle nous rend attentifs au fait qu'il est bien de commencer par nous-mêmes en nous posant ces questions. Puis-je vraiment saisir, ressentir mes prières au plus profond de moi-même? Et est-ce que j'accomplis leur contenu au quotidien? Prenons bien conscience de ceci. Sans la compassion, sans le ressenti profond de nos prières, nous ne pouvons pas atteindre Dieu. Afin de nous rapprocher de Dieu dans la prière, nous devons peu à peu devenir silencieux, et nous n'y arrivons que si nous parvenons à la victoire sur nous-mêmes avec la force du Christ, c'est-à-dire en nous libérant de ce qui nous sépare de Dieu. Si nous sommes prêts à travailler à nos aspects par trop humains avec l'aide de l'Esprit du Christ, nous devenons alors plus calmes. Tout d'abord, notre prière devient une prière d'observation. Nous considérons toutes nos demandes de prière en nous posant cette question. Mon comportement au quotidien est-il en accord avec mes prières?
0: Par exemple, lorsque nous prions pour les hommes et les animaux, pour la terre-mère, posons-nous ces questions. Comment soutenons-nous nos prochains? Comment est notre compassion à l'égard de nos frères et sœurs, les animaux? Et comment ressentons-nous la terre-mère en nous? Nous devons apprendre à ressentir profondément nos prières, à parvenir à la compassion afin de saisir avec nos sentiments, par exemple, comment vont les personnes pour qui nous prions? Comment vont nos frères et sœurs, les animaux, ou encore la terre-mère? Nous devrions laisser vibrer profondément en nous tous les souhaits de notre cœur que nous présentons à Dieu. Ressentir les différentes situations pour lesquelles nous prions. Et ceci dans la conscience que ce que je ne veux pas que l'on me fasse, personne d'autre non plus ne devrait le subir, ni de ma part, ni des autres. J'essaie donc de ressentir profondément en moi la situation dans laquelle se trouve mon prochain. Et je me dis alors que je ne souhaiterais pas subir la même chose. C'est ce qui nous permet de prier pour lui avec une certaine compassion. Ainsi, progressivement, nous parvenons à la prière véritable.
1: Dans la prière véritable, dans cette profonde compassion qui devient vivante en nous, nous constatons très vite que nous sommes transportés par une force que nous ne connaissions pas auparavant. Nous ressentons que c'est une réponse de Dieu. C'est l'Esprit qui nous touche. Chers amis, si vous le voulez, essayez. Nous aussi, nous sommes en train de nous exercer et d'apprendre dans le but de faire des expériences. Nous continuons la lecture du texte de Gabriel. Ces prières, où nous déposons nos demandes ou notre gratitude, sont alors de véritables expériences intérieures. Nous ne cherchons plus nos mots, nous ressentons que les prières viennent peu à peu de l'intérieur. C'est notre âme qui nous aide et commence à prier avec nous. Laissons nos prières s'écouler de l'intérieur. Peu à peu, elles deviendront authentiques, plus désintéressées, de profonds souhaits venant du cœur, pour notre prochain, pour la terre-mère. Des prières tournant autour de souhaits personnels, par trop humains, afin d'obtenir des avantages pour soi-même, démontrent un manque de confiance en Dieu, lui qui connaît toutes choses. Les prières du cœur, les prières expérience, les prières compatissantes ne tournent pas autour du cercle étroit des aspects par trop humains. Elles sont généralement pour le grand tout. Ce sont des prières pour les êtres humains, pour les âmes des plans de purification, pour les personnes décédées, les nouveau-nés, la nature. Ce sont de nombreux souhaits pour le grand tout, dans la conscience que la force universelle de Dieu qui englobe tout, son rayonnement puissant, amène toujours ce qui est bon.
2: Prenons conscience que toute prière utilisée comme moyen pour parvenir à ses fins vient de la nature basse des aspects par trop humains et n'est pas entendue de Dieu. Les nombreuses questions au sujet de Dieu, exprimées par les personnes qui prient et ne reçoivent pas de réponse, sont des prières à distance. Pour elles, Dieu est très loin. De telles prières ne trouvent pas de résonance dans le cœur, parce qu'elles sont exprimées à un niveau extérieur, pendant que les pensées se trouvent dans un tout autre monde, dans le monde du moi humain. Gabriel nous donne ce conseil. Apprenons à estimer notre être cosmique plus que notre moi inférieur. Nous parviendrons alors à prendre du recul par rapport à nous-mêmes et à nous détacher de notre comportement égoïste. Nos prières deviendront plus profondes et plus intenses. Nos aspects par trop humains nous séparent de Dieu. Ce n'est qu'après avoir appris à ne plus nous plaindre des autres et de nous-mêmes que nous ressentons que Dieu est plus proche de nous. Si de tout notre cœur nous lui demandons de nous aider à vaincre ces aspects par trop humains, son aide se montre alors bien présente. La force de l'Esprit nous aide à nous vaincre nous-mêmes. Nous devenons plus calmes et nous intériorisons toujours plus profondément jusqu'à reposer dans le centre du Christ de Dieu qui repose à proximité de notre cœur. Nos prières sont alors portées par l'Esprit de l'amour et c'est de plus en plus notre âme, l'être intérieur que nous sommes en Dieu, qui prie.
0: Chers amis, lorsque vous entendez ces paroles, ressentez-vous vous aussi la nostalgie d'y parvenir? Nous poursuivons la lecture du livre de Gabriel « Apprends à prier ». Beaucoup de personnes s'accusent elles-mêmes devant Dieu parce qu'elles sont insatisfaites d'elles-mêmes. L'auto-accusation est toujours synonyme de manque de confiance en Dieu, ce qui a pour effet que son réconfort se fait attendre. Beaucoup de gens prient Dieu de venir en aide à leurs prochains dans leurs souffrances, dans leurs malheurs, mais ils se demandent rarement à quel point ils ont de la compassion pour ceux vers qui vont leurs prières. C'est seulement lorsque l'on a appris à ressentir profondément la souffrance de son prochain, à la ressentir dans le centre du Christ de Dieu en soi, que l'on prie vraiment. Si nous ressentons comment vont les personnes pour qui nous prions, ce qu'elles endurent, si donc la peine et la souffrance de l'autre trouvent un écho en nous, nous pouvons dire alors que nous prions. Une prière qui n'est pas accompagnée d'une profonde compassion n'est pas une prière, mais des paroles vides de sens que l'on marmonne. Prier pour les autres signifie donc ressentir profondément en nous leur souffrance, leur détresse, leur maladie. Ce que vit notre prochain doit nous faire mal au cœur. Ce n'est qu'alors qu'il nous est possible d'émettre des impulsions de force vers lui. Ces véritables et profondes impulsions de force qui s'écoulent de notre prière, ces énergies positives, désintéressées, qui proviennent de nos pensées, peuvent aider notre prochain à comprendre sa souffrance, voire à la porter. Elles peuvent aussi l'aider dans la prière à trouver le Christ, qui est l'aide, le conseiller et le guérisseur intérieur.
1: Celui qui apprend à se remettre à Dieu et à lui remettre son prochain, donc à prier de tout cœur avec ses sentiments et sa compassion, ressent dans son cœur que les mots qui sont les siens ou ceux de son prochain sont touchés par la force du Christ, le médecin et guérisseur intérieur. Le réconfort ressenti dans notre cœur et celui de notre prochain nous rend heureux. Ce sont là de vraies et profondes expériences de prière. Lorsque nous nous sentons entourés de l'amour de Dieu et de sa sagesse, nous ne demandons plus rien pour nous-mêmes, car la prière de l'âme est une adoration de Dieu d'où s'écoulent des impulsions de force pour nos prochains. Les explications suivantes de Gabriel s'adressent à nous tous. L'amour pour Dieu et pour notre prochain est la prière la plus élevée qui soit. Aimer son prochain signifie le comprendre, ressentir ce qu'il éprouve pour ressentir comment il va. À partir de cette prière désintéressée, se développe un dialogue avec Dieu. La prière véritable conduit également à la maturité spirituelle, car lorsque nous faisons l'expérience du silence intérieur et du bonheur sublime de notre âme, nous savons alors que c'est la réponse de Dieu. Avant d'atteindre cette prière désintéressée, nous devons sans cesse apprendre. Nous devons également ressentir dans la prière la grande unité qui, elle aussi, grandit à partir de l'amour pour Dieu.
2: Pour y parvenir, Gabriel nous a donné quelques exercices. Allons dans la nature. Ouvrons grand nos yeux et laissons la nature nous pénétrer. Ressentons que chaque brin d'herbe, chaque buisson, chaque arbre, chaque petit animal, chaque minéral vit. Ressentir la vie en toute chose, c'est de nouveau une réponse que Dieu nous donne. Apprenons à vivre dans cette grande unité. Nous ressentirons alors que nous sommes reliés à toutes les créatures, que nous sommes libérés comme indépendants du temps et de l'espace, que nous sommes existence éternelle qui s'épanouit toujours plus sous le soleil de l'amour. C'est cela, vivre dans le présent. C'est ce qui rend heureux et libre. C'est cela, la prière véritable. Si donc nous apprenons à prier, Nous apprenons à vivre et nous sommes consciemment une partie du grand tout. Nous faisons ainsi, de multiples façons, l'expérience de la présence de Dieu et des réponses qu'il nous donne. Tant que notre cœur fait preuve de véhémence, que nos prières ne sont que bavardage, elles restent extérieures et nous ne ressentons que la platitude qui entoure notre vie, car Dieu alors ne s'adresse pas à nous. Il ne peut pas nous toucher, car en vérité, nous ne nous tournons pas vers lui. Nous n'avons pas créé de relation avec lui. Ce n'est qu'au plus profond de notre être que Dieu se rapproche de nous, dans la prière véritable et profonde.
0: Prenons conscience qu'il est vain de chercher Dieu à l'extérieur. Les prières faites du bout des lèvres ne trouvent pas non plus de résonance dans le cœur. Ce n'est que lorsque nous rencontrons Dieu en nous, dans une prière profonde, que nous ressentons la grande unité cosmique, ce que signifie être un. Nous ferons alors l'expérience de Dieu partout, non pas à l'extérieur, mais dans tout ce que nous rencontrons. Les gens ont très souvent peur de ce qui pourrait leur arriver. Ce qui les rend nerveux et tire leur sens vers l'extérieur. Prenons conscience que rien ne peut nous arriver hormis ce que nous avons nous-mêmes émis envers d'autres personnes au préalable. Nous créons nous-mêmes notre paradis et notre enfer. Tous deux sont des états de conscience intérieure dont nous devrions prendre conscience à temps afin de renoncer à l'enfer. Ce que nous faisons de notre vie dépend de nous. Notre devise quotidienne pourrait être la suivante. Sois calme. Combats ton agitation avec la force du Christ de Dieu en mettant en ordre ce qui se passe en toi. Car tout bouillonnement de nos pensées et de nos sentiments nous rend agités, prisonniers, nous empêche de trouver le silence et de prier consciemment, c'est-à-dire à partir de nos sentiments. Chers amis, permettez-moi de répéter cette devise donnée par Gabriel. Sois calme. Combats ton agitation avec la force du Christ de Dieu en mettant en ordre ce qui se passe en toi, car tout bouillonnement de nos pensées et de nos sentiments nous rend agités, prisonniers, nous empêche de trouver le silence et de prier consciemment, c'est-à-dire à partir de nos sentiments. Notre âme ne peut reposer en Dieu que si nous ne la soumettons pas à l'agitation de nos aspects par trop humains. Si l'Esprit de Dieu peut nourrir notre âme, car nous sommes devenus silencieux, nous ressentons alors la valeur nutritive, entre guillemets, de la vie intérieure. C'est le calme en nous, le silence, ne faire qu'un avec l'infini. C'est notre être véritable. Cela n'est possible que si, tous les jours, nous apprenons et apprenons encore, si nous apprenons à prier.
1: Chers amis, ces paroles nous ont donné envie d'essayer de les mettre en pratique. Et nous sommes aussi en train d'apprendre pour découvrir notre être véritable. Voici encore quelques phrases extraites du livre de Gabriel, « Apprends à prier ». La plupart des chrétiens d'Église ne savent plus comment prier. Est-ce aussi notre cas? Si nous regardons dans le monde, nous devons reconnaître que même si en Occident les gens se nomment chrétiens, ils sont très éloignés d'une vie véritablement chrétienne. Les soi-disant chrétiens, pour la plupart, sont devenus des perroquets. Ils répètent fidèlement les prières qui leur sont données, par exemple, par les officiels de l'Église. Ils ne savent plus vivre leurs prières. À l'heure actuelle, nous sommes témoins des dérives d'un christianisme d'apparence où la xénophobie remplace l'amour du prochain. Le christianisme d'apparence exige plutôt la profession de foi qu'une prise de conscience permettant de cheminer sur les traces de Jésus, du Christ. Par la profonde expérience de la prière, en apprenant à ressentir profondément les choses et à compatir, notre sensibilité s'affine. Nous tendrons alors la main à ceux qui le souhaitent pour les aider et les servir à partir de notre propre expérience spirituelle. Si cela ne nous est pas encore possible, parce qu'éventuellement nous sommes contre notre prochain, il ne faudrait pas alors vouloir lui donner de bons conseils, ni à lui, ni à d'autres. Celui qui n'est pas en mesure d'apporter de réconfort intérieur à son prochain, à partir de sa propre vie intérieure, spirituelle, ne peut pas non plus le guider et trouver le chemin du silence intérieur où l'attend le guide, le conseiller, l'aide et guérisseur intérieur.
0: Chers amis, à la fin de cette émission, voici encore un conseil que nous donne Gabriel. Réfléchissons à ceci. La prière et la vie devraient ne faire qu'un. Beaucoup de gens s'appuient sur les autres et sont sans cesse déçus. Celui qui ne s'en remet pas à son prochain, mais au contraire demande aide, conseil et assistance à l'Éternel, ne peut être abandonné par quiconque, car il ne construit pas sur des personnes, mais sur le Christ, l'Esprit éternel, présent en tout. Particulièrement à notre époque, nous devrions prendre conscience que Dieu est en tout, qu'en tout bat le cœur de Dieu, et que nous devrions avoir nos racines profondément dans l'Éternel et vivre en lui. Si nous aspirons à ce but dans la prière, nous serons alors heureux de l'intérieur et nous nous sentirons unis avec le Grand Esprit. Celui qui, dans la prière, se tourne vers l'intérieur et ressent dans son cœur son prochain, oui, l'infini tout entier, détient la force d'ouvrir le portail intérieur qui mène au royaume de l'Esprit de Dieu. Si nous avons trouvé Dieu dans notre cœur, grâce à la prière véritable, à laquelle nous devrions nous exercer régulièrement, nous ressentons alors partout sa présence. Il est pour nous l'omniprésent, le bon, le bienveillant, l'aimant, l'esprit de l'amour. Nous ressentons alors le regard de Dieu à travers chaque être humain, chaque fleur, chaque arbuste et arbre, chaque minéral. Nous ressentons le rayonnement du Tout-Puissant dans chaque cri d'animal, dans le vent, à travers les rayons du soleil, dans chaque goutte d'eau et chaque grain de sable. Nous ne sommes pas seuls. Nous sommes unis à lui et entourés de la puissance de l'amour. Si nous apprenons à prier au plus profond de nous-mêmes, à parvenir à la véritable expérience de la prière, par nos sentiments et notre compassion, notre sensibilité à l'égard de tout ce qui nous entoure, de ce que nous voyons et ne voyons pas, de tous les hommes, de tous les êtres et formes de vie, nous suivons alors le chemin qui mène à la vie, car Dieu est la vie en tout. Nos journées sont alors lumineuses, traversées par le soleil intérieur. Nous ressentons Dieu à notre réveil. Il est avec nous. À chaque instant, nous ressentons que Dieu est avec nous. Le soir, en nous couchant, nous ressentons que le grand silence, Dieu, est avec nous. Ce n'est que lorsque nous apprenons à nous comporter comme des êtres immortels que nous commençons à vivre.
1: C'est avec ces paroles remplies d'espoir et cette perspective motivante que nous concluons cette émission dont je rappelle le titre « Apprends à prier. Dans la prière véritable, tu fais l'expérience de Dieu. La prière véritable rend heureux. » Ce livre n'est-il pas un magnifique mode d'emploi pour apprendre la prière véritable? Il est aussi disponible en librairie et en de nombreuses langues. Si, comme nous, vous souhaitez poursuivre l'apprentissage de la prière, nous vous invitons chaleureusement à suivre la deuxième partie de cette émission qui présentera différents exercices pratiques pour une bonne posture durant la prière ou encore nous expliquera ce que nous pouvons faire lorsque des pensées nous dérangent et nous déconcentrent lorsque nous voulons prier. Chers amis, nous prenons maintenant congé de vous. Souhaitons-nous mutuellement tout ce qu'il y a de mieux. Au revoir, une salutation en Dieu.
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0: Chers amis, nous vous saluons chaleureusement pour une émission de la série intitulée « Se trouver soi-même, des paroles pour la vie ». Une phrase à elle seule peut nous donner espoir. Nous lisons aujourd'hui quelques chapitres tirés du livre « Beaucoup, beaucoup de vie, nous ne sommes que des hôtes sur la terre ». Avancer en âge ou être vieux. Écrit par Gabriel, la prophétesse et messagère de Dieu à notre époque. Nous débutons par le chapitre intitulé « Se fixer un nouveau but, c'est avoir une nouvelle image d'avenir. Chaque journée peut être un enrichissement pour notre vie. » À ce sujet, Gabriel écrit ceci. « L'âge de la retraite, que l'on pourrait également appeler l'âge de la maturité, pourrait nous apporter beaucoup, à condition que nous ne portions pas de jugement de valeur sur cette nouvelle tranche de notre vie et finalement la dévalorisions en la considérant uniquement comme nous rapprochant de la fin de notre existence. Si c'est le cas, la tristesse, le désespoir et le découragement nous envahissent. À l'inverse, celui qui se voit dans une nouvelle phase de sa vie lui réservant d'autres tâches, une phase qui pourrait même être intérieurement plus enrichissante et plus satisfaisante que celle où son activité professionnelle avait la priorité, celui-là met à profit la chance qui lui est offerte de découvrir en lui de nouveaux talents. Cela le rend heureux et il rayonne ainsi ce bonheur tout autour de lui. Celui qui se libère ainsi des anciens modèles de pensée et de ses vieilles habitudes s'offre lui-même un regain de vie, beaucoup, beaucoup de vie. Il s'efforcera de vivre selon les valeurs éthiques élevées contenues dans les 10 commandements de Dieu et dans les enseignements de Jésus le Christ. Si, se basant sur ces valeurs, il se fixe un nouveau but, cette phase de sa vie deviendra tout particulièrement enrichissante. Un grand nombre de personnes âgées qui, frustrées et découragées, ont nourri des pensées de même nature durant des années, voire des décennies, sont dans la résignation, parce qu'au cours de leurs jeunes années, elles n'ont pas pu atteindre ceci ou cela, ou parce que certaines personnes ont été hostiles à leur égard, voire leur ont rendu la vie difficile. Si elles ont cette attitude intérieure, les jours défilent sans qu'elles reconnaissent que chaque journée peut leur apporter beaucoup, car elles n'amènent pas que des problèmes et des soucis, mais aussi des opportunités qui, lorsqu'on les met à profit, offrent de la joie et surtout beaucoup, beaucoup de vie. Tout particulièrement, lorsque nous avançons en âge, nous devrions prendre conscience que le passé appartient au passé, nous ne pouvons pas le ressusciter. Bien sûr, nous pouvons y repenser sans cesse, mais quel en est l'intérêt? À qui cela profite-t-il? Celui qui vit plus dans le passé que dans la journée présente est devenu vieux. Pourtant, la journée souhaite également montrer aux personnes âgées de nombreuses choses, plus ou moins agréables, qui peuvent être analysées et générer en elles certaines prises de conscience. Car celui qui regarde de plus près les aspects du passé qui le tourmentent, en se demandant quelle est sa part dans les situations désagréables, se libère progressivement du poids de ce qu'il n'a pas encore réglé.
1: Gabriel poursuit. Une personne soucieuse de régler sa part dans les situations qui lui sont montrées, qui est prête à pardonner à son prochain ou à demander pardon pour ses erreurs, commence alors à recevoir de la journée ce que celle-ci lui amène. De la vie, beaucoup, beaucoup de vie. Elle s'efforcera d'examiner de plus en plus ses pensées et son comportement afin de prendre conscience du présent. Le présent, chaque instant de la journée, contient pour chacun d'entre nous des éléments différents qui portent en eux une perspective d'évolution et laissent pressentir une vie nouvelle. Il vaut véritablement la peine de faire grandir en nous cette nouvelle image d'avenir. C'est ce qu'on appelle vivre au présent. Rappelons-nous ce qui suit, écrit et explique Gabriel. Ce n'est pas le nombre d'années qui rend vieux, mais le fait de ruminer des pensées, de se laisser ronger par la jalousie et d'avoir un comportement désobligeant envers les autres. Chacun de nous doit accepter tôt ou tard qu'il avance en âge. Nous vieillissons certes, mais ce sont des pensées et des comportements erronés qui font de nous des vieux. Aucune énergie ne se perd et nos pensées sont, elles aussi, des énergies. C'est pourquoi, inexorablement, chacun devient ce qu'il ressasse continuellement en pensée. Celui qui vit en étant positif s'offre quelques années à vivre supplémentaires. Il est vigoureux et en bonne santé. Celui qui apprend à temps à avancer en âge avec sagesse ne se laissera pas aller à vieillir. Les personnes qui n'ont pas cessé d'apprendre à la fleur de l'âge restent spirituellement actives, dynamiques et pleines d'entrain. À un âge plus avancé, elles ne seront pas marquées par la déception et l'amertume. En effet, elles savent que chaque jour leur apporte beaucoup de choses, plus ou moins agréables, certes, mais assurément plus de vie pour leur permettre de retirer des situations de la journée un enrichissement pour leur existence. Le prochain chapitre de ce livre s'intitule « La règle d'or est la clé de la vie véritable, du bien-être profond et de la sécurité intérieure ». Celui qui prend rapidement conscience qu'il n'est qu'un hôte sur la terre ne se satisfera pas des vieilles habitudes qui maintiennent tant de personnes dans une certaine léthargie. Toute son attention sera constamment dirigée vers l'intérieur de lui-même, au plus profond de son âme, là où habite Dieu, car il sait que Dieu est amour, beauté, pureté, justice, qu'il est la vie éternelle. À partir de cette connaissance, de cette sagesse, celui qui observe la règle d'or, ne fais pas aux autres ce que tu ne veux pas qu'ils te fassent, retire de chaque jour de sa vie un enrichissement. Dieu est toujours là pour nous, pour chacun de nous, car nous sommes ses enfants. En réalité, personne n'est seul. Dieu, l'Esprit de notre Père éternel, est en nous. Quel que soit son âge, celui qui vit dans cette conscience sait que toutes les forces de l'infini sont présentes en lui, au plus profond de son être, c'est-à-dire dans le noyau divin spirituel de son âme. Ces forces sont l'ordre divin, la volonté de Dieu, sa sagesse, sa rectitude, sa patience, qui est la bonté, son amour et sa miséricorde, qui est la douceur. Il sait que si ses pensées et sa vie concordent avec la loi de Dieu, il s'ouvre au potentiel de force primordiale issue de Dieu, qui lui donne la force intérieure d'être au-dessus des futilités et des bassesses de ce monde, au-dessus du monde illusoire de la vie matérialiste extérieure que Satan a introduit insidieusement parmi les hommes dans le but de les égarer et de les éloigner de Dieu. Celui qui en est conscient ne se laisse pas aller et ne se livre pas aux faiblesses humaines. Conscient de la force, de l'amour et de la sagesse éternelle, il exigera le meilleur de lui-même. Cela le rend capable de servir Dieu ainsi que ses prochains et d'accomplir des œuvres d'amour pour Dieu et pour son prochain. La force, l'amour et la sagesse de Dieu l'aideront dans toutes les situations de sa vie.
2: Chers amis, connaissez-vous aussi ces moments, voire ces journées d'humeur maussade ou les soucis nous pèsent. Dans ces situations, les paroles de Gabriel me sont toujours d'une grande aide, comme celle-ci par exemple. Une personne qui se tient à la règle d'or a entre ses mains la clé de la vie véritable, car il n'existe qu'une seule vérité, Dieu. Celui qui a reconnu cela ne se laissera pas aller. Il ne faiblira pas non plus dans l'exigence envers lui-même. À aucun moment de notre existence, la vie ne marque un arrêt. La vie est évolution. Pour nous, cela signifie que la vie recèle une richesse inestimable, car chaque journée apporte avec elle beaucoup, beaucoup de vie. Celui qui en prend conscience dans ses jeunes années et se fixe des objectifs élevés, garde son corps souple et lui donne la force dont il a besoin jusqu'à un âge avancé. Gabriel poursuit « Encore une fois, chacun devient ce qu'il pense et affirme. Pour celui qui a rempli son monde de pensée avec les valeurs illusoires du monde matérialiste et qui a fait sienne ces valeurs, il est très difficile, selon la nature de ses pensées, d'inverser la vapeur et de se fixer un but spirituel plus élevé. Cependant, celui qui reconnaît qu'il a fait fausse route et comprend l'impasse dans laquelle il se trouve, mais qui pour autant ne baisse pas les bras et demande encore et encore son aide et son soutien au Christ, qui est la lumière du cœur, celui qui met l'énergie du jour à profit de façon rigoureuse, j'insiste, de façon rigoureuse, celui-là est en mesure, même à un âge avancé, de faire les pas qui lui permettront de sortir de l'étroitesse de sa conscience et de l'élargir progressivement. Tout dépend s'il le veut vraiment. Les jeunes veulent façonner eux-mêmes leur avenir. Ils ressentent la force et l'énergie de leur jeune corps et la spontanéité qui les caractérise ne cherchent pas encore à se fixer. À un âge avancé, par contre, l'homme recherche soutien et stabilité. Nombreux sont ceux qui, au fil de leur vie, constatent que ni leur prochain, ni l'argent, ni les biens matériels ne peuvent leur offrir un soutien durable. Cependant, les personnes âgées qui ont appris à faire confiance à l'esprit de la vie et à s'en remettre entièrement à lui, autrement dit, qui se sont efforcés de développer des valeurs éthiques et morales plus élevées, se sentent enveloppés et protégés par l'Esprit Tout-Puissant et universellement sage. La vie sur Terre représente pour elle une tâche, celle d'apprendre à vivre véritablement, car la vie véritable est une vibration de base fine et éthique qui rayonne vers nous à partir des cieux. Dès qu'une personne parvient à surmonter ses craintes et ses inhibitions, qui poussent certains à s'isoler, elle se transforme. Sa vie gagne en harmonie, qui signifie sécurité et assurance en Dieu. À un âge avancé, l'harmonie amène un équilibre merveilleux. Celui qui l'a développé est véritablement riche. Chers amis, emportons avec nous ces paroles d'espoir de Gabriel tirées du livre « Beaucoup, beaucoup de vie ». Nous ne sommes que des hôtes sur la terre. Avancer en âge ou être vieux? Elles peuvent enrichir nos journées et chaque journée peut être un enrichissement pour notre vie, quel que soit notre âge. Pour terminer, souhaitons-nous mutuellement

Lutins conteurs. Les lutins font partie des êtres de la nature et nous sommes très nombreux dans la nature. Tout comme vous, nous aimons bien rire, chanter, danser et sauter. Notre vie est remplie de nombreuses aventures et nous avons beaucoup à faire. Autrement dit, nous avons des tas de choses à vous raconter. Voyons quelle histoire nous allons vous conter aujourd'hui.

Bonjour les enfants. Bonjour Kiri. Mais qu'est-ce qu'on entend ? Kiri, tu entends toi aussi ? Qu'est-ce que c'est ? Mais oui, c'est une cigale. Oh, que c'est beau. On se croirait dans le sud de la France, en Provence. Ouais, cela me rappelle une belle histoire. Elle se passe dans une jolie prairie fleurie où vivaient une cigale et une fourmi. La cigale passait l'été seule. La fourmi, quant à elle, avait une grande famille. Notre histoire commence par une magnifique journée d'été au cours de laquelle la fourmi était très affairée. Toute la journée, elle faisait des allées et venues, portant des provisions qu'elle stockait pour l'hiver suivant. La fourmi était très travailleuse. La cigale, elle, au contraire, prenait plutôt ses aises. Elle se prélassait toute la journée au soleil, dans sa chaise longue, à l'abri d'une grande fleur de tournesol, en savourant le calme de la nature. Parfois, elle rigolait très fort, et parfois, tout doucement, en se moquant de la fourmi travailleuse qui ne connaissait et ne voyait rien d'autre que son travail. On ne peut vraiment pas dire qu'elles étaient amies, mais elles se côtoyaient et se parlaient plusieurs fois par jour. Parfois, lorsque la fourmi cherchait l'ombre du tournesol pour faire une petite pause et que la cigale mettait de côté son journal, elles entamaient une conversation. Ce jour-là, la cigale demanda à la fourmi « Dis donc, tu es encore en train de t'éreinter au travail. Et en plus, par cette chaleur, c'est le plein été. Et tu ne t'accordes même pas un jour de libre, pas même la moindre promenade dans l'herbe fraîche. Tu ne vas même pas nager non plus. Ne crois-tu pas que tu exagères ?» La fourmi répondit « Mais, chère cigale, tu sais bien que nous, les fourmis, nous travaillons sans cesse à rassembler des provisions de nourriture. Nous ne pouvons pas nous permettre de passer la journée à ne rien faire. Dieu, le Créateur, nous a fait ainsi, et nous travaillons pour vivre. Mais, tu sais, notre travail en commun, pour notre vie commune, nous rend heureuses au fond de notre cœur. Nous savons que c'est bien ainsi. Tout le monde ne peut pas mener une vie tranquille et agréable comme toi. Pendant l'été, nous rassemblons de la nourriture pour nos petits, et en automne, nous faisons les préparatifs pour l'hiver. En plus, chaque automne, nous faisons le grand nettoyage de la fourmilière. À cette occasion, tout est bien nettoyé et nous stockons suffisamment de bois pour nous chauffer afin que la température de nos pièces soit bien agréable. Après ce grand travail, nous nous reposons pendant tout l'hiver. Et dès que la neige a fondu et que le printemps s'approche, nous reprenons notre travail de manière très concentrée. Mais lorsque notre temps de repos est arrivé, nous avons plaisir à lire un bon livre, tranquillement, dans notre chambre, ou bien nous nous retrouvons et avons des conversations et des échanges intéressants. Et toi, cigale, que fais-tu pendant l'hiver ? Demanda la fourmi. Où vis-tu pendant la saison froide ?

0: Eh bien, moi, je vis un peu partout, ici ou là. L'été, je vis ici, dehors, dans cette prairie magnifique. Et en automne, je me mets en recherche d'un logement pour l'hiver. Je trouve toujours quelque chose. Et que manges-tu? Lui demanda cette fois la fourmi.
1: Bon, je me débrouille toujours. On trouve toujours quelque chose à manger par-ci, par-là.
0: Bon, d'accord, dit la fourmi. Je retourne à mon travail.
2: La cigale eut un petit rire moqueur et se remit à siroter sa limonade fraîche.
0: Et les jours passèrent ainsi, semblables les uns aux autres.
3: Bientôt, l'automne fut là et il commença à faire très froid. Les fourmis avaient tout juste terminé le grand nettoyage de la fourmilière que, dans la nuit suivante, il se mit à neiger. La température était devenue glaciale. Tout à coup, très tard le soir, aux environs de 23h30, alors que les fourmis étaient prêtes à aller se coucher, on sonna à la porte.
4: Ding-dong.
3: Une toute petite lampe éclairait l'entrée de la fourmilière. La plus ancienne des travailleuses ouvrit la porte. Et regardez qui se trouvait grelottant devant la porte, la cigale.
5: « Ah, chère fourmi, dit-elle d'une voix plaintive, l'hiver est venu si soudainement, je n'ai même pas eu le temps de faire les préparatifs nécessaires. Puis-je loger chez vous jusqu'à ce qu'il ne fasse plus aussi froid ?»
3: La fourmi savait bien que la cigale avait passé l'été à ne rien faire. Cependant, elle la laissa entrer. Rapidement, elle mit au courant le reste de la famille et toutes furent d'accord d'offrir le logis à la cigale. À partir de ce moment-là, la cigale s'installa et prit, pendant tout l'hiver, autant ses aises qu'elle l'avait fait pendant tout l'été. Elle se fit servir par les fourmis et se félicita d'avoir trouvé un logis bien confortable. Maintenant, les fourmis se réjouissaient de voir l'hiver se terminer et le printemps arriver. Leurs activités recommençaient, les saisons suivirent leur cours. Vint l'été, puis l'automne. Et à nouveau, la cigale n'avait pas mis le temps à profit pour préparer l'hiver. Lorsque celui-ci arriva, la cigale sonna à nouveau à la porte des fourmis. Mais cette fois, on ne lui ouvrit pas. Elle repartit, penaude, sa guitare à la main, en jouant une complainte.

Elle se dit alors, je vais changer, je vais m'améliorer. L'été prochain, je vais travailler. Dès l'automne, j'aurai une maison bien confortable. Je ne peux quand même pas toujours vivre sur le dos des autres. Ce ne serait pas juste. Lorsqu'on veut quelque chose, il faut le mériter. Cette reconnaissance et cette décision l'aidèrent à survivre aux rudes hivers. Et l'été suivant, elle se mit véritablement au travail. En voyant cela, la fourmi se réjouit. De temps en temps, la cigale passait par la fourmilière et était très impressionnée par la vitesse et la précision avec laquelle les fourmis pouvaient nettoyer un morceau de forêt et à quel point elles savaient bien travailler ensemble. Ainsi, la cigale apprit de nombreuses choses et proposa même, de temps en temps, son aide aux fourmis lorsqu'elles avaient, par exemple, des choses trop lourdes à porter pour elles. Elles devinrent ainsi de bonnes amies. Cette amitié perdura au-delà de l'été jusque dans l'hiver bien froid. Les fourmis ouvraient à nouveau leurs portes à la cigale et, ensemble, elles prenaient une tasse de délicieuse tisane de sapin bien chaude et discutaient joyeusement, parfois jusque tard dans la nuit. Eh oui, chers enfants, il avait fallu que la cigale ait bien froid pendant un hiver pour comprendre qu'elle devait prendre sa vie de cigale en main, non seulement pour elle-même, mais également afin de pouvoir venir en aide aux autres animaux de la forêt. Chers enfants, n'est-ce pas ainsi que lorsque nous nous moquons des autres, nous oublions souvent de voir quelque chose? Comme par exemple le fait que celui dont nous nous moquons est, lui, capable de faire certaines choses que nous ne savons pas encore faire nous-mêmes, ou que nous sommes trop feignants pour les faire. Si un jour, nous reconnaissons cela, n'attendons pas l'hiver prochain pour changer. Commençons tout de suite. Eh oui, comme la cigale. Mettons

0: Bonjour les enfants, c'est moi, Kiri. Vous ne pouvez pas me voir et pourtant je suis là. Vous savez, je suis presque aussi grand que vous. Je suis un lutin de la famille des lutins-conteurs. Les lutins font partie des êtres de la nature et nous sommes très nombreux dans la nature. Tout comme vous, nous aimons bien rire, chanter, danser et sauter. Notre vie est remplie de nombreuses aventures et nous avons beaucoup à faire. Autrement dit, nous avons des tas de choses à vous raconter. Voyons quelle histoire nous allons vous conter aujourd'hui.
1: Bonjour Kiri, bonjour les enfants. Nous allons entendre aujourd'hui une histoire qui s'intitule « Le champ de maïs habité ». Le champ de maïs habité, de qui peut-il être bien question dans cette histoire? Vous avez peut-être déjà deviné, car qui peut bien habiter dans un champ de maïs? Des hommes? Des animaux? Oui, exactement, des animaux, des lièvres, et plus précisément, Maître Oreille et toute sa famille. Père Oreille, Mère Oreille, les enfants, 5 petits lièvres, sans oublier grand-père et grand-mère Oreille. Jusqu'à ce jour, la famille Oreille avait habité ici ou là, se déplaçant continuellement et découvrant les différentes contrées qu'elle traversait. Justement, écoutons le chant des lièvres en chemin dans les campagnes.

Un jour, Maître aurait dit, nous, la famille Lièvre, avons maintenant accumulé suffisamment d'expérience au cours de notre vie à parcourir le monde. Je propose que nous devenions sédentaires, c'est-à-dire que nous nous installions quelque part pour y rester. Alors, toute la famille se mit en recherche de ce lieu et trouva un champ de maïs bien fourni. Maître aurait dit, nous allons nous installer au milieu de ce champ. Là, les hommes ne nous trouveront sûrement pas. Aussitôt dit, aussitôt fait. On planifia une maison pour lièvres avec un petit jardin et les travaux commencèrent. Toute la famille s'appliquait, se réjouissait du champ de maïs bien fourni et personne ne remarqua qu'à quelque distance de là, derrière le champ de maïs, habitait la famille du fermier joyeux à la tâche. Le fermier joyeux à la tâche avait une petite ferme agricole. Il avait aussi des animaux, 2 chevaux, 2 cochons, 5 poules, 1 coq et 3 belles vaches. Les champs environnant la ferme lui appartenaient, y compris le champ de maïs dans lequel, vous savez bien. Mais écoutons tout d'abord quelques notes du chant du paysan.

0: Le fermier, joyeux à la tâche, allait chaque jour dans les champs voir si tout allait bien. Et c'est ainsi qu'il vit chaque jour à la même place une famille de lièvres. Ils étaient toujours assis dans la prairie et disparaissaient à chaque fois dans le champ de maïs. Le fermier, joyeux à la tâche, pris de curiosité, se dit « Je vais me cacher derrière ce buisson et observer ce que fait cette famille de lièvres. » Il faut savoir que les lièvres adorent grignoter tout ce qu'ils reniflent de bon. Le fermier, joyeux à la tâche, était donc sur le qui-vive. Les lièvres ne le remarquèrent pas parce que le vent était avec lui. Pour aller grignoter du pissenlit tout frais, grand-père Oreille sautilla jusqu'au buisson où était caché le fermier, joyeux à la tâche. Lorsqu'il fut suffisamment proche, le fermier l'attrapa par le cou, mais à sa grande surprise, il remarqua que le lièvre ne se débattait pas pour se sauver, mais le regardait plein de confiance, ce qui décida le fermier à le relâcher. Grand-père lièvre se mit sur ses deux pattes arrière, leva son regard vers le fermier et essaya d'entrer en conversation avec lui. Du fait que le lièvre ne s'enfuyait pas, mais restait bravement assis en le regardant avec des yeux candides, le fermier lui dit « Sais-tu que tu te trouves ici sur mon champ et que tu manges ma semence ?» Grand-père lièvre perçut la vibration du fermier dans sa petite conscience de lièvre. Il ressentit et comprit ce que le fermier voulait lui dire. De son côté, joyeux à la tâche, se réjouit de cette communication avec le lièvre et orienta toute sa conscience sur grand-père lièvre afin de percevoir ce qu'il avait éventuellement l'intention de lui signaler. Grand-père lièvre s'adressa à la conscience du fermier et lui dit « Ces champs ne sont pas seulement les tiens. » Et il lui raconta à qui appartiennent en fait les champs et les prairies. Il lui parla de Dieu, le Créateur, qui offrait tout aux hommes, aux animaux et à la nature tout entière. Il lui raconta que les herbes, les fleurs, les buissons, les arbres et même les pierres portent en eux la vie, l'Esprit de Dieu. Il lui dit « Cher fermier, Dieu t'a donné les champs afin que tu les fasses fructifier et qu'ils offrent une bonne nourriture. Cependant, c'est Dieu qui dépose dans le champ son souffle éternel, sa force, afin que tout germe, pousse, fleurisse et mûrisse. » Le fermier, joyeux à la tâche, comprit le lièvre, qui au cours de l'entretien se présenta comme maître oreille. Joyeux à la tâche lui dit « Grand-père lièvre, je crois que jusqu'à présent, j'ai vu les choses sous le mauvais angle. Tu m'as amené à réfléchir. Tu as raison. Oui, en réfléchissant bien, je dois dire que tu as raison. Il faut absolument que je change ma manière de penser. Est-ce que tout le reste de ta famille est aussi intelligent que toi? Je crois que nous pourrions devenir amis. Vous pouvez rester ici, dans le champ de maïs. Si, en contrepartie, vous m'aidez un peu, vous pourriez faire les petits travaux d'entretien dans les champs, comme par exemple manger les herbes qui sont en trop. Comme ça, je n'aurai pas besoin de bêcher. Si nous nous aidons mutuellement, je pense que nous allons rapidement tomber d'accord. Je vous aide à construire une maison de lièvre, à l'aménager joliment, afin que vous vous y sentiez bien. Autour de la maison, nous allons vous installer un bon jardin potager, afin que pendant l'hiver, vous puissiez vivre des réserves que vous aurez rassemblées l'été. Réfléchis, grand-père lièvre, et reviens me dire demain ce qu'en pense ta famille. Sur ce, ils se séparèrent et retournèrent chacun dans leur famille pour faire le récit de leur rencontre. La famille lièvre était vraiment très heureuse d'être aussi bien tombée. La famille du fermier, joyeux à la tâche, se réjouissait elle aussi, premièrement de ses nouveaux voisins, deuxièmement de l'aide qu'ils allaient apporter dans les champs, et troisièmement, les enfants se réjouissaient de leurs nouveaux compagnons de jeu, car jusqu'à présent, ils n'avaient pas encore eu de lièvre pour amis. Dès le lendemain, les deux familles se rencontrèrent et firent connaissance. dans la mesure où cela est possible entre les humains et les lièvres. Ils se mirent d'accord sur un bon travail en commun. Les lièvres apprirent comment ils pouvaient faire les petits travaux des champs, et le fermier, joyeux à la tâche, apprit, grâce aux lièvres, comment vivre de manière juste et consciente avec la nature offerte par Dieu. La famille joyeux à la tâche fabriqua donc une petite maison pour la famille lièvre. De tous les côtés, on entendait des coups de marteau et tous les membres de la famille lièvre s'y mirent eux aussi. Puis, ils préparèrent le jardin et les responsabilités furent partagées. Grand-mère lièvre voulait s'occuper de la culture des carottes. Grand-père lièvre, lui, des betteraves et le reste de la famille se partagea les rangs de pommes de terre. De plus, ils semèrent un carré de pissenlit et préparèrent un autre carré pour la semence de salade. Le fermier alla en ville et acheta de la bonne semence pour les lièvres. Il leur montra comment préparer la terre et comment l'irriguer. En contrepartie, les membres de la famille lièvre avaient beaucoup de plaisir à aider le fermier joyeux à maintenir de l'ordre dans les champs et se chargèrent des petites herbes qui poussaient entre les cultures. De temps à autre, joyeux à la tâche leur donnait quelques épis de céréales, une véritable friandise pour les lièvres, car il était content de ne plus devoir faire ce travail minutieux. Les enfants du fermier jouaient joyeusement avec les lièvres. Ils leur montrèrent la ferme et les autres animaux et tous vécurent ensemble en paix. La famille Oreille était véritablement heureuse d'être si bien tombée et de ne pas avoir été chassée. Elle remercia le fermier et surtout Dieu le grand créateur. Oui, les enfants, la bonne entente est vraiment une belle chose, comme nous le montre Kiri dans ses histoires. Et nous, voulons-nous aussi prendre la résolution de vivre en paix avec notre prochain, aussi avec les animaux, les plantes et les pierres? Pour aujourd'hui, il est déjà l'heure de nous quitter et je vous dis à bientôt pour une prochaine histoire.
1: Voilà, c'est fini pour aujourd'hui. Je serai heureux de vous retrouver pour la suite. À bientôt, votre Kiri, le lutin conteur.

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0: Hallo, liebe Kinder.
1: Bonjour les enfants. Grâce à Liobani, nous allons aujourd'hui écouter le lutin Amidou et la petite elfe Viens avec moi nous raconter comment ils trouvèrent un petit rouge-gorge blessé et comment ils tentèrent de l'aider. La tâche des êtres de la nature est d'aider les hommes et les animaux. Le lutin Amidou et la petite elfe Viens avec moi racontent. Dès le matin, nous comprîmes que la journée était placée sous le signe de l'aide donnée à travers les hommes. Alors que nous traversions la forêt pour rendre visite dans la prairie à la famille Finefleur, qui avait déjà commencé son travail de la journée, nous entendîmes tout à coup des sons bizarres. « Ça doit être un oiseau, » dit Amidou. Nous envoyâmes nos sensations dans l'atmosphère, telles des antennes, et pûmes percevoir, en nous, que, près de la clairière, un rouge-gorge était assis sur le sol, l'aile pendante. Nous avancèrent donc vers la clairière et virent le rouge-gorge qui s'appelle « Vol avec moi ». Il sautillait sur le sol de la forêt et d'une racine à l'autre. Nous vîmes qu'il ne pouvait plus voler. Amidou dit « La douleur est plus forte que la cause de la douleur en soi. Voilà une tâche pour un humain bienveillant, un ami de la nature, car l'aide dont notre rouge-gorge a besoin est uniquement une aide extérieure. » Là-haut, sur l'arbre, les oisillons rouge-gorge criaient fort, car ils avaient faim. Que faire ? Intérieurement, nous entrâmes en communication avec le rouge-gorge « Vol avec moi » et perçûmes que, effrayé par un coup de fusil, il s'était blessé l'os avec son propre bec. En voulant s'envoler précipitamment, il avait fait un faux mouvement et s'était foulé l'aile. « J'arrive à la soulever !» dit le rouge-gorge « Vol avec moi. » « Mais ça me fait très mal !»
2: Oh,
1: encore un coup de fusil, dit Amidou. Il y a probablement dans notre réserve un braconnier qui en veut aux animaux. Si c'est le cas, nous devons compter avec encore plus de souffrance. Mais tout d'abord, allons aider Vol avec moi. La petite elfe continue son récit. Le soleil était déjà haut dans le ciel. Amidou et moi tendîmes nos mains pour renforcer les rayons du soleil et les envoyer vers le petit oiseau. Mais Vol avec moi était agité, car dans l'arbre, ses petits criaient de faim à gorge déployée. Pour cette raison, il ne pouvait que difficilement accueillir en lui la force apaisante et curative du soleil. Amidou me dit « Petite elfe, reste auprès de Vol avec moi. Je vais me mettre en recherche d'un être humain qui pourra nous aider. » Je restai donc auprès du petit rouge-gorge. Dès que Amidou fut parti en recherche d'aide, des enfants apparurent. Ils se promenaient à la lisière de la forêt et parlaient.
3: Chut, dit l'un des enfants. J'entends un gazouillis. C'est sûrement un oiseau.
1: Tout doucement, les enfants avancèrent et découvrirent le rouge-gorge qui émettait des sons plaintifs. L'un des enfants chuchota alors « Restez calme et ne bougez pas. Je vais attraper le rouge-gorge et l'emporter à la maison. » L'enfant avança prudemment vers le petit rouge-gorge. Malgré cela, l'oiseau s'effraya à ce point qu'il en oublia sa douleur. Il n'avait qu'un seul but, s'envoler. Ce faisant, il fit exactement les mouvements nécessaires pour que son aile se remette en place. L'aile avait donc retrouvé sa place et Vol avec moi s'envola en criant sur une branche proche, hors de portée des enfants. Il resta un moment assis sur la branche et son cœur battait très fort. Bien sûr, Il ressentait encore un peu de douleur. Mais son aile pouvait à nouveau voler. Lorsque les enfants se furent éloignés, j'encourageai Vol avec moi à s'occuper maintenant de ses petits oisillons, ce qu'il fit sans attendre. Les êtres de la nature nous expliquent que nous, les êtres humains, nous pouvons de cette manière aider consciemment ou inconsciemment les animaux. Vous avez pu entendre que les pierres, les plantes et les animaux ressentent, eux aussi. Le règne minéral et tous les règnes de la nature absorbent en eux les sensations aimantes et désintéressées des êtres humains, mais également leurs sensations, sentiments et pensées négatives. Si les êtres humains sont bien intentionnés et bons, le règne végétal et les autres règnes de la nature leur envoient des forces harmonieuses. Lorsque Amidou revint sans succès de sa recherche, le petit rouge-gorge Vol avec moi était déjà en train de chercher à manger pour ses petits. Mais Amidou avait déjà perçu l'information que je lui avais adressée en sensation et savait qu'il allait bien. Nous nous assîmes au milieu de la prairie en fleurs pour respirer leur parfum. Nous échangeâmes également nos impressions en nous disant que, dans la réserve, d'autres malheurs avaient probablement eu lieu, car les coups de fusil avaient dû effrayer bien d'autres animaux. La famille Finefleur nous raconta que, tôt le matin, un homme agité et visiblement énervé avait traversé la prairie à grands pas en retournant vers le village. Il portait un fusil à la main, mais n'avait aucune proie. Nous nous réjouîmes tous de cette nouvelle et remercièrent Dieu, le Créateur. Les êtres de la nature communiquent entre eux et avec la nature en sensation. C'est ainsi que nous partageâmes alors nos expériences avec tous les êtres de la réserve, les elfes et les lutins, et leur communiquèrent que l'homme, probablement un braconnier, était rentré au village sans proie. Les elfes et les lutins de la réserve nous confirmèrent qu'ils avaient bien perçu notre information. Ensemble, tous les êtres de la nature envoyèrent dans la réserve des sensations de paix que les esprits de l'air renforcèrent encore, afin que tous les animaux et toutes les formes de vie de la nature puissent continuer à laisser s'écouler leurs sensations d'harmonie. Ainsi, la journée des êtres de la nature se déroule toujours sous le signe de l'aide et du service au prochain. Mais après une riche journée de travail, lorsque vient le soir et que cette partie de la terre se détourne progressivement du soleil, les elfes et les lutins entament leur prière au soleil. C'est la danse du soleil. Ensemble, tous les êtres de la nature prient le grand esprit créateur. Il est en eux l'esprit d'évolution. Il affine leur structure et leur forme, ainsi que leurs sensations, jusqu'à ce qu'ils aient atteint le stade de la filiation divine et soient à l'image du Père Céleste. Voilà, chers enfants, c'était l'histoire du petit rouge-gorge et des êtres de la nature, les elfes et les lutins. Il y a encore beaucoup d'histoires comme celle-ci. Peut-être serez-vous à nouveau à l'écoute la prochaine fois quand les êtres de la nature raconteront. Pour aujourd'hui, nous vous disons au revoir et à bientôt.

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0: Chers téléspectateurs, chers auditeurs, chers amis, bienvenue pour cette nouvelle émission de la série Moments de réflexion, l'esprit libre. Aujourd'hui à nouveau sur le thème Dieu en nous. Celui qui parvient à la conviction intérieure que Dieu, l'esprit universel, est en toutes choses et en chacun, n'a plus besoin de religion extérieure, d'église faite de mains d'hommes, de prêtres, de cérémonies et de dogmes. Il se tourne vers l'esprit libre, le Christ en nous, en chaque être humain, en chaque âme. Libéré de la religion extérieure, l'âme et l'être humain se mettent à respirer pleinement et profondément, et une joie jusqu'alors inconnue, celle d'avoir trouvé la liberté, anime et stimule dès lors notre vie. C'est Dieu en nous, Dieu en vous, Dieu en chacun de nous. Chacun de nous est le temple de Dieu et Dieu habite en nous. La vie immortelle, Dieu, Dieu en nous, est-ce donc le souffle, la respiration? La vie de Dieu est-elle également plus profonde de notre âme?
1: Oui, la vie s'écoule à travers notre âme. Elle s'écoule dans les cellules de notre corps et nous respirons la vie. Notre cœur bat parce qu'il reçoit la vie, la force qui rayonne de Dieu, la vie omniprésente. Que se passe-t-il au moment de la mort, lorsque nous rendons notre dernier souffle? À ce moment, la vie quitte notre corps. Mais que devient-elle? S'est-elle tout simplement éteinte? Ou alors, continue-t-elle? La vie continue, car à l'instant même où l'être humain expire, l'âme inspire. Pour beaucoup de prêtres et pasteurs, l'affirmation que Dieu est en nous est quelque chose d'abstrait, car ils prennent pour référence les églises construites de mains d'hommes et les traditions qu'elles véhiculent. Pourtant, Jésus de Nazareth ne nous a pas transmis de tradition ecclésiastique. Il n'a pas enseigné que nous devons aller dans un temple extérieur pour trouver Dieu. Voici ce que Jésus enseigna. C'est ce qu'il dit aux prêtres de son époque et cela reste valable jusqu'à aujourd'hui. Il dit « Ne vous faites pas appeler rabbi, car un seul est votre maître. » Le Christ.
2: Jésus a dit, un seul est votre maître. La question qui se pose est donc, où est le maître? C'est le Christ, la résurrection et la vie en nous. Le Christ de Dieu est donc le Christ de Dieu en nous. En Dieu, il est la loi de l'amour et de la liberté. Cela signifie que vous êtes libre, que nous sommes tous libres de croire ou de ne pas croire, de nous lier ou de devenir libre. Vous êtes libre d'aller dans les églises faites de mains d'hommes et de vous plier aux traditions ecclésiastiques. Mais vous êtes également libre de prendre conscience que Dieu ne connaît pas de tradition. Dieu n'habite pas dans des temples extérieurs. La vérité, c'est que Dieu est en nous. Chacun de nous est lui-même le temple de Dieu. Cette prise de conscience nous permet de ressentir toujours plus profondément que Dieu est omniprésent. Personne ne devrait essayer de convaincre son prochain de ce qu'il ne peut pas lui prouver, tout particulièrement en ce qui concerne l'affirmation que Dieu est en nous. Personne ne devrait lier son prochain à des traditions et rites ecclésiastiques, à des formules de prière, au son de l'orgue, à des chants d'église ou autres manifestations extérieures. Essayez de comprendre profondément que Dieu ne connaît pas tout cela. Dieu habite en vous, Dieu habite en chacun de nous. Les êtres humains ont tendance à toujours vouloir prouver les choses. Il est possible que certains auditeurs se disent que nous affirmons que Dieu est en nous, que Dieu est en toutes choses, que Dieu est omniprésent et se demandent « Est-ce que c'est vrai ? Est-ce qu'ils peuvent prouver ce qu'ils disent ?» Notre réponse est que nous ne pouvons pas le prouver, mais nous pouvons dire tout simplement « Essayez, Dieu est en vous et vous pouvez le trouver. »
3: Gott ist in ihnen und lässt sich finden.
4: Auch wir haben es ausprobiert.
1: Nous aussi, nous avons essayé, dans la prière, en nous appliquant à chercher Dieu en nous. Seuls ceux qui ne se sont pas lassés dans cette quête intérieure, les conduisant à chercher Dieu en eux, par la mise en pratique progressive des commandements de Dieu et des enseignements de Jésus de Nazareth, ressentent maintenant Dieu en eux, Dieu dans chacun de leurs prochains. Être proche de Dieu rend heureux. On remarque assez rapidement qu'on ne peut mener une vie qui a un sens qu'avec des personnes qui suivent le même chemin, celui de la recherche de Dieu en soi. C'est à partir de cela que grandit vraiment le sens de la communauté, la vie en commun, l'amitié, authentique, vraie, profonde. Celle-ci ne se développe que lorsque nous ressentons que Dieu est en nous, dans notre prochain, que Dieu est pour nous et que nous sommes pour Dieu.
0: Nous avons là une preuve que la tradition, les rites, les cultes ne sont que des farces et que nous ne devrions pas adorer Dieu dans les églises faites de main d'homme. Jésus de Nazareth enseignait aux hommes de se rendre dans une petite chambre silencieuse et de se tourner vers Dieu dans le silence. Il ne nous a pas enseigné d'aller dans des églises en pierre. Comment mettre en pratique cette indication? Par exemple, j'ai aménagé dans mon logement un petit espace réservé à la prière. J'y ai mis une petite table, une chaise, une bougie. Avec le temps, me retirer dans cet endroit est devenu pour moi un besoin. Je m'y rends pour prier ou encore écouter un peu de musique, faire le silence en moi, pour ensuite adresser au plus profond de moi-même, à Dieu en moi, quelques prières profondes et intenses.
1: Essayez, vous aussi, d'aménager chez vous ce petit coin réservé à la prière. Faites en sorte que, par la musique et la prière, cet endroit devienne un lieu qui exerce sur vous une réelle force d'attraction et prenez toujours plus conscience que Dieu, notre Père céleste, vous aime comme il nous aime tous. Il souhaite que nous retournions auprès de lui, car au plus profond de notre âme, nous sommes tous des enfants du royaume de Dieu qui est notre patrie véritable, indestructible de toute éternité. Jésus nous a enseigné ceci. Le royaume de Dieu est en vous. En d'autres termes, le royaume de Dieu est la loi de la vie, c'est Dieu. Cela veut dire que Dieu est en nous.
5: Infolgedessen ist Gott in uns.
4: Jeder ist frei.
2: Chacun est libre de croire ou pas qu'en tant qu'être humain, il n'est qu'un pèlerin qui porte en lui l'éternité. Notre âme a endossé temporairement un corps humain pour pouvoir exister dans ce monde. Au moment où le corps meurt, l'âme poursuit son chemin dans les plans de l'au-delà jusqu'à ce qu'elle retourne à son Créateur, Dieu, son Père, qui se trouve en elle, et qu'elle redevienne une avec lui, comme Jésus lorsqu'il disait « Le Père et moi sommes un ».
4: Wunderbare Worte von Jesus dem Christus.
1: Ces paroles de Jésus, le Christ, sont merveilleuses. Mon Père et moi sommes un. C'est en fait le but à atteindre pour chacun d'entre nous. Nous sommes issus de Dieu. Nous sommes en Dieu et nous suivrons à nouveau le chemin qui mène à Dieu en nous, de sorte à redevenir un avec le courant puissant, l'océan incommensurable de l'existence universelle, Dieu en nous. Nous serons alors redevenus un être pur et pourrons dire, nous aussi, mon Père et moi sommes un. Cette perspective pourrait nous enthousiasmer et nous stimuler. Seule l'unité intérieure en Dieu, notre Père éternel, nous relie comme frères et sœurs faisant partie du royaume de Dieu. Seule la patrie éternelle en Dieu, notre Père, nous unit. Revenons à l'expression « sens de la communauté ». La communauté, la bonne entente avec notre prochain, qui, comme nous, est un fils ou une fille de celui qui est infini, nous relie à Dieu, notre Père, et à notre patrie éternelle. C'est le but du chemin, c'est cela, la vie. La vie véritable, c'est la vie en Dieu. Et une vie vécue selon la volonté de Dieu est la vérité. Et la vérité est finalement le royaume de Dieu. Chers amis, nous espérons et souhaitons que vous aussi avez pris conscience qu'aucune organisation extérieure ne pourra vous mener à Dieu. Il existe bien des personnes regroupées extérieurement en communauté, mais si nous restons accrochés à cette forme extérieure, nous sommes obligatoirement amenés à nous poser ces questions. Existe-t-il un vrai ami, un ami sincère, qui, à long terme, a la force intérieure et le rayonnement nécessaire pour porter chacun personnellement dans le sens de la communauté intérieure? Chacun doit un jour se trouver lui-même. C'est pourquoi, en posant les questions qui vont suivre, nous aimerions inciter chacun à se trouver lui-même. Qui êtes-vous? Qui sommes-nous vraiment? Tous ceux qui veulent vraiment se trouver y parviennent. Et tous ceux qui le veulent chercheront quel est le

0: dans l'être humain. Dieu est omniprésent. Cela signifie que Dieu est en chaque âme et ainsi également en vous. Dieu est avec vous. Dieu est à vos côtés. Dieu est avec chacun de nous et auprès de chacun de nous.
1: Si ces paroles ont également éveillé en vous la nostalgie de ressentir cette proximité de Dieu en vous, cela est possible pour vous, pour nous, pour chacun. Lorsque nous nous rendons dans la petite pièce silencieuse, faisons-le consciemment et elle nous attirera régulièrement, même s'il ne s'agit que d'un petit coin silencieux. N'amenons pas de pensées négatives ou trop humaines dans ce petit espace aménagé pour nous intérioriser et n'y allons que lorsque nous voulons écouter de la musique et prier. Et lorsque nous prions, tournons nos prières vers l'intérieur, au plus profond de notre âme. Car nous sommes nous-mêmes le temple de Dieu et Dieu habite en nous.
2: Denn wir selbst sind der Tempel Gottes und Gott wohnt in uns.
3: Liebe Mitmenschen,
4: chers amis, ces explications n'ont pas pour but de diffuser un enseignement. Votre souhait, comme successeur de Jésus du Christ, est de plaider pour Dieu, pas pour nous, ni pour une communauté traditionnelle, mais uniquement pour Dieu. C'est lui que nous aimerions faire connaître à nos prochains. Nous avons trouvé Dieu, la vie au plus profond de notre âme. Nous savons qu'il nous aime tous, car c'est en tant que Père éternel qu'il nous a tous contemplés et créés dans son cœur. Celui qui, dans la prière profonde, cherche la communication avec lui, le ressentira de plus en plus. Nous pouvons en parler, mais nous ne pouvons pas le prouver. Nous savons, sans pouvoir le prouver non plus, que vous vivez éternellement et que nous vivons tous éternellement, car Dieu est éternel. Lui, Dieu, notre Père céleste, nous a créés en tant qu'êtres purs de matière subtile. Un jour, notre corps humain mourra, mais l'appel que Dieu nous adresse garde toute sa validité. Cet appel que nous reconnaissons, par exemple, dans ces paroles du Christ de Dieu, « Venez tous à moi, vous qui êtes fatigués et chargés. Je veux vous soulager. » Où aller, puisque l'Esprit de Dieu, le Christ de Dieu, se trouve au plus profond de notre âme? Allons vers lui, lui qui vit en nous. Chers téléspectateurs, chers auditeurs, chers amis, nous arrivons à la fin de notre émission. Aimerions souhaiter à chacun tout ce qu'il y a de mieux pour les temps à venir. Si vous le souhaitez, faites vos propres expériences avec l'esprit libre et faites vous aussi l'expérience que Dieu est en nous. Et si des personnes essaient de limiter votre liberté spirituelle, rappelez-vous que le Christ a dit « Je suis venu pour vous libérer ».
3: Christus spricht, ich bin gekommen, um euch frei zu machen.
4: Si vous le souhaitez, nous pourrons nous retrouver une prochaine fois pour une nouvelle émission de la série « Moment de réflexion, l'Esprit libre, Dieu en nous ». Une salutation en Dieu, au revoir et à bientôt.
3: Gott zum Gruß.

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0: Chers amis dans le monde entier, nous vous souhaitons la bienvenue pour cette nouvelle émission de la série « Nous lisons, tu veux écouter, ressentir ce que les autres disent » des jeunes sur le chemin qui mène au Christ. La nouvelle ère a commencé, nous sommes en l'an 2 de l'ère messianique et sophianique, dans laquelle seul l'amour pour Dieu et pour le prochain compte. Gabriel, sa prophétesse et messagère, a donné pendant près de 50 ans d'innombrables aides, permettant à tous ceux qui le souhaitent de parvenir à l'amour pour Dieu et pour le prochain, qui en fin de compte est notre être véritable. Dieu est l'amour qui porte et vivifie tous les êtres humains, les animaux, les plantes, chaque minéral, oui, toute forme d'existence. Partout dans le monde, le message de l'esprit libre, Dieu en nous, touche de plus en plus de personnes dans leur cœur et elles commencent à mettre en pratique, pas à pas, l'enseignement de l'amour pour Dieu et pour le prochain dans leur vie. Ouvrons notre cœur et écoutons ce qui anime les jeunes qui suivent le chemin menant à Dieu et quelles expériences ils font avec l'enseignement de l'esprit libre. Régulièrement, des jeunes du monde entier se réunissent via Internet pour échanger leurs expériences sur le chemin du Christ. Lors de l'un de ces échanges, il était question du sermon sur la montagne de Jésus de Nazareth, qui nous apprend à devenir droit, sincère et aussi désintéressé. Une jeune béninoise rapporte à ce propos : « Bonjour, chers frères et sœurs des communautés libres. J'ai participé au dernier échange international pour les jeunes et ça a été une grande joie pour moi de partager nos différentes expériences sur le thème du sermon sur la montagne. Je remercie le Christ pour cet enseignement et aussi Gabrielle, notre sœur bien-aimée, d'être restée fidèle à Dieu dans sa tâche de messagère. Je pense qu'elle est l'exemple même du désintéressement que nous devrions suivre à notre époque. Je nous souhaite à tous beaucoup de courage et de persévérance sur ce chemin, ainsi que des expériences positives et enrichissantes pour avancer dans l'esprit du Christ. »
1: Nous restons sur le continent africain. Un jeune Nigérian qui a découvert les enseignements de l'esprit libre il y a quelque temps écrit : Une chaleureuse salutation en Dieu. Ce matin, dans une brochure des éditions Gabriel, je suis tombée sur un passage qui dit « Ceux qui vivent en Dieu reconnaîtront à temps les difficultés qui se présenteront et les surmonteront avec sa force, et ceux qui ne les reconnaissent pas seront sans cesse préoccupés par ces difficultés qui, de ce fait, deviendront des problèmes. » Cela me montre que dans tout ce que je fais, je ne devrais pas m'éloigner de Dieu, de sa présence. Si je me rappelle qu'il m'aime et que je m'efforce de faire sa volonté, il m'aidera à surmonter les difficultés.
2: Les innombrables aidés concrètes données par la sagesse divine pour suivre le chemin qui ramène à la patrie éternelle touchent des personnes du monde entier. Par exemple, ce jeune Irlandais qui a trouvé le sens de sa vie terrestre grâce à l'enseignement de l'esprit libre. Il dit « J'ai découvert l'enseignement de l'esprit libre sur Internet et j'ai commandé le livre « Le chemin intérieur qui mène à la conscience cosmique » avec lequel je travaille. Au début, j'ai trouvé ça difficile et pas si simple à mettre en pratique. Ce n'est que lorsque je m'y suis mis sérieusement que cela s'est amélioré. Bien sûr, je remarque chaque jour des lacunes chez moi, mais je remarque aussi que mes sens s'affinent et que j'ai toujours plus conscience de ce que je dis ainsi que de ce qui est essentiel. Ce qui m'a vraiment aidé à faire un pas en avant, c'est la tâche du journal mystique qui me pousse à passer en revue mes journées de façon très concrète. Et la prière de l'âme m'aide aussi. Me relier à Dieu en moi et en tout afin de voir ma journée sous le bon jour et de comprendre ce que les situations et les rencontres veulent me dire est une tâche tout simplement formidable. Grâce à cela, beaucoup de choses ont changé en moi. J'ai une toute nouvelle vision de ma vie. Gabriel explique aussi toute la création et comment ce monde est né. Cet enseignement me permet de comprendre pourquoi je suis sur Terre et ce que j'ai à apprendre. Sur Sophia TV, je vois aussi la bibliothèque Sophia et la Terre de la Paix. J'aimerais rester en contact et avoir un échange avec d'autres personnes. Oui, j'aimerais bien participer aux échanges internationaux pour les jeunes dans les communautés libres.
0: En Amérique latine aussi, des jeunes suivent le chemin intérieur. Une jeune Mexicaine en parle ainsi. Je voudrais tout d'abord remercier pour ces émissions qui nous expliquent le royaume éternel, ainsi que les quatre plans de développement, le berceau de l'évolution qui conduit à la filiation divine. C'est impressionnant de savoir que nous avons tout en nous et que nous avons parcouru ce chemin d'évolution. Même s'il me reste encore beaucoup à faire, je suis résolue à être plus attentive, à écouter ce que chaque situation veut me dire et, avec l'aide du Christ Dieu, à suivre le chemin intérieur. La vie quotidienne me place parfois dans des situations dont je ne vois pas l'issue et pour lesquelles je cherche la bonne approche. Je demande alors l'aide au Christ et à un moment ou à un autre, je reçois toujours une aide qui me permet de trouver une bonne solution, où je vois la bonne manière de gérer la situation. Je suis très reconnaissante d'avoir acquis ce sentiment que l'Esprit du Christ de Dieu est toujours présent et que je peux, à tout moment, me tourner avec confiance vers cet Esprit merveilleux. La devise des communautés libres me parle aussi beaucoup, « Unis et soi ». J'essaie de travailler avec cette devise et de m'examiner lorsque je rencontre des personnes, que je les connaisse ou non, en me demandant si je ressens une bonne communication avec elles et si ce n'est pas le cas, pourquoi. Cela m'aide beaucoup à prendre conscience de certains aspects de nature humaine et à changer de cap. C'est pour moi un encouragement à suivre avec sérieux le chemin intérieur.
1: Une jeune d'une communauté libre du sud de l'Afrique nous a contactés par WhatsApp après avoir écouté une méditation donnée par la sagesse divine. Elle écrit « Ces derniers temps, j'ai traversé une mauvaise passe. Beaucoup de choses se passaient mal. Je n'avais pas assez de temps pour faire les choses et je ne me sentais pas bien préparée pour l'examen que je devais passer. Mais il y a quelques jours, alors que j'allais vraiment mal, j'ai écouté une méditation de Gabriel intitulée « La foi active ». Ce que disait Gabriel et qui au départ ne me paraissait avoir aucun rapport avec ma situation m'a pourtant semblé être une réponse. J'ai soudain compris que je n'avais vu que l'aspect extérieur de la situation, ce que j'appelais la malchance. Je n'avais pas vu l'essentiel, c'est-à-dire ce que cette situation voulait me dire. Cela m'empêchait d'être concentrée. Il m'avait fait régresser non seulement à l'école, mais aussi intérieurement. Après avoir écouté cette méditation, je me suis tournée vers le Christ et j'ai réalisé que j'avais également été désagréable avec certaines personnes ces derniers temps. Cela m'a fait mal au cœur. J'ai demandé pardon et j'ai également décidé d'être très attentive lorsque des personnes veulent dire du mal des autres. Cette méditation a donc été un puissant avertissement pour moi. Avant, je me sentais stressée, mais depuis, je suis plus calme et très reconnaissante.
2: Un jeune téléspectateur américain nous a écrit au sujet de la série en trois parties sur la grande révélation du Christ, l'état des démons, ses complices et ses victimes. Écoutons ce qu'il dit à ce propos. Oui, je suis vraiment heureux d'entendre ces paroles du Christ. On accepte beaucoup de choses qui se passent dans le monde sans vraiment y réfléchir, comme par exemple le fait que des réalisations apparemment bonnes soient hautement honorées, louées et récompensées. Sans la parole du Christ, qui nous éclaire à partir de la vérité, il est facile de devenir victime et de suivre le courant dominant. Je le sais très bien moi-même. Je suis très très heureux que le Christ ait expliqué de manière aussi complète les agissements du principe démoniaque dans ce monde. Cela me permet de les reconnaître beaucoup plus facilement et de dire « non, ce n'est pas le bon chemin ». Même si cela semble être une bonne chose aux yeux du monde. L'une des lois inversées des démons qui m'a personnellement beaucoup fait réfléchir est la suivante. Forme ton intellect. Jusqu'à récemment, je pensais que devenir un intellectuel était quelque chose de très souhaitable. Maintenant, je suis reconnaissant au Christ d'avoir si clairement dévoilé les principes inversés des démons. Sa parole est quelque chose à laquelle je peux m'accrocher intérieurement et qui me sert de repère.
0: Beaucoup de jeunes sont reconnaissants pour les paroles claires du royaume de Dieu qui leur ouvrent les yeux et leur permettent de voir sous un autre jour beaucoup de choses qui semblent normales dans ce monde. Également au Moyen-Orient, une jeune femme a trouvé de l'aide et des éclaircissements dans la révélation « L'état des démons ». Elle écrit « J'ai trouvé les révélations de cette année très instructives, très réelles, concrètes et faciles à comprendre, comme par exemple l'état des démons. À l'image de ma vie, je comprends très bien comment les choses fonctionnent dans ce monde et comment elles me rendent malheureuse. Sans ces révélations, je ne comprendrais pas grand-chose, comme la soif de pouvoir et les comportements contraires à l'éthique partout dans le monde. Savoir d'où cela vient et comment cela agit sur nous est une aide pour moi, et au lieu de rester aveugle, je peux reconnaître les pas que je peux faire pour en sortir. Le besoin de former son intellect pour faire carrière dans ce monde y est également mentionné, et je suis vraiment tombée dans le piège. J'ai eu du mal à l'admettre, mais maintenant, je veux m'en éloigner et travailler davantage avec mon cœur.
1: Passons du Moyen-Orient à l'Amérique latine. Des jeunes Péruviens, Colombiens et Mexicains ont régulièrement un échange dans le cadre des communautés libres. L'un d'eux rapporte. Lors de l'émission pour les communautés libres intitulée « La vie et évolution », j'ai été impressionné d'entendre que tout a une conscience ou que tout est conscience. Tout ce que je perçois dans la nature, les éléments, les planètes ou les plantes et les fruits. Tout a une conscience. Cela m'aide à apprécier et à respecter beaucoup plus les choses et aussi à me demander « Quelle conscience ai-je moi-même ?» De quoi sont faites mes pensées, ma conscience pendant la semaine? Et quel est mon prochain pas? Merci pour ces précieuses indications. J'apprends à mieux comprendre mon prochain, car lui aussi, comme Gabriel nous l'enseigne, a actuellement sa propre conscience. Merci beaucoup pour cette aide précieuse.
2: Un jeune d'Afrique du Sud, qui participe régulièrement à l'échange international pour les jeunes, a appelé spontanément en disant « Je voulais juste appeler pour remercier de tout cœur pour l'enseignement, pour l'échange, pour tout ce que nous avons reçu cette année. J'ai dû beaucoup travailler et cette année a souvent été dure pour moi et je me suis plaint parfois. Mais maintenant, avec le recul, je vois que l'amour de Dieu a toujours été là. Je vois combien j'ai été aidé à résoudre les difficultés. Savoir qu'il y a des amis qui pensent comme moi, quelle que soit la distance qui nous sépare, est d'une grande aide. J'ai fait l'expérience qu'en ayant des prises de conscience sur moi-même et avec l'aide du Christ, j'ai fait quelques pas en avant. Maintenant, certains amis viennent même vers moi et me demandent comment j'ai réussi à surmonter tout cela. Et je remarque que je peux déjà les aider un peu grâce à mon expérience, et cela me réjouit. Je voudrais encore une fois remercier pour toute l'aide reçue. Je vous souhaite tout le meilleur et merci beaucoup pour la fête de la famille de Dieu sur Terre à laquelle nous avons pu participer grâce à la télévision. Chers amis, pour conclure cette émission, rappelons-nous une fois encore que chacun de nous vient de la grande famille de Dieu qui a son origine dans le royaume de notre Père éternel. Restons unis dans cette conscience et souhaitons-nous beaucoup de force et de faire des pas sur le chemin qui mène au Christ. Rappelons-nous aussi que la devise des communautés libres est l'entraide mutuelle. Alors, si certaines choses ont également été mises en mouvement en vous et que vous avez le sentiment que le Christ de Dieu frappe aussi à la porte de votre cœur, Nous vous encourageons chaleureusement à partager les expériences que vous faites avec l'enseignement de l'Esprit libre. À tout bientôt et une chaleureuse salutation en Dieu.

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0: Liebe Geschwister,
1: chers frères et sœurs, présents ici et dans tous les lieux reliés par la technique à travers le monde, saluons-nous mutuellement par une chaleureuse salutation en Dieu. Une salutation en Dieu. Ces mots retentissent dans de nombreux pays de la terre, sur tous les continents, car les personnes de l'esprit libre, Dieu l'Éternel, se rassemblent pour honorer le Christ de Dieu et le Dieu créateur éternel, pour se tourner vers eux, les êtres souverains de l'éternité, au plus profond de leur cœur, avec amour et gratitude. Nous sommes de simples chrétiens des origines dans le sillage de Jésus de Nazareth et nous aimons nous rassembler dans la nature lorsque le temps le permet, comme le faisait Jésus de Nazareth. Car en tant que chrétiens des origines, dans son esprit, nous savons que toutes les formes d'existence forment une unité. Nous connaissons l'existence de l'énergie lumineuse la plus élevée qui soit, l'énergie de l'esprit divin, éternel et originel qui imprègne toutes les formes d'existence et par conséquent également la matière. Dieu l'Éternel est donc, comme l'enseignait Jésus de Nazareth, présent en chaque être humain, en chaque animal, en chaque arbre et arbuste, ainsi que dans les minéraux, oui, dans toute la nature. Il est la vie. Dans tout l'infini, rien n'existe en dehors de Dieu, car Dieu l'Éternel est l'énergie d'amour infini. Et d'éternité en éternité, l'existence, la loi de l'amour pour Dieu et pour le prochain. C'est pourquoi il est dit que Dieu est en nous et nous sommes en Dieu. Il est toutefois important de faire une distinction entre l'existence pure, le royaume de Dieu, qui est la patrie de tous les êtres spirituels purs, c'est-à-dire de substances lumineuses, et les mondes de la chute qui, en se détournant de Dieu, ont chuté hors du royaume de Dieu et se sont progressivement assombris et densifiés jusqu'à devenir matière. Je parle ici de la dégénérescence de l'être spirituel pur du royaume de Dieu jusqu'à sa chute la plus basse, c'est-à-dire sa transformation en un être incarné sur terre. Mais l'âme qui se trouve dans l'être humain vit éternellement. La mort n'existe pas. L'être spirituel qui se trouve dans l'âme se purifiera grâce à la force du Christ de Dieu et retournera dans le royaume de Dieu, notre patrie éternelle. Les chrétiens des origines, quelles que soient les époques, ont toujours disposé de cette connaissance spirituelle. Ainsi, les 10 commandements transmis par Moïse et le sermon sur la montagne de Jésus de Nazareth sont des extraits de la loi éternelle de l'amour pour Dieu et pour le prochain, qui nous ont été donnés à nous les êtres humains, afin que nous vivions en conséquence. En effet, leur but est de montrer à toutes les âmes et à tous les êtres humains déchus le chemin du retour vers le royaume de Dieu, vers l'unité avec toutes les formes d'existence dans le royaume de Dieu. Et tout comme de nombreux chrétiens des origines se rassemblaient régulièrement, préparons-nous intérieurement par un chant, puis recueillons-nous dans une prière silencieuse. Prions le royaume de Dieu de nous guider tout au long de cette rencontre. Chantons ensemble « Le jour viendra ».

Avant que ce monde disparaisse, le jour viendra où un royaume de paix sur terre se construira. Un royaume de cœurs nobles et libres, de leur moi ils se sont libérés. Une alliance de vrais fidèles, fidèles à l'esprit de la bonté. Une alliance de vrais fidèles, fidèles à l'esprit de la bonté. Jamais ce peuple dans un temple ne se rassemblera. Et sur le front de chacun, le même signe on verra. Même si un seul reste, rien ne le vaincra. La force de l'amour toujours l'emportera. La force de l'amour toujours l'emportera. Dans son amour infini, sur toute la terre, Dieu réunit un peuple de courageux fidèles, et avec lui, l'alliance il scelle. Aucun cœur ne résistera, empli de joie, il s'offrira. À celui qui, devenu roi, dans la nouvelle Jérusalem régnera. À celui qui, devenu roi, dans la nouvelle Jérusalem régnera.

0: Chers amis, chères sœurs, chers frères, la promesse exprimée par ce chant est vraiment merveilleuse. Cependant, 2000 ans après la venue de Jésus de Nazareth sur cette terre, il est triste que nous devions encore chanter « Le jour viendra ». Aujourd'hui, nous souhaitons nous pencher sur les causes de cette situation. Certains d'entre nous ont préparé un texte que nous aimerions vous présenter. En tant que chrétiens des origines, nous suivons l'exemple de Jésus de Nazareth, qui nous a enseigné la liberté, le fait que tous les êtres humains sont des enfants de Dieu, des frères et sœurs libres, n'ayant besoin d'aucun intermédiaire entre eux et Dieu. Il va de soi pour nous que chaque être humain est entièrement libre de croire ce qu'il juge juste. C'est pourquoi nous ne voulons rien prouver à personne, car la preuve que Dieu vit en chaque être humain ne peut être apportée que par chacun pour soi-même. Cependant, tout comme nous pouvons ici, en pleine nature, faire l'expérience de Dieu en nous, nous pouvons affirmer avec certitude qu'il n'y a pas besoin d'églises extérieures, ni de prêtres, ni de cérémonies, ni de rites, ni de cultes. Tout ce cinéma n'est absolument pas nécessaire pour se rapprocher de Dieu en nous. Nous souhaitons maintenant revenir sur la rencontre du christianisme des origines à la fontaine du Rocher du Christ, qui, comme notre rencontre d'aujourd'hui, a été retransmise dans le monde entier, ainsi que sur les paroles révélées alors par le Christ de Dieu. De nombreux chrétiens des origines du monde entier nous ont écrit pour nous dire qu'ils avaient été particulièrement touchés par la révélation du Christ, disant que beaucoup de gens sont manipulés et continuent de l'être jour après jour. C'est pourquoi nous profitons de cette rencontre pour approfondir le sujet. D'une part, pour apporter davantage d'éclaircissement, mais aussi pour continuer à réhabiliter notre frère et rédempteur, le Christ de Dieu. Il est important de souligner que Jésus de Nazareth enseignait que Dieu est notre Père éternel, un Dieu Père-Mère d'amour. Il nous a enseigné que la mort n'existait pas et que l'âme vit éternellement. Il nous a enseigné que l'âme se réincarne dans un nouvel être humain afin d'expier et de réparer les dettes spirituelles accumulées au cours de vies terrestres antérieures, en enfreignant les commandements de Dieu et le sermon sur la montagne de Jésus. Mais afin d'effacer ce savoir qui allait de soi dans le christianisme des origines, les religions ont manipulé les gens pendant des siècles en leur inculquant l'enseignement erroné selon lequel Jésus de Nazareth serait mort pour les péchés des êtres humains et aurait ainsi expié leurs péchés. De cette manière, l'adversaire de Dieu cherche à enchaîner les âmes à la roue de la réincarnation, car il se nourrit de l'énergie négative des êtres humains, c'est-à-dire de l'énergie dégagée par les actes de ceux qui agissent à l'encontre des 10 commandements de Dieu et du sermon sur la montagne de Jésus de Nazareth. Il est enseigné que Jésus se serait sacrifié pour expier les péchés des êtres humains, bien qu'il soit dit, même dans la Bible, ce que l'être humain sème, il le récoltera. Et Jésus de Nazareth a déclaré à la fin de son sermon sur la montagne, « Quiconque écoute mon enseignement et le met en pratique est une personne avisée qui a construit sa maison sur du roc. Il n'a pas parlé de se confesser auprès d'un prêtre pour ensuite continuer à pécher. Tout cela, qui provient de la manipulation exercée par les religions cléricales, n'a rien, vraiment rien à voir avec un Dieu Père-Mère aimant et avec l'enseignement du sermon sur la montagne de Jésus de Nazareth. En résumé, nous pouvons dire que tout ce qui caractérise les religions n'existe pas dans le royaume de Dieu. Tous ces aspects extérieurs des religions relèvent de l'enseignement des autorités ecclésiastiques qui en vivent souvent très bien encore aujourd'hui. Tout au long des millénaires, ces enseignements de la caste des prêtres ont constitué dans toutes les cultures, et en particulier dans celles qui se disent chrétiennes, la forme par excellence de la manipulation des peuples. Dieu, l'Éternel, n'a pas institué de prêtres. Les prêtres sont apparus dans l'Antiquité. Leur point commun est qu'ils pratiquaient un culte basé sur le sang et les sacrifices, la plupart du temps vêtus de tenues particulières, afin d'adorer leur Dieu des ténèbres et de s'élever au-dessus du peuple. Ils ont insillé la peur dans l'esprit des peuples de la terre et se sont érigés en intermédiaires entre les êtres humains et les forces de la nature, ainsi que des dieux imaginaires qu'ils prétendaient pouvoir apaiser. Et pour apaiser les forces de la nature, il fallait toujours des offrandes. Les prêtres se partageaient entre eux les offrandes telles que l'argent et les métaux précieux. En ce qui concerne les offrandes animales et alimentaires, ils prenaient les meilleurs morceaux et une partie était brûlée en guise d'offrande. Ces offrandes étaient donc imposées au peuple sous forme de sacrifices sanglants, de sacrifices d'animaux et, dans certaines religions, de sacrifices humains, tout cela uniquement pour calmer de prétendus dieux de la nature inventés par les prêtres. C'est ainsi que les prêtres de toutes les cultures ont acquis de plus en plus d'influence auprès des dirigeants de ce monde et sont devenus un pouvoir religieux central pour manipuler les peuples par le biais de peurs diverses, notamment la peur de la mort et d'une damnation éternelle, et pour partager le pouvoir sur les peuples avec la classe dirigeante. Tout au long des millénaires, tous les vrais prophètes de Dieu se sont prononcés avec clarté contre toute forme d'adoration du dieu Baal et contre son culte de sacrifice sanglant, ainsi que contre toute richesse excessive acquise aux dépens des peuples. Jésus de Nazareth lui-même a dit qu'il n'y a qu'un seul saint, le Père qui est aux cieux. En Dieu, il n'y a ni saint, ni titre, ni éminence, ni excellence. Et Dieu n'a pas non plus désigné de représentant sur terre. Tout cela relève de la doctrine des prêtres et n'a rien à voir avec Dieu l'Éternel. Dieu est lui-même représenté, c'est-à-dire présent dans toute sa création. Il est également la parole prophétique qui a été transmise à toutes les époques par ses prophètes et ses prophétesses et qui continue de l'être aujourd'hui encore. Il est l'esprit de la vérité, l'esprit de la vie intérieure, la loi de l'amour pour Dieu et pour le prochain, qui rayonne dans tout l'infini. Il est la vie en chacun et en toute chose. Il n'y a pas d'autre Dieu que lui, et il est la loi absolue, et il est immuable. Ainsi, sa parole est valable, hier, aujourd'hui et demain. Certains affirment que Dieu est changeant, mais ce sont là des inventions sorties tout droit de la plume mensongère de la caste des prêtres. Voilà pour ces quelques mots d'introduction à notre rencontre. Nous allons maintenant entendre nos frères spécialistes en théologie qui vont nous apporter davantage d'explications.
1: Ja, liebe Geschwister und Freunde, liebe Zuschauerinnen, liebe Zuschauer an den Fernseh- und Rundfunkgeräten, wenn wir an das Offenbarungswort des Christus Gottes von der letzten TV-Gemeinde am Felsenbrunnen denken, wo Christus deutlich die Manipulation der Völker durch Religionen und Staaten...
2: Oui, chers frères et sœurs, chers amis, chers téléspectateurs, nous souhaitons aujourd'hui approfondir les paroles révélées par le Christ de Dieu lors de notre dernière rencontre télévisée à la Fontaine du Rocher, où il a clairement dénoncé la manipulation des peuples par les religions et les responsables politiques. Nous allons entre autres citer des textes historiques, notamment tirés de la Bible, afin d'éclairer davantage le sujet, mais surtout, comme l'a dit Martin, de réhabiliter le Christ qui a donné des enseignements complètement différents de ce qu'en a fait la caste des prêtres des religions chrétiennes. L'Ancien Testament de la Bible rapporte que de nombreux peuples se sont soumis à la domination du dieu idole Baal, qui est l'adversaire de l'un universel et éternel, le Dieu créateur. Il en était ainsi et il en est encore ainsi aujourd'hui. L'adversaire de Dieu peut être désigné en résumé comme étant le système de Baal qui combat le royaume de Dieu depuis l'apparition de la chute et qui, depuis les débuts de l'humanité, se sert des prêtres et des autorités religieuses sous toutes leurs formes.
3: Ja, und an dieser Stelle möchten wir auch einmal klarstellen, wir sind Urchristen.
0: Nous tenons ici à préciser que nous sommes des chrétiens des origines et que nous nous efforçons de suivre Jésus de Nazareth, le Christ Dieu. Mais ce n'est pas l'appartenance à une communauté ou à une conception du monde qui fait de quelqu'un une meilleure personne. Ce qui compte, c'est de vivre conformément aux paroles de Jésus dans son sermon sur la montagne. Je cite... C'est pourquoi quiconque entend ces paroles que je dis et les met en pratique est semblable à une personne avisée qui a bâti sa maison sur le roc. Et ce roc, ce rocher lumineux présent dans toutes les âmes et en tous les êtres humains ayant une âme, c'est notre héritage divin, lui-même, le Christ, en tant que force partielle issue de la force primordiale en nous. Beaucoup parmi nous entendent ces paroles depuis des années, voire des décennies. Nous sommes conscients qu'il y a de nombreuses personnes issues d'autres communautés ou vivant dans d'autres conditions dans différentes régions du monde, y compris au sein même des religions, qui par leur vie, en accord avec la volonté de Dieu, se sont rapprochées davantage du Dieu d'amour que bien d'autres qui, bien qu'elles connaissent en détail le message des cieux, ne l'ont mis en pratique que partiellement, voire à peine, et ne se sont ainsi quasiment pas libérés du carcan des manipulations. C'est pourquoi nous souhaitons aujourd'hui sensibiliser tous nos téléspectateurs et auditeurs à l'immense combat spirituel qui fait rage sur cette terre et auquel personne ne peut échapper par l'ignorance, l'indifférence ou la paresse, car... Les 10 commandements de Dieu et le sermon sur la montagne existent respectivement depuis plus de 3000 et plus de 2000 ans.
2: Nous connaissons sans doute tous le récit selon lequel les 10 commandements ont été révélés au prophète de Dieu Moïse sur le mont Sinaï, ainsi que certains de ses commandements, par exemple, tu ne tueras pas, tu ne commettras pas d'adultère, tu ne voleras pas et tu ne porteras pas de faux témoignages. Mais les prêtres ont inventé leurs propres 10 commandements qui concernaient avant tout leur culte des sacrifices sanglants avec des préceptes tels que « Tu ne présenteras pas le sang de mon sacrifice avec du levain » ou « Tu ne feras pas cuire le chevreau dans le lait de sa mère ». Il existe donc 2 versions des 10 commandements dans la Bible, dont une seule peut être exacte. À cet égard, des égyptologues ont démontré que certaines prescriptions bibliques relatives à l'abattage rituel Des animaux destinés au sacrifice proviennent des cultes égyptiens de Baal, et ce, jusqu'à être littéralement identiques aux textes de la Bible. Mais les véritables prophètes de Dieu d'Israël ont, dans les Écritures bibliques, sans cesse dénoncé les mensonges et les manipulations des prêtres, notamment en ce qui concerne la fête traditionnelle de la Pâque qui commémore la libération de l'esclavage en Égypte. Ainsi, Dieu, l'Éternel, déclara par l'intermédiaire du prophète Jérémie, « Le jour où je les ai fait sortir du pays d'Égypte, je n'ai rien dit ni rien prescrit à vos pères concernant les holocaustes et les sacrifices. Voici ce que je leur ai demandé. »

0: à des manipulations, comme le montre clairement le royaume de Dieu par la voix du prophète Jérémie. Je cite, « Vous prétendez, nous sommes des sages, c'est nous qui avons la loi du Seigneur. Mais comment osez-vous prétendre cela quand ceux qui transcrivent la loi sont des faussaires qui tordent son sens ? Ils ne veulent pas de la parole du Seigneur. » Quant à l'argument favori des théologiens ecclésiastiques ultérieurs, selon lequel Dieu aurait tout simplement changé, Dieu, l'Éternel, l'avait déjà réfuté par la bouche du prophète de Dieu, Malachi. « Je suis l'Éternel, je ne change pas. » Et ailleurs, « Maintenant, prêtre, ce commandement est pour vous. Vous vous êtes écarté de la voie et par votre enseignement, vous avez égaré beaucoup de gens. »
1: Chers amis, chers téléspectateurs, lorsque nous interrogeons les véritables prophètes de Dieu d'Israël de l'Ancienne Alliance, ils ne cessent de mettre en évidence avec force le message de Dieu, l'Éternel, et par contraste, les mensonges et les manipulations des prêtres. Le mensonge le plus effronté de ces derniers a été d'attribuer les rituels de sacrifices sanglants issus du culte de Baal, leur enseignement d'un Dieu vengeur qui punit, ainsi que les actes de violence et les guerres qui en découlèrent, à Dieu lui-même, l'Éternel, le Dieu Père-Mère d'amour. Les prophètes de Dieu ont maintes fois fait entendre leur voix contre cela. Nous allons maintenant citer d'autres passages à ce sujet. Voici ce que Dieu, l'Éternel, par l'intermédiaire du prophète Amos, dit. « Je hais, je méprise vos fêtes, je ne puis sentir vos assemblées. Quand vous me présentez des holocaustes et des offrandes, je n'y prends aucun plaisir. Éloigne de moi le bruit de tes cantiques, je n'écoute pas le son de tes luttes. » Et à travers Isaïe, Dieu dit, « Je n'ai rien à faire de vos nombreux sacrifices, déclare le Seigneur. J'en ai assez des béliers consumés par le feu et de la graisse des veaux. Je n'éprouve aucun plaisir au sang des taureaux, des agneaux et des boucs. Cessez de m'apporter des offrandes, c'est inutile. Vos mains sont pleines de sang. » Et un peu plus loin, il disait, « Celui qui immole un bœuf est comme celui qui tuerait un homme. » Dieu s'exprime également très clairement à travers le prophète Osée. « Je prends plaisir à la miséricorde et non au sacrifice, à la connaissance de Dieu et non aux holocaustes. » Ou encore, une citation d'Isaïe sur l'importance de mettre en pratique l'amour du prochain. « Mettez un terme à la méchanceté de vos agissements, cessez de faire le mal, apprenez à faire le bien, recherchez la justice, protégez l'opprimé. »
0: Par l'intermédiaire des véritables prophètes de Dieu, le royaume de Dieu a toujours mis en garde avec insistance contre la guerre, comme à travers Jérémie par exemple. Du prêtre au faux prophète, tous se livrent aux mensonges et disent « paix, paix ». Mais où est la paix ? À ce sujet, Isaïe ajoute « Si vous vous repentiez et restiez paisible, vous seriez sauvés. » Malheur à ceux qui se fient aux chevaux et qui placent leur espoir dans les chars. Il ne restera de votre armée orgueilleuse qu'un mât de drapeau vide sur une colline dénudée. De même, le royaume de Dieu révèle sans cesse par la parole prophétique les traits de caractère qui se cachent derrière les vêtements de cérémonie portés par les prêtres. Ainsi, par la bouche du prophète Osée, « Écoutez la parole du Seigneur, car le Seigneur est en procès contre les habitants du pays. Il n'y a ni fidélité, ni amour, ni connaissance de Dieu dans le pays. Non, la malédiction et la tromperie, le meurtre, le vol et l'adultère se répandent. Les meurtres se succèdent les uns après les autres. Mais ce n'est pas n'importe qui est accusé, ce n'est pas n'importe qui est réprimandé, c'est toi, prêtre, que j'accuse. Mon peuple périt parce qu'il manque de connaissances, parce que tu as rejeté

0: acheter la connaissance. Et ailleurs, ils se nourrissent du péché de mon peuple et sont avides de ses sacrifices infâmes. Cela signifie que les prêtres avaient tout intérêt à ce que les gens pêchent, car ceux-ci offraient alors davantage de sacrifices. Et comme on l'a entendu, les meilleurs morceaux de la viande donnée en offrande revenaient aux prêtres. Je me permets de le répéter, ils se nourrissent du péché de mon peuple et sont avides de ses sacrifices infâmes. Et le même message au sujet des prêtres à travers Isaïe. Ce sont des chiens voraces qui ne sont jamais rassasiés. Chacun ne pense qu'à son propre chemin. Tous ne cherchent que leur profit.
1: Le royaume de Dieu ne cesse de dénoncer le fait que les théologiens et les prêtres mentent, trompent et manipulent. Ainsi, à travers Jérémie, chacun portera le fardeau de ses propres paroles, car vous déformez les paroles du Dieu vivant. Et à travers Isaïe, ce qui conduit ce peuple l'égare, et ceux qui se laissent conduire se perdent. Isaïe nous permet une compréhension plus profonde encore, et à travers lui, le royaume de Dieu révèle un secret que les dirigeants des religions et des États sont alliés au Dieu des ténèbres. On peut le lire dans la Bible, je cite, « Vous qui régnez sur le peuple, vous avez dit, « Nous avons conclu une alliance avec la mort, nous avons fait un pacte avec le monde des ténèbres, car nous avons trouvé refuge dans le mensonge et nous nous sommes cachés derrière la tromperie. » Chers amis, les véritables prophètes et prophétesses de Dieu ont dû endurer des souffrances atroces en raison de leur engagement inlassable pour la vérité. Jérémie fut d'abord jeté dans la boue d'une citerne pour y mourir. Après avoir été libéré par les Babyloniens, il fut plus tard lapidé. Selon des écrits anciens, Isaïe fut scié en deux à un âge avancé, Amos fut frappé à la mort, Zacharie fut lâchement assassiné, Ézéchiel fut traîné sur le sol jusqu'à ce que mort s'ensuive, Uri fut poignardé et d'autres encore.
0: Chers frères et sœurs, chères téléspectatrices et téléspectateurs, après l'époque des prophètes de Dieu dans l'Ancienne Alliance, le Christ de Dieu lui-même est venu sur terre incarné en Jésus de Nazareth. Et comme nous le verrons, c'était le même langage, la même parole puissante venant du royaume de Dieu qui s'adressait aux théologiens et aux chefs religieux, exprimée cette fois par le Fils de l'un universel et éternel, le Christ de Dieu. Il a de nouveau enseigné à l'humanité l'amour pour Dieu et pour le prochain, ainsi que le respect des commandements. Mais les commandements de Dieu en tant qu'expression de son amour pour les êtres humains, oui, pour toute la création, et non comme un ensemble complexe de prescriptions à respecter comme l'exigeaient les représentants religieux. À titre d'exemple, Jésus de Nazareth a notamment cité les règles précises des prêtres concernant les dons. Malheureux êtes-vous, spécialistes de la loi et pharisiens hypocrites, parce que vous versez la dîme de l'amande, de la nette et du cumin, et que vous laissez ce qu'il y a de plus important dans la loi, la justice, la miséricorde et la fidélité. Conducteurs aveugles, vous filtrez vos boissons pour éliminer le moucheron, mais vous avalez le chameau. Cette exhortation dénonce l'esprit même qui prévaut encore aujourd'hui au sein des organisations religieuses. Les pratiques extérieures qui s'expriment à travers des prescriptions, des dogmes, des rites et des cérémonies qui monopolisent et en fin de compte épuisent l'énergie des êtres humains sont placées au-dessus des valeurs spirituelles telles que la justice, la miséricorde et la fidélité. Mais pourquoi en est-il ainsi? Jésus de Nazareth dévoile les traits de caractère des élites religieuses en ces termes. Malheureux êtes-vous, vous nettoyez l'extérieur des couples et des plats, mais à l'intérieur ils sont pleins de cupidité et d'avidité. Nettoie d'abord l'intérieur de la coupe, et alors l'extérieur sera pur lui aussi. De même, vous paraissez juste aux yeux des êtres humains, mais à l'intérieur vous êtes plein d'hypocrisie et d'injustice.
1: Toutes ces paroles accusatrices de Jésus le Christ mettent en lumière toute cette hypocrisie et visent ainsi à aider les gens à reconnaître la manipulation exercée par les prétendus représentants de Dieu. Le Christ, incarné en Jésus de Nazareth, fait le lien avec les prêtres d'autrefois en disant, je cite, malheureux êtes-vous, spécialistes de la loi et pharisiens hypocrites. Vous dites, si nous avions vécu au temps de nos ancêtres, nous n'aurions pas été leurs complices pour tuer les prophètes. Ainsi, vous reconnaissez vous-même que vous êtes les descendants de ceux qui ont assassiné les prophètes. Eh bien, continuez, achevez ce que vos ancêtres ont commencé. Et Jésus de Nazareth en tire cette conclusion, on ne peut plus claire. Serpent, bande de vipères. Aux scribes et aux pharisiens, Jésus de Nazareth opposa la clarté du Fils de Dieu. Malheureux êtes-vous, vous fermez aux êtres humains le royaume des cieux. En effet, vous-même n'y entrez pas et vous n'y laissez pas entrer ceux qui veulent y entrer. Malheureux êtes-vous. Ainsi, le Christ incarné en Jésus de Nazareth a dévoilé ce qui se cache derrière le masque pieux et les habits religieux festifs de la caste des prêtres et des chefs religieux, avec toute leur arrogance, à savoir le pouvoir du mensonge et de la manipulation. L'évangile selon Jean est encore plus clair à propos des adversaires de Jésus de Nazareth. Je cite, « Vous avez pour père le démon, dit Jésus de Nazareth, et vous voulez accomplir les désirs de votre père. Il a été meurtrier dès le commencement, et il ne se tient pas dans la vérité, car il n'y a pas de vérité en lui. Lorsqu'il ment, il parle de son propre fond, car il est menteur, et il est le père du mensonge. Mais vous, ne me croyez pas, parce que je dis la vérité. »
0: Jésus a toujours enseigné le commandement de l'amour pour Dieu et pour le prochain. Il a même parlé de l'amour envers les ennemis. À l'instar de tous les prophètes avant lui, il s'est prononcé contre le fait de tuer, quelle qu'en soit la forme, et contre les sacrifices d'animaux, ainsi que les prescriptions relatives à ces sacrifices, les dénonçant comme un culte de Baal. À plusieurs reprises, Jésus a cité les paroles du prophète Osée. « C'est la miséricorde que je veux et non le sacrifice. » La purification du temple qui était à l'époque le plus grand abattoir de Jérusalem, ainsi que l'expulsion des changeurs de monnaie auprès desquels les pèlerins de nombreux pays échangeaient leur argent pour acheter des animaux destinés au sacrifice, ont constitué un message clair contre les pratiques du culte du sang et des sacrifices et un témoignage d'amour envers les animaux. Ainsi, les paroles du sermon sur la montagne que l'on appelle la règle d'or, « Comportez-vous envers les autres comme vous voulez qu'ils se comportent envers vous », sont également valables à l'égard des animaux et de toute la création. Jésus n'a pas seulement enseigné l'amour pour toute la création, il l'a également vécu et a déclaré dans son sermon sur la montagne, notamment en ce qui concerne les prêtres, « C'est à leurs fruits que vous les reconnaîtrez ». Et aussi, « Ce ne sont pas tous ceux qui me disent « Seigneur, Seigneur » qui entreront dans le royaume des cieux, mais ceux qui font la volonté de mon Père qui est dans les cieux ». Des paroles claires qui indiquent que l'important, ce n'est pas d'avoir la bonne profession de foi ou la bonne religion, mais de faire la volonté de Dieu, c'est-à-dire de mettre en pratique l'amour pour Dieu et pour le prochain. Devant le peuple et ses disciples, Jésus de Nazareth avait également ajouté des explications concernant ses exhortations adressées aux chefs religieux au sujet de leur comportement en public. Il dit : tout ce qu'ils font, ils le font pour être vus par leurs semblables. Ils aiment les places d'honneur lors des banquets, les sièges d'honneur et les salutations sur les places publiques. Mais vous, ne vous faites pas appeler maître, car un seul est votre maître et vous êtes tous frères. Vous ne devriez appeler personne sur la terre votre père, car vous n'avez qu'un seul père, celui qui est aux cieux. Le plus grand parmi vous doit être votre serviteur.
1: Comme les autorités religieuses se faisaient passer pour des enseignants et des maîtres, ces paroles claires servent également à mettre en évidence la manipulation qu'elles exerçaient sur les gens. Elle démasque également la manipulation exercée par des prêtres qui, au cours des décennies et des siècles suivants, se sont appropriés le message d'amour de Jésus pour en faire une nouvelle religion sacerdotale, à la tête de laquelle ils ont placé une personne qu'ils appellent Saint-Père, alors que leurs propres Bibles disent qu'on ne devrait attribuer ce titre à personne. Je cite, « Vous ne devriez appeler personne sur la terre votre Père, car vous n'avez qu'un seul Père, celui qui est aux cieux. » Et ils le font alors même que leur Bible indique également que seul Dieu, le Dieu Père-Mère, est saint, car lui seul est la vie en chacun et en toute chose. Un pape peut-il créer la vie? Peut-il donner la vie ne serait-ce qu'à un seul petit ver de terre? Non. Alors, il n'est pas saint, et encore moins un Saint-Père. En effet, seul le Dieu créateur éternel est la vie, ainsi que le Christ de Dieu, selon les paroles des Écritures, « Je suis le chemin, la vérité et la vie. » Chers amis, passons maintenant brièvement à la naissance de ce qu'on appelle le Nouveau Testament. Depuis de nombreux siècles, les quatre évangiles attribués à Matthieu, Marc, Luc et Jean constitue dans le Nouveau Testament la source la plus connue sur la vie de Jésus de Nazareth, bien qu'ils aient été rédigés plusieurs décennies après sa vie terrestre. Les plus anciens manuscrits complets encore conservés datent même du IVe siècle, soit environ 350 ans après la vie sur terre du Christ de Dieu. Je le répète, les plus anciens manuscrits complets encore conservés datent même du IVe siècle, soit environ 350 ans après la vie sur terre du Christ de Dieu. Mais que s'est-il passé pendant tout ce temps? Cela a laissé beaucoup de temps pour de très nombreuses manipulations qui sont historiquement prouvées.
0: Ainsi, par exemple, une version plus ancienne de l'évangile de Matthieu en hébreu était encore en circulation à l'époque. Un évangile de Matthieu originel, dans lequel, par exemple, il n'était pas fait mention d'une prétendue naissance virginale de Jésus. Mais la croyance en de prétendues naissances virginales de figures héroïques masculines était très répandue dans les religions de l'époque. En Égypte, Isis et son fils Horus, en Grèce, Danaé, la bien-aimée du dieu suprême Zeus, et son fils Persée. Et même Platon, Alexandre le Grand et l'empereur Auguste auraient ainsi été conçus de manière surnaturelle et nés de vierges. C'est alors que la nouvelle caste des prêtres catholiques décida qu'il fallait affirmer, sans l'ombre d'un doute, qu'il en allait de même pour Jésus et même en faire plus tard un dogme. Il ne s'agit donc que d'une légende inventée par la caste des prêtres. Et pour de nombreux éléments de la religion dite chrétienne, on ne se réfère pas au Christ, mais à Paul, un docteur de l'Église. Pour la nouvelle religion sacerdotale prétendument chrétienne, les paroles de Paul ont toujours été, sans exception, élevé au rang de parole de Dieu. Là encore, il n'existe aucune preuve historique pour étayer les légendes de la caste des prêtres. Il s'agit donc d'une manipulation du peuple. On doit malheureusement se rendre à l'évidence que, même après la vie sur terre de Jésus de Nazareth, les mensonges, les inventions et l'autoglorification de la caste des prêtres se sont poursuivis. Désormais, en usurpant le nom du Christ ou l'adjectif « chrétien ». L'orgueil démesuré de la caste des prêtres réside dans sa prétention à régner sur les âmes des êtres humains. Et pour cela, elle revêt sans cesse de nouveaux habits religieux.
1: Oui, et leurs victimes ne sont pas seulement les âmes et les êtres humains dotés d'une âme, mais surtout les animaux innocents, ce qui renvoie également au docteur de l'Église, Paul, et à ses disciples. Dans une lettre qui lui est attribuée, il affirme que le fait de s'abstenir de manger des aliments créés par Dieu relève d'un enseignement démoniaque, ce qui permet encore aujourd'hui à l'Église de justifier l'abattage des animaux dans le but de les manger. Selon la Bible, tout ce qui est proposé sur le marché de la viande serait autorisé à condition de ne pas oublier de prier avant de manger. Car c'est ainsi que la viande aussi serait sanctifiée, dit-on jusqu'à aujourd'hui. Et les chrétiens des origines qui marchaient dans le sillage de Jésus, comme de nombreux cathares du sud de la France au Moyen-Âge, ont été persécutés et exécutés à l'instigation de l'Église papale, notamment parce qu'ils refusaient d'abattre des animaux afin de s'en nourrir, alors que les docteurs de l'Église affirmaient que Dieu les aurait créés à cette fin, ce qui est un pur mensonge. Le fait que le prophète Daniel et ses amis à Babylone étaient, grâce à leur alimentation végétarienne, en bien meilleure santé que les serviteurs du roi, est par exemple aussi passé sous silence.
0: Et alors que Jésus de Nazareth n'a jamais favorisé les hommes au détriment des femmes, Paul déclare que c'est un commandement de Dieu que les femmes se taisent dans les assemblées et s'adressent à leur mari à la maison pour toute question éventuelle, à l'instar de ce qui était transmis jusqu'alors par la caste des prêtres. Selon l'enseignement de Paul, Dieu n'aurait d'ailleurs jamais nommé de prophétesse, c'est-à-dire qu'il n'aurait jamais parlé par l'intermédiaire d'une femme, car la femme ne serait que le reflet de la gloire de l'homme. Cette opinion a ainsi été reprise dans les Bibles. L'effronterie de l'Église dominée par les hommes qui perdure encore aujourd'hui réside également dans l'affirmation selon laquelle Jésus n'aurait appelé que des hommes parmi ses disciples. Or, la recherche théologique moderne dispose désormais de preuves suffisantes pour établir que les femmes faisaient bien sûr partie du cercle proche des disciples de Jésus. Et rappelons enfin que ce sont surtout des femmes qui sont restées à ses côtés jusqu'à sa mort martyre sur la croix.
1: L'Église, cependant, s'est rapidement mise à persécuter et à exécuter atrocement de vraies prophétesses de Dieu. Et encore aujourd'hui, de nombreuses femmes sont réduites en esclavage et violées par nombre de ces prêtres. Des prêtres qui pourraient soi-disant alors obtenir le pardon de Dieu auprès de leurs collègues dans le confessionnal. Cela aussi reste aujourd'hui encore un mensonge brutal et une manipulation qui égare les êtres humains. En effet, un prêtre, comme tout autre être humain, ne peut pardonner que les péchés qui ont été commis à son encontre en tant que personne. Il ne peut en aucun cas pardonner ce que des personnes ont fait subir à d'autres, et pas non plus intervenir au nom de Dieu à ce sujet. Et dit de manière générale, pour que Dieu puisse accorder son pardon, il faut aussi d'abord obtenir le pardon de la victime ou de la personne lésée, car Dieu est également présent en elle et ne peut être ignoré. De plus, il est avéré et incontestable que Jésus n'a jamais ordonné un seul prêtre. Répétons encore une fois cette vérité historique. Il est avéré et incontestable que Jésus n'a jamais ordonné un seul prêtre. Ceci affirme également que la femme n'aurait été créée par Dieu que comme moyen, observant la procréation, comme l'ont d'ailleurs proclamé publiquement les très vénérés pères de l'Église canonisée, Augustin et Thomas d'Aquin.
0: La dévalorisation massive des femmes par des personnages emplis de mépris tels que Paul, Augustin et Thomas d'Aquin a servi de ligne directrice pendant des siècles et a ouvert la voie à tous les crimes ignobles et à toutes les accusations absurdes contre des femmes sans défense. Pendant des siècles, elles ont été livrées sans aucune protection à la folie masculine, psychopathique et idolâtre de ces soi-disant saints de l'Église. Demandons-nous quelle est aujourd'hui encore la condition des femmes au sein des peuples de cette terre. Il s'agit là aussi d'une manipulation, car Dieu l'Éternel a créé des êtres spirituels féminins et masculins, et les deux sont parfaitement égaux l'un à l'autre. Oui, chers frères et sœurs, chers amis, chers téléspectateurs, une multitude d'informations sur la manière dont nous avons été et continuons d'être manipulés depuis des siècles, voire des millénaires, toujours à l'instigation d'une autorité religieuse, d'une caste des prêtres qui a également imposé sa volonté par l'intermédiaire d'empereurs, de rois et d'autorités étatiques.
1: Pour les prêtres, ce qui compte avant tout, c'est l'appartenance à leur institution, que le nourrisson serait censé acquérir dès sa naissance par le sacrement du baptême d'eau, qui deviendrait alors pour chaque bébé un sceau prétendument indélébile et éternel dans son âme. Certains évêques vont même jusqu'à parler d'un code génétique qui deviendrait ainsi catholique. Encore une déformation, oui, une invention perfide de la caste des prêtres qui, au cours de l'histoire, a coûté la vie à d'innombrables parents qui voulaient faire autrement et qui ont donc été atrocement persécutés à l'instigation de l'Église selon la devise « catholique ou mort ». La prétendue existence d'un péché originel qui serait pardonné au bébé lors du baptême à l'Église afin de le protéger, soi-disant, d'une chute ultérieure en enfer, n'a, elle non plus, rien à voir avec Jésus, le Christ. Et c'est par ces pratiques trompeuses que la guilde des prêtres a également perpétué son culte du sacrifice sanglant jusqu'à notre époque, en affirmant que Jésus de Nazareth serait mort en tant que sacrifice expiatoire pour les péchés de l'humanité et que c'est son sang qui nous aurait apporté la rédemption. Il aurait pris nos péchés sur lui sur la croix du Golgotha et chaque prêtre répéterait désormais lors de la messe dominicale ce soi-disant sacrifice sanglant qui était en réalité l'exécution de Jésus de Nazareth. Autrefois, les prêtres assassinaient donc d'innombrables animaux innocents sous prétexte de sacrifices expiatoires afin d'apaiser leur Dieu. Et après l'assassinat de Jésus, ils ont prétendu que c'était désormais lui, le Christ de Dieu, qui constituait le sacrifice expiatoire destiné à apaiser leur Dieu. En réalité, Baal, le dieu idole et dieu des sacrifices sanglants, raison pour laquelle aucun sacrifice animal n'était plus nécessaire depuis lors. En revanche, le sang des êtres humains et des animaux a coulé et continue de couler à flot à la demande de l'Église dans le cadre des crimes innommables tels que la chasse aux sorcières, les croisades et les guerres, y compris celles opposant catholiques et protestants, comme le document en détail l'ouvrage du célèbre auteur allemand Karl-Heinz Deschner, Histoire criminelle du christianisme, bien que l'autodésignation christianisme recèle déjà un mensonge. C'est pourquoi, aujourd'hui encore, beaucoup de gens pensent automatiquement à l'Église et à la religion dès qu'on évoque Dieu ou le Christ. Or, ce sont là deux choses diamétralement opposées.
0: Chers frères et sœurs, chères téléspectatrices, chers téléspectateurs, Jésus, le Christ, ne voulait pas se laisser exécuter pour nous, mais il voulait déjà, à l'époque, édifier le royaume de paix. Ce sont ses adversaires qui ont orchestré son assassinat. Et ce sont à nouveau le théologien Paul et ses disciples qui ont affirmé que l'assassinat de Jésus de Nazareth avait été nécessaire pour notre salut, car son sang aurait expié nos péchés. Et dans ce qu'on appelle l'Épître aux Hébreux dans les Bibles, il est écrit « D'après la loi, presque tout est purifié avec du sang, et s'il n'y a pas de sang versé, il n'y a pas de pardon ». Il s'agit là d'une autre invention de la caste des prêtres. Cela révèle le lien énergétique avec Baal, le dieu des sacrifices sanglants, auquel on rend encore hommage aujourd'hui à travers la transformation du vin en sang.
1: Chers amis, Jésus de Nazareth a été assassiné à l'instigation de la caste des prêtres, qui adhéraient au culte de Baal et à ses sacrifices sanglants. Ce fut un crime atroce commis contre un innocent. Et la fausse croyance aux conséquences désastreuses selon laquelle Jésus effacerait soi-disant les péchés si l'on croit simplement en lui, empêche aussi les croyants de sortir, par exemple grâce au pardon mutuel, d'un cercle vicieux fatal et de plus en plus sanglant de violence et de violence en retour. C'est ainsi que sont également justifiées les soi-disant guerres justes et que les êtres humains s'enlisent de plus en plus dans leur propre loi des semailles et des récoltes, qu'ils pourraient d'ailleurs trouver dans leur Bible. Ce que l'être humain sème, il le récoltera. Violence et violence en retour, tout cela fait partie du culte sanglant de la caste des prêtres avec lesquels elle nous manipule depuis des millénaires.
0: Et selon Paul, les autorités étatiques ont encore aujourd'hui le droit de manier l'épée pour verser le sang. Il faut peut-être rappeler que Paul lui-même, lorsqu'il s'appelait encore Saul, était un homme brutal et impitoyable, un meurtrier de masse lors de la persécution des chrétiens, jusqu'à ce qu'il se convertisse soudainement de Saul en Paul, comme on peut le lire dans la Bible. Suite à sa prétendue transformation, ce pourquoi il n'existe aucune preuve historique, il a posé les fondements d'un monde totalitaire dominé par les hommes, d'une domination ecclésiastique qui, pendant des siècles, a semé la terreur parmi les peuples de cette terre. Cela a largement contribué à la destruction des premières communes des origines et jusqu'à aujourd'hui à la grossière déformation du message chrétien. Ce qui est aujourd'hui communément diffusé par les églises sous le nom de message chrétien est en grande partie d'inspiration paulinienne et n'a pratiquement plus rien à voir avec l'enseignement originel de Jésus de Nazareth.
1: Outre Paul, la religion met surtout en avant Pierre comme garant de la caste des prêtres, dont il aurait été le premier pape. Or, il n'a très probablement jamais été à Rome, et il est surtout connu pour avoir renié Jésus à 3 reprises la nuit précédant son exécution, avant même que le coq ne chante le matin. Selon la religion, d'après un récit erroné, Jésus l'aurait pourtant désigné comme le rocher, bien qu'il lui ait dit peu après « Satan, éloigne-toi de moi ». Et même Paul affirme, d'après les Bibles, que c'est le Christ lui-même qui est le rocher et non Pierre. Le Christ, incarné en Jésus de Nazareth, a également promis « Je vous enverrai des prophétesses et des prophètes ». L'Église, cependant, affirme une fois de plus, à l'inverse et à l'inverse de sa propre Bible, qu'après Jésus de Nazareth, il n'y aura plus de prophètes et que la mission prophétique a été transmise à ses prêtres. En effet, ce qu'elle craint le plus, c'est la parole vivante de Dieu transmise par la bouche prophétique, car Jésus de Nazareth, le Christ de Dieu vivant et ressuscité, est aussi la parole prophétique.
0: Chers frères et sœurs, chers téléspectateurs et téléspectatrices, nous venons d'entendre beaucoup de choses sur la parole de l'un universel et éternel transmise par ses prophètes et par Jésus de Nazareth, ainsi que sur la manière dont elle a été falsifiée à toutes les époques, jusqu'à lui donner le sens contraire. Nous avons appris que l'objectif des forces des ténèbres de l'au-delà et de leurs représentants sur Terre a toujours été et reste d'empêcher les êtres humains de faire l'expérience de Dieu en toute vie, de faire l'expérience que Dieu est en nous et que nous sommes en Dieu. Nous avons aussi entendu que de tout temps, l'objectif de l'adversaire de Dieu a été de passer sous silence la véritable nature de Dieu, son amour incommensurable pour les êtres humains, pour les animaux, oui, pour toute sa création. Et aussi de cacher aux gens qu'il n'y a pas de hasard dans la vie terrestre, mais bien la réincarnation de l'âme immortelle dans un nouveau corps humain, ce qui offre de multiples chances de reconnaître ses erreurs, de trouver le repentir et le pardon mutuel, afin d'expier les fautes passées et de réparer bien des choses. Et une aide pour cela est de savoir que les êtres humains sont, au plus profond de leur âme, divins et purs, que leur tâche consiste à se rapprocher à nouveau de cette véritable nature et que la seule chose qui compte est de se débarrasser de nos comportements encore contraires à l'amour divin et désintéressé. Cela a été et continue d'être passé sous silence par ceux qui, au sein des institutions, prétendent représenter Dieu sur terre. Voilà la manipulation dont le Christ a parlé dans sa révélation à la fontaine du rocher du Christ. Et c'est une pratique vieille de plusieurs siècles, même de plusieurs millénaires. Et rien, absolument rien, n'a changé à cette manipulation jusqu'à nos jours. Le culte des sacrifices sanglants des prêtres de Baal se retrouve également dans leurs rituels sacerdotaux actuels, comme par exemple la célébration eucharistique catholique, au cours de laquelle le vin serait substantiellement, c'est-à-dire réellement et non symboliquement, transformé en sang du Christ de Dieu. Pourquoi, pourrait-on également se demander, les gens doivent-ils boire du sang? Jésus de Nazareth a célébré avec ses disciples un repas d'amour en sa mémoire, mais il n'a jamais suggéré d'en faire un acte liturgique ou un sacrement ecclésiastique. Il s'agit là encore d'un enseignement sacerdotal visant à se glorifier soi-même et à manipuler davantage le peuple.
1: Rappelons-nous également à ce sujet les paroles du cardinal Clemens August Graf von Galen, qui a été béatifié par le pape Jean-Paul II en 2005 pour avoir protesté contre le programme d'euthanasie du Troisième Reich. D'un autre côté, von Galen a cependant poussé les soldats allemands à s'engager dans la Seconde Guerre mondiale, qu'il a qualifié de « nouvelle croisade » sous la devise « c'est la volonté de Dieu ». Cet évêque, devenu par la suite cardinal, a glorifié la mort des soldats allemands en déclarant « Ils veulent être des donneurs de sang afin que le peuple affligé par la vieillesse et d'autres maux retrouve la santé et la jeunesse et s'épanouisse à nouveau. » Et lors de l'invasion de la Russie par les troupes allemandes, il jubilait en affirmant que Dieu accorderait aux soldats allemands du front de l'Est magnificence et récompense éternelle. À quoi cela a-t-il mené? Plus de 20 millions de morts du côté de l'Union soviétique, pour la plupart venant de Russie, et des millions de soldats allemands qui avaient suivi cette conception délirante. Toutes les guerres ne sont-elles pas un sacrifice sanglant offert au dieu idole Baal? Le fait que le cardinal von Galen ait poussé des jeunes hommes à la guerre, un conflit qui a coûté leur sang et leur vie à des millions de personnes, n'a pas empêché le pape Jean-Paul II de le béatifier. Ce rituel de béatification a eu lieu peu après que des parties d'une main et d'un pied de son corps exhumé eurent été prélevées pour en faire des reliques. Un doigt, par exemple, a été transféré dans une crypte à Cloppenburg, en Allemagne. Il n'est pas surprenant que le cardinal van Galen ait été, dès sa jeunesse, un chasseur passionné. Ici, le culte des sacrifices sanglants d'êtres humains et d'animaux, ainsi que le culte des morts pratiqués par les prêtres de Baal, s'unissent de manière tout à fait évidente sous une forme moderne.
0: À travers les journées commémoratives consacrées aux soi-disant bienheureux et saints, on fait croire aux gens encore aujourd'hui que ceux-ci seraient des instruments de Dieu, que l'on pourrait même les invoquer dans la prière. C'est là une manipulation qui se répète sans cesse, un mensonge qui revient sans cesse. Et les guerres sont encore aujourd'hui approuvées par les confessions religieuses. Les plus hauts représentants de leurs églises en Allemagne continuent d'approuver les livraisons d'armes vers les zones de guerre et attisent ainsi la spirale de la violence, comme si les paroles de Jésus de Nazareth « Quiconque prendra l'épée périra par l'épée » et le commandement « Tu ne tueras pas » n'avaient jamais existé. C'est ainsi que les croyants sont manipulés au sein des institutions et que leur conscience est obscurcie par cette supposition erronée. Si le président de la conférence épiscopale allemande et la présidente du Conseil de l'Église évangélique d'Allemagne le disent, c'est donc que les livraisons d'armes doivent bien être chrétiennes. À ce jour encore, les représentants religieux pseudo-chrétiens affirment que le sermon sur la montagne de Jésus de Nazareth n'est pas applicable en politique et dans la société. Celui-ci ne pourrait tout au plus être suivi que dans sa vie privée, à un niveau individuel, ce qui ne serait d'ailleurs pas nécessaire puisque la foi seule est censée suffire, complétée par les sacrements de l'Église. Mais cela n'a absolument rien à voir avec Jésus, c'est de la pure manipulation. À l'aune de l'enseignement de Jésus de Nazareth, il s'agit là encore d'un mensonge de la caste des prêtres, comme cela a déjà été décrit par les prophètes.
1: Jésus n'a jamais enseigné l'existence d'une damnation éternelle, mais plutôt celle d'une expiation, parfois longue, des crimes que l'on a commis. C'est surtout cet enseignement sur un enfer prétendument éternel, les mystères insondables qui y sont associés et la peur qu'il a permis d'instiller dans l'esprit des êtres humains qui constituent encore aujourd'hui les fondements des institutions ecclésiastiques. Et pour l'Église catholique, les personnes qui ne considèrent pas les mensonges de l'Église comme la vérité sont justement censées être celles qui sont condamnées à l'enfer éternel. Cette menace fait peur à beaucoup de gens. Et c'est la peur des gens et l'ignorance dans laquelle ils sont maintenus qui les rend vulnérables aux manipulations et aux mensonges, au point que certains qui s'étaient déjà éloignés de l'Église finissent par appeler un prêtre ou un pasteur sur le lit de mort, car on ne sait jamais. Les auteurs ecclésiastiques ont traduit à tort le mot grec « aionios » dans leur Bible, qui signifie « des éons » par « éternel » au sens d'infini. Et comme nous venons de le montrer à l'aide de quelques exemples, ce n'est là qu'une des nombreuses déformations, voire falsifications, présentes dans les Bibles. Car Jésus de Nazareth n'a jamais enseigné cela. En résumé, on pourrait dire qu'il existe autant d'interprétations différentes de la Bible qu'il y a de confessions et d'églises. Chacun interprète ce livre à sa manière et prétend détenir la vérité, et tous pensent en savoir plus que le Christ lui-même. Car chacun fait ce qu'il veut de ce livre et des contradictions qu'il contient et l'utilise à ses propres fins. Mais Jésus de Nazareth n'a jamais annoncé non plus la création d'une Bible. Il n'a pas dit « Oui, dans quelques générations, un livre important paraîtra, mais je vous enverrai des prophétesses et des prophètes. »
0: Pour revenir sur la damnation éternelle, il ne faut pas croire que les pasteurs protestants et les prêtres catholiques ont le droit d'avoir une autre croyance et de prêcher autre chose. Selon le dogme catholique qui est irréfutable et les confessions de foi protestantes, ils n'ont pas le droit de prêcher à leurs fidèles autre chose au sujet de la vie après la mort que le paradis éternel ou l'enfer éternel. Ils n'ont pas non plus le droit d'enseigner la réincarnation. Tout ce que le croyant doit croire, en définitive, figure dans les dogmes catholiques ou dans les textes doctrinaux protestants faisant autorité. Et quiconque ne croit pas à ces enseignements est damné.
1: Nous arrivons peu à peu à la fin de notre exposé, mais je voudrais encore citer une fois Karl-Heinz Deschner, l'historien allemand primé et spécialiste de l'Église, qui dit « Après avoir fait des recherches intensives sur l'histoire du christianisme, je ne connais aucune autre organisation au monde que l'Église chrétienne, tout particulièrement l'Église catholique romaine, qui se soit chargée de crimes de manière si continue et si abominable au cours de toute l'histoire, que ce soit dans l'Antiquité, le Moyen-Âge ou l'époque moderne, y compris et surtout au XXe siècle. »
0: Chers téléspectateurs, chers frères et sœurs ici au vignoble et dans les bassins collecteurs, à la fin de ce petit résumé qui ne représente même pas la partie visible de l'iceberg des mensonges, des manipulations et des déformations de la parole éternelle de Dieu, nous souhaitons revenir une nouvelle fois à la véritable parole de Jésus, le Christ, et pour conclure, nous rappeler les paroles des Béatitudes du Sermon sur la montagne. Bienheureux en esprit sont les pauvres, car le royaume des cieux leur appartient. Bienheureux ceux qui souffrent, car ils seront consolés. Bienheureux les doux, car ils posséderont la terre. Bienheureux ceux qui ont faim et soif de justice, car ils seront rassasiés. Bienheureux les miséricordieux, car ils recevront la miséricorde. Bienheureux sont ceux dont le cœur est pur, car ils contempleront Dieu. Bienheureux les pacificateurs, car ils seront appelés enfants de Dieu. Bienheureux ceux qui sont persécutés pour avoir choisi la juste cause, car le royaume de Dieu leur appartient. Bienheureux êtes-vous si l'on vous insulte, si l'on vous persécute et qu'on dit du mal de vous à cause de moi. Réjouissez-vous et exultez, car votre récompense sera grande dans les cieux. C'est en effet ainsi que les prophètes ont été persécutés avant vous.
1: Chers frères et sœurs, chers amis, ces paroles témoignent de tout l'amour de Dieu. Et chacun comprend immédiatement que poursuivre le chemin qui ramène à l'existence éternelle, seul compte l'accomplissement de la volonté de Dieu, l'amour pour Dieu et pour le prochain mis en pratique et rien d'autre. Tout comme Jésus de Nazareth l'a dit à la fin de son sermon sur la montagne, quiconque entend ces paroles que je dis et les met en pratique est semblable à une personne avisée qui a bâti sa maison sur le roc. Et aussi, aime Dieu par-dessus tout et ton prochain comme toi-même. Voilà la loi et l'enseignement des prophètes. Ces paroles sont valables hier, aujourd'hui et demain. La loi de l'amour pour Dieu et pour le prochain est le roc contre lequel les adversaires de Dieu et leurs machinations se briseront en vertu de la loi de la chute qu'ils ont eux-mêmes créée, la loi de cause à effet, des semailles et des récoltes. Tout le reste n'est que manipulation. Chers frères et sœurs présents ici et tous ceux qui sont reliés par la technique, après ces explications destinées à faire la lumière sur la vérité historique concernant la manipulation des masses, prenons le temps de prier ensemble en silence.

0: Es offenbart sich der Cherubin,
1: le chérubin de la sagesse divine, que vous connaissez sous le nom de frère Emmanuel, se révèle à vous. Ô frères et sœurs, je vois que vos cœurs sont agités par tout ce que vous venez d'entendre. Je perçois bien des émotions dans vos cœurs. En vérité, je vous le dis, ce n'est là que la partie visible de l'iceberg dont vous venez d'entendre parler. Et pourtant, aucun changement ne semble se dessiner chez les dirigeants de ce monde, tant au sein des religions que des États. Ils ne montrent aucune prise de conscience qui conduirait à libérer les peuples de cette terre des chaînes des religions. Car qu'ils soient issus des religions ou des États, les dirigeants de ce monde sont liés par des champs d'énergie de ce qu'on appelle l'au-delà. Et l'au-delà, c'est ce qui est vrai, ce qui est réel, car toute la matière n'est qu'illusion. Si la matière tient ensemble, c'est uniquement grâce à la force des atomes. La substance spirituelle pure s'est progressivement densifiée en substance moins subtile, puis en matière dense. Vos âmes vivent éternellement. Elles sont des sources d'énergie. C'est pourquoi les religions qui se disent chrétiennes ont en vérité trouvé refuge dans le mensonge. Afin de dissimuler la réalité de la réincarnation aux êtres humains. Pourquoi ? Il est ici question du cycle des réincarnations, de la roue de la réincarnation, dans laquelle les âmes entrent après avoir quitté ce monde. En effet, la roue de la réincarnation est la source d'énergie de toutes les forces énergétiques qui sont le moteur des religions et qui poussent les États au conflit. Les êtres de la chute qui, depuis les plans de purification, dirigent toutes les structures de matière dense sur la Terre, dépendent des fautes commises contre les 10 commandements de Dieu et le sermon sur la montagne, car ils se nourrissent de ces énergies. Ce sont des forces démoniaques qui croient encore pouvoir vaincre le Christ de Dieu. Elles se nourrissent exclusivement des énergies négatives que leur fournissent les êtres humains. Elles ne reçoivent plus d'énergie de Dieu l'Éternel depuis longtemps déjà. De ce fait, elle pousse les peuples et les dirigeants d'État ainsi que les dirigeants religieux à la discorde, aux guerres, à des situations extrêmement dures pour les peuples, car c'est là l'énergie dont elles ont besoin pour continuer à imposer sans cesse leurs intérêts sur cette terre. Vous comprenez désormais, chères sœurs, chers frères, pourquoi Dieu l'Éternel a envoyé à maintes reprises des prophètes de Dieu sur terre pour éclairer les êtres humains afin qu'ils trouvent Dieu en eux-mêmes et qu'ils sortent de la roue de la réincarnation. La roue de la réincarnation se compose de quatre niveaux fondamentaux: l'ordre, la volonté, la sagesse et la rectitude. Ces quatre niveaux fondamentaux ont été transformés par le Christ. Autrefois, c'était des plans de la chute. Désormais, ce sont des plans de purification pour les âmes. Ce n'est qu'une fois le quatrième niveau de purification achevé que les qualités de la filiation divine commencent à agir, c'est-à-dire que le magnétisme qui attire sans cesse les âmes vers la terre est surmonté au point qu'aucune incarnation supplémentaire n'est plus nécessaire. Cette vérité éternelle que l'Esprit de la vérité a enseignée de tout temps, déjà à travers Jésus de Nazareth, mais aussi à travers les prophétesses et les prophètes des communes du christianisme des origines à toutes les époques, a été transmise afin que les êtres humains comprennent ce qui leur arrive, afin que les peuples comprennent qu'ils sont manipulés. Qu'en est-il aujourd'hui? Les religions s'accrochent à leurs dogmes, rites et cultes, bien qu'ils proviennent des cultes du dieu idole Baal de l'Antiquité. Et que font les fondés de pouvoir de vos États? Partout des guerres, partout des pressions exercées sur les petits États. Les grandes puissances croient pouvoir tout se permettre. Elles font pression sur les petits États et les attaquent. Les grandes puissances disposent de bases militaires partout dans le monde et se qualifie pourtant de chrétienne. Ô peuple de cette terre, réveillez-vous, car l'énergie de la chute est épuisée. Le changement climatique avance à pas de géant. Vous pouvez vous-même constater que ce monde est déjà tombé dans l'abîme et que vous vous trouvez à un battement de cils de tout ce qui est déjà annoncé depuis des siècles et qui va s'abattre sur la terre, c'est-à-dire sur ce monde avec tout ce qu'il comporte comme aspect du moi humain. Oh, voyez, ce monde touche à sa fin. Dieu l'Éternel, dans son amour et sa miséricorde, a une fois encore envoyé son Fils en esprit, accompagné de la sagesse divine. Et moi, le prince de la sagesse divine, j'ai appelé mon dual, votre sœur Gabrielle, et je l'ai formée pour qu'elle devienne la plus grande prophétesse de Dieu de tous les temps, juste après Jésus de Nazareth, le plus grand prophète de tous les temps. Depuis des décennies donc, la parole des cieux se déverse sur la terre vers tous les êtres humains disposés à l'accueillir et dans les plans de purification, pour que les âmes puissent se libérer de la roue de la réincarnation et que les êtres humains commencent à suivre le chemin vers l'intérieur afin qu'ils s'en sortent mieux ensuite, car l'extinction de masse commence. En vérité, la terre se secoue et s'agite. Alors des volcans entreront en éruption, des tremblements de terre se produiront, puis les eaux viendront et emporteront le genre humain pécheur de cette terre. Et aucun puissant des religions et des États ne pourra y échapper. Tous ces dirigeants qui, par le mensonge et la manipulation, ont précipité les peuples dans l'abîme, expirons pendant des éons dans les sphères les plus basses de l'au-delà les fautes qu'ils ont commises. Cette terre sera purifiée et rien ne restera comme avant. Pas une pierre ne restera sur l'autre. Ô peuple de cette terre, vous croyez aveuglément ces guides aveugles. Vous aussi, vous pourriez pourtant reconnaître dans vos écrits anciens appelés Bible les aspects de la vérité qui s'y trouvent, ainsi que ce que les visionnaires et les prophètes ont révélé pour l'avenir. En vérité, vous n'en êtes qu'à un battement de cils, car la terre ne peut plus guère supporter le genre humain pécheur. Oh, avez-vous conscience de l'amour et de la miséricorde du Fils de Dieu, du Christ de Dieu et de notre Dieu, Père, Mère, bien-aimé, qui vous a encore une fois envoyé la sagesse divine, qui vous a conduit dans toute la vérité? Oh,

Qu'en avez-vous fait? Vous êtes les enfants du Dieu Père-Mère. Pourquoi n'accueillez-vous pas sa parole dans votre âme? Pourquoi croyez-vous ces guides d'aveugles, même aveugles, au sein des religions et les discours manipulateurs des fondés de pouvoir de l'État? Ne voyez-vous donc pas que partout on se prépare à la guerre? Jamais les guerres n'ont été menées pour la paix et la liberté. Les guerres sont toujours menées parce qu'une petite poignée de personnes pensent pouvoir en tirer d'immenses profits, gagner en pouvoir, réaliser des gains financiers et s'emparer des ressources d'autres pays qu'elles veulent donc conquérir. Voilà les raisons des guerres et rien d'autre. La soif de pillage, la cupidité, la soif de sang, et tout cela toujours sous la bénédiction de prêtres et de religions. Ô peuple de cette terre, réveillez-vous, sauvez vos âmes, car l'heure est vraiment proche où la terre se débarrassera de tout ce qui ne correspond pas au commandement de Dieu et au sermon sur la montagne. Personne, quelle que soit sa religion, ne sera épargné sous prétexte qu'il croit devoir appartenir à une religion, pas non plus au sein de la vie universelle. Seul l'amour, c'est-à-dire l'amour pour Dieu et pour le prochain, compte pour chaque être humain et pour chaque âme. Il s'agit donc de mettre en pratique les lois de Dieu. Il s'agit d'accomplir ce que Jésus de Nazareth vous a enseigné, ce qu'une personne avisée devrait faire. Amis, frères et sœurs, ici présents, ainsi que dans les lieux reliés par la technique, en vérité, prenez au sérieux les paroles de l'Esprit de Dieu. Préparez-vous, réglez vos péchés, faites la paix avec votre prochain, car lorsque le grand déblayage commencera, ce sera alors très difficile. Vous ne savez pas quand vous retrouverez dans l'au-delà celui envers qui vous avez une dette spirituelle. Il se peut que des éons s'écoulent avant que vous puissiez la régler. Maintenant que vous êtes encore ensemble sur terre avec votre prochain, ne soyez pas insensés. Prenez au sérieux les paroles de l'Esprit de Dieu. Dieu, l'Éternel, m'a envoyé pour vous éclairer et aussi pour vous avertir et vous encourager. Oui, en vérité, pour vous encourager à réfléchir à la situation dans ce monde et aussi à votre propre situation. Faites la paix avec votre prochain. Cessez de faire souffrir et de manipuler la nature et les animaux. Mettez fin à tout cela. Retirez-vous dans un endroit tranquille. Tournez-vous vers l'esprit de l'amour qui habite en vous. Dieu, notre Dieu Père-Mère, est l'amour. Et il a si souvent envoyé des prophétesses et des prophètes pour témoigner de son amour. Il a envoyé son Fils, le Christ de Dieu, votre Rédempteur, et il vous a enseigné l'amour du Dieu Père-Mère. Et par amour, il s'est laissé assassiner par la caste des prêtres qui continuent à suivre le dieu Baal, le dieu des sacrifices sanglants. Réveillez-vous, peuple de cette terre. Dieu est amour. Suivez le chemin de l'amour. Suivez le chemin vers l'intérieur. Allez dans la nature, tout comme vous le voyez aujourd'hui. Ceux qui suivent Jésus de Nazareth en cette époque se rassemblent dans la nature. Ressentez le silence dans votre cœur. Ressentez la nature. Tout, absolument tout.

tout veut vous dire quelque chose. Le petit insecte, le brin d'herbe, le souffle du vent sur votre peau, c'est l'amour de Dieu qui cherche à communiquer avec vous. Devenez silencieux et devenez amour. Dieu l'Éternel sait que tous les modes de comportement ne peuvent pas être changés du jour au lendemain. Mais un cœur bien disposé, qui entend raison, qui se repent et se détourne du péché, sera aidé. Et il n'aura pas à porter tous ses fardeaux, car Dieu, l'Éternel, notre Père, est aussi miséricorde. En vérité, Dieu est amour et miséricorde. Mais il ne peut vous aider que si vous reconnaissez vos péchés, si vous vous en repentez, si vous les réglez et que vous cessez de les commettre. Et le Christ de Dieu, votre Rédempteur, vous aide à ne plus les commettre. Réfléchissez donc au fait que vous êtes vraiment des êtres issus de Dieu, des êtres spirituels, des êtres lumineux qui vivent dans l'unité de Dieu, dans l'amour pour Dieu et pour le prochain. Oh, voyez quelle différence par rapport à ce monde. La haine, la jalousie, tant de violence et de misère, partout la détresse, la faim, des épidémies et des fléaux. Tout cela ne devrait pas exister sur cette terre. Les dirigeants et les chefs religieux sont responsables de toute cette misère sur terre. Aujourd'hui encore, chaque être humain pourrait avoir suffisamment à manger et à boire, un toit et des vêtements. Pourquoi ces inégalités existent-elles? Parce que les plus riches des riches sont manœuvrés par des forces démoniaques qui veulent maintenir les plus pauvres des pauvres dans la roue de la réincarnation. C'est pourquoi je vous lance à nouveau cet appel. Sortez de la roue de la réincarnation. Libérez-vous des enseignements erronés qui vous manipulent. Suivez le chemin vers l'intérieur et venez au Christ qui est en vous, votre frère, votre Rédempteur, le corrigeant du royaume de Dieu. Nous, le couple de la sagesse divine, votre sœur Gabrielle, le séraphin de la sagesse divine, et moi, frère Emmanuel, le chérubin de la sagesse divine, nous sommes ses serviteurs et c'est en son nom que nous nous adressons à ce monde. Cela signifie qu'au nom du Dieu Père, Mère éternel et de son Fils, nous appelons les peuples de ce monde à rebrousser chemin. Repentez-vous et revenez à la maison. Le chérubin de la sagesse divine a parlé. Amen.

Chères téléspectatrices, chers téléspectateurs, chers amis dans le monde entier, c'est avec joie que nous lirions vos impressions. 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

0: auf allen Kontinenten dieser Erde.
1: Certainement que sur tous les continents de cette terre, beaucoup de gens prient et beaucoup disent « Je crois en Dieu, je crois en Jésus, le Christ ». Pourtant, si nous regardons ce monde, nous voyons comment les êtres humains se comportent les uns envers les autres. Ils se font la guerre, ils s'entretuent et commettent des meurtres. Nous voyons d'innombrables maladies qu'il n'est pratiquement plus possible de recenser ni de comprendre. Nous voyons la souffrance des animaux que nous avons causés. La nature, tout le monde végétal, souffre aussi à cause des êtres humains. Et pourtant, beaucoup de personnes prient. Alors, on pourrait se demander, où est Dieu? Tant de personnes prient, et pourtant, l'aide de Dieu se fait bien rare en ce monde. Un certain nombre de personnes en arrivent ainsi à la conclusion que Dieu n'existe pas, et d'autres se disent « Qu'ai-je à faire de Dieu quand je vois ce qui se passe en ce monde ? Où est-il ? Où est Dieu ?» D'autres encore se disent « Dieu est là, il m'aime. » Tout le reste peut venir soit de Dieu, soit de forces adversaires à Dieu. C'est un mystère que l'être humain ne peut pas percer, mais Dieu nous aime. C'est vrai. Dieu ne nous abandonnera jamais. Dieu nous aime, mais il n'aime pas nos péchés, ce qui est contre lui. Nos péchés, c'est nous qui les aimons, à ce point que nous péchons encore et encore. Depuis combien d'années, de siècles, depuis Jésus, depuis combien de millénaires, la caste des prêtres existe-t-elle? Il y a ce qu'on appelle des saints, des ancêtres que beaucoup de gens prient. Il y a des cérémonies, des rites, des sacrements, des dogmes. Rien de tout cela n'est d'une grande aide. Le monde va de plus en plus mal et toute la terre souffre. Nombreux sont ceux qui disent « Moi, je crois en Dieu ». Mais demandons-nous, à quoi cela sert-il de croire en Dieu si nous n'accomplissons pas sa volonté? Nous devrions, en fait, nous demander pourquoi Jésus, le Christ, a-t-il fait renaître le christianisme des origines? Pourquoi le christianisme des origines réapparaît-il précisément à notre époque? Le christianisme des origines est le christianisme de la mise en pratique, car Jésus a dit « Celui qui entend mon enseignement et le met en pratique est une personne sensée ». Les chrétiens des origines devraient être des chrétiens de la mise en pratique. Ils devraient faire leur travail avec le grand esprit divin, accomplir leurs activités quotidiennes avec la vie infinie. Il leur est demandé d'examiner le contenu de leurs pensées et de leurs sentiments, de suivre avec le Christ le chemin qui mène au Père. Le christianisme des origines n'a pas de prêtre. Le christianisme des origines, tout particulièrement, ne devrait pas s'appuyer sur un être humain, mais uniquement sur Jésus, le Christ, le grand esprit de l'infini qui habite en chacun de nous. Aucun être humain ne peut en conduire un autre à Dieu, notre Père. Seul le Christ peut le faire. Les enseignants spirituels et les prophètes indiquent le chemin qui conduit à Jésus le Christ, mais ni les uns ni les autres ne peuvent suivre ce chemin à la place de leur prochain. Chacun doit le parcourir lui-même. C'est pourquoi le christianisme des origines devrait être une grande communauté avec le Christ en son centre et personne d'autre. Personne ne devrait se lier à une autre personne. Chacun devrait s'accrocher au Christ, à la vie incommensurable qui est en nous. Chacun de nous peut se donner lui-même la preuve que Dieu existe. Chacun de nous peut faire lui-même l'expérience de Dieu et en retirer de la joie. Dieu est présent. Dieu est en chacun de nous. Dieu est présent dans toutes les formes de vie. Dieu est présent en tout. Pour nous apporter à nous-mêmes la preuve que Dieu est présent, qu'il est en nous, il nous faut mettre en pratique progressivement les aspects de la grande loi de l'amour. Nous pouvons en prendre connaissance dans les 10 commandements et dans les enseignements de Jésus, le Christ. Si nous accomplissons progressivement ces lois de la vie, nos prières seront alors emplies de vie. Nous verrons aussi les choses plus en profondeur. Le champ de notre conscience s'élargit. Nous devenons des chrétiens de la mise en pratique qui agissent également pour leur prochain. Les prières que nous déposons en nous-mêmes dans le centre du Christ nous mènent tout particulièrement à des prises de conscience sur notre propre vie terrestre. Elles nous permettent de voir quand et où nous avons agi ou parlé, pensé et ressenti contre la loi de la vie. Une prière intérieure est une prière qui aide, qui donne de la force, mais qui nous donne aussi des indications pour prendre conscience de ce qui, en nous, est encore contre l'Éternel, donc de ce qui se trouve entre Dieu et nous, l'être humain. Si ensuite nous mettons en ordre ces aspects avec la force du Christ, nous nous rapprochons de Dieu en nous et nous ressentons et avons alors nous-mêmes la preuve que Dieu existe. Notre vie terrestre devient plus riche, toujours plus heureuse. La joie intérieure nous remplit d'énergie et nous comprenons ce que signifie être un chrétien des origines. Dans son sermon sur la montagne, Jésus nous a enseigné ceci. Heureux ceux qui ont faim et soif de justice, car ils seront rassasiés. Heureux ceux qui ont le cœur pur, car ils verront Dieu. Nous pourrions dire, car ils feront l'expérience de Dieu en eux. Et Jésus a également ajouté dans son sermon sur la montagne, si tu désires quelque chose qui cause aux autres de la peine et du chagrin, arrache-le de ton cœur. C'est uniquement ainsi que tu parviendras à la paix, car il vaut mieux souffrir de chagrin que de causer du chagrin à plus faible que soi.
0: Die schwächer sind als ihr.

0: auf allen Kontinenten dieser Erde.
1: Certainement que sur tous les continents de cette terre, beaucoup de gens prient et beaucoup disent « Je crois en Dieu, je crois en Jésus, le Christ ». Pourtant, si nous regardons ce monde, nous voyons comment les êtres humains se comportent les uns envers les autres. Ils se font la guerre. Ils s'entretuent et commettent des meurtres. Nous voyons d'innombrables maladies qu'il n'est pratiquement plus possible de recenser ni de comprendre. Nous voyons la souffrance des animaux que nous avons causés. La nature, tout le monde végétal, souffre aussi à cause des êtres humains. Et pourtant, beaucoup de personnes prient. Alors, on pourrait se demander, où est Dieu? Tant de personnes prient, et pourtant l'aide de Dieu se fait bien rare en ce monde. Un certain nombre de personnes en arrivent ainsi à la conclusion que Dieu n'existe pas, et d'autres se disent, qu'ai-je à faire de Dieu quand je vois ce qui se passe en ce monde? Où est-il? Où est Dieu? D'autres encore se disent, Dieu est là, il m'aime. Tout le reste peut venir soit de Dieu, soit de forces adversaires à Dieu. C'est un mystère que l'être humain ne peut pas percer, mais Dieu nous aime. C'est vrai. Dieu ne nous abandonnera jamais. Dieu nous aime, mais il n'aime pas nos péchés, ce qui est contre lui. Nos péchés, c'est nous qui les aimons, à ce point que nous péchons encore et encore. Depuis combien d'années, de siècles, depuis Jésus, depuis combien de millénaires, la caste des prêtres existe-t-elle? Il y a ce qu'on appelle des saints, des ancêtres, que beaucoup de gens prient. Il y a des cérémonies, des rites, des sacrements, des dogmes. Rien de tout cela n'est d'une grande aide. Le monde va de plus en plus mal et toute la terre souffre. Nombreux sont ceux qui disent « Moi, je crois en Dieu ». Mais demandons-nous, à quoi cela sert-il de croire en Dieu si nous n'accomplissons pas sa volonté? Nous devrions en fait nous demander pourquoi Jésus le Christ a-t-il fait renaître le christianisme des origines? Pourquoi le christianisme des origines réapparaît-il précisément à notre époque? Le christianisme des origines est le christianisme de la mise en pratique, car Jésus a dit « Celui qui entend mon enseignement et le met en pratique est une personne sensée ». Les chrétiens des origines devraient être des chrétiens de la mise en pratique. Ils devraient faire leur travail avec le grand esprit divin, accomplir leurs activités quotidiennes avec la vie infinie. Il leur est demandé d'examiner le contenu de leurs pensées et de leurs sentiments, de suivre avec le Christ le chemin qui mène au Père. Le christianisme des origines n'a pas de prêtre. Le christianisme des origines, tout particulièrement, ne devrait pas s'appuyer sur un être humain, mais uniquement sur Jésus, le Christ, le grand esprit de l'infini qui habite en chacun de nous. aucun être humain ne peut en conduire un autre à Dieu, notre Père. Seul le Christ peut le faire. Les enseignants spirituels et les prophètes indiquent le chemin qui conduit à Jésus le Christ, mais ni les uns ni les autres ne peuvent suivre ce chemin à la place de leur prochain. Chacun doit le parcourir lui-même. C'est pourquoi le christianisme des origines devrait être une grande communauté avec le Christ en son centre et personne d'autre. Personne ne devrait se lier à une autre personne. Chacun devrait s'accrocher au Christ, à la vie incommensurable qui est en nous. Chacun de nous peut se donner lui-même la preuve que Dieu existe. Chacun de nous peut faire lui-même l'expérience de Dieu et en retirer de la joie. Dieu est présent. Dieu est en chacun de nous. Dieu est présent dans toutes les formes de vie. Dieu est présent en tout. Pour nous apporter à nous-mêmes la preuve que Dieu est présent, qu'il est en nous, il nous faut mettre en pratique progressivement les aspects de la grande loi de l'amour. Nous pouvons en prendre connaissance dans les 10 commandements et dans les enseignements de Jésus, le Christ. Si nous accomplissons progressivement ces lois de la vie, nos prières seront alors emplies de vie. Nous verrons aussi les choses plus en profondeur. Le champ de notre conscience s'élargit. Nous devenons des chrétiens de la mise en pratique qui agissent également pour leurs prochains. Les prières que nous déposons en nous-mêmes dans le centre du Christ nous mènent tout particulièrement à des prises de conscience sur notre propre vie terrestre. Elles nous permettent de voir quand et où nous avons agi ou parlé, pensé et ressenti contre la loi de la vie. Une prière intérieure est une prière qui aide, qui donne de la force, mais qui nous donne aussi des indications pour prendre conscience de ce qui, en nous, est encore contre l'Éternel, donc de ce qui se trouve entre Dieu et nous, l'être humain. Si ensuite nous mettons en ordre ces aspects avec la force du Christ, nous nous rapprochons de Dieu en nous et nous ressentons et avons alors nous-mêmes la preuve que Dieu existe. Notre vie terrestre devient plus riche, toujours plus heureuse. La joie intérieure nous remplit d'énergie et nous comprenons ce que signifie être un chrétien des origines. Dans son sermon sur la montagne, Jésus nous a enseigné ceci. Heureux ceux qui ont faim et soif de justice, car ils seront rassasiés. Heureux ceux qui ont le cœur pur, car ils verront Dieu. Nous pourrions dire, car ils feront l'expérience de Dieu en eux. Et Jésus a également ajouté dans son sermon sur la montagne, si tu désires quelque chose qui cause aux autres de la peine et du chagrin, arrache-le de ton cœur. C'est uniquement ainsi que tu parviendras à la paix, car il vaut mieux souffrir de chagrin que de causer du chagrin à plus faible que soi. Et à propos de la prière, il a dit, quand tu pries, ne sois pas comme les hypocrites qui aiment à prier dans les synagogues et au coin des rues, afin d'être vus par les gens. En vérité, je vous le dis, ils ont déjà leur récompense. Toi, quand tu pries, entre dans ta chambre et quand tu auras fermé la porte, prie ton Père céleste qui est caché. Et celui qui est caché, qui voit dans ce qui est caché, te montrera sa reconnaissance aux yeux de tous.
0: Dir öffentlich anerkennen. Im Stillen, im Inneren, im Tempel, in der inneren Kammer beten.
1: Prions maintenant en silence à l'intérieur de nous-mêmes, dans le temple, dans notre petite chambre intérieure, et demandons au Christ de nous aider à reconnaître ce qui se trouve entre Dieu et nous. Restons maintenant dans cette conscience pendant quelques minutes de silence et faisons un examen de nous-mêmes. Le Christ nous y aide.

0: reinigen wir, was zwischen Gott und Mensch steht.
1: Mettons en ordre ce qui se trouve entre Dieu et nous. Le Christ nous y aide. Alors, nous faisons l'expérience de Dieu et avons la preuve de son existence.

0: Was lehrte uns Jesus der Christus noch?
1: Qu'est-ce que Jésus, le Christ, nous a appris d'autre pour que nous puissions nous rapprocher de lui, qu'il puisse nous prendre par la main et nous conduire à Dieu, le Père éternel, que nous puissions faire l'expérience de lui dans notre cœur, dans notre vie quotidienne, et que nous puissions avoir la joie de savoir que Dieu existe. Dans les derniers messages de Jésus à ses apôtres et disciples, on peut lire ce qui suit. Je vous donne un nouveau commandement, celui de vous aimer les uns les autres et d'aimer toutes les créatures de Dieu. Aimer, c'est accomplir la loi. L'amour vient de Dieu, et Dieu est amour. Celui qui n'aime pas ne connaît pas Dieu. Jésus le Christ veut que nous fassions l'expérience de Dieu, que nous trouvions l'amour et que nous devenions l'amour que Dieu est et que nous sommes, en fin de compte, au plus profond de nous-mêmes. Lors de son dernier repas de la Pâque, Jésus dit ceci. En vérité, je vous le dis, je suis venu dans le monde pour abolir tous les sacrifices sanglants et la consommation de viande des animaux et des oiseaux abattus par les hommes.
0: Am Anfang gab Gott allen die Früchte der Bäume.
1: Au commencement, Dieu donna à tous les fruits des arbres, les semences et les herbes pour nourriture. Mais ceux qui s'aimaient eux-mêmes plus qu'ils n'aimaient Dieu ou leur prochain corrompirent leurs mœurs et infligèrent des maladies à leur corps et emplirent la terre de concupiscence et de cruauté. Ce n'est pas en versant le sang innocent, mais par une vie juste que vous trouverez la paix de Dieu. Vous m'appelez le Christ de Dieu et vous dites vrai, car je suis le chemin, la vérité et la vie. Suivez ce chemin et vous trouverez Dieu. À nouveau, le Christ s'adresse à nous. Suivez ce chemin. Suivez avec le Christ le chemin de la vérité et de la vie qui mène au Père. Puis il ajoute, cherchez la vérité et la vérité vous rendra libre. Vivez dans la vie et vous ne verrez pas la mort. Toutes choses vivent en Dieu et l'Esprit de Dieu emplit toutes choses. Accomplissez les commandements. Aime ton Dieu de tout ton cœur et ton prochain comme toi-même. C'est sur cela que repose toute la loi et les enseignements des prophètes. Et l'essence de la loi est « Ne faites à personne ce que vous ne voulez pas que les autres vous fassent. Comportez-vous envers eux comme vous voulez qu'ils le fassent. » Et il dit « Bénis soient ceux qui accomplissent ce commandement, car Dieu est manifeste dans toutes les créatures. Toutes les créatures vivent en Dieu et Dieu est caché en elles. » Laissons Dieu se manifester en nous. Ressentons au plus profond du centre du Christ de Dieu en nous. Ressentons ce qui nous sépare de Dieu et demandons au Christ de nous aider à le régler, à le mettre en ordre, afin que nous puissions faire l'expérience de Dieu, ressentir et avoir la preuve que Dieu est présent. Prenons quelques instants pour nous intérioriser dans le silence et demander son aide au Christ.

0: Grunde genommen, wäre es doch ganz einfach.
1: Au fond, il serait très simple, avec le Christ, de nous libérer de nos fautes, de nos péchés que nous aimons tant. Se libérer de ses comportements erronés, c'est se rapprocher de l'esprit. Être heureux, vivre véritablement, vivre sans peur, parce que nous vivons alors avec lui. C'est cela, le christianisme des origines. C'est le christianisme de la mise en pratique. Chers frères, chères sœurs, dans l'esprit de notre frère, le Christ, notre Rédempteur, ce serait merveilleux si de plus en plus de personnes qui ont fait l'expérience que Dieu est présent se réunissaient. Dieu existe. Cette force nous emplit, et cette force emplit de plus en plus tous ceux qui se sont prouvés à eux-mêmes que Dieu existe. Personne d'autre que nous-mêmes ne peut nous le prouver. C'est cela, être libre dans le christianisme des origines. Puis-je vous souhaiter de tout cœur de devenir chaque jour plus libre et de faire cette merveilleuse expérience de Dieu? Se rapprocher de lui, se rapprocher de Dieu notre Père, c'est ce qu'il y a de plus important, et le Christ nous y aide.

0: Chers amis, nous poursuivons aujourd'hui notre série intitulée « L'unité universelle parle, la parole de l'Esprit créateur universel ». Et nous vous saluons chaleureusement pour la 8e partie de cette série, au cours de laquelle, comme lors des émissions précédentes, nous allons nous consacrer à la lecture du livre portant le même titre. Il s'agit d'une œuvre cosmique d'enseignement et d'apprentissage donnée à l'école de la sagesse divine et basée sur des entretiens avec Gabrielle, la prophétesse et messagère de Dieu à notre époque. Les émissions précédentes nous ont offert des connaissances approfondies sur la création, la vie qui englobe tout, la vie qui est en nous et en tout ce qui nous entoure, la vie issue de Dieu et qui vient à notre rencontre dans chaque animal, chaque plante, chaque minéral et chacun de nos prochains. Dans le livre, une phrase résume ce propos, je cite, « La vie omniprésente qui s'écoule vers toutes les créatures vivant sur la terre est toujours l'amour de Dieu ». Des réponses ont été données aux grandes questions de l'humanité sur l'être, Dieu, sur le processus de la création, ainsi que sur l'origine et l'avenir de l'homme, tout comme sur la question sur le sens profond des paroles de Jésus, « Le royaume de Dieu est en vous ». Chers amis, sur cette base, une question s'impose. Et la foi, qu'en est-il de la foi? C'est ce que nous allons, entre autres, entendre aujourd'hui. Pour tous ceux qui souhaitent relire le contenu de cette émission, nous poursuivons la lecture au chapitre intitulé « Votre conscience est en vous, la foi ne peut être prouvée ».
1: Quel que soit ce que nous pensions de notre journée, chaque journée est celle de chacun et il emporte lui-même la responsabilité. Chaque journée nous place devant des décisions qui amènent en même temps des défis, nous incitant à nous connaître nous-mêmes davantage, à condition d'être vigilants et de ne pas suivre aveuglément avec la masse le courant de l'indifférence qui pense suffisant de dire « je crois en Dieu » ou « croire en Dieu suffit ». Certains se déchargent tout simplement de leurs responsabilités sur des tiers en déclarant par exemple « moi je crois à ce que les prêtres et les pasteurs enseignent ». D'autres encore, indécis, pensent tout cela m'est bien égal. La foi, mais qu'est-ce que la foi? Que faut-il croire? Certains diront même, moi, je ne crois en rien, pas même en moi. Ou peut-être que si, finalement, en moi-même. Et refuseront rigoureusement de se confronter à des questions concernant la foi en disant, quoi qu'il en soit, ne m'ennuyez pas avec ces questions-là.
2: Cette remarque, ou peut-être que si, finalement, en moi-même, interpellera peut-être ceux qui pensent ainsi. La foi passive ne peut pas être prouvée. On ne peut même pas s'en apporter la preuve à soi-même. Pourquoi? La foi passive est statique, immobile. Elle ne présente aucune forme de développement, d'évolution possible. Lorsque l'on vit selon ce principe passif qui dit « je crois en Dieu » ou « je ne crois pas en Dieu », les jours défilent sans que l'on s'en rende compte et sans se demander sérieusement si c'est vraiment cela la vie.
3: Chers amis, ni la foi passive, ni ce que vous entendez ici ne peut être prouvé. Personne ne peut vous en donner la preuve. Il revient à vous et à vous seul, à votre conscience qui est en vous, d'en décider. Si vous le voulez, réfléchissons ensemble à ce qui suit. Rien dans tout l'infini universel n'est statique. Il n'y a que le secteur confessionnel, celui des Églises, affirmant que la foi seule suffit, qui veut que tout reste figé autant que possible. L'enfant baptisé à l'Église est tout simplement en devoir de croire ce qu'elle lui dicte. C'est cela la foi ecclésiastique passive. La foi est une affaire de foi. Se donner à soi-même la preuve de ce à quoi on croit conduit à la connaissance de soi-même et à se rapprocher de Dieu. Cela est possible si l'on fait en soi-même l'expérience de la foi en Dieu en accomplissant ce que Jésus de Nazareth nous a enseigné. Faites pour les autres tout ce que vous voulez qu'ils fassent pour vous.
2: Nous poursuivons notre lecture par le chapitre « La loi de l'amour de Dieu et du prochain, unis et soi ». Si vous croyez en l'Éternel, au Dieu véritable, l'un universel, le Créateur de l'infini, si vous croyez en une intelligence absolue, transformez votre foi en l'un universel, en une foi active, car la loi éternelle de l'amour de Dieu et du prochain s'énonce ainsi, émettre et recevoir, unis et soi. C'est cela la communication universelle, la vie véritable. Vous êtes vous-même conscience et portez au plus profond de votre âme le noyau central inaltérable, la vie universelle. C'est à vous seul qu'il revient de vous apporter la preuve à vous-même que Dieu, l'Esprit de l'infini, existe et qu'il est la vie éternelle au plus profond de votre âme, l'un universel, le Je suis, le Je suis.
0: L'Éternel est l'omniprésence, la loi universelle. La loi universelle et éternelle agit dans l'infini tout entier. Et qui peut en percevoir les sons? Tous les êtres vivants, y compris les hommes, qui sont en communication avec l'un universel, l'esprit de l'infini. On ne peut pas percevoir la vie qui bat au cœur de toute chose en se contentant de dire « je crois », mais en accomplissant les œuvres du véritable amour du prochain, car l'Éternel est l'amour. Contrairement à de nombreux êtres humains, les règnes animal, végétal et minéral sont en communication constante avec leur Créateur, l'Éternel. Les êtres humains, qui honorent le « Je suis le Je suis », l'Esprit omniprésent, en suivant le chemin que l'Éternel

0: rien n'est figé. Ce qu'il est ne peut donner naissance ni à la création, ni à ce qui est créatif et cosmique. Dieu, l'Éternel, est toujours le mouvement, la vie conceptrice et créatrice, l'évolution omniprésente. Personne ne peut vous prouver l'existence de Dieu. Il est souvent question de la conscience. La conscience de l'être humain, soulignons-le bien, de l'être humain, est constituée de ce qu'il ressent, pense, dit et fait. Chaque jour, l'homme travaille, entre autres, avec ses cinq composantes qui agissent à leur tour sur ses sens. Il détermine donc sa conscience par ces cinq principes actifs qui peuvent être de véritables explosifs, c'est-à-dire ses sensations, sentiments, pensées, paroles et actes, ainsi qu'avec ses sens. Couche par couche, il façonne sa conscience, et cela à chaque minute, chaque heure, jour après jour.
1: Ainsi, par ces cinq composantes, chacun de nous détermine lui-même le contenu des couches qui composent sa conscience. Ces composantes constituent donc votre conscience humaine personnelle. De ce fait, vous êtes le seul à pouvoir sonder en vous-même ce que vous avez enregistré dans les strates, les couches de votre conscience. Nous seuls avons créé les différentes couches de notre conscience. C'est la raison pour laquelle nous pourrions nous-mêmes répondre à la question « Que nous apporte, à nous et à notre conscience humaine, le fait de nous accrocher à une foi rigide qui n'appelle pas à la mise en pratique ?»
2: Nous en venons maintenant au chapitre intitulé « Nous apprenons, voulez-vous apprendre vous aussi, émettre et recevoir, et la communication universelle qui rend libre. » Chers amis, si vous aimez la création de Dieu avec ses animaux, la nature, le monde minéral, sortez de ce système de la divinité Baal et mettez en pratique votre idéal qui est « Je crois en Dieu ». Si vous voulez, apprenez avec nous à vous rapprocher de l'esprit libre et à comprendre ce que veut dire l'amour de Dieu et du prochain. Apprenez avec nous ce que signifie émettre et recevoir, c'est-à-dire la communication universelle qui rend libre. Rappelez-vous que c'est en forgeant que l'on devient forgeron. Nous devrions sans cesse reprendre conscience que tous les êtres vivants créés par l'Éternel et toutes les formes de vie appartiennent à la communauté universelle de Dieu, à l'unité universelle cosmique, à la famille de Dieu, notre Père céleste. Grâce au noyau central inaltérable qui est au plus profond de notre âme, chacun de nous vit dans ce principe divin universel, émettre et recevoir. Les créatures de Dieu, les animaux, ainsi que les plantes, les pierres et minéraux sont, en fonction de leur niveau de conscience, qui bien sûr est divin, en communication avec leur Créateur, car le principe émettre et recevoir ne connaît pas le temps, donc pas non plus de limitation au niveau du temps et de l'espace.
3: Voulez-vous continuer à apprendre avec nous? Tous les êtres vivants et toutes les formes de vie qui portent en eux le germe central et le noyau central, donc les animaux, les plantes, les pierres et les minéraux, respirent le souffle de leur Créateur qui est la vie. Soulignons-le bien, ils respirent le souffle de leur Créateur qui est la vie. Tout est animé du souffle du Dieu Créateur éternel. Chaque animal, chaque plante et chaque pierre dans le courant de vie du Créateur sont, comme nous, des créatures divines qui font partie intégrante de la grande famille universelle de Dieu. Les animaux issus du souffle de Dieu, mais également les plantes, sont les petits frères et sœurs de l'homme. Le plan de conscience des minéraux appartient aussi au Dieu Créateur éternel qui les créa dans son berceau de la conception et de la création, afin qu'ils y développent leur forme et leur conscience. Dans tous les aspects de leur chemin

0: d'évolution, il les accompagne et prend soin d'eux.
1: Lui, le grand un universel, est auprès de sa création et avec elle. Encore une fois, il est auprès de sa création et avec elle. Cela vaut également pour nous, les êtres humains. Dieu est auprès de nous, au plus profond de notre âme. Donnons-nous la possibilité à l'un universel d'être avec nous, dans nos pensées, dans tout ce que nous disons et faisons? Si c'est le cas, nous devenons une personne toujours plus sensitive et sensible, dans laquelle agit l'unité universelle, la communauté universelle. La vie qu'est l'unité universelle, c'est l'existence pure, les créatures de Dieu, l'un universel, c'est-à-dire les animaux, les plantes, le monde minéral, les êtres divins, les êtres spirituels. Nous aussi, au plus profond de notre âme, nous appartenons au Dieu Père Mère éternel, à sa grande famille. Tout et tous sont reliés les uns aux autres et sont en communication avec l'un universel, le Dieu Créateur Père Mère, par l'intermédiaire du noyau central, le cœur primordial de l'existence.
0: Chers amis, écoutons maintenant les explications données dans le chapitre « La situation actuelle du monde montre, on ne peut plus clairement, ce que signifie « divise, lie et domine ». Nombreux sont ceux qui ne croient plus en Dieu, car Dieu ne fait pas ce qu'ils attendent, voire exige de lui. Il se sépare de la toute-puissance de Dieu pour se lier à ce qu'on appelle des idoles, à des personnes qui se laissent aduler. Bien que certains s'adressent à Dieu dans la souffrance, la détresse ou la peur, la plupart des hommes ont oublié la véritable portée de l'existence et de l'action de Dieu. Que ce soit les œuvres visibles ou les œuvres invisibles de Dieu, toutes portent en elles la vie qu'est Dieu. Si nous nous détournons du donateur universel, nous nous séparons de la communication universelle avec les forces positives, nous renions plus ou moins Dieu, le créateur de la vie universelle. Si l'homme croit encore à quelque chose, alors uniquement à ce qui cadre avec ses propres conceptions et son point de vue.
2: Divise correspond à un état d'esprit qui pourrait s'exprimer ainsi. Je suis un être humain sur cette terre et je me procure ce que je pense être juste et bon pour moi. Je crois surtout en ce que je vois et possède. C'est ce que je considère comme ma propriété. Quelles sont les conséquences des chaînes forgées par l'homme qui s'est lié à l'autoglorification, au pouvoir de l'argent et des biens matériels, éventuellement à un héritage important? Derrière l'aspiration au pouvoir et à la possession de biens matériels, ainsi que derrière l'autoglorification, on peut reconnaître le principe « divise, lie et domine » par lequel tout le monde est contre tout le monde. Ce principe satanique montre que l'homme s'est séparé de l'unité universelle, de la vie de l'infini, de l'esprit universel. Voici ce que, d'en bas, l'adversaire de la vie nous souffle à l'oreille. Ne crois pas en l'existence éternelle, crois seulement en toi-même, et tu crois en moi.
3: À partir du désir avide de pouvoir et de considération, se développe le besoin pulsionnel de dominer, dont le mobile est la richesse. De ces composantes du pouvoir, qui souvent trouvent leurs racines dans les situations les plus anodines, se développent discorde, combat, meurtre, voire des guerres. Ce sont les fruits de l'influence démoniaque, c'est la force négative qui vient d'en bas. C'est dans ces substances de combat, entre guillemets, ces forces négatives, que le démon puise l'énergie pour lutter contre la création de Dieu et agir négativement sur l'être humain. C'est sur la base de l'énergie négative livrée par l'homme que repose la structure de pouvoir démoniaque, le principe divise, lie et domine. L'homme n'y perd pas seulement sa liberté, mais se trouve dans de nombreux cas enfermé dans une véritable camisole de force à la solde de l'adversaire de Dieu. À l'inverse, le principe divin relie et soit apporte la liberté, parce que l'homme ne se lie alors à rien ni à personne, car il est conscient que lorsque son cheminement sur terre en tant qu'être humain touchera à sa fin, il ne pourra rien emporter, si ce n'est les charges de son âme résultant du principe divise, lie et domine. Malgré tout, la force du Christ de Dieu reste dans son âme afin de vaincre et de se défaire des aspects démoniaques dont il s'est chargé.
0: La mise en pratique du principe uni et soi peut se traduire pour chacun d'entre nous par les aspects suivants. J'apprends à développer une relation, une communication avec les plus infimes éléments de la matière, en prenant à chaque fois conscience qu'en tous et en toutes choses, il y a le positif, l'esprit, Dieu. J'apprends et je travaille à créer une communication positive avec la nature, avec le monde animal, ainsi qu'avec la terre et toutes les formes de vie qu'elle porte. J'apprends à comprendre et ressentir que ma vie terrestre est un don précieux de l'Éternel. J'apprends à saisir la relation qui existe entre moi-même et le plus profond de mon prochain, car au plus profond de chaque âme se trouve la loi de la fraternité qui me relie à chacun de mes frères, à chacune de mes sœurs. J'apprends à faire la paix et à maintenir la paix. À partir des étapes d'apprentissage menant au principe cosmique « uni et soi », se développe progressivement une foi vivante en Dieu, Dieu qui, à travers Moïse, nous a donné les commandements, qui sont des extraits de la loi universelle, et qui, à travers Jésus de Nazareth, nous a donné le sermon sur la montagne qui décrit la vie dans l'esprit de l'un universel.
1: Il est vraiment difficile de décrire avec notre vocabulaire à trois dimensions la vie de la loi qui a sept dimensions. Lorsque nous entendons ou lisons que l'homme devrait être à l'image de Dieu, il n'est alors pas directement question de l'homme pécheur, mais de l'être pur, immuable, de l'être spirituel. Tout est énergie. Le corps de l'être humain aussi. Pourtant, si la description de notre corps qui mentionne des éléments comme les os, les tendons, les ligaments, les vaisseaux sanguins, les nerfs, les hormones, les glandes, etc., est pour nous un fait acquis, nous avons bien du mal à concevoir que tous ces éléments ne sont qu'énergie et eux-mêmes porteurs d'énergie de différents niveaux vibratoires correspondant au contenu de nos cinq composantes qui, elles aussi, sont énergie.
2: Que nous l'acceptions ou non, le contenu de nos cinq composantes détermine notre existence terrestre ainsi que la structure et le rayonnement de notre corps physique. Les cinq composantes, qu'elles soient positives ou négatives, pénètrent avec le temps dans la structure cellulaire de notre corps et marque notre corps physique ainsi que notre âme. C'est à partir de ces aspects qui imprègnent l'homme que se développe son caractère et son apparence physique. En résumé, nous pourrions dire que chaque être humain est son propre corps énergétique, émettant sa propre fréquence, qui est déterminée par les données énergétiques que l'homme enregistre en lui. On pourrait dire, au sens large du terme, que c'est la loi personnelle qui régit chacun individuellement.
3: Souvent, nous entendons que l'homme est marqué par des gènes provenant de son patrimoine héréditaire, de ses origines familiales, de ses grands-parents ou arrière-grands-parents. Il est possible que ce soit le cas. Il est possible que dans certains aspects, nous ressemblions effectivement à notre grand-père ou à notre grand-mère. Pourtant, nos pensées sont-elles les mêmes que les leurs ? L'homme pense et agit aujourd'hui en fonction des situations de sa vie actuelle et non en fonction de la vie de ses ancêtres. ce que nous pensons, ressentons, disons et faisons maintenant nous marque aujourd'hui. Chaque être humain, celui d'aujourd'hui tout comme celui d'hier, façonne lui-même sa propre existence terrestre et ses propres gènes. Les êtres humains sont des êtres divins recouverts de différentes couches. Bien que notre corps énergétique soit aujourd'hui marqué par nos comportements actuels, du point de vue énergétique, la silhouette d'une personne aux proportions harmonieuses ressemble à celle d'un être divin. L'être divin, à des proportions harmonieuses, est éternellement beau, jeune et pur. Il est, de part en part, un être éthérique et cosmique de l'existence pure. Il est de matière subtile pure.
0: Lorsque nous entendons certaines religions enseigner la résurrection dans la chair, nous devrions prendre conscience que les êtres humains sont soumis à la réalité suivante. La terre retourne à la terre. Notre corps physique est issu de la terre et appartient à la terre. Par contre, notre âme, faite de matière plus subtile, porte intrinsèquement en elle le chemin qui conduit à la résurrection, qui mène à la vie éternelle. Ce qui signifie que l'âme suit son chemin qui l'amène à la vie éternelle. Combien de temps durera le chemin de l'âme et combien de fois elle s'incarnera, cela dépend de l'homme qui, comme nous l'avons entendu, modèle son âme. Cependant, la résurrection qui mène à la vie éternelle, à l'état d'être divin, d'être spirituel éthérique, est déposée immuablement dans chaque âme.
1: Chers amis, dans ce nouveau volet de l'émission intitulée « L'unité universelle parle », la parole de l'Esprit Créateur universel, nous avons reçu une fois encore de nombreuses indications nous aidant à nous connaître nous-mêmes et à nous rapprocher de notre vie véritable et éternelle. Si vous souhaitez poursuivre cet apprentissage, grâce auquel nous apprenons pas à pas à nous libérer du carcan humain, pour nous mettre en chemin vers une vie dans l'unité universelle, retrouvez-nous pour le prochain volet de cette série dont le thème sera « Nous apprenons à concevoir le grand jardin d'Éden, tout d'abord en nous-mêmes ». Nous serons heureux de vous retrouver à cette occasion et prenons congé de vous sur cette aide contenue dans notre émission d'aujourd'hui. Apprenons à saisir que notre vie terrestre est un don précieux de l'Éternel. Bonne continuation, au revoir et une chaleureuse salutation en Dieu.

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0: Bonjour les enfants, c'est moi, Kiri. Vous ne pouvez pas me voir et pourtant je suis là. Vous savez, je suis presque aussi grand que vous. Je suis un lutin de la famille des lutins-conteurs. Les lutins font partie des êtres de la nature et nous sommes très nombreux dans la nature. Tout comme vous, nous aimons bien rire, chanter, danser et sauter. Notre vie est remplie de nombreuses aventures et nous avons beaucoup à faire. Autrement dit, nous avons des tas de choses à vous raconter. Voyons quelle histoire nous allons vous conter aujourd'hui.
1: Merci, Kiri. Bonjour les enfants, nous allons aujourd'hui entendre l'histoire de l'écureuil agile. Les écureuils sont de très jolis petits animaux avec une queue touffue qui habitent dans les arbres. Et voici comment débute son histoire. Au cœur d'une grande forêt, dans un endroit que les hommes n'arrivent pas à atteindre, vivait un petit écureuil plein d'entrain qui s'appelait Agile. Regardons maintenant ensemble un petit écureuil tel qu'Agile pendant que je joue quelques notes de harpe.

L'écureuil agile se sentait tout à fait bien chez lui dans un magnifique grand arbre en pleine santé. Tout en haut, dans un creux de l'arbre, là où personne ne pouvait le déranger, Agile s'était aménagé un petit logement douillet dans lequel il habitait depuis longtemps déjà. Il était profondément uni avec les animaux de la forêt, le pivert, les chouettes et les hiboux, les renards, les biches et les cerfs. Il s'était aussi lié d'amitié avec les fourmis, les coléoptères et tous les autres animaux, quelle que soit leur taille. Je suis sûre, les enfants, que vous pouvez imaginer à quel point la vie des animaux de la forêt est joyeuse et insouciante en été. Cependant, dès que l'hiver arrive, et avec lui la saison froide, ils cherchent un abri où se protéger et un endroit calme pour se retirer. Pour l'écureuil agile, aussi, le temps du repos hivernal était venu. Il avait été prévoyant et avait déjà tout préparé. Dans une des pièces de son logis, il avait engrangé de bonnes réserves, des glands et de délicieuses noisettes. Vous devez savoir, les enfants, que les écureuils n'hibernent pas. L'hiver est pour eux uniquement une période de repos. Et de temps en temps, ils aiment sauter dans la neige et se réjouissent de la beauté du paysage tout blanc. Les enfants de la création, c'est-à-dire les animaux, savent que la vie créatrice est en tout. Au plus profond d'eux-mêmes, ils ressentent que dans chaque petit flocon de neige se trouve aussi la vie, Dieu. Mais revenons à notre histoire. À la fin de l'automne, Agile était en train de faire un petit tour à travers la forêt, tout enjoué comme à son habitude, car il se portait bien. Il avait tout ce dont il avait besoin pour vivre et en était très reconnaissant envers le grand esprit créateur. Il sautillait de branche en branche et passa voir les renards, leur souhaita de passer un bon hiver, bien au calme, et leur dit au revoir jusqu'au printemps. Les renards, qui s'étaient couchés confortablement dans leur terrier, souhaitèrent aussi une bonne continuation au joyeux petit écureuil. Il continua sa tournée et alla voir les biches et les cerfs pour leur souhaiter également un bon repos durant l'hiver. Il n'avait pas besoin de prendre congé des oiseaux, car eux aussi, tout comme lui, étaient très affairés pendant l'hiver. L'écureuil agile passait également voir de temps en temps les chouettes et les hiboux, qui préféraient rester bien au chaud dans leur logis lorsqu'il faisait très froid dehors et qu'une épaisse couche de neige recouvrait tout. Pendant l'hiver, Agile recevait régulièrement la visite de nombreux oiseaux qui aimaient venir se réchauffer dans son chaleureux logis. Parfois, ils se tenaient tous sur la branche de l'arbre, se racontaient des moments de leur vie, ou même, lorsque le soleil était encore haut, chantaient ensemble. Les animaux ressentaient la grande affinité qui les reliait, et une paix profonde traversait la forêt et les champs.

0: Voici comment notre histoire continue. Chers enfants, il faut savoir que les écureuils ont régulièrement besoin de mouvement, qu'ils ont besoin de se dépenser. Lorsqu'ils sortaient, l'écureuil agile ne faisait pas sa promenade pour lui tout seul, il allait à chaque fois rendre visite à ses amis les animaux. Un jour, alors qu'il revenait de l'une de ses promenades hivernales et voulait rentrer au chaud dans son logis, au creux de son arbre, il vit de loin, assis devant la porte, couleur éclatante. Le pic épêche. Couleur éclatante pensait qu'Agile était à la maison et frappait en vain à la porte. Bonjour, couleur éclatante, appela Agile. Je suis là. Ah, soupira couleur éclatante, soulagée. Quelle chance! Je croyais qu'il t'était arrivé quelque chose ou bien que j'allais devoir t'attendre des heures devant la porte. Qu'y a-t-il donc de si important? Voudrais-tu m'aider, s'il te plaît? Lui demanda couleur éclatante. Je me suis foulé l'aile et je peux à peine voler. Avec bien de mal, j'ai tout juste réussi à monter jusqu'ici, mais cela m'a épuisé. Agile répondit, rentre tout d'abord au chaud, viens. Une fois dans le logis, au creux de l'arbre, Agile demanda, mais comment cela t'est-il arrivé? Ah, répondit celui-ci, je n'ai pas fait attention. Je m'étais énervé juste avant et mes pensées du moment n'étaient vraiment pas positives. Et c'est exactement à ce moment-là que cela m'est arrivé. Je me suis accroché à une petite branche. Après m'être libéré, j'ai remarqué que je pouvais à peine voler. Je me suis alors demandé ce qu'il y avait de mieux à faire et j'ai pensé à toi, parce que nous sommes de bons amis. C'est vrai, répondit Agile. Maintenant, nous devons réfléchir ensemble à ce qu'il faut faire. Mais tout d'abord, installe-toi confortablement sur le banc. Le pic épêche était vraiment très reconnaissant de cette proposition, car il était épuisé. Agile dit alors, « Je crois que le mieux, c'est que j'aille rapidement chez les lutins et que je demande au docteur un baume et un bandage pour envelopper ton aile blessée. Ne t'inquiète pas, nous allons y arriver. » Tu pourras rester chez moi jusqu'à ce que tu sois guéri, car chaque jour il pourrait neiger un peu plus. Où irais-tu alors? D'accord, lui répondit couleur éclatante, qui se réjouissait du fond du cœur de cette proposition. Agile courut rapidement chez le lutin docteur qui habitait tout près et lui demanda aide et conseils. Le lutin docteur mit dans un sac à dos un baume, des compresses d'herbe ainsi que des bandages afin qu'Agile puisse transporter tout cela facilement. Il lui donna également des recommandations. Si quelque chose ne se passe pas comme prévu, apporte couleur éclatante jusqu'ici. Nous pourrons l'accueillir dans notre clinique pour animaux. Agile le remercia et retourna à son logis aussi vite qu'il le put. Une fois arrivé, l'écureuil prit grand soin de son ami couleur éclatante, comme le lui avait recommandé le lutin docteur. En même temps, Agile et couleur éclatante reparlèrent de ce qui était arrivé. « Je sais bien, » dit couleur éclatante, « je suis le seul responsable. Je n'ai pas fait attention. Je ne vivais pas dans le moment présent. » En sensation, j'étais tout à fait ailleurs et mes sensations n'étaient pas orientées sur le Créateur. Elles étaient orientées sur les hommes. Agile répondit, « C'est bien que tu le reconnaisses. Se reconnaître est toujours une bonne chose et nous permet de ne plus répéter les mêmes fautes. Chaque souffrance, chaque malheur a son origine profonde et toutes ces causes entraînent tôt ou tard leurs conséquences. » C'est aussi ce qui s'est passé pour Couleur éclatante. Couleur éclatante promit qu'à l'avenir, il serait plus attentif à ses sensations. Puis, écrasé de fatigue, il s'endormit. Chers enfants, Couleur éclatante et Agile passèrent ensemble 2 semaines riches en événements. Puis vint le moment où l'aile fut tout à fait guérie. Couleur éclatante vola jusque chez le lutin docteur pour un dernier contrôle. Celui-ci était tout à fait satisfait de la guérison de l'aile. et couleur éclatante se réjouit et était très reconnaissant. Il remercia le grand esprit créateur en silence dans son cœur et son ami l'écureuil agile ainsi que le lutin docteur avec de grandes effusions de joie. Chers enfants, le moment est venu de nous dire au revoir. Soyez vous aussi attentifs à vos pensées et à vos sensations, tout comme nous l'avons appris grâce à l'exemple de couleur éclatante. Et peut-être qu'un de vos amis frappera lui aussi un jour à votre porte, et alors vous pourrez l'aider. Portez-vous bien et à bientôt.
1: Voilà, c'est fini pour aujourd'hui. Je serai heureux de vous retrouver pour la suite. À bientôt. Votre Kiri, le lutin conteur.

0: Le petit corbeau rouffrit. Rouffrit était un petit corbeau noir téméraire, intelligent, sûr de lui et très aventureux, qui, plus que tout, aimait voler. C'était sa passion. Il habitait à la campagne. Dans les autres arbres habitaient ses cousins éloignés, comme par exemple les moineaux, les rouges-gorges, les corneilles et les chouquins. Il était au milieu des autres oiseaux, le seul corbeau, et son nid se trouvait à la croisée de deux grosses branches d'un très grand orme. Rouffrit était un jeune corbeau très éveillé, mais qui parfois pouvait être bien orgueilleux. Lorsque le vent soufflait fort, il adorait voler dans les airs et se laisser porter par le souffle du vent. Le vent descendait, le ramenait toujours vers la terre. En vol, il faisait toujours des acrobaties, entre autres des loopings et des saltos. Parfois, naturellement, il devait voler contre le vent, ce qui demandait beaucoup d'efforts. Mais cela ne le dérangeait pas. Comme le font souvent les jeunes gens, il mesurait ses forces et ses capacités. Il aimait beaucoup se mouvoir dans les airs et jouer avec le vent. Plus le vent était fort et plus il aimait ça. Ses voisins, eux, par vent fort, préféraient rester à l'abri dans leur habitation. Très tôt, après avoir appris à voler, Rouffrit avait quitté le nid de ses parents et était parti à la découverte de son propre habitat. Autrement dit, il découvrait son environnement et faisait ses propres expériences. Ce jour-là, le temps était ensoleillé et calme. Comme à son habitude, Rouffrit volait seul. Tout à coup, dans son cœur de corbeau se manifestèrent de fines sensations qui donnèrent de nouvelles impulsions à sa vie de corbeau. Il pensa « Pourquoi n'y a-t-il pas dans cet endroit d'autres corbeaux ? J'aimerais bien avoir quelqu'un avec qui je pourrais jouer et parler de ce que je ressens. » Rouffrit décida alors de voler au-dessus du lac qui se situait au-delà de son lieu d'habitation. En survolant ce lac, il fit de nouveau des saltos, montrant ainsi ses talents à tous ceux qui se trouvaient sur la berge ou dans l'eau. Que les autres aient envie de le regarder ou non, Rouffrit trouvait toujours un moyen de se faire remarquer. En survolant la surface du lac de très près, il remarqua une grenouille qui savourait tranquillement le calme, assise sur une feuille de nénuphar. Rouffrit se dit « Chacun a son style de vie. La grenouille aime le calme et moi, le mouvement. Elle ne sait pas à quel point c'est formidable de voler. » Et Rouffrit continua à voler autour du lac. Il volait toujours plus haut et toujours plus vite, en jetant régulièrement un regard à la surface de l'eau. Tout à coup, il cligna des yeux, étonné. « Waouh ! Est-ce que j'ai bien vu ?» se demanda-t-il. Car au-dessus de lui, un jeune corbeau noir montrait lui aussi ses talents de vol. Rouffrit se rapprocha de l'eau pour voir ce deuxième corbeau. « Bizarre, bizarre !» se dit Rouffrit. « Cet autre corbeau vole aussi bien que moi. Il n'arrête pas de m'imiter. » Il fait exactement les mêmes figures de vol que moi. » Immédiatement, lui vint l'envie de défier l'autre corbeau. « Il va voir, » pensa-t-il, et plongea vers l'eau en faisant des cabrioles, tout en observant l'autre corbeau du coin de l'œil, qui volait au-dessus de lui. L'autre corbeau releva le défi, et un vent de jalousie se leva dans le jeune cœur du corbeau Rouffrit. Le soupçon que l'autre pourrait être plus rapide, plus endurant et plus habile que lui. « D'accord, » se dit Rouffrit, « je vais aller lui parler calmement. » Et alla se poser sur la première branche de l'un des arbres qui bordait le lac. À peine posé sur la branche, il commença à croasser. « Je suis Rouffrit, et toi, qui es-tu ? » Aucune réponse. L'autre corbeau était lui aussi assis sur une branche tout près de là. « Pourquoi voles-tu toujours comme moi ? » lui demanda Rouffrit. L'autre continuait à se taire et le regardait attentivement tout en attendant impatiemment. « Et alors, tu ne peux pas me répondre ?» demanda Rouffrit, énervé. « Écoute, je vois que tu n'as pas envie de discuter avec moi. Un peu orgueilleux, non ? Tu te crois meilleur que les autres, c'est ça ?» Rouffrit se tut un instant, mais il ne vint aucune réaction, à part le fait que le plumage de l'autre corbeau avait l'air de se redresser. « Je vais te dire ce que je pense de tes cabrioles, » dit Rouffrit toujours plus fort. « Tu n'es qu'un vantard qui fait toutes sortes d'acrobaties en vol dans le seul but d'attirer l'attention des autres. Tu ne peux pas aller faire ton cirque ailleurs. Au lieu de faire des loopings dans les airs, tu ferais mieux de faire quelque chose d'utile dans ta vie.
1: Sinon, tu ne fais que voler son temps au bon Dieu. »
0: Les paroles de Roufri étaient vraiment blessantes, et de colère, toutes ses plumes s'étaient redressées. L'autre avait l'air dans le même état, mais ne disait rien.
1: « Tu es un insolent qui a l'intention de se moquer de moi, hein, c'est ça ?»
0: C'était bien possible, et Roufri n'avait pas l'intention de le laisser faire. Il sentit monter en lui de l'indignation envers cette apparente impertinence. Il se retourna vivement, mais jeta encore un regard par-dessus son épaule en direction de l'autre qui, au même moment, jetait également un regard vers lui, mais toujours sans donner de réponse. Pendant ce temps, la grenouille que le vacarme avait fait sursauter et lever les yeux se demandait bien pourquoi ce jeune corbeau discutait avec son propre reflet dans l'eau. Elle secoua la tête et pensa
1: « Ah, les jeunes corbeaux d'aujourd'hui !»
0: Mais Roufri ne savait pas encore que c'était avec lui-même qu'il était en conflit, bien qu'il soit très étonné que l'autre corbeau lui ressemble beaucoup. Il ne comprenait absolument pas qu'un autre corbeau lui ressemble comme deux gouttes d'eau, faisait les mêmes mouvements que lui, mais ne montrait aucune envie de parler avec lui. Finalement, il abandonna.
1: « Je reviendrai demain. Peut-être parleras-tu avec moi alors. »
0: Et il s'envola en marmonnant à voix basse.
1: « Quel imbécile ce corbeau! Facile de copier ce que font les autres. Pas beaucoup d'imagination, quand même. Un vrai casse-pied. Il n'a qu'à suivre son chemin. J'étais là avant lui. »
0: 3 jours passèrent ainsi, sans changement. Roufri supportait de moins en moins l'autre corbeau. Il trouvait sans cesse des choses à lui reprocher. Parfois, il volait trop vite, parfois trop lentement. Parfois, il le traitait de moineau, parfois de pivoleuse. Parfois, il le trouvait têtu comme un poisson et parfois, il fulminait sournoisement contre lui. Le corbeau qui volait au-dessous de lui ne disait mot. Et Roufri continuait à s'irriter contre lui-même, sans même remarquer que l'autre ouvrait un large bec et battait des ailes, énervé. Et la grenouille continuait à ne rien comprendre à ce qui se passait. Jour après jour, la colère du jeune corbeau grandissait. Un jour, alors que l'autre était plus impertinent et plus fou que jamais, Roufri perdit complètement la maîtrise de lui-même. Alors que l'étranger était en train de faire un salto qui était presque meilleur que le sien, sa patience céda. Il cria « Je vais te montrer de quoi je suis capable, espèce de frimeur !» Il plongea à grande vitesse sur l'autre corbeau et, avant de se rendre compte de ce qui lui arrivait, il plongea dans l'eau. Par chance, cela eut lieu près de la berge et notre héros se sortit de là, à grand renfort de cris, de battements d'ailes et en s'ébrouant de toutes les forces qui lui restaient. Il était trempé des pieds à la tête, épuisé, dégoulinant d'eau. La jeune tête brûlée, calmée et déçue, se posa enfin sur la branche d'un arbre, non loin de l'eau, afin de sécher ses plumes. Roufri pensif regardait l'eau qui, en raison de sa chute, était encore en mouvement. Il ne voyait plus que l'eau. L'autre corbeau avait disparu. Soulagé, il ferma les yeux et se laissa sécher par le soleil et le vent. L'eau, elle aussi, se calma. Roufri, qui était fatigué par toutes ses luttes et n'avait plus envie de voler, commença à se poser des questions sur lui-même. Il réfléchit longtemps et se demanda « Mais où est l'autre jeune corbeau ?» Et tout à coup, il comprit tout ce qui s'était passé.
1: « Ça y est, je comprends maintenant, » murmura-t-il. « C'était mon reflet dans l'eau. Je me suis jeté sur mon propre reflet, tellement j'étais en colère contre cet autre corbeau. Je voulais qu'il fasse ce que j'attendais de lui. Et maintenant, je suis obligé de reconnaître que ce corbeau n'était autre que moi-même. »
0: Roufri resta un long moment silencieux et pensif. C'est comme s'il avait été touché par la foudre.
1: « Oh, pendant tout ce temps, je me parlais à moi-même, »
0: marmonna-t-il à voix basse et n'osait même pas lever les yeux.
1: « Mon orgueil de corbeau s'est dévoilé, haut et fort, et en plus, je me suis fâché contre moi-même. »
0: Roufri avait tellement honte qu'il commençait à trembler. Il n'avait qu'une envie, c'était de se cacher n'importe où. La grenouille qui avait observé tout cela comprit ce que ressentait Roufri et lui dit
2: « Eh bien, jeune corbeau, j'ai cru un moment que tu ne remarquerais jamais que tu parlais avec ton propre reflet dans l'eau. »«
1: Ah, grenouille, » lui dit Roufri, « si tu savais comme j'ai honte, devant toi mais aussi devant moi-même. Ah oui, je dois avouer que j'ai vraiment honte de moi. Et si véritablement un autre corbeau avait été à la place de mon image, je lui aurais reproché exactement la même chose.
2: j'aurais exigé de lui qu'il change ce que moi je n'étais pas prêt à changer. Pourtant, si véritablement cela avait été un autre corbeau, il aurait eu, tout comme moi, le droit de faire ou de ne pas faire ce qu'il veut. Tout ce que je lui ai reproché, je le suis moi-même. Autrement dit, je suis moi-même un vantard et un orgueilleux. « Ah oui, » dit la grenouille, « tu as bien analysé la situation. Lorsque nous avons ainsi reconnu un aspect de nous-mêmes, nous avons fait le premier pas pour nous en libérer. Et toi, cher Roufri, tu t'es reconnu dans le reflet de ta propre image. Tu es encore jeune, cher corbeau, mais tu devrais toi aussi prendre conscience du véritable sens de la vie. Le grand esprit créateur aimerait que toi aussi tu reconnaisses tes fautes et tes faiblesses et que tu les mettes en ordre avec la force de la lumière intérieure. Tout ce qui te dérange et t'énerve chez les autres, cher Roufri, te ramène à l'un des aspects de la loi du Créateur éternel. C'est un principe d'évolution dans notre vie qui reste valable tant que nous sommes dans un corps terrestre. Ce principe nous aide à accomplir la tâche que nous avons au cours de cette vie et qu'on peut résumer par « Accomplis ta vie de corbeau ou de grenouille du mieux que tu peux. Fais tout ce qui est bon et nécessaire. Respecte toutes les autres créatures et, en fonction de tes capacités, aide-les de manière désintéressée. Maintenant, tu as reconnu un aspect de toi-même. Ce sera l'occasion à l'avenir de t'efforcer d'être juste envers ton prochain. Car nous aussi les animaux, que nous vivions dans les airs, dans la terre, sur la terre ou dans l'eau, nous appartenons à Dieu, le Créateur, et nous formons une unité de frères et de sœurs. Si tu as surmonté tes fautes, tu peux aider ceux qui se trouvent dans une situation similaire à celle que tu as déjà traversée. Et s'ils ne veulent pas de ton aide, laisse-leur le libre arbitre, mais garde-les dans ton cœur. Cela aussi, c'est un aspect de la loi de Dieu, le grand Créateur. C'est l'unité et c'est la vie dans la vie en évolution de la création éternelle. Laisse à chacun son libre arbitre et ne contrains personne à reconnaître ou même à faire ceci ou cela. Roufri dit, « Cher Granouille, je te remercie de m'avoir aidé à reconnaître mes erreurs. Je suis maintenant conscient d'être un enfant de la création et je vais me forcer chaque jour de ne plus refaire ce que je reconnais en moi et qui n'est pas dans l'ordre de la nature. Au lieu de ça, je m'efforcerai d'agir correctement. Merci, cher Granouille. » C'est bien, tu es sur la bonne voie. Si un jour tu as besoin, je t'aiderai volontiers. » Le jeune corbeau et la grenouille restèrent bons amis et dès que Roufri avait une question, il allait voir son amie, car elle était sensée et savait toujours lui donner une réponse qui l'aidait. Chers enfants, ainsi vous aussi vous pouvez reconnaître que chacun doit trouver en lui-même ce qui est bon. Et s'il agit en fonction de cela, alors il fait preuve d'un grand sens de la responsabilité. Devant Dieu, notre Père éternel, chacun de nous est responsable de sa propre vie et de sa relation avec son prochain, qui doit être au service de la grande unité à laquelle nous appartenons tous. On doit souvent passer par l'erreur pour reconnaître la vérité, comme Roufri, qui s'est reconnu dans le reflet de lui-même et a compris tout à coup ce qui était bon et juste de faire. Ce qui est important pour nous, c'est d'apprendre quelque chose à partir de ce que nous reconnaissons et de mieux faire à l'avenir. Cela aussi est un grand aspect de la loi de Dieu, l'amour éternel, valable pour les hommes et les animaux.
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Bonjour les enfants, bonjour à tous. Nous revoilà à Liobani, l'école de la Nouvelle Jérusalem pour une autre époque. Sous le signe du Christ de Dieu, de l'amour pour Dieu et pour le prochain. Vous vous rappelez peut-être que Liobani est un ange instructeur qui habite dans les cieux éternels où elle guide et instruit les enfants spirituels. Liobani souhaite aussi instruire les enfants humains, petits et grands, qui vivent sur terre. Et à cette école, où nous nous retrouvons dans le monde entier et que chacun entend dans la langue qu'il comprend, Liobani nous montre comment nous devrions nous comporter envers les autres personnes, mais aussi envers la nature et les animaux. Liobani, qui habite donc dans un autre monde, ne parle pas le langage des êtres humains. Mais nous avons la chance d'avoir une personne sur Terre, notre sœur Gabrielle, qui comprend le langage de Liobani, le langage céleste, et le traduit pour nous. Et je trouve que c'est un cadeau vraiment extraordinaire. Lors d'une autre émission, Liobani nous a expliqué comment notre comportement agit sur nous-mêmes, c'est-à-dire comment il apporte en nous de la lumière ou de l'ombre. Un bon comportement envers les autres apporte de la lumière en nous et un mauvais comportement de l'ombre. Aujourd'hui, Liobani nous donne une phrase simple et formidable qui nous aide à décider comment nous voulons nous comporter. Cette phrase dit « Ce que nous faisons à notre prochain, c'est à nous-mêmes que nous le faisons. » Voici ce que Liobani nous explique. Cher écolier, la journée d'école est finie. Tu es peut-être fatigué parce que tu as été très attentif, tu t'es concentré et tu as bien participé au cours. Tu rentres maintenant chez toi. Déjà, sur le chemin du retour, tu commences à te détendre. Sautille, ris et réjouis-toi. Joue avec tes camarades de classe, même si ce n'est que pour faire des grimaces ou pour sauter d'un pied sur l'autre, en riant de tout cœur ou en plissant les yeux pour voir le monde tout petit. Cependant, n'oublie pas de faire attention à la circulation et aux passants qui sont tes prochains. Ne les bouscule pas en chahutant et ne les gêne pas non plus d'une autre façon. Tu n'aimerais certainement pas être poussé ou gêné sur le chemin de l'école par le manque d'attention de ceux qui t'entourent. Tu peux donc t'amuser après l'école, conseille Liobani. Mais en même temps, n'oublie pas de faire attention aux autres. Elle nous donne alors cette phrase simple que nous pouvons utiliser comme une boussole et qui nous aide à mesurer notre comportement envers les autres, c'est-à-dire à reconnaître s'il est bon ou pas. « Retiens cette phrase, » dit Liobani. « Ne fais pas aux autres ce que tu ne veux pas que l'on te fasse. » Et elle pose la question « Qui sont les autres ?» À votre avis, qui sont les autres? Voici ce que Liobani répond. C'est ton prochain. C'est tout le monde. Les grands et les petits. Les personnes âgées et les jeunes. Sache que le corps spirituel qui est dans l'être humain est toujours jeune parce qu'il possède la vie éternelle. Seule l'enveloppe, le corps physique se fane au fur et à mesure des années terrestres. Le corps spirituel, lui, possède la vie éternelle. Seule l'enveloppe humaine, la chair et les os, disparaît. L'âme retourne progressivement à Dieu en fonction de la pensée et de la vie de son enveloppe humaine. Liobani nous explique donc que nous n'avons pas seulement un corps fait de chair et d'os, celui qui se voit, un corps dont nous avons besoin pour vivre sur la terre,
pour apprendre et faire plein de choses, mais aussi que nous avons un corps qu'on appelle un corps spirituel, qui ne meurt jamais. Eh bien, si ça, ce n'est pas une bonne nouvelle, nous avons un corps fait d'une autre substance que nous ne pouvons pas voir pour le moment, mais avec lequel nous retournerons à notre Père Céleste, Dieu, lorsque nous aurons appris à vivre plus dans la lumière que dans l'ombre. Et cela dépend surtout de notre comportement envers les autres, qu'on appelle aussi le prochain. C'est pourquoi Liobani explique ce qui suit. Qui est ton prochain? Tout le monde, tes parents, tes grands-parents, ta famille plus éloignée, tes frères et sœurs, tes instituteurs et tes camarades de classe. Et pas seulement tes amis, mais aussi tous ceux qui sont contre toi. L'amour de Dieu est la loi éternelle. Elle agit en chaque âme et en chaque être humain, dans l'infini tout entier. Du fait que c'est le même amour divin, la loi, qui agit en chacun, ton prochain est également une partie de toi. Hop là, ce que Liobani dit ici est très important, et je me permets de le répéter. Elle dit que l'amour de Dieu est la loi éternelle et que celle-ci agit en chaque âme. Ça veut dire que Dieu aime tous ses enfants de manière égale, et aussi que dans mon prochain, il y a une part de moi, et en moi, une part de lui. Autrement dit, quand on y réfléchit, quelque part, on se connaît tous. On est un peu comme des frères et sœurs. C'est drôlement important, tu ne trouves pas? Et Liobani ajoute, tout ce qui est pur, l'amour de Dieu, la même force d'amour, est contenu en

instituteurs, les professeurs, les voisins, les gens que nous rencontrons dans la rue ou ailleurs. Et, n'oublions pas, les animaux, les plantes, les arbres, mais aussi les pierres. Tout ce qui porte en soi la vie de Dieu. C'est pourquoi l'Iobani nous met en garde, avec amour, de ne pas mal agir envers les autres. Et elle ajoute, si tu détestes ton prochain, que tu te disputes avec lui, ou penses et t'exprimes à son sujet avec malveillance et dureté, tu ne réduiras pas la force d'amour du Père céleste en ton prochain. Tu n'éteindras pas la lumière d'amour dans son âme. Oh non, c'est en toi-même, dans ton âme, que tu réduis la lumière, la force d'amour du Père céleste. Il en résulte que les ombres dans ton âme deviennent plus denses et plus grandes. Chers amis, l'Iobani veut nous aider à comprendre que notre Père dans les cieux aime chacun de ses enfants de manière égale. Il ne fait pas de différence entre les uns et les autres. Il ne gronde pas, il ne se dispute pas et il ne punit jamais. Et nous, comment nous comportons-nous parfois? Si par exemple tu te disputes avec un autre enfant, ou si tu dis quelque chose contre lui, ou si tu te laisses entraîner quand d'autres disent quelque chose contre un autre élève, il vaudrait la peine de te demander « Qu'est-ce que je suis en train de faire? Est-ce que c'est vraiment ce que je veux? Ce que moi, je veux? Je suis en train de me laisser entraîner par les autres et je les laisse décider à ma place. » Puisque tous les enfants de Dieu ont la liberté de décider eux-mêmes, surtout si l'on veut vivre dans un monde de paix. En tout cas, moi, c'est ce que je veux. Eh bien, tu peux te dire d'un ton décidé, je refuse de me laisser manipuler. Ma décision dépend uniquement de moi. Et je me décide pour la lumière, pour l'harmonie, pour la paix. Qu'est-ce que tu en penses? Écoute ce que dit l'Iobani pour t'aider à le faire. Tout étant contenu en tout, la loi d'amour dit « Ce que tu fais à ton prochain, c'est à toi-même que tu le fais. Par ton comportement empli de dureté, tu réduis donc en toi la lumière de Dieu, la force d'amour, et les ombres dans ton âme deviennent alors plus grandes. Cher enfant, tiens compte de ces observations. Voilà ce que nous dit l'Iobani. Et chacun de nous qui participe à cette école, une école spirituelle pour un autre monde, un monde tout à fait différent, la Nouvelle Jérusalem, chacun de nous décide pour lui-même s'il veut accepter et surtout utiliser cet outil formidable, cette boussole que l'Iobani nous donne. Ce que tu fais à ton prochain, c'est à toi-même que tu le fais. En fait, si on y réfléchit, c'est une boussole qui nous sert tout au long de notre vie sur Terre. Alors, autant apprendre à s'en servir tout de suite. Et puis surtout, cette boussole nous dit autre chose. Le bien que tu fais à ton prochain revient en bien vers toi. Logique? Et ça, c'est une bonne nouvelle. Je trouve que c'est une vraie bonne raison de remercier l'Iobani pour toutes ces choses importantes qu'elle nous apprend, pour notre vie. Et aussi de remercier Gabriel qui traduit pour nous le langage des cieux. Alors, une aide pour les prochains jours, semaines et années à venir? Emporte partout avec toi ta boussole. Ce que tu fais à ton prochain, c'est à toi-même que tu le fais. D'accord? Je nous souhaite à tous de garder le bon cap. À la prochaine fois, dans l'Iobani,
l'école de la Nouvelle Jérusalem pour une autre.

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0: Chapitre 29. Le miracle de la multiplication des pains. Jésus marche sur l'eau. La fête de la Pâque juive approchait, et les apôtres se réunirent avec ceux qui les accompagnaient autour de Jésus et lui racontèrent tout ce qu'ils avaient fait et enseigné. Et il leur dit : Venez, et allons nous reposer un peu à l'écart. Car beaucoup de gens allaient et venaient, et ils ne pouvaient pas même manger tranquillement. Discrètement, ils prirent un bateau pour se rendre vers un endroit isolé. Mais le peuple les vit s'en aller. Beaucoup d'entre eux le connaissaient, et ils accoururent de toutes les villes vers cet endroit. Ils les devancèrent et se rassemblèrent près de lui. En descendant du bateau, Jésus vit beaucoup de gens, et il fut rempli de compassion à leur égard, car ils étaient comme des brebis sans berger. Et comme le jour touchait à sa fin, ses disciples vinrent à lui en disant : C'est un endroit isolé, et l'heure sera bientôt passée. Renvoie-les pour qu'ils aillent dans les villages aux alentours s'acheter du pain, car ils n'ont rien à manger. Mais Jésus répondit en leur disant : Vous donnez-leur à manger. Et ils lui dirent : Devons-nous aller acheter pour 200 sous de pain et leur donner à manger ? Mais Jésus leur dit : Combien de pain avez-vous ? Allez voir. Et après avoir compté, ils dirent : 6 pains et 7 grappes de raisins. Et il leur demanda à tous de s'asseoir sur l'herbe par 50. Et ils s'assirent en rang de 100 et de 50. Et après avoir pris les 6 pains et les 7 grappes de raisins, il leva les yeux vers le ciel, bénit et rompit les pains ainsi que les raisins, et les donna à ses disciples pour qu'ils les offrent aux gens. Et ils distribuèrent tout au peuple.
1: Le Christ explique, rectifie et approfondit la parole. Moi, le Christ, j'ai œuvré en Jésus à partir de la toute-puissance du Père, car j'étais en Jésus, le Christ que je suis d'éternité en éternité, le corrigeant des cieux. En tant que force partielle issue de la force primordiale, j'ai opéré lors de ma venue sur terre, en tant que Jésus, un retournement décisif dans la chute. La force partielle issue de la force primordiale se changea en force de rédemption. Elle devint force de soutien pour toutes les âmes et tous les hommes. Elle agit en tant qu'énergie d'évolution au service de toutes les âmes et de tous les hommes. Mon héritage, la force partielle issue de la force primordiale, s'écoula en moi, Jésus, et agit à travers moi. Je m'unis alors à mon héritage puissant. Avec le soutien de cette force, je pus aussi accomplir les prétendus miracles et les guérisons. J'avais également pour mission d'aider, de guérir des hommes et de ressusciter des morts. Je le fis à partir de la toute-puissance de mon Père, en relation avec mon héritage, la force partielle issue de la force primordiale. Je montrai par là aux hommes la puissance du Christ de Dieu sur terre. En multipliant les pains, les fruits ainsi que les poissons, je leur ai montré que personne n'a besoin de souffrir de faim et de se priver de ce dont il a besoin s'il met en pratique les lois divines. À travers le prétendu miracle de la multiplication des pains, il fut révélé que l'homme pouvait vivre dans l'abondance s'il accomplissait la volonté de Dieu. Car la loi universelle est inépuisable pour les êtres spirituels et pour les âmes et les hommes qui font la volonté de mon Père, qui est aussi leur Père. Mes disciples m'apportèrent des pains et des raisins pour les multiplier. Ce jour-là, on m'apporta aussi des poissons morts pour leur multiplication. En prenant cette substance morte dans mes mains, j'expliquai aux hommes que le potentiel de force du Père, la grande force de vie, s'en était en grande partie retirée, et que je n'allais pas créer des poissons vivants pour qu'ils soient ensuite tués. J'expliquai aux hommes que la vie est présente dans toutes les formes d'existence et que l'homme ne devrait pas supprimer la vie volontairement. Les hommes, et en particulier les enfants, me regardèrent tristement. Ils ne purent pas me comprendre, parce qu'ils se nourrissaient essentiellement de poissons, de pain et de peu d'autres choses. Je leur parlais alors en ces termes : Les énergies de la terre conservent encore un peu les poissons morts. Ainsi, je ne vous donnerai pas des poissons vivants de l'esprit du Père, mais à partir de l'énergie de la terre, je créerai pour vous des poissons morts, c'est-à-dire pauvres en énergie. Ils ne seront jamais vivants, et de ce fait ne pourront pas être tués. Je veux vous montrer le goût de ce qui est vivant, le pain et les fruits, et en comparaison, celui de la nourriture morte. Et à partir des énergies de la terre, j'ai créé pour eux des poissons contenant peu de substances spirituelles. Je leur ai donné ces poissons morts en leur demandant de les manger avec le pain et les fruits pour qu'ils sachent faire la différence entre la nourriture vivante et la nourriture morte, entre celle de haute vibration et celle de basse vibration. C'est dans ce sens que j'ai instruit les hommes. Je leur montrai ensuite, et vous montre aussi à vous qui lisez mes paroles, que c'est du fanatisme que de vouloir changer brutalement ses anciennes habitudes. En celui qui abandonne ses habitudes d'une minute à l'autre, s'opère une rupture et non une transformation. Et dans la rupture, il y a déjà le germe de la réapparition des anciennes habitudes qui n'ont été que refoulées. Elles peuvent alors ressurgir et se manifester avec bien plus de virulence, et il sera encore plus difficile de s'en séparer que cela ne l'était avant la mortification. L'homme ne devrait pas rompre brutalement avec ses anciennes habitudes, mais devrait s'en détacher progressivement en se tournant vers des objectifs et des valeurs plus élevées, ce qui conduit à la transformation. Ainsi s'effectue la mise en route spirituelle vers de nouveaux horizons. Dans toute mortification, il y a du fanatisme. Quelqu'un de fanatique condamne en sensation et en pensée les personnes ayant encore, en elles, la même chose, ou quelque chose de semblable à ce qu'il a refoulé. De la sorte, il renforce davantage encore ce refoulement. Voyez, beaucoup d'aspects humains doivent encore souvent être concédés à l'homme enfermé dans ses habitudes, jusqu'à ce qu'il reconnaisse lui-même ses fautes et abandonne ce qui est ancien, pour mûrir spirituellement par l'auto-reconnaissance et l'expérience de lui-même, ou par la souffrance. C'est ainsi que s'effectue une juste compréhension des choses et que l'homme est guidé selon la loi. En multipliant les poissons, j'ai montré que l'homme doit se transformer et non se mortifier. Chaque transformation s'accomplit selon la loi. C'est ainsi que s'opère le renversement d'une vie inférieure vers une vie supérieure. De même que la pierre ne peut se métamorphoser d'un jour à l'autre en fleur, mais seulement par un processus d'évolution, l'homme dont les habitudes sont imprégnées dans le sang et dans l'âme ne peut se changer en homme spirituel accompli d'un instant à l'autre. De même que la pierre se transforme au cours des cycles d'évolution, l'homme se transforme de l'inférieur au supérieur. Le changement, c'est la transformation de l'humain en spirituel. C'est en cela que consiste l'abandon progressif de l'humain, ainsi que le réveil du spirituel et du divin.

0: et tous mangèrent et furent rassasiés. Ils ramassèrent encore 12 corbeilles de reste. Et ceux qui avaient mangé les pains et les fruits étaient au nombre de 5 000 hommes, femmes et enfants. Et il leur enseigna beaucoup de choses. Après avoir écouté et vu, le peuple était rempli de joie et dit « C'est vraiment le prophète qui devait venir dans le monde. » Et lorsqu'il s'aperçut qu'il voulait le faire roi de force, il pressa ses disciples de monter dans le bateau et de traverser le lac avant lui pour rejoindre Bethsaïde sur l'autre rive, en attendant qu'il ait renvoyé le peuple. Après les avoir renvoyés, il se rendit sur une montagne pour prier. Le soir venu, il était seul, mais le bateau était au milieu du lac et fut secoué en tous sens par les vagues, car le vent était contre eux. À la troisième veille, Jésus vint à eux en marchant sur le lac. Et le voyant marcher sur le lac, les disciples s'effrayèrent et dirent que c'était un esprit et crièrent d'effroi. Jésus leur adressa aussitôt la parole en disant « Rassurez-vous, c'est moi, n'ayez pas peur. » Et Pierre lui répondit en disant « Seigneur, si c'est toi, permets que j'aille à toi en marchant aussi sur l'eau. » Et il dit « Viens. » Et après être sorti, il marcha sur l'eau à la rencontre de Jésus. Mais lorsque le vent souffla avec violence, il s'effraya, et commençant à couler, il cria « Seigneur, sauve-moi !» Jésus tendit aussitôt sa main et le saisit en disant « Oh, que ta foi est petite! Pourquoi as-tu douté? N'est-ce pas moi qui t'ai appelé ?»
1: Le Christ explique, rectifie et approfondit la parole. Voyez, avoir peur, c'est douter des forces de Dieu et douter de son amour. Dieu est la vie porteuse et conservatrice. Celui qui en doute sombre. C'est pourquoi chaque doute envers Dieu est un rejet de Dieu, une chute dans les flots de l'humanité. Beaucoup de gens méprisent les lois de Dieu. Ils se méfient de Dieu par leur crainte et ouvrent ainsi les portes aux influences du satanique. Chaque sensation, chaque pensée, chaque parole ainsi que chaque action qui s'oppose à la loi divine de l'harmonie universelle, porteuse et conservatrice, signifie lâcher la main de Dieu et s'enfoncer dans les flots du monde. C'est pourquoi soyez vigilants et exercez-vous à reconnaître la volonté de Dieu et à l'accomplir. Si vous ne connaissez pas encore les lois divines dans tous ces détails, alors prenez les 10 commandements. Ils sont des extraits de la loi puissante et universelle de Dieu. Efforcez-vous d'en reconnaître la profonde signification et de vivre leur contenu, et vous apprendrez peu à peu à connaître en totalité la loi de Dieu. Car je la révèle aujourd'hui à travers la prophétesse de Dieu qui est également la prophétesse instructrice et messagère pour l'ère nouvelle. Celui qui se tient à la loi de Dieu est conduit directement par lui.

0: et il rejoignit ceux qui étaient dans le bateau, et le vent se calma. Ils étaient complètement stupéfaits, car leur compréhension ne s'était pas développée à la suite du miracle des pains et des fruits, parce que leur cœur était endurci.
1: Le Christ explique, rectifie et approfondit la parole. Il en est aujourd'hui comme autrefois, lorsque j'étais avec les miens, en tant que Jésus de Nazareth. De prétendus miracles ont lieu chaque jour. L'homme s'y est habitué et les attribue à de soi-disant hasards ou à la chance. Miracles qui, ainsi le croit-il, surviennent de temps à autre, mais pour lesquels il n'y a pas d'explication. Voyez, il n'y a pas de hasard. Tout est déterminé, soit par la loi des semailles et des récoltes, soit par la loi de l'amour. La force du Christ que je suis, qui était autrefois incarné en Jésus de Nazareth, continue à agir dans l'espace et dans le temps. Beaucoup de gens guérissent par mon esprit et beaucoup sont protégés de graves accidents. Plus d'une personne est conduite de façon à ce qu'elle évite des problèmes majeurs ou des souffrances physiques. Celui qui croit en moi et se tient au commandement du pardon, de la demande de pardon, et ne recommence plus les mêmes péchés ou des péchés similaires, s'aligne sur ma force aidante et guérissante et la reçoit. Tous ces faits sont de soi-disant miracles. Mes apôtres et disciples qui m'entouraient quotidiennement furent témoins de guérison de malades et de résurrection de gens tenus pour morts. Malgré cela, le cœur de beaucoup d'entre eux resta froid. Ils s'étonnèrent bien de ce qui se passait, mais en restèrent pourtant là. Ils ne purent pas saisir la grandeur et la puissance des œuvres des forces cosmiques, parce que leurs pensées et leurs sens étaient encore prisonniers du monde. Bien que je leur aie enseigné les lois divines et leur mise en pratique, nombre d'entre eux restèrent finalement prisonniers de la loi des semailles et des récoltes, et s'étonnaient chaque jour d'une telle force. Tous ne comprirent pas que la loi de Dieu était également vivante en eux et qu'elle voulait aussi agir à travers eux comme à travers leur enseignant et maître, le Fils de Dieu en Jésus de Nazareth. Ils se posaient toujours les mêmes questions. Pourquoi et comment celui-ci avait-il reçu de l'aide et pourquoi pas celui-là? Comme je vivais et agissais dans la loi de mon Père, je pus apporter aide et guérison à de nombreux hommes. Il ne me fut cependant pas possible d'en aider beaucoup d'autres, parce que dans leurs âmes, ils n'avaient pas réalisé les conditions préalables. Tous mes apôtres et disciples ne purent le comprendre. Plusieurs recommencèrent sans cesse à douter de moi et pesèrent le pour et le contre. En prière, je disais souvent à mon Dieu, mon Père, « Combien de temps encore dois-je rester parmi ces hommes inflexibles et entêtés ?» Voyez, celui qui dans sa vie ne fait qu'enregistrer la loi de l'amour sans la mettre en pratique, peut vivre jour après jour et heure après heure auprès d'un illuminé. Il restera néanmoins le pécheur qu'il était et qu'il est. La transformation de l'homme, du péché au divin, passe par la mise en pratique, par le travail sur soi-même. La transformation vers le divin implique préalablement le travail sur soi-même. Agis en transformant avec moi le Christ tes sensations, pensées, paroles et actes en force positive, alors tu acquerras l'illumination. Il te deviendra possible de faire beaucoup de choses par la force de l'Esprit-Saint, car celui qui me suit vraiment fera des choses comparables à celles que j'ai faites.

0: et lorsqu'ils furent montés dans le bateau, un grand silence régna. Ils s'approchèrent et lui rendirent hommage en disant « En vérité, tu es le Fils de Dieu. » En arrivant de l'autre côté du lac, ils accostèrent sur la rive de Génézaret. Quand ils descendirent du bateau, il fut tout de suite reconnu. Ils accoururent de tout le pays alentour et commencèrent à apporter les malades sur des litières, là où ils entendaient qu'il était. Partout où ils passaient, dans les villages, dans les villes ou à la campagne, ils mettaient les malades dans les rues et le priaient de les autoriser à toucher ne serait-ce que la frange de son vêtement. Et tous ceux qui le touchèrent furent guéris. Ensuite, Jésus se rendit en Judée avec ses disciples, et il y resta, et baptisa beaucoup de ceux qui venaient à lui pour recevoir son enseignement.
1: Le Christ explique, rectifie et approfondit la parole. Beaucoup de gens vinrent à moi dans Jésus de Nazareth, mais tous ne reçurent pas ce qu'ils demandaient. Beaucoup de ceux qui venaient ne voulaient qu'une aide pour leur corps, afin de pouvoir à nouveau vivre dans la chair, comme auparavant, dans le péché. Beaucoup d'hommes touchèrent la frange de mon vêtement, mais tous ne reçurent pas aide et guérison. Ce sont ceux qui touchèrent la frange de mon vêtement en croyant à l'amour de Dieu et continuant à préserver le bon dans leur cœur, qui reçurent aide et guérison. Celui qui toucha la frange de mon vêtement en ne pensant qu'à son corps et conserva le péché dans son cœur en continuant à pécher dans ses années terrestres ultérieures, celui-là ne reçut ni aide ni guérison. Il est écrit ceci, « Et il resta et baptisa beaucoup de ceux ». Le mot « baptême » signifie « bénédiction du cœur, de l'existence intérieure, par l'Esprit Saint ». Je voyais dans le cœur des miens et constatais que dans ceux qui pratiquaient les lois de Dieu, la lumière et la force de Dieu augmentaient de jour en jour. Ma bénédiction fit germer d'autres semences de la vie intérieure en eux et y suscita l'aspiration à la perfection afin d'être en mesure de donner à d'autres ce qu'ils avaient réalisé en eux-mêmes et mis en pratique sur eux-mêmes, et cela au cours de la vie terrestre présente ainsi que lors d'incarnations futures.

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0: Chers amis, bienvenue à la deuxième partie de la série d'émissions « Le jeûne et le prophète ». Dans cette série, nous lisons les extraits d'un entretien qui a eu lieu entre Gabriel et quelques jeunes enregistrés dans les années 1990. Comme l'indique le titre de l'émission, Gabriel est une prophétesse de Dieu. Vous avez certainement déjà entendu parler des prophètes qui ont vécu il y a des milliers d'années, comme Abraham, Moïse ou Isaïe. Mais Dieu, notre Père éternel, nous a envoyé ses prophètes et ses messagers à toutes les époques, y compris à la nôtre. Grâce à Gabriel, nous savons que Dieu est l'Esprit libre qui habite en nous. À travers elle, il nous a enseigné en détail le chemin qui mène à l'amour pour Dieu et pour le prochain. Gabrielle nous a elle-même donné de nombreux conseils pour nous aider à vivre en paix avec nos semblables, mais aussi avec les animaux et les autres reines de la nature. Non pas en essayant de changer notre prochain, mais en changeant nous-mêmes et en développant l'amour désintéressé qui est déjà en nous. Ne vous inquiétez pas, vous n'allez pas entendre ici un cours ennuyeux rempli de théories loin de toute réalité. Au cours de cet entretien avec Gabriel, des jeunes lui ont simplement posé de nombreuses questions qui sont toujours d'actualité et les réponses et l'aide apportées par la prophétesse sont tout à fait concrètes et adaptées aux situations quotidiennes. L'émission d'aujourd'hui aborde différents thèmes comme les loisirs, l'influence du subconscient sur notre comportement ou encore la manière dont chacun peut changer le monde. Notre texte commence par une question posée par le jeune à Gabriel. Serait-il possible de te poser d'autres questions parmi celles de la longue liste que j'ai apportée? Si tu te replaçais maintenant à l'époque de ta jeunesse, mais sur la base de la sagesse divine développée en toi, que ferais-tu de ton temps libre après le travail? À quoi t'intéresserais-tu si tu étais jeune aujourd'hui? Et comment t'y prendrais-tu pour changer le monde? Gabriel répond, « Tu me demandes comment j'utiliserais mon temps libre si j'étais jeune aujourd'hui? » Tout d'abord, il faut savoir qu'autrefois, nous n'avions pas autant de temps libre qu'aujourd'hui. Les journées de travail ne se terminaient pas avant 18 heures et le samedi vers 14 heures. En fait, tu me demandes comment je me comporterais aujourd'hui si j'avais ton âge et les connaissances spirituelles que j'ai acquises depuis.
1: Gabriel explique ceci. Je crois qu'il sera important pour moi de faire le bilan de ma journée chaque soir après le travail en l'évaluant à la lumière de mes sentiments. Qu'est-ce qui était bien en majeure partie et qu'est-ce qui l'était moins et qu'est-ce qui était tout simplement déplorable? Oui, je passerai ma journée en revue en fonction de ces trois critères. Bien, moins bien, déplorable. Je me réjouirai de ce qui était positif et je renforcerai ces aspects en les affirmant dans mon conscient. Je m'intéresserai de plus près aux aspects négatifs dont j'ai pris conscience en me demandant qu'est-ce qui se trouve dans mon subconscient qui me joue sans cesse des tours à travers mon conscient. En effet, il est important que tu saches que le subconscient est comparable à un tueur aux aguets qui cherche à éliminer systématiquement toutes les bonnes résolutions prises par le conscient, c'est-à-dire à les faire disparaître, pour nous entraîner vers des aspects négatifs. Quant à ce qui était lamentable, je mobiliserai toutes les forces dont je dispose, notamment la force du Christ de Dieu, pour en suivre la trace et en trouver la racine, l'arracher et l'éliminer avec la force de l'Esprit du Christ. En effet, ce sont précisément ces aspects déplorables qui peuvent nous inciter à commettre des actes que notre conscient n'a absolument pas l'intention de commettre. Ce qui est déplorable est donc comparable à un tueur en série qui guette sans cesse l'occasion d'éliminer nos bonnes résolutions et d'orienter notre développement de façon négative. Avec l'aide du Christ de Dieu, je ferai donc quotidiennement le bilan de ma journée et je suivrai le chemin que Jésus de Nazareth nous a montré. Prends conscience de tes aspects pécheurs, repens-toi, règle-les et ne les refais plus. Ne plus refaire la même chose est essentiel. Pour y parvenir, nous avons besoin d'une bonne dose de force pour garder en conscience les aspects de la loi divine. En effet, le subconscient tueur, dans lequel les aspects négatifs et déplorables sont encore présents et vivants, cherche toujours à prendre le contrôle du conscient, c'est-à-dire à nous inciter à reproduire sans cesse nos anciens vices, les aspects négatifs qui chargent notre âme, notre être véritable. Aujourd'hui, je fais ce que j'aurais fait dans ma jeunesse si j'avais eu ma vision actuelle des choses, c'est-à-dire que je fais chaque jour le bilan de ma journée.
2: Le jeune qui s'entretient avec Gabriel a une autre question à propos du subconscient. Ne pourrait-on pas aussi appeler ce tueur qu'est le subconscient le tentateur ? Gabriel lui répond : Tu as tout à fait raison. En fait, cela se passe de la façon suivante. Les aspects négatifs que nous n'avons pas encore surmontés, mais aussi les aspects positifs que nous avons déjà développés, sont enregistrés dans le subconscient. À partir de ce que nous y avons enregistré, le subconscient donne en permanence au conscient l'impulsion de penser les mêmes choses, car le négatif, qui prédomine le plus souvent dans le subconscient, a faim d'énergie négative supplémentaire. Le tentateur, c'est-à-dire le négatif dans le subconscient, incite sans cesse le conscient à penser continuellement de manière négative. Si l'être humain, le conscient, agit en conséquence, il fournit de l'énergie négative supplémentaire au subconscient et renforce ainsi ce qui s'y trouve déjà. Et dans le cas où le tentateur parvient à pousser le conscient à commettre des actions négatives, le subconscient se remplit de plus en plus de ces énergies. Si l'être humain ne les dissout pas en prenant conscience de ces énergies et en les réglant, vient le jour où cette partie du subconscient est totalement remplie de ces enregistrements. Celui qui succombe sans cesse à la tentation, entre guillemets, c'est-à-dire aux impulsions négatives venant du subconscient, qui leur obéit en quelque sorte, nourrit et fait grossir ce complexe d'énergie négative, le renforçant toujours plus. Lorsque la partie du subconscient concernée par ces enregistrements est finalement remplie, ce dernier devient le maître et c'est lui qui dicte les actes de cette personne. Autrement dit, le subconscient prend le contrôle du conscient et pousse la personne à agir de telle ou telle manière. Le subconscient a pris le pouvoir sur la personne qui est désormais pilotée par lui. Pour ce qui est de ses aspects pécheurs, elle n'est plus maître d'elle-même. Nous pourrions également dire que le subconscient est devenu autonome. La personne exécute ce qu'elle a enregistré pendant longtemps dans son subconscient. Si cette personne prend de bonnes résolutions pour surmonter cette faiblesse, cet aspect pécheur, ces résolutions s'expriment d'abord dans le conscient. Mais celui-ci étant pour ainsi dire privé de pouvoir, elle ne peut pratiquement plus rien faire contre les enregistrements devenus surpuissants dans le subconscient. Les remises en question et les objections venant du conscient restent sans effet. Cette personne ne parvient pas à tenir ses résolutions positives de faire ce qui est bien. Le subconscient tueur l'empêche d'aller dans la bonne direction. Il tue, pour ainsi dire, ce qui est bon, les bonnes résolutions que finalement la personne ne mettra pas à exécution. Faire consciemment le bilan de la journée permet notamment d'analyser le négatif dont nous prenons conscience, mais aussi ce qui est actif dans le subconscient, d'en trouver la racine pour le régler et ne plus refaire la même chose, et cela avant que le subconscient ne se remplisse. nous devons sans cesse nous fixer un programme positif, par exemple l'un des commandements de Dieu, jusqu'à ce qu'il soit ancré fermement en nous. Wow, je dois dire que je trouve cela vraiment très impressionnant, mais aussi un peu effrayant. J'apprécie beaucoup la façon dont Gabriel aborde le thème du conscient et du subconscient de manière si concrète. Cela m'aide à bien comprendre à quel point il est important d'examiner de plus près les situations de la journée, notamment le soir, d'analyser la journée et de se demander ce qui n'a pas bien fonctionné, afin que ces programmes négatifs ne se renforcent pas en nous. Il est également important d'être persévérant et de reprendre régulièrement nos résolutions positives pour qu'elles s'ancrent progressivement dans le subconscient comme une sorte de nouvelle règle. Cet exercice me fascine vraiment.
0: Ces explications permettent de comprendre pourquoi il est souvent si difficile de tenir ces bonnes résolutions et ces objectifs. Tout le monde connaît ça. Il s'agit d'abord de quitter les vieux sentiers battus qu'on connaît par cœur afin de pouvoir prendre une nouvelle direction. Bien sûr, c'est difficile au début. Mais j'ai remarqué que plus j'arrive à me tenir à mes bonnes résolutions, plus une nouvelle façon de penser positif se met en place rapidement. Gabriel revient maintenant sur les questions concernant les loisirs. Que ferais-je si j'étais jeune aujourd'hui? Je crois que j'essaierais de réaliser ce qui me tient à cœur. Par exemple, dessiner, nager, faire du sport, du tennis ou d'autres sports plus actuels, à condition que cela ne me rende pas dépendante d'autres personnes. Donc, pas de sport de compétition pour gagner de l'argent. En effet, le sport de compétition surchargerait mon monde émotionnel. Il me rendrait également dépendante d'un entraîneur et aussi du public qui devrait m'encourager pour que je donne le meilleur de moi-même. Je passerai également du temps avec mes amis, à faire des choses ensemble et à échanger. Si j'avais une relation sérieuse avec quelqu'un, je m'efforcerais de toujours garder à l'esprit ma liberté si précieuse, et je ne me lierais en aucun cas à des désirs qui soient les miens ou ceux des autres, y compris aux désirs sexuels. Ma liberté serait pour moi ce qu'il y a de plus précieux. Ce qui veut dire que je laisserai également la liberté à mon prochain, que je ne le forcerai à rien, même si j'étais poussée par des désirs sexuels. J'aurais plutôt envie de comprendre d'où vient cette pulsion, donc de chercher les causes de ces désirs insistants. À travers ces exemples, Gabriel nous montre que lorsqu'on aspire à vivre selon les lois de Dieu, les activités intéressantes et les loisirs ont également leur place. Comme la pratique d'un sport qui nous plaît ou les sorties entre amis, elle nous montre également qu'il est important de trouver le juste équilibre pour ne dépendre de rien ni de personne et de rester libre. Sa remarque sur les désirs est également très précieuse. En effet, nos propres désirs peuvent nous empêcher d'être libres et nous amener à priver nos amis de leur liberté en les poussant à faire ce que nous voulons. Gabriel nous recommande donc d'explorer ce qui se trouve derrière nos désirs au lieu de les suivre aveuglément. Je trouve ce conseil révolutionnaire.
1: Gabriel poursuit. J'ajoute que j'ai toujours été et que je suis resté quelqu'un de sensible aux arts. C'est pourquoi j'apprendrai à jouer d'un instrument correspondant à mes aptitudes. Pendant les années de guerre, alors que j'étais encore enfant, j'ai appris à jouer de l'accordéon. Comme je l'avais acheté d'occasion, il fallait toujours le faire réparer et accorder. Avec le temps, nous ne trouvions plus de pièces détachées et j'ai dû abandonner la pratique de cet instrument. Plus tard, en tant que jeune femme, j'ai commencé à apprendre le piano. Puis est venu l'appel prophétique. J'ai de nouveau arrêté pour un temps, mais je n'ai pas abandonné mon objectif. À l'âge de 50 ans, je me suis de nouveau tourné vers la musique et j'ai recommencé à apprendre le piano toute seule. Aujourd'hui encore, je joue de temps à autre uniquement à la maison. J'aime aussi aller à des concerts classiques. Comme tu vois, dans le domaine des arts, il n'y a pas de limite d'âge. Tu me demandes également si, en tant que jeune possédant les connaissances spirituelles que j'ai aujourd'hui, j'essaierais de changer le monde. Pourquoi pas ? Cependant, je ne le ferai pas en manifestant dans la rue, équipé de divers objets qui effraieraient mes semblables. Je m'efforcerai tout d'abord de changer moi-même, en prenant conscience de ce que je veux réellement, et je me demanderai si, véritablement, je veux construire une société meilleure, spirituelle, paisible, stable et ouverte. Je ne me perdrai pas dans des conceptions utopiques, mais je me fixerai des objectifs éthiques et moraux, clairs et concrets, et je lutterai pour les atteindre. Quelqu'un qui commence à mettre en pratique des buts éthiques, élevés, donc qui change lui-même et qui ne se contente pas de vouloir changer les autres, devient un bon exemple. Avec le temps, il attire des personnes qui ont les mêmes buts que lui. Que celles-ci s'en tiennent ou non aux buts qu'elles se sont fixés, c'est leur décision et tu ne peux rien y faire. Mais il s'en trouvera toujours certaines pour agir dans le même sens que toi et parvenir ainsi aux valeurs qui rendent stable et vivante une société orientée sur des valeurs éthiques.
2: Les jeunes présents à cet entretien avaient encore d'autres questions à poser à Gabriel. Gabi, que ferais-tu si tu te faisais draguer ou si, en tant que vendeuse, un client t'invitait souvent à prendre un café, mais avec d'autres intentions ? On ne peut quand même pas toujours l'envoyer promener. Comment te comporterais-tu dans une telle situation ? Qu'est-ce que la sagesse divine conseille dans un tel cas ? À ce sujet, Gabriel explique. Par draguer, je pense que tu veux dire si quelqu'un t'accoste et t'importune. Si tu fais preuve d'un peu de sagesse et de doigté, tu ne prêteras pas attention à de telles tentatives, ou bien tu exposeras clairement ton point de vue. Nous devons prendre conscience que chaque être humain a une conscience différente et que chacun a programmé et programme son conscient, son subconscient, son corps et son âme en fonction de ses propres sentiments, sensations, pensées, paroles et actes. Les programmes enregistrés en chacun de nous constituent notre conscience. C'est en fonction de celle-ci que nous ressentons, pensons, parlons et agissons. Ainsi, nous avons tous une conscience différente. Personne ne peut comprendre complètement son prochain. Si cette prise de conscience devient une certitude et que nous l'intégrons dans notre vie quotidienne, nous nous énerverons beaucoup moins lorsque, comme tu le dis, quelqu'un nous drague. Tu connais également la loi de la correspondance. Ce qui m'irrite chez mon prochain se trouve en moi de façon identique ou similaire. Tu dis qu'un client t'invite souvent à prendre un café et que tu sens qu'il a autre chose en tête. Tu as raison lorsque tu dis que tu ne peux pas continuellement l'envoyer promener. Il n'est pas correct de rejeter une invitation sans raison valable. Pourquoi ne pas l'inviter toi-même à prendre un café, en précisant que tu inviteras également quelques amis ? Tu verras ce qu'il décide librement de faire et, en fonction de sa réponse, tu y verras plus clair. J'ai effectivement vécu une situation similaire où quelqu'un de mon cercle d'amis voulait régulièrement m'inviter. Je me sentais mal à l'aise à l'idée de lui dire non, car j'avais l'impression que cela le blesserait. Mais le conseil de Gabriel d'inviter d'autres amis m'a beaucoup aidée. Ainsi, je n'ai pas eu à lui dire non sèchement et il a compris que je souhaitais simplement être une amie. Chers amis, ceux qui le souhaitent pourront aussi s'observer à la lumière de ce que nous venons d'entendre au sujet du conscient et du subconscient ou encore de notre monde émotionnel et faire leurs propres expériences. Dans la prochaine partie de la série « Le jeune et le prophète », Gabrielle répondra aux questions des jeunes sur les tendances de la mode, comment elle a vécu cela étant jeune et sur la manière dont elle voit les choses aujourd'hui avec sa conscience développée. Nous vous invitons à nous rejoindre à cette occasion et d'ici là, nous souhaitons à tous des moments riches en expériences. À bientôt et une chaleureuse salutation en Dieu.

0: Liebe Geschwister,
1: chers frères et sœurs, présents ici et dans tous les lieux reliés par la technique à travers le monde, saluons-nous mutuellement par une chaleureuse salutation en Dieu. Une salutation en Dieu. Ces mots retentissent dans de nombreux pays de la terre, sur tous les continents, car les personnes de l'esprit libre, Dieu, l'Éternel, se rassemblent pour honorer le Christ de Dieu et le Dieu créateur éternel, pour se tourner vers eux, les êtres souverains de l'éternité, au plus profond de leur cœur, avec amour et gratitude. Nous sommes de simples chrétiens des origines dans le sillage de Jésus de Nazareth et nous aimons nous rassembler dans la nature lorsque le temps le permet, comme le faisait Jésus de Nazareth. Car en tant que chrétiens des origines, dans son esprit, nous savons que toutes les formes d'existence

forment une unité. Nous connaissons l'existence de l'énergie lumineuse la plus élevée qui soit, l'énergie de l'esprit divin, éternel et originel, qui imprègne toutes les formes d'existence et par conséquent également la matière. Dieu l'Éternel est donc, comme l'enseignait Jésus de Nazareth, présent en chaque être humain, en chaque animal, en chaque arbre et arbuste, ainsi que dans les minéraux, oui, dans toute la nature. Il est la vie. Dans tout l'infini, rien n'existe en dehors de Dieu, car Dieu l'Éternel est l'énergie d'amour infinie. Et d'éternité en éternité, l'existence, la loi de l'amour pour Dieu et pour le prochain. C'est pourquoi il est dit que Dieu est en nous et nous sommes en Dieu. Il est toutefois important de faire une distinction entre l'existence pure, le royaume de Dieu, qui est la patrie de tous les êtres spirituels purs, c'est-à-dire de substances lumineuses, et les mondes de la chute qui, en se détournant de Dieu, ont chuté hors du royaume de Dieu et se sont progressivement assombris et densifiés jusqu'à devenir matière. Je parle ici de la dégénérescence de l'être spirituel pur du royaume de Dieu jusqu'à sa chute la plus basse, c'est-à-dire sa transformation en un être incarné sur terre. Mais l'âme qui se trouve dans l'être humain vit éternellement. La mort n'existe pas. L'être spirituel qui se trouve dans l'âme se purifiera grâce à la force du Christ de Dieu et retournera dans le royaume de Dieu, notre patrie éternelle. Les chrétiens des origines, quelles que soient les époques, ont toujours disposé de cette connaissance spirituelle. Ainsi, les 10 commandements transmis par Moïse et le sermon sur la montagne de Jésus de Nazareth sont des extraits de la loi éternelle de l'amour pour Dieu et pour le prochain, qui nous ont été donnés à nous les êtres humains, afin que nous vivions en conséquence. En effet, leur but est de montrer à toutes les âmes et à tous les êtres humains déchus le chemin du retour vers le royaume de Dieu, vers l'unité avec toutes les formes d'existence dans le royaume de Dieu. Et tout comme de nombreux chrétiens des origines se rassemblaient régulièrement, préparons-nous intérieurement par un chant, puis recueillons-nous dans une prière silencieuse. Prions le royaume de Dieu de nous guider tout au long de cette rencontre. Chantons ensemble « Le jour viendra ».

Avant que ce monde disparaisse, le jour viendra où un royaume de paix sur terre se construira. Un royaume de cœurs nobles et libres, de leur moi ils se sont libérés. Une alliance de vrais fidèles, fidèles à l'esprit de la bonté. Une alliance de vrais fidèles, fidèles à l'esprit de la bonté. Jamais ce peuple dans un temple ne se rassemblera. Et sur le front de chacun, le même signe on verra. Même si un seul reste, rien ne le vaincra. La force de l'amour toujours l'emportera. La force de l'amour toujours l'emportera. Dans son amour infini sur toute la terre, Dieu réunit un peuple de courageux fidèles et avec lui l'alliance il scelle. Aucun cœur ne résistera, empli de joie il s'offrira. À celui qui, devenu roi, dans la nouvelle Jérusalem régnera. À celui qui, devenu roi, dans la nouvelle Jérusalem régnera.

0: Chers amis, chères sœurs, chers frères, la promesse exprimée par ce chant est vraiment merveilleuse. Cependant, 2000 ans après la venue de Jésus de Nazareth sur cette terre, il est triste que nous devions encore chanter « Le jour viendra ». Aujourd'hui, nous souhaitons nous pencher sur les causes de cette situation. Certains d'entre nous ont préparé un texte que nous aimerions vous présenter. En tant que chrétiens des origines, nous suivons l'exemple de Jésus de Nazareth, qui nous a enseigné la liberté, le fait que tous les êtres humains sont des enfants de Dieu, des frères et sœurs libres, n'ayant besoin d'aucun intermédiaire entre eux et Dieu. Il va de soi pour nous que chaque être humain est entièrement libre de croire ce qu'il juge juste. C'est pourquoi nous ne voulons rien prouver à personne, car la preuve que Dieu vit en chaque être humain ne peut être apportée que par chacun pour soi-même. Cependant, tout comme nous pouvons ici, en pleine nature, faire l'expérience de Dieu en nous, nous pouvons affirmer avec certitude qu'il n'y a pas besoin d'églises extérieures, ni de prêtres, ni de cérémonies, ni de rites, ni de cultes. Tout ce cinéma n'est absolument pas nécessaire pour se rapprocher de Dieu en nous. Nous souhaitons maintenant revenir sur la rencontre du christianisme des origines à la fontaine du Rocher du Christ, qui, comme notre rencontre d'aujourd'hui, a été retransmise dans le monde entier, ainsi que sur les paroles révélées alors par le Christ de Dieu. De nombreux chrétiens des origines du monde entier nous ont écrit pour nous dire qu'ils avaient été particulièrement touchés par la révélation du Christ, disant que beaucoup de gens sont manipulés et continuent de l'être jour après jour. C'est pourquoi nous profitons de cette rencontre pour approfondir le sujet. D'une part, pour apporter davantage d'éclaircissement, mais aussi pour continuer à réhabiliter notre frère et rédempteur, le Christ de Dieu. Il est important de souligner que Jésus de Nazareth enseignait que Dieu est notre Père éternel, un Dieu Père-Mère d'amour. Il nous a enseigné que la mort n'existait pas et que l'âme vit éternellement. Il nous a enseigné que l'âme se réincarne dans un nouvel être humain afin d'expier et de réparer les dettes spirituelles accumulées au cours de vies terrestres antérieures, en enfreignant les commandements de Dieu et le sermon sur la montagne de Jésus. Mais afin d'effacer ce savoir qui allait de soi dans le christianisme des origines, les religions ont manipulé les gens pendant des siècles en leur inculquant l'enseignement erroné selon lequel Jésus de Nazareth serait mort pour les péchés des êtres humains et aurait ainsi expié leurs péchés. De cette manière, l'adversaire de Dieu cherche à enchaîner les âmes à la roue de la réincarnation, car il se nourrit de l'énergie négative des êtres humains, c'est-à-dire de l'énergie dégagée par les actes de ceux qui agissent à l'encontre des 10 commandements de Dieu et du sermon sur la montagne de Jésus de Nazareth. Il est enseigné que Jésus se serait sacrifié pour expier les péchés des êtres humains, bien qu'il soit dit, même dans la Bible, ce que l'être humain sème, il le récoltera. Et Jésus de Nazareth a déclaré à la fin de son sermon sur la montagne, « Quiconque écoute mon enseignement et le met en pratique est une personne avisée qui a construit sa maison sur du roc. » Il n'a pas parlé de se confesser auprès d'un prêtre pour ensuite continuer à pécher. Tout cela, qui provient de la manipulation exercée par les religions cléricales, n'a rien, vraiment rien à voir avec un Dieu Père-Mère aimant et avec l'enseignement du sermon sur la montagne de Jésus de Nazareth. En résumé, nous pouvons dire que tout ce qui caractérise les religions n'existe pas dans le royaume de Dieu. Tous ces aspects extérieurs des religions relèvent de l'enseignement des autorités ecclésiastiques qui en vivent souvent très bien encore aujourd'hui. Tout au long des millénaires, ces enseignements de la caste des prêtres ont constitué dans toutes les cultures, et en particulier dans celles qui se disent chrétiennes, la forme par excellence de la manipulation des peuples. Dieu, l'Éternel, n'a pas institué de prêtres. Les prêtres sont apparus dans l'Antiquité. Leur point commun est qu'ils pratiquaient un culte basé sur le sang et les sacrifices, la plupart du temps vêtus de tenues particulières, afin d'adorer leur Dieu des ténèbres et de s'élever au-dessus du peuple. Ils ont insillé la peur dans l'esprit des peuples de la terre et se sont érigés en intermédiaires entre les êtres humains et les forces de la nature, ainsi que des dieux imaginaires qu'ils prétendaient pouvoir apaiser. Et pour apaiser les forces de la nature, il fallait toujours des offrandes. Les prêtres se partageaient entre eux les offrandes telles que l'argent et les métaux précieux. En ce qui concerne les offrandes animales et alimentaires, ils prenaient les meilleurs morceaux et une partie était brûlée en guise d'offrande. Ces offrandes étaient donc imposées au peuple sous forme de sacrifices sanglants, de sacrifices d'animaux et, dans certaines religions, de sacrifices humains, tout cela uniquement pour calmer de prétendus dieux de la nature inventés par les prêtres. C'est ainsi que les prêtres de toutes les cultures ont acquis de plus en plus d'influence auprès des dirigeants de ce monde et sont devenus un pouvoir religieux central pour manipuler les peuples par le biais de peurs diverses, notamment la peur de la mort et d'une damnation éternelle, et pour partager le pouvoir sur les peuples avec la classe dirigeante. Tout au long des millénaires, tous les vrais prophètes de Dieu se sont prononcés avec clarté contre toute forme d'adoration du dieu Baal et contre son culte de sacrifice sanglant, ainsi que contre toute richesse excessive acquise aux dépens des peuples. Jésus de Nazareth lui-même a dit qu'il n'y a qu'un seul saint, le Père qui est aux cieux. En Dieu, il n'y a ni saint, ni titre, ni éminence, ni excellence. Et Dieu n'a pas non plus désigné de représentant sur terre. Tout cela relève de la doctrine des prêtres et n'a rien à voir avec Dieu l'Éternel. Dieu est lui-même représenté, c'est-à-dire présent dans toute sa création. Il est également la parole prophétique qui a été transmise à toutes les époques par ses prophètes et ses prophétesses et qui continue de l'être aujourd'hui encore. Il est l'esprit de la vérité, l'esprit de la vie intérieure, la loi de l'amour pour Dieu et pour le prochain, qui rayonne dans tout l'infini. Il est la vie en chacun et en toute chose. Il n'y a pas d'autre Dieu que lui, et il est la loi absolue, et il est immuable. Ainsi, sa parole est valable, hier, aujourd'hui et demain. Certains affirment que Dieu est changeant, mais ce sont là des inventions sorties tout droit de la plume mensongère de la caste des prêtres. Voilà pour ces quelques mots d'introduction à notre rencontre. Nous allons maintenant entendre nos frères spécialistes en théologie qui vont nous apporter davantage d'explications.
1: Ja, liebe Geschwister und Freunde, liebe Zuschauerinnen, liebe Zuschauer an den Fernseh- und Rundfunkgeräten, wenn wir an das Offenbarungswort des Christus Gottes von der letzten TV-Gemeinde am Felsenbrunnen denken, wo Christus deutlich die Manipulation der Völker durch Religionen und Staaten...
2: Oui, chers frères et sœurs, chers amis, chers téléspectateurs, nous souhaitons aujourd'hui approfondir les paroles révélées par le Christ de Dieu lors de notre dernière rencontre télévisée à la Fontaine du Rocher, où il a clairement dénoncé la manipulation des peuples par les religions et les responsables politiques. Nous allons entre autres citer des textes historiques, notamment tirés de la Bible, afin d'éclairer davantage le sujet, mais surtout, comme l'a dit Martin, de réhabiliter le Christ qui a donné des enseignements complètement différents de ce qu'en a fait la caste des prêtres des religions chrétiennes. L'Ancien Testament de la Bible rapporte que de nombreux peuples se sont soumis à la domination du dieu idole Baal, qui est l'adversaire de l'un universel et éternel, le Dieu créateur. Il en était ainsi et il en est encore ainsi aujourd'hui. L'adversaire de Dieu peut être désigné en résumé comme étant le système de Baal qui combat le royaume de Dieu depuis l'apparition de la chute et qui, depuis les débuts de l'humanité, se sert des prêtres et des autorités religieuses sous toutes leurs formes.
3: Ja, und an dieser Stelle möchten wir auch einmal klarstellen, wir sind Urchristen.
0: Nous tenons ici à préciser que nous sommes des chrétiens des origines et que nous nous efforçons de suivre Jésus de Nazareth, le Christ Dieu. Mais ce n'est pas l'appartenance à une communauté ou à une conception du monde qui fait de quelqu'un une meilleure personne. Ce qui compte, c'est de vivre conformément aux paroles de Jésus dans son sermon sur la montagne. Je cite... C'est pourquoi quiconque entend ces paroles que je dis et les met en pratique est semblable à une personne avisée qui a bâti sa maison sur le roc. Et ce roc, ce rocher lumineux présent dans toutes les âmes et en tous les êtres humains ayant une âme, c'est notre héritage divin, lui-même, le Christ, en tant que force partielle issue de la force primordiale en nous. Beaucoup parmi nous entendent ces paroles depuis des années, voire des décennies. Nous sommes conscients qu'il y a de nombreuses personnes issues d'autres communautés ou vivant dans d'autres conditions dans différentes régions du monde, y compris au sein même des religions, qui par leur vie, en accord avec la volonté de Dieu, se sont rapprochées davantage du Dieu d'amour que bien d'autres qui, bien qu'elles connaissent en détail le message des cieux, ne l'ont mis en pratique que partiellement, voire à peine, et ne se sont ainsi quasiment pas libérés du carcan des manipulations. C'est pourquoi nous souhaitons aujourd'hui sensibiliser tous nos téléspectateurs et auditeurs à l'immense combat spirituel qui fait rage sur cette terre et auquel personne ne peut échapper par l'ignorance, l'indifférence ou la paresse, car... Les 10 commandements de Dieu et le sermon sur la montagne existent respectivement depuis plus de 3000 et plus de 2000 ans.
2: Nous connaissons sans doute tous le récit selon lequel les 10 commandements ont été révélés au prophète de Dieu Moïse sur le mont Sinaï, ainsi que certains de ses commandements, par exemple, tu ne tueras pas, tu ne commettras pas d'adultère, tu ne voleras pas et tu ne porteras pas de faux témoignages. Mais les prêtres ont inventé leurs propres 10 commandements qui concernaient avant tout leur culte des sacrifices sanglants avec des préceptes tels que « Tu ne présenteras pas le sang de mon sacrifice avec du levain » ou « Tu ne feras pas cuire le chevreau dans le lait de sa mère ». Il existe donc 2 versions des 10 commandements dans la Bible, dont une seule peut être exacte. À cet égard, des égyptologues ont démontré que certaines prescriptions bibliques relatives à l'abattage rituel Des animaux destinés au sacrifice proviennent des cultes égyptiens de Baal, et ce, jusqu'à être littéralement identiques aux textes de la Bible. Mais les véritables prophètes de Dieu d'Israël ont, dans les Écritures bibliques, sans cesse dénoncé les mensonges et les manipulations des prêtres, notamment en ce qui concerne la fête traditionnelle de la Pâque qui commémore la libération de l'esclavage en Égypte. Ainsi, Dieu, l'Éternel, déclara par l'intermédiaire du prophète Jérémie, « Le jour où je les ai fait sortir du pays d'Égypte, je n'ai rien dit ni rien prescrit à vos pères concernant les holocaustes et les sacrifices. Voici ce que je leur ai demandé. Obéissez à ma parole, alors je serai votre Dieu et vous serez mon peuple. » Il a également révélé le commandement « Tu ne tueras pas ». Ce commandement s'applique également envers les animaux et aucune exception n'est mentionnée, pas non plus envers les êtres humains. Ce sont les êtres humains qui ont inventé ces exceptions, qui ont procédé à des manipulations, comme le montre clairement le royaume de Dieu par la voix du prophète Jérémie. Je cite « Vous prétendez, nous sommes des sages, c'est nous qui avons la loi du Seigneur. » Mais comment osez-vous prétendre cela quand ceux qui transcrivent la loi sont des faussaires qui tordent son sens? Ils ne veulent pas de la parole du Seigneur. Quant à l'argument favori des théologiens ecclésiastiques ultérieurs, selon lequel Dieu aurait tout simplement changé, Dieu, l'Éternel, l'avait déjà réfuté par la bouche du prophète de Dieu, Malachi. « Je suis l'Éternel, je ne change pas. » Et ailleurs, « Maintenant, prêtre, ce commandement est pour vous. Vous vous êtes écarté de la voie et par votre enseignement, vous avez égaré beaucoup de gens. »
0: Chers amis, chers téléspectateurs, lorsque nous interrogeons les véritables prophètes de Dieu d'Israël de l'Ancienne Alliance, ils ne cessent de mettre en évidence avec force le message de Dieu, l'Éternel, et par contraste, les mensonges et les manipulations des prêtres. Le mensonge le plus effronté de ces derniers a été d'attribuer les rituels de sacrifices sanglants issus du culte de Baal, leur enseignement d'un Dieu vengeur qui punit, ainsi que les actes de violence et les guerres qui en découlèrent, à Dieu lui-même, l'Éternel, le Dieu Père-Mère d'amour. Les prophètes de Dieu ont maintes fois fait entendre leur voix contre cela. Nous allons maintenant citer d'autres passages à ce sujet. Voici ce que Dieu, l'Éternel, par l'intermédiaire du prophète Amos, dit. « Je hais, je méprise vos fêtes, je ne puis sentir vos assemblées. Quand vous me présentez des holocaustes et des offrandes, je n'y prends aucun plaisir. Éloigne de moi le bruit de tes cantiques, je n'écoute pas le son de tes luttes. » Et à travers Isaïe, Dieu dit, « Je n'ai rien à faire de vos nombreux sacrifices, déclare le Seigneur. J'en ai assez des béliers consumés par le feu et de la graisse des veaux. Je n'éprouve aucun plaisir au sang des taureaux, des agneaux et des boucs. Cessez de m'apporter des offrandes, c'est inutile. Vos mains sont pleines de sang. » Et un peu plus loin, il disait, « Celui qui immole un bœuf est comme celui qui tuerait un homme. » Dieu s'exprime également très clairement à travers le prophète Osée. « Je prends plaisir à la miséricorde et non au sacrifice, à la connaissance de Dieu et non aux holocaustes. » Ou encore, une citation d'Isaïe sur l'importance de mettre en pratique l'amour du prochain. Mettez un terme à la méchanceté de vos agissements, cessez de faire le mal, apprenez à faire le bien, recherchez la justice, protégez l'opprimé.
2: Par l'intermédiaire des véritables prophètes de Dieu, le royaume de Dieu a toujours mis en garde avec insistance contre la guerre, comme à travers Jérémie par exemple. Du prêtre au faux prophète, tous se livrent aux mensonges et disent « paix, paix », mais où est la paix? À ce sujet, Isaïe ajoute : Si vous vous repentiez et restiez paisible, vous seriez sauvés. Malheur à ceux qui se fient aux chevaux et qui placent leur espoir dans les chars. Il ne restera de votre armée orgueilleuse qu'un mât de drapeau vide sur une colline dénudée. De même, le royaume de Dieu révèle sans cesse par la parole prophétique les traits de caractère qui se cachent derrière les vêtements de cérémonie portés par les prêtres. Ainsi, par la bouche du prophète Osée, écoutez la parole du Seigneur, car le Seigneur est en procès contre les habitants du pays. Il n'y a ni fidélité, ni amour, ni connaissance de Dieu dans le pays. Non, la malédiction et la tromperie, le meurtre, le vol et l'adultère se répandent. Les meurtres se succèdent les uns après les autres. Mais ce n'est pas n'importe qui est accusé, ce n'est pas n'importe qui est réprimandé, c'est toi, prêtre, que j'accuse. Mon peuple périt parce qu'il manque de connaissance, parce que tu as rejeté la connaissance. Et ailleurs, ils se nourrissent du péché de mon peuple et sont avides de ses sacrifices infâmes. Cela signifie que les prêtres avaient tout intérêt à ce que les gens pêchent, car ceux-ci offraient alors davantage de sacrifices. Et comme on l'a entendu, les meilleurs morceaux de la viande donnée en offrande revenaient aux prêtres. Je me permets de le répéter, ils se nourrissent du péché de mon peuple et sont avides de ses sacrifices infâmes. Et le même message au sujet des prêtres à travers Isaïe. Ce sont des chiens voraces qui ne sont jamais rassasiés. Chacun ne pense qu'à son propre chemin. Tous ne cherchent que leur profit.
0: Le royaume de Dieu ne cesse de dénoncer le fait que les théologiens et les prêtres mentent, trompent et manipulent. Ainsi, à travers Jérémie, chacun portera le fardeau de ses propres paroles, car vous déformez les paroles du Dieu vivant. Et à travers Isaïe, ceux qui conduisent ce peuple l'égarent, et ceux qui se laissent conduire se perdent. Isaïe nous permet une compréhension plus profonde encore, et à travers lui, le royaume de Dieu révèle un secret, que les dirigeants des religions et des États sont alliés au Dieu des ténèbres. On peut le lire dans la Bible, je cite, « Vous qui régnez sur le peuple, vous avez dit, « Nous avons conclu une alliance avec la mort, nous avons fait un pacte avec le monde des ténèbres, car nous avons trouvé refuge dans le mensonge et nous nous sommes cachés derrière la tromperie. » Chers amis, les véritables prophètes et prophétesses de Dieu ont dû endurer des souffrances atroces en raison de leur engagement inlassable pour la vérité. Jérémie fut d'abord jeté dans la boue d'une citerne pour y mourir. Après avoir été libéré par les Babyloniens, il fut plus tard lapidé. Selon des écrits anciens, Isaïe fut scié en deux à un âge avancé, Amos fut frappé à la mort, Zacharie fut lâchement assassiné, Ézéchiel fut traîné sur le sol jusqu'à ce que mort s'ensuive, Uri fut poignardé et d'autres encore.
2: Chers frères et sœurs, chères téléspectatrices et téléspectateurs, après l'époque des prophètes de Dieu dans l'Ancienne Alliance, le Christ de Dieu lui-même est venu sur terre incarné en Jésus de Nazareth. Et comme nous le verrons, c'était le même langage, la même parole puissante venant du royaume de Dieu qui s'adressait aux théologiens et aux chefs religieux, exprimée cette fois par le Fils de l'un universel et éternel, le Christ de Dieu. Il a de nouveau enseigné à l'humanité l'amour pour Dieu et pour le prochain, ainsi que le respect des commandements. Mais les commandements de Dieu en tant qu'expression de son amour pour les êtres humains, oui, pour toute la création, et non comme un ensemble complexe de prescriptions à respecter comme l'exigeaient les représentants religieux. À titre d'exemple, Jésus de Nazareth a notamment cité les règles précises des prêtres concernant les dons. Malheureux êtes-vous, spécialistes de la loi et pharisiens hypocrites, parce que vous versez la dîme de l'amande, de la nette et du cumin, et que vous laissez ce qu'il y a de plus important dans la loi, la justice, la miséricorde et la fidélité. Conducteurs aveugles, vous filtrez vos boissons pour éliminer le moucheron, mais vous avalez le chameau. Cette exhortation dénonce l'esprit même qui prévaut encore aujourd'hui au sein des organisations religieuses. Les pratiques extérieures qui s'expriment à travers des prescriptions, des dogmes, des rites et des cérémonies qui monopolisent et en fin de compte épuisent l'énergie des êtres humains sont placées au-dessus des valeurs spirituelles telles que la justice, la miséricorde et la fidélité. Mais pourquoi en est-il ainsi? Jésus de Nazareth dévoile les traits de caractère des élites religieuses en ces termes. Malheureux êtes-vous, vous nettoyez l'extérieur des couples et des plats, mais à l'intérieur ils sont pleins de cupidité et d'avidité. Nettoie d'abord l'intérieur de la coupe, et alors l'extérieur sera pur lui aussi. De même, vous paraissez juste aux yeux des êtres humains, mais à l'intérieur vous êtes plein d'hypocrisie et d'injustice.
0: Toutes ces paroles accusatrices de Jésus le Christ mettent en lumière toute cette hypocrisie et visent ainsi à aider les gens à reconnaître la manipulation exercée par les prétendus représentants de Dieu. Le Christ, incarné en Jésus de Nazareth, fait le lien avec les prêtres d'autrefois en disant, je cite, « Malheureux êtes-vous, spécialistes de la loi et pharisiens hypocrites. Vous dites, si nous avions vécu au temps de nos ancêtres, nous n'aurions pas été leurs complices pour tuer les prophètes. Ainsi, vous reconnaissez vous-même que vous êtes les descendants de ceux qui ont assassiné les prophètes. Eh bien, continuez, achevez ce que vos ancêtres ont commencé. » Et Jésus de Nazareth en tire cette conclusion, on ne peut plus claire. Serpent, bande de vipères. Aux scribes et aux pharisiens, Jésus de Nazareth opposa la clarté du Fils de Dieu. Malheureux êtes-vous, vous fermez aux êtres humains le royaume des cieux. En effet, vous-même n'y entrez pas et vous n'y laissez pas entrer ceux qui veulent y entrer. Malheureux êtes-vous. Ainsi, le Christ incarné en Jésus de Nazareth a dévoilé ce qui se cache derrière le masque pieux et les habits religieux festifs de la caste des prêtres et des chefs religieux, avec toute leur arrogance, à savoir le pouvoir du mensonge et de la manipulation. L'évangile selon Jean est encore plus clair à propos des adversaires de Jésus de Nazareth. Je cite, « Vous avez pour père le démon, dit Jésus de Nazareth, et vous voulez accomplir les désirs de votre père. Il a été meurtrier dès le commencement, et il ne se tient pas dans la vérité, car il n'y a pas de vérité en lui. Lorsqu'il ment, il parle de son propre fond, car il est menteur, et il est le père du mensonge. Mais vous, ne me croyez pas, parce que je dis la vérité. »
2: Jésus a toujours enseigné le commandement de l'amour pour Dieu et pour le prochain. Il a même parlé de l'amour envers les ennemis. À l'instar de tous les prophètes avant lui, il s'est prononcé contre le fait de tuer, quelle qu'en soit la forme, et contre les sacrifices d'animaux, ainsi que les prescriptions relatives à ces sacrifices, les dénonçant comme un culte de Baal. À plusieurs reprises, Jésus a cité les paroles du prophète Osée. « C'est la miséricorde que je veux et non le sacrifice. » La purification du temple, qui était à l'époque le plus grand abattoir de Jérusalem, ainsi que l'expulsion des changeurs de monnaie auprès desquels les pèlerins de nombreux pays échangeaient leur argent pour acheter des animaux destinés au sacrifice, ont constitué un message clair contre les pratiques du culte du sang et des sacrifices et un témoignage d'amour envers les animaux. Ainsi, les paroles du Sermon sur la montagne que l'on appelle la règle d'or, comportez-vous envers les autres comme vous voulez qu'ils se comportent envers vous, sont également valables à l'égard des animaux et de toute la création. Jésus n'a pas seulement enseigné l'amour pour toute la création, il l'a également vécu et a déclaré dans son sermon sur la montagne, notamment en ce qui concerne les prêtres, « C'est à leurs fruits que vous les reconnaîtrez ». Et aussi, « Ce ne sont pas tous ceux qui me disent « Seigneur, Seigneur » qui entreront dans le royaume des cieux, mais ceux qui font la volonté de mon Père qui est dans les cieux ». Des paroles claires qui indiquent que l'important, ce n'est pas d'avoir la bonne profession de foi ou la bonne religion, mais de faire la volonté de Dieu, c'est-à-dire de mettre en pratique l'amour pour Dieu et pour le prochain. Devant le peuple et ses disciples, Jésus de Nazareth avait également ajouté des explications concernant ses exhortations adressées aux chefs religieux au sujet de leur comportement en public. Il dit « Tout ce qu'ils font, ils le font pour être vus par leurs semblables. Ils aiment les places d'honneur lors des banquets, les sièges d'honneur et les salutations sur les places publiques. Mais vous, ne vous faites pas appeler maître, car un seul est votre maître et vous êtes tous frères. Vous ne devriez appeler personne sur la terre votre père, car vous n'avez qu'un seul père, celui qui est aux cieux. Le plus grand parmi vous doit être votre serviteur. »
0: Comme les autorités religieuses se faisaient passer pour des enseignants et des maîtres, ces paroles claires servent également à mettre en évidence la manipulation qu'elles exerçaient sur les gens. Elles démasquent également la manipulation exercée par des prêtres qui, au cours des décennies et des siècles suivants, se sont appropriés le message d'amour de Jésus pour en faire une nouvelle religion sacerdotale, à la tête de laquelle ils ont placé une personne qu'ils appellent Saint-Père, alors que leurs propres Bibles disent qu'on ne devrait attribuer ce titre à personne. Je cite, « Vous ne devriez appeler personne sur la terre votre Père, car vous n'avez qu'un seul Père, celui qui est aux cieux. » Et ils le font alors même que leur Bible indique également que seul Dieu, le Dieu Père-Mère, est saint, car lui seul est la vie en chacun et en toute chose. Un pape peut-il créer la vie? Peut-il donner la vie ne serait-ce qu'à un seul petit ver de terre? Non. Alors, il n'est pas saint, et encore moins un Saint-Père. En effet, seul le Dieu créateur éternel est la vie, ainsi que le Christ de Dieu, selon les paroles des Écritures, « Je suis le chemin, la vérité et la vie. » Chers amis, passons maintenant brièvement à la naissance de ce qu'on appelle le Nouveau Testament. Depuis de nombreux siècles, les quatre évangiles attribués à Matthieu, Marc, Luc et Jean constitue dans le Nouveau Testament la source la plus connue sur la vie de Jésus de Nazareth. Bien qu'ils aient été rédigés plusieurs décennies après sa vie terrestre. Les plus anciens manuscrits complets encore conservés datent même du 4e siècle, soit environ 350 ans après la vie sur terre du Christ de Dieu. Je le répète, les plus anciens manuscrits complets encore conservés datent même du 4e siècle, soit environ 350 ans après la vie sur terre du Christ de Dieu. Mais que s'est-il passé pendant tout ce temps? Cela a laissé beaucoup de temps pour de très nombreuses manipulations qui sont historiquement prouvées.
2: Ainsi, par exemple, une version plus ancienne de l'évangile de Matthieu en hébreu était encore en circulation à l'époque. Un évangile de Matthieu originel, dans lequel, par exemple, il n'était pas fait mention d'une prétendue naissance virginale de Jésus. Mais la croyance en de prétendues naissances virginales, de figures héroïques masculines était très répandue dans les religions de l'époque. En Égypte, Isis et son fils Horus, en Grèce, Danaé, la bien-aimée du dieu suprême Zeus, et son fils Persée. Et même Platon, Alexandre le Grand et l'empereur Auguste auraient ainsi été conçus de manière surnaturelle et nés de vierges. C'est alors que la nouvelle caste des prêtres catholiques décida qu'il fallait affirmer, sans l'ombre d'un doute, qu'il en allait de même pour Jésus et même en faire plus tard un dogme. Il ne s'agit donc que d'une légende inventée par la caste des prêtres. Et pour de nombreux éléments de la religion dite chrétienne, on ne se réfère pas au Christ, mais à Paul, un docteur de l'Église. Pour la nouvelle religion sacerdotale prétendument chrétienne, les paroles de Paul ont toujours été, sans exception, élevées au rang de paroles de Dieu. Là encore, il n'existe aucune preuve historique pour étayer les légendes de la caste des prêtres. Il s'agit donc d'une manipulation du peuple. On doit malheureusement se rendre à l'évidence que, même après la vie sur terre de Jésus de Nazareth, les mensonges, les inventions et l'autoglorification de la caste des prêtres se sont poursuivis. Désormais, en usurpant le nom du Christ ou l'adjectif « chrétien ». L'orgueil démesuré de la caste des prêtres réside dans sa prétention à régner sur les âmes des êtres humains. Et pour cela, elle revêt sans cesse de nouveaux habits religieux.
0: Oui, et leurs victimes ne sont pas seulement les âmes et les êtres humains dotés d'une âme, mais surtout les animaux innocents, ce qui renvoie également au docteur de l'Église, Paul, et à ses disciples. Dans une lettre qui lui est attribuée, il affirme que le fait de s'abstenir de manger des aliments créés par Dieu relève d'un enseignement démoniaque, ce qui permet encore aujourd'hui à l'Église de justifier l'abattage des animaux dans le but de les manger. Selon la Bible, tout ce qui est proposé sur le marché de la viande serait autorisé à condition de ne pas oublier de prier avant de manger. Car c'est ainsi que la viande aussi serait sanctifiée, dit-on jusqu'à aujourd'hui. Et les chrétiens des origines qui marchaient dans le sillage de Jésus, comme de nombreux cathares du sud de la France au Moyen-Âge, ont été persécutés et exécutés à l'instigation de l'Église papale, notamment parce qu'ils refusaient d'abattre des animaux afin de s'en nourrir, alors que les docteurs de l'Église affirmaient que Dieu les aurait créés à cette fin, ce qui est un pur mensonge. Le fait que le prophète Daniel et ses amis à Babylone étaient, grâce à leur alimentation végétarienne, en bien meilleure santé que les serviteurs du roi, est par exemple aussi passé sous silence.
2: Et alors que Jésus de Nazareth n'a jamais favorisé les hommes au détriment des femmes, Paul déclare que c'est un commandement de Dieu que les femmes se taisent dans les assemblées et s'adressent à leur mari à la maison pour toute question éventuelle, à l'instar de ce qui était transmis jusqu'alors par la caste des prêtres. Selon l'enseignement de Paul, Dieu n'aurait d'ailleurs jamais nommé de prophétesse, c'est-à-dire qu'il n'aurait jamais parlé par l'intermédiaire d'une femme, car la femme ne serait que le reflet de la gloire de l'homme. Cette opinion a ainsi été reprise dans les Bibles. L'effronterie de l'Église dominée par les hommes qui perdure encore aujourd'hui réside également dans l'affirmation selon laquelle Jésus n'aurait appelé que des hommes parmi ses disciples. Or, la recherche théologique moderne dispose désormais de preuves suffisantes pour établir que les femmes faisaient bien sûr partie du cercle proche des disciples de Jésus. Et rappelons enfin que ce sont surtout des femmes qui sont restées à ses côtés jusqu'à sa mort martyr sur la croix.
0: L'Église, cependant, s'est rapidement mise à persécuter et à exécuter atrocement de vraies prophétesses de Dieu. Et encore aujourd'hui, de nombreuses femmes sont réduites en esclavage et violées par nombre de ces prêtres. Des prêtres qui pourraient soi-disant alors obtenir le pardon de Dieu auprès de leurs collègues dans le confessionnal. Cela aussi reste aujourd'hui encore un mensonge brutal et une manipulation qui égare les êtres humains. En effet, un prêtre, comme tout autre être humain, ne peut pardonner que les péchés qui ont été commis à son encontre en tant que personne. Il ne peut en aucun cas pardonner ce que des personnes ont fait subir à d'autres et pas non plus intervenir au nom de Dieu à ce sujet. Et dit de manière générale, pour que Dieu puisse accorder son pardon, il faut aussi d'abord obtenir le pardon de la victime ou de la personne lésée, car Dieu est également présent en elle et ne peut être ignoré. De plus, il est avéré et incontestable que Jésus n'a jamais ordonné un seul prêtre. Répétons encore une fois cette vérité historique. Il est avéré et incontestable que Jésus n'a jamais ordonné un seul prêtre. Ceux-ci affirment également que la femme n'aurait été créée par Dieu que comme moyen servant la procréation, comme l'ont d'ailleurs proclamé publiquement les très vénérés pères de l'Église canonisée, Augustin et Thomas d'Aquin.
2: La dévalorisation massive des femmes par des personnages emplis de mépris tels que Paul, Augustin et Thomas d'Aquin a servi de ligne directrice pendant des siècles et a ouvert la voie à tous les crimes ignobles et à toutes les accusations absurdes contre des femmes sans défense. Pendant des siècles, elles ont été livrées sans aucune protection à la folie masculine, psychopathique et idolâtre de ces soi-disant saints de l'Église. Demandons-nous quelle est aujourd'hui encore la condition des femmes au sein des peuples de cette terre. Il s'agit là aussi d'une manipulation, car Dieu l'Éternel a créé des êtres spirituels féminins et masculins, et les deux sont parfaitement égaux l'un à l'autre. Oui, chers frères et sœurs, chers amis, chers téléspectateurs, une multitude d'informations sur la manière dont nous avons été et continuons d'être manipulés depuis des siècles, voire des millénaires, toujours à l'instigation d'une autorité religieuse, d'une caste des prêtres qui a également imposé sa volonté par l'intermédiaire d'empereurs, de rois et d'autorités étatiques.
0: Pour les prêtres, ce qui compte avant tout, c'est l'appartenance à leur institution, que le nourrisson serait censé acquérir dès sa naissance par le sacrement du baptême d'eau, qui deviendrait alors pour chaque bébé un sceau prétendument indélébile et éternel dans son âme. Certains évêques vont même jusqu'à parler d'un code génétique qui deviendrait ainsi catholique. Encore une déformation, oui, une invention perfide de la caste des prêtres qui, au cours de l'histoire, a coûté la vie à d'innombrables parents qui voulaient faire autrement et qui ont donc été atrocement persécutés à l'instigation de l'Église selon la devise « catholique ou mort ». La prétendue existence d'un péché originel qui serait pardonné au bébé lors du baptême à l'Église afin de le protéger, soi-disant, d'une chute ultérieure en enfer, n'a, elle non plus, rien à voir avec Jésus, le Christ. Et c'est par ces pratiques trompeuses que la guilde des prêtres a également perpétué son culte du sacrifice sanglant jusqu'à notre époque, en affirmant que Jésus de Nazareth serait mort en tant que sacrifice expiatoire pour les péchés de l'humanité et que c'est son sang qui nous aurait apporté la rédemption. Il aurait pris nos péchés sur lui sur la croix du Golgotha et chaque prêtre répéterait désormais lors de la messe dominicale ce soi-disant sacrifice sanglant qui était en réalité l'exécution de Jésus de Nazareth. Autrefois, les prêtres assassinaient donc d'innombrables animaux innocents sous prétexte de sacrifices expiatoires afin d'apaiser leur Dieu. Et après l'assassinat de Jésus, ils ont prétendu que c'était désormais lui, le Christ de Dieu, qui constituait le sacrifice expiatoire destiné à apaiser leur Dieu. En réalité, Baal, le dieu idole et dieu des sacrifices sanglants, raison pour laquelle aucun sacrifice animal n'était plus nécessaire depuis lors. En revanche, le sang des êtres humains et des animaux a coulé et continue de couler à flot à la demande de l'Église dans le cadre des crimes innommables tels que la chasse aux sorcières, les croisades et les guerres, y compris celles opposant catholiques et protestants, comme le document en détail l'ouvrage du célèbre auteur allemand Karl-Heinz Deschner, Histoire criminelle du christianisme. Bien que l'autodésignation christianisme recèle déjà un mensonge. C'est pourquoi, aujourd'hui encore, beaucoup de gens pensent automatiquement à l'Église et à la religion dès qu'on évoque Dieu ou le Christ. Or, ce sont là deux choses diamétralement opposées.
2: Chers frères et sœurs, chères téléspectatrices, chers téléspectateurs, Jésus, le Christ, ne voulait pas se laisser exécuter pour nous, mais il voulait déjà, à l'époque, édifier le royaume de paix. Ce sont ses adversaires qui ont orchestré son assassinat, et ce sont à nouveau le théologien Paul et ses disciples qui ont affirmé que l'assassinat de Jésus de Nazareth avait été nécessaire pour notre salut, car son sang aurait expié nos péchés. Et dans ce qu'on appelle l'Épître aux Hébreux, dans les Bibles, il est écrit « D'après la loi, presque tout est purifié avec du sang, et s'il n'y a pas de sang versé, il n'y a pas de pardon. » Il s'agit là d'une autre invention de la caste des prêtres. Cela révèle le lien énergétique avec Baal, le dieu des sacrifices sanglants, auquel on rend encore hommage aujourd'hui à travers la transformation du vin en sang.
0: Chers amis, Jésus de Nazareth a été assassiné à l'instigation de la caste des prêtres qui adhéraient au culte de Baal et à ses sacrifices sanglants. Ce fut un crime atroce commis contre un innocent. Et la fausse croyance aux conséquences désastreuses selon laquelle Jésus effacerait soi-disant les péchés si l'on croit simplement en lui, empêche aussi les croyants de sortir, par exemple grâce au pardon mutuel d'un cercle vicieux fatal et de plus en plus sanglant de violence et de violence en retour. C'est ainsi que sont également justifiées les soi-disant guerres justes et que les êtres humains s'enlisent de plus en plus dans leur propre loi des semailles et des récoltes, qu'ils pourraient d'ailleurs trouver dans leur Bible. Ce que l'être humain sème, il le récoltera. Violence et violence en retour, tout cela fait partie du culte sanglant de la caste des prêtres avec lesquels elle nous manipule depuis des millénaires.
2: Et selon Paul, les autorités étatiques ont encore aujourd'hui le droit de manier l'épée pour verser le sang. Il faut peut-être rappeler que Paul lui-même, lorsqu'il s'appelait encore Saul, était un homme brutal et impitoyable, un meurtrier de masse lors de la persécution des chrétiens, jusqu'à ce qu'il se convertisse soudainement de Saul en Paul, comme on peut le lire dans la Bible. Suite à sa prétendue transformation, ce pourquoi il n'existe aucune preuve historique, il a posé les fondements d'un monde totalitaire dominé par les hommes, d'une domination ecclésiastique qui, pendant des siècles, a semé la terreur parmi les peuples de cette terre. Cela a largement contribué à la destruction des premières communes des origines et jusqu'à aujourd'hui à la grossière déformation du message chrétien. Ce qui est aujourd'hui communément diffusé par les églises sous le nom de message chrétien est en grande partie d'inspiration paulinienne et n'a pratiquement plus rien

0: Jésus l'aurait pourtant désigné comme le rocher, bien qu'il lui ait dit peu après, « Satan, éloigne-toi de moi ». Et même Paul affirme, d'après les Bibles, que c'est le Christ lui-même qui est le rocher et non Pierre. Le Christ, incarné en Jésus de Nazareth, a également promis « Je vous enverrai des prophétesses et des prophètes ». L'Église, cependant, affirme une fois de plus, à l'inverse, et à l'inverse de sa propre Bible, qu'après Jésus de Nazareth, il n'y aura plus de prophètes et que la mission prophétique a été transmise à ses prêtres. En effet, ce qu'elle craint le plus, c'est la parole vivante de Dieu transmise par la bouche prophétique, car Jésus de Nazareth, le Christ de Dieu vivant et ressuscité, est aussi la parole prophétique.
1: Chers frères et sœurs, chers téléspectateurs et téléspectatrices, nous venons d'entendre beaucoup de choses sur la parole de l'un universel et éternel transmise par ses prophètes et par Jésus de Nazareth, ainsi que sur la manière dont elle a été falsifiée à toutes les époques, jusqu'à lui donner le sens contraire. Nous avons appris que l'objectif des forces des ténèbres de l'au-delà et de leurs représentants sur Terre a toujours été et reste d'empêcher les êtres humains de faire l'expérience de Dieu en toute vie, de faire l'expérience que Dieu est en nous et que nous sommes en Dieu. Nous avons aussi entendu que de tout temps, l'objectif de l'adversaire de Dieu a été de passer sous silence la véritable nature de Dieu, son amour incommensurable pour les êtres humains, pour les animaux, oui, pour toute sa création. Et aussi de cacher aux gens qu'il n'y a pas de hasard dans la vie terrestre, mais bien la réincarnation de l'âme immortelle dans un nouveau corps humain, ce qui offre de multiples chances de reconnaître ses erreurs, de trouver le repentir et le pardon mutuel, afin d'expier les fautes passées et de réparer bien des choses. Et une aide pour cela est de savoir que les êtres humains sont, au plus profond de leur âme, divins et purs, que leur tâche consiste à se rapprocher à nouveau de cette véritable nature et que la seule chose qui compte est de se débarrasser de nos comportements encore contraires à l'amour divin et désintéressé. Cela a été et continue d'être passé sous silence par ceux qui, au sein des institutions, prétendent représenter Dieu sur terre. Voilà la manipulation dont le Christ a parlé dans sa révélation à la fontaine du rocher du Christ. Et c'est une pratique vieille de plusieurs siècles, même de plusieurs millénaires. Et rien, absolument rien, n'a changé à cette manipulation jusqu'à nos jours. Le culte des sacrifices sanglants des prêtres de Baal se retrouve également dans leurs rituels sacerdotaux actuels, comme par exemple la célébration eucharistique catholique, au cours de laquelle le vin serait substantiellement, c'est-à-dire réellement et non symboliquement, transformé en sang du Christ de Dieu. Pourquoi, pourrait-on également se demander, les gens doivent-ils boire du sang? Jésus de Nazareth a célébré avec ses disciples un repas d'amour en sa mémoire, mais il n'a jamais suggéré d'en faire un acte liturgique ou un sacrement ecclésiastique. Il s'agit là encore d'un enseignement sacerdotal visant à se glorifier soi-même et à manipuler davantage le peuple.
0: Rappelons-nous également à ce sujet les paroles du cardinal Clemens August Graf von Galen, qui a été béatifié par le pape Jean-Paul II en 2005 pour avoir protesté contre le programme d'euthanasie du Troisième Reich. D'un autre côté, von Galen a cependant poussé les soldats allemands à s'engager dans la Seconde Guerre mondiale, qu'il a qualifié de « nouvelle croisade » sous la devise « c'est la volonté de Dieu ». Cet évêque, devenu par la suite cardinal, a glorifié la mort des soldats allemands en déclarant « Ils veulent être des donneurs de sang afin que le peuple affligé par la vieillesse et d'autres maux retrouve la santé et la jeunesse et s'épanouisse à nouveau. » Et lors de l'invasion de la Russie par les troupes allemandes, il jubilait en affirmant que Dieu accorderait aux soldats allemands du front de l'Est magnificence et récompense éternelle.

0: À quoi cela a-t-il mené? Plus de 20 millions de morts du côté de l'Union soviétique, pour la plupart venant de Russie, et des millions de soldats allemands qui avaient suivi cette conception délirante. Toutes les guerres ne sont-elles pas un sacrifice sanglant offert aux dieux idoles Baal? Le fait que le cardinal von Galen ait poussé des jeunes hommes à la guerre, un conflit qui a coûté leur sang et leur vie à des millions de personnes, n'a pas empêché le pape Jean-Paul II de le béatifier. Ce rituel de béatification a eu lieu peu après que des parties d'une main et d'un pied de son corps exhumé eurent été prélevées pour en faire des reliques. Un doigt, par exemple, a été transféré dans une crypte à Cloppenburg, en Allemagne. Il n'est pas surprenant que le cardinal von Galen ait été, dès sa jeunesse, un chasseur passionné. Ici, le culte des sacrifices sanglants d'êtres humains et d'animaux, ainsi que le culte des morts pratiqués par les prêtres de Baal, s'unissent de manière tout à fait évidente sous une forme moderne.
1: À travers les journées commémoratives consacrées aux soi-disant bienheureux et saints, on fait croire aux gens encore aujourd'hui que ceux-ci seraient des instruments de Dieu, que l'on pourrait même les invoquer dans la prière. C'est là une manipulation qui se répète sans cesse, un mensonge qui revient sans cesse. Et les guerres sont encore aujourd'hui approuvées par les confessions religieuses. Les plus hauts représentants de leurs églises en Allemagne continuent d'approuver les livraisons d'armes vers les zones de guerre et attisent ainsi la spirale de la violence, comme si les paroles de Jésus de Nazareth « Quiconque prendra l'épée périra par l'épée » et le commandement « Tu ne tueras pas » n'avaient jamais existé. C'est ainsi que les croyants sont manipulés au sein des institutions et que leur conscience est obscurcie par cette supposition erronée. Si le président de la conférence épiscopale allemande et la présidente du Conseil de l'Église évangélique d'Allemagne le disent, c'est donc que les livraisons d'armes doivent bien être chrétiennes. À ce jour encore, les représentants religieux pseudo-chrétiens affirment que le sermon sur la montagne de Jésus de Nazareth n'est pas applicable en politique et dans la société. Celui-ci ne pourrait tout au plus être suivi que dans sa vie privée, à un niveau individuel, ce qui ne serait d'ailleurs pas nécessaire puisque la foi seule est censée suffire, complétée par les sacrements de l'Église. Mais cela n'a absolument rien à voir avec Jésus, c'est de la pure manipulation. À l'aune de l'enseignement de Jésus de Nazareth, il s'agit là encore d'un mensonge de la caste des prêtres, comme cela a déjà été décrit par les prophètes.
0: Jésus n'a jamais enseigné l'existence d'une damnation éternelle, mais plutôt celle d'une expiation, parfois longue, des crimes que l'on a commis. C'est surtout cet enseignement sur un enfer prétendument éternel, les mystères insondables qui y sont associés et la peur qu'il a permis d'instiller dans l'esprit des êtres humains qui constituent encore aujourd'hui les fondements des institutions ecclésiastiques. Et pour l'Église catholique, les personnes qui ne considèrent pas les mensonges de l'Église comme la vérité sont justement censées être celles qui sont condamnées à l'enfer éternel. Cette menace fait peur à beaucoup de gens. Et c'est la peur des gens et l'ignorance dans laquelle ils sont maintenus qui les rend vulnérables aux manipulations et aux mensonges, au point que certains qui s'étaient déjà éloignés de l'Église finissent par appeler un prêtre ou un pasteur sur le lit de mort, car on ne sait jamais. Les auteurs ecclésiastiques ont traduit à tort le mot grec « aionios » dans leur Bible, qui signifie « des éons » par « éternel » au sens d'infini. Et comme nous venons de le montrer à l'aide de quelques exemples, ce n'est là qu'une des nombreuses déformations, voire falsifications, présentes dans les Bibles. Car Jésus de Nazareth n'a jamais enseigné cela. En résumé, on pourrait dire qu'il existe autant d'interprétations différentes de la Bible qu'il y a de confessions et d'églises. Chacun interprète ce livre à sa manière et prétend détenir la vérité, et tous pensent en savoir plus que le Christ lui-même. Car chacun fait ce qu'il veut de ce livre et des contradictions qu'il contient et l'utilise à ses propres fins. Mais Jésus de Nazareth n'a jamais annoncé non plus la création d'une Bible. Il n'a pas dit « Oui, dans quelques générations, un livre important paraîtra. Mais je vous enverrai des prophétesses et des prophètes. »
1: Et pour revenir sur la damnation éternelle, il ne faut pas croire que les pasteurs protestants et les prêtres catholiques ont le droit d'avoir une autre croyance et de prêcher autre chose. Selon le dogme catholique qui est irréfutable et les confessions de foi protestantes, ils n'ont pas le droit de prêcher à leurs fidèles autre chose au sujet de la vie après la mort que le paradis éternel ou l'enfer éternel. Ils n'ont pas non plus le droit d'enseigner la réincarnation. Tout ce que le croyant doit croire, en définitive, figure dans les dogmes catholiques ou dans les textes doctrinaux protestants faisant autorité. Et quiconque ne croit pas à ces enseignements est damné.
0: Nous arrivons peu à peu à la fin de notre exposé, mais je voudrais encore citer une fois Karl-Heinz Deschner, l'historien allemand primé et spécialiste de l'Église, qui dit « Après avoir fait des recherches intensives sur l'histoire du christianisme, je ne connais aucune autre organisation au monde que l'Église chrétienne, tout particulièrement l'Église catholique romaine, qui se soit chargée de crimes de manière si continue et si abominable au cours de toute l'histoire, que ce soit dans l'Antiquité, le Moyen-Âge ou l'époque moderne, y compris et surtout au XXe siècle. »
1: Chers téléspectateurs, chers frères et sœurs ici au vignoble et dans les bassins collecteurs, à la fin de ce petit résumé qui ne représente même pas la partie visible de l'iceberg des mensonges, des manipulations et des déformations de la parole éternelle de Dieu, nous souhaitons revenir une nouvelle fois à la véritable parole de Jésus, le Christ, et pour conclure, nous rappeler les paroles des Béatitudes du Sermon sur la montagne. Bienheureux en esprit sont les pauvres, car le royaume des cieux leur appartient. Bienheureux ceux qui souffrent, car ils seront consolés. Bienheureux les doux, car ils posséderont la terre. Bienheureux ceux qui ont faim et soif de justice, car ils seront rassasiés. Bienheureux les miséricordieux, car ils recevront la miséricorde. Bienheureux sont ceux dont le cœur est pur, car ils contempleront Dieu. Bienheureux les pacificateurs, car ils seront appelés enfants de Dieu. Bienheureux ceux qui sont persécutés pour avoir choisi la juste cause, car le royaume de Dieu leur appartient. Bienheureux êtes-vous si l'on vous insulte, si l'on vous persécute et qu'on dit du mal de vous à cause de moi. Réjouissez-vous et exultez, car votre récompense sera grande dans les cieux. C'est en effet ainsi que les prophètes ont été persécutés avant vous.
0: Chers frères et sœurs, chers amis, ces paroles témoignent de tout l'amour de Dieu. Et chacun comprend immédiatement que pour suivre le chemin qui ramène à l'existence éternelle, seul compte l'accomplissement de la volonté de Dieu, l'amour pour Dieu et pour le prochain mis en pratique et rien d'autre. Tout comme Jésus de Nazareth l'a dit à la fin de son sermon sur la montagne, « Quiconque entend ces paroles que je dis et les met en pratique est semblable à une personne avisée qui a bâti sa maison sur le roc. » Et aussi, aime Dieu par-dessus tout et ton prochain comme toi-même. Voilà la loi et l'enseignement des prophètes. Ces paroles sont valables hier, aujourd'hui et demain. La loi de l'amour pour Dieu et pour le prochain est le roc contre lequel les adversaires de Dieu et leurs machinations se briseront en vertu de la loi de la chute qu'ils ont eux-mêmes créée, la loi de cause à effet, des semailles et des récoltes. tout le reste n'est que manipulation. Chers frères et sœurs présents ici et tous ceux qui sont reliés par la technique, après ces explications destinées à faire la lumière sur la vérité historique concernant la manipulation des masses, prenons le temps de prier ensemble en silence.

0: Es offenbart sich der Kérubin.
1: Le chérubin de la sagesse divine, que vous connaissez sous le nom de frère Emmanuel, se révèle à vous.
0: Ô
1: frères et sœurs, je vois que vos cœurs sont agités par tout ce que vous venez d'entendre. Je perçois bien des émotions dans vos cœurs. En vérité, je vous le dis, ce n'est là que la partie visible de l'iceberg dont vous venez d'entendre parler. Et pourtant, aucun changement ne semble se dessiner chez les dirigeants de ce monde, tant au sein des religions que des États. Ils ne montrent aucune prise de conscience qui conduirait à libérer les peuples de cette terre des chaînes des religions. Car qu'ils soient issus des religions ou des États, les dirigeants de ce monde sont liés par des champs d'énergie de ce qu'on appelle l'au-delà. Et l'au-delà, c'est ce qui est vrai, ce qui est réel, car toute la matière n'est qu'illusion. Si la matière tient ensemble, c'est uniquement grâce à la force des atomes. La substance spirituelle pure s'est progressivement densifiée en substance moins subtile, puis en matière dense. Vos âmes vivent éternellement. Elles sont des sources d'énergie. C'est pourquoi les religions qui se disent chrétiennes ont en vérité trouvé refuge dans le mensonge, afin de dissimuler la réalité de la réincarnation aux êtres humains. Pourquoi ? Il est ici question du cycle des réincarnations, de la roue de la réincarnation, dans laquelle les âmes entrent après avoir quitté ce monde. En effet, la roue de la réincarnation est la source d'énergie de toutes les forces énergétiques qui sont le moteur des religions et qui poussent les États au conflit. Les êtres de la chute qui, depuis les plans de purification, dirigent toutes les structures de matière dense sur la Terre dépendent des fautes commises contre les 10 commandements de Dieu et le sermon sur la montagne, car ils se nourrissent de ces énergies. Ce sont des forces démoniaques qui croient encore pouvoir vaincre le Christ de Dieu. Elles se nourrissent exclusivement des énergies négatives que leur fournissent les êtres humains. Elles ne reçoivent plus d'énergie de Dieu l'Éternel depuis longtemps déjà. De ce fait, elle pousse les peuples et les dirigeants d'État ainsi que les dirigeants religieux à la discorde, aux guerres, à des situations extrêmement dures pour les peuples, car c'est là l'énergie dont elles ont besoin pour continuer à imposer sans cesse leurs intérêts sur cette terre. Vous comprenez désormais, chères sœurs, chers frères, pourquoi Dieu l'Éternel a envoyé à maintes reprises des prophètes de Dieu sur terre pour éclairer les êtres humains afin qu'ils trouvent Dieu en eux-mêmes et qu'ils sortent de la roue de la réincarnation. La roue de la réincarnation se compose de quatre niveaux fondamentaux, l'ordre, la volonté, la sagesse et la rectitude. Ces quatre niveaux fondamentaux ont été transformés par le Christ. Autrefois, c'était des plans de la chute. Désormais, ce sont des plans de purification pour les âmes. Ce n'est qu'une fois le quatrième niveau de purification achevé que les qualités de la filiation divine commencent à agir. C'est-à-dire que le magnétisme qui attire sans cesse les âmes vers la terre est surmonté au point qu'aucune incarnation supplémentaire n'est plus nécessaire. Cette vérité éternelle que l'Esprit de la vérité a enseignée de tout temps, déjà à travers Jésus de Nazareth, mais aussi à travers les prophétesses et les prophètes des communes du christianisme des origines à toutes les époques, a été transmise afin que les êtres humains comprennent ce qui leur arrive, afin que les peuples comprennent qu'ils sont manipulés. Qu'en est-il aujourd'hui? Les religions s'accrochent à leurs dogmes, rites et cultes, bien qu'ils proviennent des cultes du dieu idole Baal de l'Antiquité. Et que font les fondés de pouvoir de vos États? Partout des guerres, partout des pressions exercées sur les petits États. Les grandes puissances croient pouvoir tout se permettre. Elles font pression sur les petits États et les attaquent. Les grandes puissances disposent de bases militaires partout dans le monde et se qualifient pourtant de chrétiennes. Ô peuple de cette terre, réveillez-vous, car l'énergie de la chute est épuisée. Le changement climatique avance à pas de géant. Vous pouvez vous-même constater que ce monde est déjà tombé dans l'abîme et que vous vous trouvez à un battement de cils de tout ce qui est déjà annoncé depuis des siècles et qui va s'abattre sur la terre, c'est-à-dire sur ce monde avec tout ce qu'il comporte comme aspect du moi humain. Oh, voyez, ce monde touche à sa fin. Dieu l'Éternel, dans son amour et sa miséricorde, a une fois encore envoyé son Fils en esprit, accompagné de la sagesse divine. Et moi, le prince de la sagesse divine, j'ai appelé mon dual, votre sœur Gabrielle, et je l'ai formée pour qu'elle devienne la plus grande prophétesse de Dieu de tous les temps, juste après Jésus de Nazareth, le plus grand prophète de tous les temps. Depuis des décennies donc, la parole des cieux se déverse sur la terre vers tous les êtres humains disposés à l'accueillir et dans les plans de purification, pour que les âmes puissent se libérer de la roue de la réincarnation et que les êtres humains commencent à suivre le chemin vers l'intérieur afin qu'ils s'en sortent mieux ensuite, car l'extinction de masse commence. En vérité, la terre se secoue et s'agite. Alors des volcans entreront en éruption, des tremblements de terre se produiront, puis les eaux viendront et emporteront le genre humain pécheur de cette terre. Et aucun puissant des religions et des États ne pourra y échapper. Tous ces dirigeants qui, par le mensonge et la manipulation, ont précipité les peuples dans l'abîme, expirons pendant des éons dans les sphères les plus basses de l'au-delà les fautes qu'ils ont commises. Cette terre sera purifiée et rien ne restera comme avant, pas une pierre ne restera sur l'autre. Ô peuple de cette terre, vous croyez aveuglément ces guides aveugles. Vous aussi, vous pourriez pourtant reconnaître dans vos écrits anciens appelés Bible les aspects de la vérité qui s'y trouvent, ainsi que ce que les visionnaires et les prophètes ont révélé pour l'avenir. En vérité, vous n'en êtes qu'à un battement de cils, car la terre ne peut plus guère supporter le genre humain pécheur. Oh, avez-vous conscience de l'amour et de la miséricorde du Fils de Dieu, du Christ de Dieu et de notre Dieu, Père, Mère, bien-aimé, qui vous a encore une fois envoyé la sagesse divine, qui vous a conduit dans toute la vérité? Oh, reconnaissez donc maintenant cette période de grâce où la parole de la sagesse est transmise par le Fils de la sagesse. En vérité, je suis le chérubin de la sagesse divine. Depuis des décennies, ma parole retentit à travers la parole prophétique sur cette terre. Qu'en avez-vous fait? Qu'en avez-vous fait? Vous êtes les enfants du Dieu Père-Mère. Pourquoi n'accueillez-vous pas sa parole dans votre âme? Pourquoi croyez-vous ces guides d'aveugles, même aveugles, au sein des religions et les discours manipulateurs défendés de pouvoir de l'État? Ne voyez-vous donc pas que partout on se prépare à la guerre? Jamais les guerres n'ont été menées pour la paix et la liberté. Les guerres sont toujours menées parce qu'une petite poignée de personnes pensent pouvoir en tirer d'immenses profits, gagner en pouvoir, réaliser des gains financiers et s'emparer des ressources d'autres pays qu'elles veulent donc conquérir. Voilà les raisons des guerres et rien d'autre. La soif de pillage, la cupidité, la soif de sang, et tout cela toujours sous la bénédiction de prêtres et de religions. Ô peuple de cette terre, réveillez-vous, sauvez vos âmes, car l'heure est vraiment proche où la terre se débarrassera de tout ce qui ne correspond pas au commandement de Dieu et au sermon sur la montagne. Personne, quelle que soit sa religion, ne sera épargné sous prétexte qu'il croit devoir appartenir à une religion, pas non plus au sein de la vie universelle. Seul l'amour, c'est-à-dire l'amour pour Dieu et pour le prochain, compte pour chaque être humain et pour chaque âme. Il s'agit donc de mettre en pratique les lois de Dieu. Il s'agit d'accomplir ce que Jésus de Nazareth vous a enseigné, ce qu'une personne avisée devrait faire. Amis, frères et sœurs, ici présents, ainsi que dans les lieux reliés par la technique, en vérité, prenez au sérieux les paroles de l'Esprit de Dieu. Préparez-vous, réglez vos péchés, faites la paix avec votre prochain, car lorsque le grand déblayage commencera, ce sera alors très difficile. Vous ne savez pas quand vous retrouverez dans l'au-delà celui envers qui vous avez une dette spirituelle. Il se peut que des éons s'écoulent avant que vous puissiez la régler. Maintenant que vous êtes encore ensemble sur terre avec votre prochain, ne soyez pas insensés. Prenez au sérieux les paroles de l'Esprit de Dieu. « Dieu, l'Éternel, m'a envoyé pour vous éclairer et aussi pour vous avertir et vous encourager. Oui, en vérité, pour vous encourager à réfléchir à la situation dans ce monde et aussi à votre propre situation. » Faites la paix avec votre prochain. Cessez de faire souffrir et de manipuler la nature et les animaux. Mettez fin à tout cela. Retirez-vous dans un endroit tranquille. Tournez-vous vers l'esprit de l'amour qui habite en vous. Dieu, notre Dieu Père-Mère, est l'amour. Et il a si souvent envoyé des prophétesses et des prophètes pour témoigner de son amour. Il a envoyé son Fils, le Christ de Dieu, votre Rédempteur, et il vous a enseigné l'amour du Dieu Père-Mère. Et par amour, il s'est laissé assassiner par la caste des prêtres qui continuent à suivre le dieu Baal, le dieu des sacrifices sanglants. Réveillez-vous, peuple de cette terre. Dieu est amour. Suivez le chemin de l'amour. Suivez le chemin vers l'intérieur. Allez dans la nature, tout comme vous le voyez aujourd'hui. Ceux qui suivent Jésus de Nazareth en cette époque se rassemblent dans la nature. Ressentez le silence dans votre cœur. Ressentez la nature. Tout, absolument tout, veut vous dire quelque chose. Le petit insecte, le brin d'herbe, le souffle du vent sur votre peau, c'est l'amour de Dieu qui cherche à communiquer avec vous. Devenez silencieux et devenez amour. Dieu l'Éternel sait que tous les modes de comportement ne peuvent pas être changés du jour au lendemain. Mais un cœur bien disposé, qui entend raison, qui se repent et se détourne du péché, sera aidé. Et il n'aura pas à porter tous ses fardeaux, car Dieu, l'Éternel, notre Père, est aussi miséricorde. En vérité, Dieu est amour et miséricorde. Mais il ne peut vous aider que si vous reconnaissez vos péchés, si vous vous en repentez, si vous les réglez et que vous cessez de les commettre. Et le Christ de Dieu, votre Rédempteur, vous aide à ne plus les commettre. Réfléchissez donc au fait que vous êtes vraiment des êtres issus de Dieu, des êtres spirituels, des êtres lumineux qui vivent dans l'unité de Dieu, dans l'amour pour Dieu et pour le prochain. Oh, voyez quelle différence par rapport à ce monde. La haine, la jalousie, tant de violence et de misère, partout la détresse, la faim, des épidémies et des fléaux. Tout cela ne devrait pas exister sur cette terre. Les dirigeants et les chefs religieux sont responsables de toute cette misère sur terre. Aujourd'hui encore, chaque être humain pourrait avoir suffisamment à manger et à boire, un toit et des vêtements. Pourquoi ces inégalités existent-elles? Parce que les plus riches des riches sont manœuvrés par des forces démoniaques qui veulent maintenir les plus pauvres des pauvres dans la roue de la réincarnation. C'est pourquoi je vous lance à nouveau cet appel. Sortez de la roue de la réincarnation. Libérez-vous des enseignements erronés qui vous manipulent. Suivez le chemin vers l'intérieur et venez au Christ qui est en vous, votre frère, votre Rédempteur, le corrigeant du royaume de Dieu. Nous, le couple de la sagesse divine, votre sœur Gabrielle, le séraphin de la sagesse divine, et moi, frère Emmanuel, le chérubin de la sagesse divine, nous sommes ses serviteurs et c'est en son nom que nous nous adressons à ce monde. Cela signifie qu'au nom du Dieu Père, Mère éternel et de son Fils, nous appelons les peuples de ce monde à rebrousser chemin. Repentez-vous et revenez à la maison. Le chérubin de la sagesse divine a parlé. Amen.

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0: Liebe Mitmenschen,
1: chers amis,
0: der ewige Gott,
1: à travers sa messagère Gabriel, le Dieu éternel, le Créateur tout-puissant de l'existence pure et éternelle, a annoncé l'ère messianique et sophianique. L'ère messianique est placée sous le signe du Messie spirituel qui, en Jésus de Nazareth, dit « Je viens bientôt ». C'est l'Esprit rédempteur dans le Dieu éternel, celui qui prépare le chemin à toutes les âmes, incarnées ou non, afin qu'elles retournent à la maison du Père éternel. Jésus de Nazareth nous a enseigné le chemin céleste qui mène au royaume éternel de Dieu, à notre patrie véritable et éternelle. Il nous a enseigné le sermon sur la montagne, qui est l'essence du royaume de Dieu, c'est-à-dire l'amour pour l'existence pure, éternelle. Il nous a enseigné les 10 commandements à travers Moïse, qui sont également des extraits de la loi éternelle du royaume de Dieu, qui est amour. Sur la croix, Jésus de Nazareth dit ceci, « Tout est accompli ». Par ces mots, le Christ de Dieu, en Jésus de Nazareth, apporta à toutes les âmes la rédemption et la libération, car ce faisant, il préleva une partie de son héritage divin afin de protéger en chaque âme le noyau central qui est l'essence de l'existence éternelle. Sophia est la sagesse divine. En union avec le Christ de Dieu, Sophia appelle les êtres humains à emprunter le chemin qui mène à la vie éternelle, car le Christ de Dieu émet sa lumière qui le précède. Jésus de Nazareth dit à ses apôtres et disciples, « Je viens bientôt ». Dans la nouvelle ère en devenir, sa parole s'accomplit. Le Christ de Dieu, le Rédempteur de toutes les âmes, incarné ou non, émet sa lumière qui le précède et il aimerait allumer cette lumière, la lumière de l'éveil, en nous, dans notre cœur et dans notre âme. L'ère messianique et sophianique en témoigne. La sagesse éternelle, Sophia, unie avec le Christ de Dieu, prépare le chemin du retour à la maison du Père éternel pour toutes les âmes, incarnées ou non. Les écluses permettant ce retour sont ouvertes, car le chemin est libre du fait que le démon, qui avait élu domicile dans les plans de purification, a été refoulé sur la terre. Le monde l'a accueilli, il suit ses directives meurtrières et se dirige vers l'abîme. Chers amis, aujourd'hui encore, on enseigne à l'humanité un Dieu qui punirait, qui damnerait et qui conduirait les âmes dans la damnation éternelle où elles seraient censées souffrir éternellement des flammes de l'enfer.
2: Nachfolger des Jesus von Nazareth rufen.
3: Des successeurs de Jésus de Nazareth lancent cet appel. Ne craignez rien. Nous n'avons pas peur de le dire publiquement. Dieu est amour. Dieu ne punit pas. Il ne châtie pas. Dieu ne connaît pas la damnation éternelle. Il ne damne pas ses enfants. Il aime tous ses enfants et à travers Sophia, la sagesse divine, il lance cet appel de Jésus, le Christ. Revenez à la maison. Les écluses sont ouvertes. Le démon est tombé. Chers amis, développons la flamme de l'amour intérieur, Dieu en nous. Nous pouvons entrer en contact avec lui, le Christ de Dieu, car à proximité de notre cœur rayonne la flamme douce et rédemptrice, Dieu en nous. Dieu ne connaît pas de temple fait de mains d'hommes. Dieu aime ses enfants. Il est le Père aimant, le Dieu Père-Mère de la bonté, de l'amour et de la douceur en nous. Dieu en nous. Chers frères, chères sœurs, dans l'Esprit du Christ de Dieu, ne craignez rien. Nous suivons ensemble le seul chemin qui soit, Dieu en nous. Dieu est amour. Dieu est paix. Dieu est unité. Ne craignez rien. Chacun de nous est le temple de Dieu. Et l'Esprit de Dieu, l'amour, habite en nous. Dieu en nous. Dieu est amour. Nous suivons le chemin de l'amour. Dieu en nous. Nous analysons le désordre de nos pensées. Nous nous repentons de nos aspects négatifs. Nous demandons pardon. Pardonnons et ne répétons plus ces aspects négatifs ou d'autres de même nature. À la place, nous accomplissons progressivement la loi divine contenue dans le Sermon sur la montagne et qui se trouve aussi dans les 10 commandements de Dieu. Ainsi, la flamme rédemptrice et libératrice rayonne toujours plus en nous. Chers amis, nous n'avons pas peur de nous défaire de tout ce que nous avons pensé de Dieu jusqu'alors. Par exemple, de la peur d'un Dieu punisseur, d'un Dieu qui damne et châtie, de la peur de la damnation éternelle. À travers son Fils et à travers Sophia, Dieu, l'Éternel, lance cet appel. Revenez dans la maison du Père éternel. Les écluses sont ouvertes. Le démon est tombé. Personne ne vous influencera. Suivez le chemin de l'amour. Suivez le chemin qui mène à la flamme intérieure, Dieu en nous. Nous faisons de l'ordre dans notre vie. Et nous ne nous complaisons pas dans le négatif. Nous mettons en ordre ce qui est mauvais et le remettons à la flamme intérieure pour être transformé. Car Dieu est amour. Dieu pardonne. Dans la prière du Notre Père, nous prions ce qui suit. Tu nous pardonnes nos offenses, comme nous pardonnons aussi à ceux qui nous ont offensés. Car Dieu est amour.
2: Liebe Mitmenschen, fürchtet euch nicht.
3: Chers amis, ne craignez rien. Chers frères, chères sœurs, nous suivons le chemin messianique et sophianique de la liberté, Dieu en nous. Dieu en nous est la joie. Dieu est l'amour. Dieu est la bonté. Dieu est la douceur. Chers amis, nous ne craignons rien. Le chemin s'ouvre devant nous, le chemin dans l'ère messianique et sophianique de l'amour pour Dieu et pour le prochain. Dieu est amour.

0: Liebe Mitmenschen,
1: chers amis,
0: der ewige Gott,
1: à travers sa messagère Gabriel, le Dieu éternel, le Créateur tout-puissant de l'existence pure et éternelle, a annoncé l'ère messianique et sophianique. L'ère messianique est placée sous le signe du Messie spirituel qui, en Jésus de Nazareth, dit « Je viens bientôt ». C'est l'Esprit rédempteur dans le Dieu éternel, celui qui prépare le chemin à toutes les âmes, incarnées ou non, afin qu'elles retournent à la maison du Père éternel. Jésus de Nazareth nous a enseigné le chemin céleste qui mène au royaume éternel de Dieu, à notre patrie véritable et éternelle. Il nous a enseigné le sermon sur la montagne, qui est l'essence du royaume de Dieu, c'est-à-dire l'amour pour l'existence pure éternelle. Il nous a enseigné les 10 commandements à travers Moïse, qui sont également des extraits de la loi éternelle du royaume de Dieu, qui est amour. Sur la croix, Jésus de Nazareth dit ceci, « Tout est accompli ». Par ces mots, le Christ de Dieu, en Jésus de Nazareth, apporta à toutes les âmes la rédemption et la libération, car ce faisant, il préleva une partie de son héritage divin afin de protéger en chaque âme le noyau central qui est l'essence de l'existence éternelle. Sophia est la sagesse divine. En union avec le Christ de Dieu, Sophia appelle les êtres humains à emprunter le chemin qui mène à la vie éternelle, car le Christ de Dieu émet sa lumière qui le précède. Jésus de Nazareth dit à ses apôtres et disciples, « Je viens bientôt ». Dans la nouvelle ère en devenir, sa parole s'accomplit. Le Christ de Dieu, le Rédempteur de toutes les âmes, incarné ou non, émet sa lumière qui le précède, et il aimerait allumer cette lumière, la lumière de l'éveil, en nous, dans notre cœur et dans notre âme. L'ère messianique et sophianique en témoigne. La sagesse éternelle, Sophia, unie avec le Christ de Dieu, prépare le chemin du retour à la maison du Père éternel pour toutes les âmes, incarnées ou non. Les écluses permettant ce retour sont ouvertes, car le chemin est libre du fait que le démon, qui avait élu domicile dans les plans de purification, a été refoulé sur la terre. Le monde l'a accueilli. Il suit ses directives meurtrières et se dirige vers l'abîme. Chers amis, aujourd'hui encore, on enseigne à l'humanité un Dieu qui punirait, qui damnerait et qui conduirait les âmes dans la damnation éternelle où elles seraient censées souffrir éternellement des flammes de l'enfer.
2: Nachfolger des Jesus von Nazareth rufen.
3: Des successeurs de Jésus de Nazareth lancent cet appel. Ne craignez rien. Nous n'avons pas peur de le dire publiquement. Dieu est amour. Dieu ne punit pas. Il ne châtie pas. Dieu ne connaît pas la damnation éternelle. Il ne damne pas ses enfants. Il aime tous ses enfants et à travers Sophia, la sagesse divine, il lance cet appel de Jésus, le Christ. Revenez à la maison. Les écluses sont ouvertes. Le démon est tombé. Chers amis, développons la flamme de l'amour intérieur, Dieu en nous. Nous pouvons entrer en contact avec lui, le Christ de Dieu, car à proximité de notre cœur rayonne la flamme douce et rédemptrice, Dieu en nous. Dieu ne connaît pas de temple fait de mains d'hommes. Dieu aime ses enfants. Il est le Père aimant, le Dieu Père-Mère de la bonté, de l'amour et de la douceur en nous. Dieu en nous. Chers frères, chères sœurs, dans l'Esprit du Christ de Dieu, ne craignez rien. Nous suivons ensemble le seul chemin qui soit, Dieu en nous. Dieu est amour. Dieu est paix. Dieu est unité. Ne craignez rien. Chacun de nous est le temple de Dieu. Et l'Esprit de Dieu, l'amour, habite en nous. Dieu en nous. Dieu est amour. Nous suivons le chemin de l'amour. Dieu en nous. Nous analysons le désordre de nos pensées. Nous nous repentons de nos aspects négatifs. Nous demandons pardon. Pardonnons et ne répétons plus ces aspects négatifs ou d'autres de même nature. À la place, nous accomplissons progressivement la loi divine contenue dans le Sermon sur la montagne et qui se trouve aussi dans les 10 commandements de Dieu. Ainsi, la flamme rédemptrice et libératrice rayonne toujours plus en nous. Chers amis, nous n'avons pas peur de nous défaire de tout ce que nous avons pensé de Dieu jusqu'alors. Par exemple, de la peur d'un Dieu punisseur, d'un Dieu qui damne et châtie, de la peur de la damnation éternelle. À travers son Fils et à travers Sophia, Dieu, l'Éternel, lance cet appel. Revenez dans la maison du Père éternel. Les écluses sont ouvertes. Le démon est tombé. Personne ne vous influencera. Suivez le chemin de l'amour. Suivez le chemin

0: Dieu est amour.
1: Gott verzeiht.
0: Dieu pardonne.
1: Gott vergibt.
0: Dans la prière du Notre Père, nous prions ce qui suit. Tu nous pardonnes nos offenses, comme nous pardonnons aussi à ceux qui nous ont offensés.
1: Denn Gott ist Liebe.
0: Car Dieu est amour.
1: Liebe Mitmenschen, fürchtet euch nicht.
0: Chers amis, ne craignez rien. Chers frères, chères sœurs, nous suivons le chemin messianique et sophianique de la liberté, Dieu en nous. Dieu en nous est la joie. Dieu est l'amour. Dieu est la bonté. Dieu est la douceur. Chers amis, nous ne craignons rien. Le chemin s'ouvre devant nous, le chemin dans l'ère messianique et sophianique de l'amour pour Dieu et pour le prochain. Dieu est amour. La flamme de l'amour rayonne en nous. Nous nourrirons cette flamme tous les jours, chaque heure, oui, chaque minute. Car à chaque instant, nous générons des pensées, des paroles et des actes que nous analyserons nous-mêmes, fidèlement à l'ordre intérieur. Nous remettrons à la flamme ce qui est mauvais et nous nourrirons ce qui est bon en nous et dans notre prochain afin de ressentir ce que signifie l'unité. C'est l'unité universelle cosmique. C'est l'union des enfants de Dieu qui reconnaissent que tout est existence pure. L'existence pure se trouve dans les animaux. Elle est dans toute la nature. Elle est dans tout l'infini. Elle est toujours l'amour. Suivons ensemble ce merveilleux chemin de l'ordre à la rectitude et de la rectitude vers les qualités propres aux enfants de Dieu, la bonté, l'amour et la douceur. Car les écluses sont ouvertes. Tournons-nous vers l'intérieur, Dieu en nous. Chers amis, nous n'avons pas peur de suivre le chemin de la liberté. Chacun de nous est le temple de Dieu, et Dieu, l'amour éternel, habite en nous. Vers où voulons-nous nous tourner? Vers qui voulons-nous aller? Qui est en mesure de transformer ce qui est mauvais en nous et de nous offrir ce qui est bon? Dieu, l'amour. C'est dans cette conscience que commence le chemin intérieur, messianique et sophianique, sous le signe du lys, de la bonté, de l'amour et de la douceur, de l'amour pour Dieu et pour le prochain.

Jésus est toujours intervenu en faveur des animaux et de la nature. 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

Bienvenue, chers auditeurs. J'ai récemment lu un ouvrage de Manfred Kiber, un écrivain allemand, portant le titre « Histoire d'animaux ». Et l'une de ses histoires, intitulée « Supplique muette », m'a particulièrement marqué, car elle décrit du point de vue des animaux ce qui nous semble naturel. Tous ceux qui ont un chien ou un chat savent que les animaux ont des sentiments et sont capables de les exprimer. Et ceux qui aiment leur animal de compagnie font tout pour qu'il aille bien. Mais quelle est la différence entre un chien ou un chevreuil? Entre un chat et une vache? Pourquoi les uns sont-ils choyés et les autres mangés? De nombreux animaux souffrent énormément, en particulier pendant les périodes de fête, et j'aimerais vous lire à ce propos ce récit de Manfred Kiber. Le troupeau de moutons s'était rassemblé, tout excité, autour d'un vieux mouton qui racontait. « Ma grand-mère l'a vu de ses propres yeux, disait-il. C'est incroyable et horrible. On ne sait pas ce que c'est. Elle n'a pas tout vu non plus. Elle est passée devant en se rendant au pâturage. Il y avait une porte qui menait à une pièce sombre. Il y avait une odeur de sang à l'entrée de la pièce sombre. On ne voyait rien. Mais elle a entendu un mouton hurler à l'intérieur. Un hurlement horrible. Tremblante de peur, elle est alors retournée dans le troupeau. Tout le monde frissonna. « On n'est sûr de rien, dit le vieux mouton. Mais il doit y avoir une part de vérité. En tout cas, c'est horrible. Ta grand-mère n'est plus en vie ? Demanda un jeune mouton. Je ne sais pas, répondit le mouton. Cela fait longtemps qu'on est venu la chercher. Ça commence comme ça, et on ne revient jamais, dirent certains. Le chien de berger aboya et conduisit le troupeau à l'autre bout du pâturage. Le berger se tenait là, en train de parler à un inconnu qui ne ressemblait pas à un berger. Ils étaient en train de négocier. Puis l'inconnu s'avança d'un pas décidé vers le troupeau et examina chaque bête d'un œil expert. Ce n'était pas le regard d'un berger. Sa main se posa alors sur le jeune mouton qui avait posé une question auparavant. Un frisson le parcourut. Cette main était différente de celle du berger. L'inconnu passa une corde autour de son cou. « Je prends celui-là, » dit-il en sortant de sa poche une bourse sale contenant de l'argent. Il paya. Cette vie lui appartenait désormais. Il l'avait acheté. Il saisit la corde et traîna le mouton hors du pâturage jusqu'à la route. Le troupeau regarda avec effroi l'inconnu s'éloigner, sans comprendre ce qui se passait. Le mouton tourna la tête. Ses yeux cherchaient sa famille et ses compagnons de jeu. Quelque chose en lui se crispa. Quelque chose en lui criait de se détacher et de revenir en courant. « Ça commence comme ça, se dit-il. On vient me chercher. » Mais il ne se débattit pas. Il était impuissant. À quoi cela servirait-il? Il se réconforta en se disant « Ce n'est pas le pire qui m'attend. Il y a d'autres pâturages. C'est peut-être là que l'on m'amène. » C'était la confiance qu'ont les animaux qui sont devenus dociles. Ils tournèrent alors au coin du chemin. Le troupeau n'était plus visible. Le pâturage avait disparu. On entendait seulement, au loin, le chien du berger aboyer, ainsi que le son du sifflet de celui-ci. Le vent transportait ces bruits. Le chemin était long, l'inconnu marchait vite. Il était pressé. « Je suis fatigué, j'aimerais me reposer un peu, » dit le mouton. C'était une supplique muette.
Ils continuèrent leur chemin. Il faisait chaud et l'air était poussiéreux. « J'aimerais boire un peu d'eau, » dit le mouton. C'était une supplique muette. Ils arrivèrent enfin dans une petite ville. Ils empruntèrent des rues étroites et sinueuses, sans pâturage en vue. L'espoir qu'il avait nourri s'envola. Ils s'arrêtèrent devant une porte qui menait à une pièce sombre. Une odeur nauséabonde saisit l'animal. Le mouton tourna la tête et bêla plaintivement. Il recula devant cette odeur et cette entrée sombre. Une peur sans borne s'éveilla en lui, dans son subconscient. « Je veux rentrer à la maison, » dit le mouton en regardant l'inconnu. C'était une supplique muette. Les suppliques muettes ne sont pas entendues. D'un geste habile, l'homme enroula la corde autour des pattes arrière de l'animal et le tira vers l'avant. La corde lui entaillait la peau. « Oui, oui, j'arrive !» dit le mouton effrayé. Ses pattes fatiguées et raides se dépêchèrent. Cela ne dura que quelques instants, mais ils semblèrent très longs. Puis il se retrouva dans une pièce sombre où régnait une odeur suffocante de sang et de déchets, les cadavres de ses semblables. On ne jugeait pas nécessaire de les jeter avant les suivants. Après tout, ce n'est que du bétail destiné à l'abattoir. Le mouton fut alors saisi d'une terreur impuissante et paralysante, une terreur qui lui fit oublier toutes les suppliques muettes d'avant. Seule la terreur régnait en lui. Il tremblait de tout son corps. L'incroyable, l'horrible va maintenant arriver, pensa-t-il. Et c'est ce qui arriva. Le monde est plein de suppliques muettes qui ne sont pas entendues. Ce sont les êtres humains qui ne les entendent pas. Il semble impossible de les compter tant elles sont nombreuses. Cependant, elles sont toutes comptées. Elles sont inscrites dans le livre de la vie. Chers auditeurs, c'est ainsi que se termine cette courte histoire de Manfred Kibert, écrite il y a plus de 100 ans. Malheureusement, elle décrit encore la réalité cruelle et quotidienne d'aujourd'hui. Jésus de Nazareth a dit dans son sermon sur la montagne « Ce que vous faites au plus petit de vos prochains, c'est à moi que vous le faites. » Et en cela, il parlait également des animaux. Quand est-ce que leurs suppliques muettes seront-elles entendues? Vous avez le choix. Nous avons tous le choix. Une chaleureuse salutation en Dieu et au revoir.

0: des Lebens.
1: Parole de vie.
0: Das Böse kann ohne
1: le mal ne peut exister sans le noyau du bien qui est la vie. C'est pourquoi il n'est rien qui soit exclusivement mauvais. Dans tout ce qui est mauvais se trouve aussi le noyau du bien. Nous sommes tous appelés à trouver le bon noyau en nous ainsi qu'en notre prochain.
0: In unseren Mitmenschen.

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0: Chères auditrices et auditeurs, chers amis, bonjour. 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Nous vous invitons à suivre aujourd'hui la cinquième partie d'une série d'émissions consacrée à la lecture du livre « Dieu guérit », écrit par Gabrielle, la prophétesse et messagère de Dieu à notre époque. Dans ce livre précieux, il est expliqué qu'une force immense, indescriptible et inimaginable agit au plus profond de chacun de nous. C'est la force centrale de l'amour. La force est le salut de Dieu. Si nous nous ouvrons à ce courant éternel, à Dieu, en activant les forces positives en sensations, pensées, paroles et actes, elles servent alors notre âme et notre corps. Car les forces positives, les forces pures de Dieu, renforcent l'âme et le corps et stimulent la santé, de sorte que le processus de guérison peut se faire de l'intérieur vers l'extérieur grâce à la force divine en nous. Au vu de ce qui se passe dans ce monde, de la détresse et de la souffrance dans laquelle vivent tant de personnes, des catastrophes qui ne cessent d'augmenter, ce titre « Dieu guérit » ravivera peut-être en certains auditeurs une lueur d'espoir. Dieu peut-il vraiment guérir? Et si oui, comment?
1: Ce livre apporte une foule d'indications précieuses, capables de donner un cours positif à notre vie, si nous sommes prêts à apprendre et à les mettre en pratique. Dans les émissions précédentes, de nombreux thèmes ont déjà été abordés. Par exemple, comment nous ouvrir à la force curative? Où trouver un soutien réel? Il a été expliqué qu'aucune énergie ne se perd et que de ce fait, chacun récolte ce qu'il a lui-même semé. Et aussi que chaque pensée tend à se réaliser et que la maîtrise de nos pensées est donc essentielle pour parvenir à la maîtrise de notre vie et aussi à la santé. Gabriel a expliqué combien la détente et le silence profond sont essentiels pour trouver la guérison et qu'un bon médecin allie thérapeutique médicale et thérapeutique spirituelle pour soutenir les malades dans leur processus de guérison. Mais elle a également expliqué que le vrai médecin et guérisseur, le médecin intérieur qui guérit notre âme, c'est le Christ.

0: Après ce bref résumé, nous poursuivons la lecture du livre « Dieu guérit » avec un chapitre qui aborde un autre thème. La peur attire les catastrophes, les émissions radioactives vont aller en augmentant. Gabriel commence en posant cette question, je cite, « Quelle est la situation de notre monde ?» Au regard des événements qui se produisent dans le monde, des divers essais nucléaires, des accidents dans les réacteurs des centrales, de l'armement atomique et du stockage de déchets radioactifs, nous devons nous rendre à l'évidence qu'au fil du temps, la radioactivité va aller en augmentant. Les accidents au niveau des réacteurs des centrales atomiques, ainsi que les essais nucléaires, ne sont pas les seules sources de radioactivité. Tout réacteur nucléaire, même le plus sûr, rayonne continuellement de la radioactivité. C'est également le cas pour les armes nucléaires et les déchets radioactifs. Nous savons qu'aucune énergie ne se perd. Cela s'applique aussi à la radioactivité. Par des pensées de peur et de désespoir, nous la renforçons et la rendons encore plus dangereuse qu'elle ne l'est déjà. La peur que de nouvelles catastrophes nucléaires puissent arriver attire celles-ci, et elles se produisent alors. Les gens sont inquiets et craignent pour leur santé et leur vie. Ils ont peur que de nouvelles catastrophes nucléaires se produisent. Comment sortir de ces peurs? Les pensées de peur, les forces qui sont émises, provoquent inéluctablement ce que précisément on voulait éviter. La peur pousse à parler de ce que l'on redoute, à penser aux dangers possibles, et nous place de ce fait quasiment dans l'attente que nos craintes se réalisent. Les énergies ainsi émises atteignent ensuite leur but, où elles agissent et produisent peu à peu ce qui était redouté. Ce n'était pas voulu, mais des pensées et des paroles l'ont provoqué. En parlant de ce qui est négatif, le positif est remis en question. Des pensées sont émises en direction des sources de danger et contribuent ainsi à concrétiser ce qui en fait n'était qu'une éventualité. Les pensées transforment cette éventualité en réalité, car elles agissent sur ce qui est considéré par leurs auteurs comme une source de danger, par exemple des installations nucléaires, des entrepôts d'armes, des dépôts de déchets nucléaires ou des instances approuvant l'utilisation de l'énergie nucléaire.
1: Dans ce contexte, Gabriel rappelle un aspect que bien peu prennent en considération, bien qu'il soit essentiel. Elle dit « Ce que l'homme sème, que ce soit en pensée, parole ou acte, il le récoltera. Il récoltera donc, d'une manière ou d'une autre, les rayonnements radioactifs dangereux émis par les activités du nucléaire, par exemple lors d'accidents, d'irradiations, d'essais ou de guerres. La radioactivité est un poison invisible, sournois. La mort qu'on ne voit pas, qui modifie l'atmosphère et la déchire par endroits. L'irradiation nucléaire, invisible, sournoise, amène la mort dans le monde animal. Elle empoisonne la terre et sa végétation. Elle empoisonne l'être humain et peut le conduire vers de longues souffrances. L'homme vit de ce que produit la terre. Si celle-ci est irradiée, que les plantes, les herbes et les fruits sont devenus une source de rayonnement négatif, de quoi l'homme peut-il alors se nourrir? Il a le choix entre manger les produits de la nature irradiés et se contaminer de plus en plus, ou alors mourir de faim. La même question se pose pour l'eau destinée à la consommation, les sources souterraines ainsi que les mers. Que pouvons-nous encore faire? Où trouver du secours? Où trouver de l'aide? Le temps viendra où l'être humain ne pourra plus rien consommer qui ne soit contaminé. En raison du déchirement progressif de la couche d'ozone provoquée par différentes causes, il faudra également s'accommoder tant bien que mal à une recrudescence des maladies et cancers de la peau, ainsi que des brûlures.
0: Chers amis, ces explications nous montrent le sérieux de l'époque dans laquelle nous vivons et feront certainement réfléchir nombreux d'entre nous. Cependant, à cette question « Où trouver du secours ? Où trouver de l'aide ?» il y a une réponse. Au plus profond de chacun de nous. C'est l'Esprit de Dieu, le rayonnement suprême. Écoutons ce qui est dit au prochain chapitre intitulé « L'humanité cosmique ». L'espèce humaine actuelle va peu à peu disparaître. À sa place apparaîtront des êtres humains dont le rayonnement sera différent. Une espèce humaine cosmique, au rayonnement supérieur à celui de la Terre et des hommes qui l'habitent aujourd'hui. La métamorphose se fera de façon imperceptible. L'homme cosmique aura un rayonnement plus fin et plus pur. Il sera en mesure de survivre à de très nombreux événements et situations, car sa vibration sera plus élevée que celle de l'homme matérialiste actuel. Le nouvel homme, la nouvelle vie, émergera des décombres de la pensée, des aspirations et des actes par trop humains, tout comme le phénix renaît de ses cendres. Il s'agit de la nouvelle humanité, l'humanité de la nouvelle ère. Des êtres humains au rayonnement plus fin et plus pur, orientés sur la vie cosmique et qui en appliquent les lois, posséderont la nouvelle terre, la terre purifiée. Les lois cosmiques sont la vie présente en chaque âme et chaque être humain, mais aussi dans la nature entière, en chaque animal et chaque pierre, dans tous les astres. C'est la loi universelle, éternelle, que les hommes cosmiques utiliseront de la bonne manière.
1: Gabriel poursuit ses explications. De même que l'homme cosmique renaîtra des cendres des ruines de l'ancienne humanité, de la même manière, presque simultanément, toute la végétation se transformera. L'atmosphère sera toujours plus perméable. Avant tout, la couche d'ozone qui entoure et protège la Terre des rayons ultraviolets se réduira toujours plus, entraînant ainsi la destruction de nombreuses formes de vie. Les pôles et les mers se réchaufferont. Les conditions climatiques changeront. Il en résultera une transformation de toute la structure de notre planète. Au cours du temps, de grandes transformations interviendront dans la nature, dans le monde animal, ainsi qu'en l'être humain. En d'autres termes, si le rayonnement change, la vie se transformera également. Les hommes à la pensée matérialiste succomberont sous l'effet de maladies, de brûlures, de lésions et troubles divers causés par la radioactivité et bien d'autres choses encore. Les règnes de la nature irradiée subiront le même sort. Une vie plus pure, plus belle et plus luxuriante naîtra à partir de cette mort. Un rayonnement plus élevé remplacera la vibration basse, négative. Celui dont le rayonnement est élevé traversera, et peut-être même survivra, à beaucoup d'événements, certes après de violents bouleversements qui affecteront la Terre entière, ainsi que l'atmosphère et l'espèce humaine actuelle. Où trouver le salut ? Où trouver le sauveur ? Au plus profond de chacun se trouve le secours. C'est l'Esprit de Dieu, le rayonnement suprême. Le Sauveur est donc l'Esprit de notre Père éternel, qui habite en chaque âme et en chaque être humain, dans la nature, les minéraux et les animaux.

0: Ainsi, nous devons changer complètement notre manière de penser et nous orienter sur le rayonnement suprême, Dieu. C'est ce qu'explique Gabriel dans le chapitre suivant. Je continue la lecture. Lorsque l'on sait qu'une vibration élevée peut agir sur une vibration basse, mais que le contraire est impossible, on peut en déduire ce qui est à faire. Ce qu'il faut comprendre par là, c'est que la vibration des êtres humains, c'est-à-dire l'ensemble de nos émissions passées et présentes, qui détermine notre route et conduit à notre destruction, est une vibration négative qui ne pourra jamais atteindre le rayonnement divin et, entre guillemets, le contaminer par tous ses complexes négatifs. À la longue, les forces négatives se détruisent elles-mêmes, car l'Esprit de Dieu, le rayonnement suprême, ne rayonne son énergie que vers le positif, ceci également en toute vibration négative. Comme on le sait, une vibration est constituée de deux pôles qui agissent en interaction, le pôle positif et le pôle négatif. Dieu, le plus haut rayonnement qui soit, n'émet son énergie que vers le positif, la partie de la vibration qui maintient l'interaction entre les deux pôles, positif et négatif. C'est ainsi que Dieu rayonne vers les formes de vie matérielle. Si leur vibration diminue et que les forces positives, le rayonnement suprême, l'énergie élevée, Dieu, continuent à s'écouler vers elles, il se crée des tensions toujours plus grandes dans la matière. Ce qui est par trop humain, négatif, égocentrique, s'éloigne du rayonnement élevé. Il ne peut et ne veut pas entrer en communication avec les forces supérieures. Il en résulte inévitablement une séparation et à la longue, une transformation.
1: Poursuivons la lecture de ces explications. Si par leur comportement, les êtres humains produisent toujours plus d'énergie négative, donc de forces basses centrées sur la vie matérielle, et qu'ils agissent d'une manière perturbatrice et destructive sur toutes les formes de vie matérielle, la tension dans la matière deviendra toujours plus forte et cette dernière ne sera plus en contact avec le rayonnement élevé. Au cours du temps, cela conduira forcément à une expansion, dans le sens négatif du terme, et ensuite à une explosion sous forme de violente éruption. Il en résultera des déplacements de masse terrestre qui, à leur tour, donneront naissance à un bouleversement total de la Terre. Pour pouvoir contrer ce processus, tous les êtres humains doivent changer. Chacun doit progressivement s'élever jusqu'au rayonnement suprême, Dieu. C'est à chacun de se rapprocher lui-même du rayonnement divin. On ne peut en effet pas attendre que Dieu abaisse son rayonnement pour se rapprocher de nous. Cela implique un changement complet de notre façon de penser, entraînant également une manière d'agir correspondante. Ainsi, Gabriel appelle chacun à prendre conscience de sa responsabilité.
0: Dans le chapitre qui suit, elle souligne que le changement commence par soi-même. Écoutons ses explications. Si nous voulons vivre en bonne santé, nous devons voir et ressentir Dieu en toutes choses, mettre en pratique les lois cosmiques de l'amour désintéressé, de la paix et de l'harmonie. Nous devrions voir le pur, le beau, le bon et le noble dans toutes les formes de vie et avoir du respect pour toute vie. Nous ne devrions pas nous contenter de parler de la vie, de Dieu et de tout ce qui devrait être fait pour parvenir à un monde meilleur. Chacun est appelé à commencer par lui-même. Celui qui apprend à changer, à penser et à vivre selon les lois de Dieu, élève son propre rayonnement. il oriente sa vie sur le divin. Il ne nourrit plus de pensées négatives, destructrices, et ne développe ainsi plus de tels aspects. Il vit au contraire en paix avec son prochain, avec la terre et les règnes de la nature. La paix ne peut naître qu'à partir de l'homme lui-même, à partir de chacun individuellement, s'il s'efforce de penser et de vivre de manière désintéressée et dans le respect de la vie.
1: Pour conclure ce chapitre, Gabriel nous place face à notre responsabilité et montre comment nous pouvons agir de manière positive sur la terre dont nous sommes une partie. Elle dit ceci. Chacun agit de manière déterminante non seulement sur sa propre vie et celle de ses semblables, mais aussi sur la terre et toute la vie à qui elle donne naissance. Chacun est donc responsable de lui-même, de ses pensées et de ses actes, mais au-delà, aussi de tous les hommes, de la planète d'habitation Terre et de l'atmosphère qui l'entoure. En conséquence, il ne faudrait pas penser que c'est à notre prochain, à l'Église ou à l'État de changer. Chacun de nous est appelé à le faire. C'est la seule manière de parvenir à émettre des forces positives, constructives, et à agir ainsi positivement sur ceux qui évoluent encore dans l'ombre de la pensée matérialiste. De cette manière, et ceci ensemble avec toutes les personnes qui ont ce même état d'esprit positif, nous agissons également positivement sur la terre dont nous sommes une partie. Jésus disait « Ce que tu fais au plus petit de mes frères, c'est à moi que tu le fais. » Dieu est en toute chose. Ce que nous infligeons à notre prochain, au règne de la nature également, retombe sur nous-mêmes. Si nous voulons élever la vibration de notre âme et de notre corps, nous devons donc changer notre attitude intérieure. Si nos sentiments, pensées, paroles et actes sont positifs et que nous commençons à mener une vie désintéressée, à respecter notre prochain, à l'aimer, à lui faire du bien, à estimer la vie de la terre et les règnes de la nature, alors, avec l'aide de la force du Christ, notre être, notre vibration s'affinera et s'élèvera.
0: Chers auditeurs, notre programme touche à sa fin et je rappelle que nous avons entendu des extraits du livre « Dieu guérit » écrit par Gabriel, la prophétesse et messagère de Dieu à notre époque. Nous venons de recevoir de nombreuses impulsions et chacun peut les expérimenter dans sa vie quotidienne s'il le souhaite. Nous remarquerons alors qu'avec Dieu, la vie est bien plus facile. Bien entendu, les explications données dans ce livre n'excluent en aucun cas une visite chez le médecin si nous en ressentons le besoin. 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Merci de nous avoir suivis et à bientôt.
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0: Dieu est la force qui guérit et qui aide au plus profond de chacun. 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

Au des chapitres précédents, nous a offert un aperçu unique de tout le processus de la création, tel que Gabriel l'a décrit au cours de différents entretiens. Il nous a été ainsi possible de glisser un regard, par la porte à peine entr'ouverte, sur l'action de l'Éternel, sur sa création depuis le début originel. Nous avons pu, entre autres, apprendre pourquoi et comment a eu lieu la formation de l'univers matériel et comment les forces originelles de l'existence pure agissent également dans la matière. Aujourd'hui, nous allons voir de quelle manière le principe séparateur a infiltré et infiltre notre monde et les effets désastreux qui en résultent. Nous verrons qui engendre et qui nourrit constamment ce principe de sorte que nous, les êtres humains, ne pouvons pratiquement plus percevoir l'unité universelle qui parle. Poursuivons donc la lecture. Les cinq composantes de la vie de l'homme deviennent des substances de combat. À plusieurs reprises déjà, nous avons entendu ou lu que nous devrions réfléchir à nos sensations, nos sentiments, nos pensées, nos paroles et nos actes. Associés à nos cinq sens, ces cinq composantes peuvent effectivement devenir de véritables explosifs, car elles sont des énergies que nous émettons et qui, en fin de parcours, reviennent toujours à l'expéditeur. Dans le but d'apprendre, nous pourrions nous demander qui nous sommes et ce que nous émettons. Les cinq composantes avec lesquelles l'être humain travaille jour après jour sont le contenu de ses sensations, de ses sentiments, de ses pensées, de ses paroles et de ses actes. En faisant une analyse de l'époque et de la génération actuelle, on constate que ces cinq composantes sont devenues des substances de combat qui se retournent contre ceux qui les émettent. Peu de gens réfléchissent à ces cinq composantes et plus précisément à leur contenu, car ce sont eux les projectiles que l'homme tire quotidiennement et qui proviennent exclusivement de son propre arsenal. Chacun dépose ses propres substances de combat dans ses sensations, sentiments et tout particulièrement dans ses pensées. On peut dire que chacun a déposé dans ses cinq composantes son propre arsenal, qui lui est spécifique. Chaque jour, à partir de son arsenal de sensations, de pensées, de paroles, voire même d'actes, l'homme tire sur son prochain ou sur les animaux et la nature. Ces tirs touchent aussi des personnes qui sont par conséquent incitées à penser de la même manière, voire même à ordonner des actes malfaisants, comme par exemple des actes cruels envers les animaux ou le pillage de la planète Terre. Ces tirs peuvent agir comme des détonateurs dans différentes personnes et mettre en mouvement en elles des aspects semblables ou similaires. Une grande partie de cette masse en mouvement, les éclats des tirs, pour ainsi dire, revient vers l'expéditeur, vers celui qui, sans relâche, émet ses messages négatifs, ses substances de combat. Les éclats reviennent avec une infinie précision vers celui qui a tiré. En fonction du contenu des tirs, les conséquences peuvent être des coups du sort, de la détresse, des soucis, des accidents ou des maladies, voire même une mort prématurée. Répétons-le. Les éclats de tir reviennent principalement vers celui qui a tiré, mais touchent également, au passage, ceux qui envoient des tirs du même type à travers le contenu de leurs sensations, pensées, paroles et actes. L'initiateur est toujours celui qui a tiré. Comme dans l'infini tout entier, y compris dans le domaine de la matière, tout repose sur le principe « émettre et recevoir », le registre dans lequel est consigné tout ce que nous émettons comme aspect négatif est régi par le principe « ce que tu sèmes », c'est-à-dire ce que tu émets, tu le récolteras, tu le recevras. À travers ces cinq composantes qui se transforment en substances de combat, l'homme s'empoisonne lui-même et empoisonne son environnement. Les cinq composantes
que sont nos sensations, nos

0: sentiments, nos pensées, nos paroles et nos actes peuvent également être des compagnons positifs, avant tout si elles sont utilisées selon la loi éternelle de l'amour pour Dieu et pour le prochain. Ce serait là le chemin qui mène à une morale et une éthique plus élevées et qui conduit à la vie, le cœur primordial de l'existence pure. La purification de ces cinq composantes nécessite bien sûr un travail sur soi-même. Il faut donc être vigilant et prudent dès lors que, à partir de l'une de nos cinq composantes, par exemple de nos pensées, se forment des associations qui pourraient conduire à des actes nuisibles à notre prochain. C'est le cas, par exemple, lorsque, par de belles paroles, nous voulons amener notre prochain à faire ce qu'il n'avait pas l'intention de faire, que nous l'influençons pour qu'il soit à notre service. Chers amis, il y a dans nos cinq composantes, par exemple dans nos pensées, de nombreux contenus de ce type qui sont différents chez chacun. Nous pensons en permanence. Nos pensées sont la première substance de combat de notre arsenal. Leur contenu, souvent composé de successions d'images, produit des substances de combat qui, en fin de compte, se retournent contre nous. L'homme pense sans interruption et sans prendre conscience que chaque pensée est une énergie qui cherche à se réaliser. Les aspects négatifs entretenus dans nos pensées dirigées contre nos prochains peuvent, par exemple, contenir des attentes, de la jalousie, de l'hostilité, voire du rejet ou de la haine. Ces énergies négatives se rassemblent et sont un jour ou l'autre utilisées, soit en parole, soit en acte. La pensée prépare en amont tout ce qui s'active dans les profondeurs de notre monde de pensée et de désir. Un jour, l'énergie enregistrée par la pensée nous pousse à réaliser les images que nous avons ainsi construites et entretenues. Les substances de combat qu'au fil du temps nous avons insidieusement produites dans notre arsenal de pensée peuvent exploser à tout moment et se diriger contre notre prochain, contre la nature, les animaux et les plantes. Mais leur contenu négatif peut également exploser dans nos propres organes et cellules. Ces enregistrements négatifs provenant du contenu de nos pensées font de nous quelqu'un de toujours plus renfermé, secret, à l'état d'esprit guerrier et nous amènent, un jour ou l'autre, à être brutal envers la vie. Nous déposons tout d'abord dans nos pensées ce qui se manifestera par la suite dans nos paroles ou nos actes. Le contenu de nos cinq composantes est la forge de notre destin. Nous créons ainsi des causes qui entraîneront un jour des effets. Chers amis, nous ne prendrons jamais suffisamment conscience que tout est vraiment énergie, également tout notre comportement dans tous les domaines de la vie. Même nos désirs culinaires sont influencés par le contenu de nos cinq composantes qui, en même temps, agissent sur la perception de nos sens. Ceci a entre autres pour conséquence qu'à l'occasion de certaines fêtes, d'innombrables animaux sont sacrifiés après avoir été élevés et enfermés toute leur vie dans des conditions indignes, dans le seul but de répondre aux désirs du palais de ceux qui, dans un flot de compliments, se délecteront de la chair des corps d'animaux martyrisés. D'autres victimes, parmi nos frères et sœurs de la création, sont, dans ce but, traquées et chassées sans pitié avant d'être tirées à la carabine. Bien souvent, elles ne trouvent la mort qu'après de longues heures d'horribles souffrances et d'angoisses. À travers ces tueurs qui accomplissent ces meurtres commandités, se matérialisent les substances de combat meurtrières qui ont également leur origine dans les cinq composantes. Il en va de même pour l'exploitation à outrance de la planète. La terre offre ses richesses, mais cela ne suffit pas à l'homme. Poussé par le contenu des cinq composantes, ce dernier utilise des engrais chimiques et tue la vie du sol avec des substances toxiques, ceci dans le seul but d'extorquer le maximum à la terre. Ce sont les différentes associations de nos cinq composantes qui nous poussent à utiliser nos substances de combat contre la vie. C'est aussi le cas lorsque nous planifions quelque chose qui nuira à notre prochain ou bien aux animaux qui vivent dans les champs, les forêts, les rivières, les fleuves ou les mers et qui, à cause de nous, trouveront une mort cruelle. Beaucoup de personnes savent que tout est énergie, qu'aucune énergie ne se perd et que celle-ci est transmissible, également à travers nos pensées, nos paroles et tout notre comportement. Chers amis, nous poursuivons la lecture de ce livre qui parle également de nous-mêmes. Nous vivons dans un monde d'images. L'ensemble des comportements de chaque être humain est une succession ininterrompue d'images comparables à un film que nous repassons sans cesse, mais aussi que nous animons constamment à travers le contenu de nos cinq composantes, c'est-à-dire de nos sensations, sentiments, pensées, paroles et actes du moment, tout en y rajoutant de nouvelles images. Si vous avez de la peine à y croire, faites l'essai de penser lentement et consciemment. En faisant cet exercice, vous remarquerez rapidement qu'une ou plusieurs images veulent se former. N'interrompez pas le processus. Efforcez-vous d'observer ce à quoi vous pensez. Nous nous rappelons de notre passé sous forme d'images. Il en est ainsi parce qu'aucune énergie ne se perd. Nous pouvons penser et parler en même temps, et nous pouvons même parler de ce que nous voyons en nous. Nos actes font aussi partie de ces successions d'images. Ce que nous n'avons pas vécu nous-mêmes, dont nous avons seulement entendu parler, mais à quoi nous pensons et dont nous parlons, peut aussi éventuellement prendre la forme d'une image. On peut cependant se demander si cette image, née à partir de conversations, correspond à ce que nous sommes ou à ce qu'est notre prochain. Nous n'avons aucun moyen de vérifier les paroles de notre prochain, car ce dont il parle n'est pas enregistré sur la bande de notre film. Si nous accordons crédit à ce que dit notre prochain et l'approuvons, nous enregistrons automatiquement, dans notre film, l'image que nous nous sommes faite lors de ces conversations. Nous sommes en fait des producteurs. Nous produisons le film de notre passé, de ce que nous avons nous-mêmes créé par le contenu de nos cinq composantes et, éventuellement, donnons vie à des images qui sont nées en nous lors de conversations et que nous avons enregistrées dans le film de notre vie. Tout, absolument tout, est image, des images qui se succèdent les unes aux autres. Nous intégrons à ce film tous les détails de notre vie, également ce que nous entendons et dont nous nous faisons une idée. Tout ce que nous acquérons, achetons, mangeons ou touchons constitue également des successions d'images que l'on retrouve dans le film de notre vie. Chers amis, les effets du contenu de nos cinq composantes que nous émettons ont beaucoup plus de portée que nous pourrions tout d'abord le penser. Si nous comprenons qu'à travers nos sensations, nos sentiments, nos pensées, nos paroles et nos actes, nous construisons en fait un arsenal d'armes, et si nous prenons conscience que tout est énergie et qu'aucune énergie ne se perd, nous comprenons également pourquoi la planète regorge aujourd'hui de systèmes d'armement de toutes sortes. 7 milliards de personnes ressentent, pensent, parlent et agissent chaque jour, à chaque heure, à chaque minute, à chaque instant. Elles créent et émettent des énergies correspondant au contenu de leurs cinq composantes. Si ces énergies sont négatives, elles constituent, pour ainsi dire, le matériel de construction énergétique nécessaire à la fabrication d'arsenaux d'armes, pas seulement au sens figuré, car elles créent réellement les conditions permettant que des personnes soient incitées à développer de nouvelles armes, à les produire, les installer, à s'exercer à leur maniement et finalement à les utiliser contre leur prochain. Le contenu négatif des cinq composantes disperse les éclats de tir et incite des personnes ou des groupes de personnes dont les composantes ont un contenu similaire à continuer à développer du négatif. Focalisées, ces énergies négatives peuvent avoir des effets tout à fait concrets. Le potentiel énergétique négatif créé par les sensations, les sentiments, les pensées, les paroles et les actes de 7 milliards de personnes à chaque instant devient visible en se manifestant matériellement dans les nombreux arsenaux d'armes de ce monde. Le contenu de ces énergies négatives, composé d'aspects les plus divers, stimule les personnes travaillant dans la recherche et le développement d'armes à trouver de nouvelles idées pour des systèmes d'armement meurtriers toujours plus sophistiqués. Plus étudiés, leurs effets sont encore plus dévastateurs. Cela va même jusqu'au développement d'armes autonomes capables d'exécuter, par simple programmation et de manière totalement automatique, des actes destructeurs sur une cible déterminée. D'où vient l'énergie permettant d'inventer de telles armes? D'où vient la possibilité de planifier de tels systèmes d'armement, de les construire et de les utiliser? Tout cela représente beaucoup de travail et d'énergie. La machinerie meurtrière est à l'image de la diversité du contenu négatif de nos cinq composantes. Donc, des arsenaux énergétiques développés par l'homme dans ses sensations, ses sentiments, ses pensées, ses paroles et ses actes. Elle est sophistiquée et à usage multiple, que ce soit dans l'artillerie navale, l'armement terrestre ou la flotte aéronautique, navires de guerre, porte-avions, sous-marins atomiques et mines flottantes, hélicoptères de combat, jets de combat et chasseurs à réaction, drones meurtriers agissant de manière totalement automatique dans les airs ou encore chars de combat et systèmes de missiles au sol, jusqu'à la bombe atomique capable de tout détruire. Tous ces systèmes d'armement sont le produit de pensées, de sentiments et d'actes conscients de certaines personnes, mais sont également alimentés par la somme des énergies négatives de toutes les substances de combat, de tous les contenus meurtriers qui grouillent dans les cinq composantes de l'humanité tout entière. Ces substances de combat, souvent à peine perceptibles, insignifiantes et la plupart du temps qualifiées d'inoffensives, se regroupent et forment une énergie qui incite des personnes à donner une forme matérielle à l'agressivité, la brutalité et la violence développées dans les fabriques d'armes de nos cinq composantes, c'est-à-dire à construire dans les usines d'armes de ce monde des arsenaux d'armes réels. Les différentes substances de combat sont concentrées, comme à travers une loupe, de sorte que leur énergie hostile à la vie peut être utilisée dans la machinerie destructrice de l'industrie de la guerre. Chers amis, si l'on observe sous un autre angle les manœuvres engagées dans le combat contre Dieu, contre son amour universel, on peut aujourd'hui reconnaître que les puissances démoniaques ont choisi un nouveau stratagème. Leur but initial était la dissolution de la création divine. Aujourd'hui, elle vise à sa destruction. De nombreuses personnes se sont soumises aux injonctions démoniaques qui ordonnent de détruire tout ce qui ne se laisse pas mettre au pas, qu'il soit ami ou ennemi. On tue l'ennemi déplaisant, son prochain. On développe et produit des armes toujours plus monstrueuses et sophistiquées, des armes de combat qui sont des machines à tuer contre les hommes, les animaux et la nature. Sans aucun scrupule, on lutte contre son prochain avec des machines. Rares sont ceux qui se posent des questions à ce sujet et prennent conscience que tuer intentionnellement ses semblables est un fratricide. Aux yeux des dirigeants de nombreux pays, la technologie allemande d'armement jouit actuellement d'une cote élevée. L'Allemagne fait partie des plus gros exportateurs d'armes au monde. Le gouvernement d'un pays qui se réclame du nom de Jésus, le Christ, et produit des armes de guerre, a depuis longtemps déjà jeté son gant à la figure du Nazaréen qui a enseigné aux hommes « Tous ceux qui prendront l'épée périront par l'épée, ainsi que « Ce que vous faites au plus petit d'entre les miens, c'est à moi que vous le faites. » La production de ces armes sophistiquées nécessite des sommes d'argent colossales, autrement dit, une énorme quantité d'énergie. Par conséquent, ces moyens financiers font défaut pour venir en aide à ceux qui ont faim, hommes, femmes et enfants. En ne leur portant pas secours, on les laisse sciemment souffrir et mourir de faim. Des êtres humains sont sacrifiés, sciemment, aux arsenaux de guerre. Cela s'appelle de l'infanticide, du fratricide. La tentative de dissoudre la création de Dieu a échoué. Meurtre et destruction sont d'autant plus à l'heure du jour. Il y a un véritable déchaînement de rage. Tout le monde est contre tout le monde, et contre la création de Dieu, contre l'unité divine, contre l'amour de Dieu et du prochain. Combattre Dieu, c'est entre autres aussi faire souffrir les animaux, tuer et exécuter ces créatures qui sont nos prochains des règnes de la nature, détruire la nature et exploiter à outrance la planète Terre. On se déchaîne contre la création de Dieu et la combat, on lutte contre la loi de l'amour pour Dieu et du prochain, contre la loi de la liberté. Celui qui fait des animaux un produit de masse, les élève enfermés dans des espaces réduits, avant de les livrer au boucher, ne vaut pas mieux que celui qui les exécute lui-même. Celui qui mange la chair des animaux martyrisés et exécutés ne vaut pas mieux que celui qui les élève dans ce but et les conduit sur leur lieu d'exécution. Tous ces actes vont contre l'amour de Dieu, contre sa création, contre la vie qui est unité. La nature a, elle aussi, droit au respect et à la considération, car elle aussi porte en elle la vie issue de la force de Dieu. Celui qui malmène la nature est contre Dieu, contre l'amour de Dieu. Celui qui exploite la terre à outrance et mène la planète au bord du gouffre ne vaut pas mieux que celui qui tue ou fait tuer des êtres humains, maltraite et tue des animaux ou les conduit à la mort. Celui qui malmène la terre, qui est notre planète d'habitation, agit contre la vie, contre l'amour de Dieu et sa création. La soi-disant chrétienté a jeté son gant à la figure du Nazaréen et la terre qui appartient à la création de Dieu l'a attrapée et renvoyée à l'homme. L'homme a fait de sa mère nourricière, la terre, son ennemi. La terre vaincra l'ennemi. Cela se manifeste déjà à travers ce qui est appelé la transformation climatique.
1: Chers amis, en participant aux différents entretiens avec Gabriel, je me suis rendu compte à quel point elle luttait pour trouver les mots exprimant l'amour et l'humilité avec lesquels Dieu, l'Éternel, se tourne vers sa création. J'ai pris conscience que l'homme ce vandale pétri de cruauté, se prosterne encore devant le dieu Baal qui aujourd'hui a seulement pris d'autres noms. Sa cruauté d'aujourd'hui est la même que celle d'hier. L'homme qui est un immigrant sur la terre de Dieu la ravage sans retenue et se conduit comme un vandale, détruisant tout ce qui appartient à Dieu, l'Éternel. La science nous enseigne qu'aucune énergie ne se perd et que les pensées sont également des énergies qui ne se trompent pas de direction. Avec leurs pensées, 7 milliards d'êtres humains émettent constamment, à chaque instant, des énergies aux contenus multiples en direction de leurs prochains, des animaux et de la nature, ainsi que dans l'atmosphère de la Terre. Ce faisant, chacun, en fonction du contenu de ses pensées, diffuse dans l'atmosphère ses propres substances de combat qui se potentialisent en s'associant à d'autres contenus du même type. La plupart du temps, le contenu des sensations, des sentiments, des pensées, paroles et actes de l'homme va à l'encontre des 10 commandements de Dieu et du sermon sur la montagne de Jésus de Nazareth et forme ainsi, du point de vue énergétique, des rayonnements négatifs, c'est-à-dire des énergies aux rayonnements négatifs diffusées sans relâche. S'il n'en était pas ainsi, pourquoi la Terre et toutes les formes de vie qu'elle porte en son sein seraient-elles aujourd'hui dans cet état pitoyable? Même si les responsables politiques, économiques et religieux tentent, à grand renfort de belles paroles, d'occulter la fin imminente et inéluctable de la civilisation humaine actuelle. Qui a laissé et laisse son empreinte sur le mode de pensée et le comportement éthique et moral des peuples, et apprend aux hommes à considérer comme positif un comportement souvent négatif dirigé contre tout ce qui vit, ainsi qu'à imiter ce comportement? Qui apprend et inculque aux hommes les valeurs, ou plutôt le manque de valeurs, dont ils sont les représentants et qu'ils émettent inlassablement à travers le contenu des énergies rayonnant dans leurs sensations, sentiments, pensées, paroles et actes? L'état actuel du monde et de l'environnement nous place devant la question suivante. D'où vient ce manque de scrupules et de sens de la responsabilité envers les hommes, la nature et les animaux si largement répandus? D'où vient cette indifférence qui mène, en fin de compte, à l'autodestruction de la civilisation humaine? Qui considère et proclame depuis 1700 ans quelle est l'instance morale et éthique de ce monde et revendique jusqu'à aujourd'hui ce titre au nom de la tradition dont elle fait les hautes éloges? Et qui, à ce titre, revendique chaque année, ne serait-ce qu'en Allemagne, des dizaines de milliards d'euros de subventions provenant des recettes fiscales? Qui? Chers amis, celui qui, au cours de sa vie, est vigilant et attentif, constatera ce qui suit. Dans le cadre des traditions de l'Église, les substances de combat de nos 5 composantes prennent la forme suivante. Chaque année, les fêtes soi-disant chrétiennes sont accompagnées de gigantesques carnages au cours desquels coulent des millions de litres de sang. Une grande partie de la population ne voit pas de mal à ce que des millions d'animaux soient abattus pour ces occasions. Loi de la Saint-Martin, par exemple, fait partie des victimes broyées par cette machinerie meurtrière. L'histoire mentionne la miséricorde dont aurait fait preuve Martin de Tours en partageant son manteau avec un mendiant qui avait froid. C'est là toute l'histoire à la base de cette fête catholique. Quel rapport avec les millions d'oies assassinées aujourd'hui lors de ces festivités? Aucun, absolument aucun. Un jour, en cette occasion, des personnes ont probablement mangé un cadavre d'oie béni par des dignitaires de cette église, ce qui, à travers l'énergie des pensées correspondantes et surtout la bénédiction de la caste des prêtres, n'a pas manqué de se diffuser dans les esprits jusqu'à devenir ce qu'on appelle une tradition. Qu'en véritable mouton de Panurge, de nombreuses personnes ont adopté sans réfléchir et sans le moindre scrupule. Dieu, l'Éternel, ne bénit pas les meurtres commis envers ses créatures. Quelle bénédiction repose alors sur les cadavres de tous les animaux massacrés aveuglément et sans pitié? Un autre grand carnage lié à la tradition a lieu à Noël, la fête de l'amour. Des centaines de milliers de dindes y laissent leur vie parce que des maîtres à penser de l'Église bénissent ce repas de cadavres pris lors de ce qu'on appelle la nuit sainte, amenant toujours plus de personnes à émettre des fréquences au rayonnement semblable et à devenir, elles aussi, adeptes d'un culte du sang et de la mort qui a son origine dans le paganisme. Le résultat est que les animaux sont les victimes d'un massacre qui a pris des proportions inimaginables et ne cesse d'augmenter chaque année. Pour les tortionnaires spécialisés dans la souffrance animale, sur Terre, l'affaire rapporte. Dans l'au-delà, par contre, dans le cadre d'une comptabilité supérieure, l'argent ainsi gagné sera inscrit au débit du compte de leur vie. À l'approche des jours de fête de l'Église, les prairies et les forêts sont elles aussi le théâtre de la cruauté. Chaque année, lâchement et sournoisement, les chasseurs abattent brutalement des dizaines de milliers de chevreuils et d'autres animaux de ces habitats, comme les lièvres et les sangliers. Il faut savoir qu'un grand nombre d'entre eux ne meurent pas sur le coup. Gravement blessés, voire même ayant perdu un de leurs membres, ils tentent de se cacher, de fuir l'homme avide de proie, avant de succomber à leurs blessures, après une agonie terriblement lente et horrible. En Allemagne, il est fréquent que les cadavres des animaux tués par les chasseurs soient bénis par des prêtres qui se disent chrétiens. Pour la fête de l'amour, est alors servi un cuisseau de chevreuil finement mijoté, provenant la plupart du temps d'un animal mort horriblement après de terribles souffrances. Douce nuit, sainte nuit, pleine de bénédictions. Cette nuit qui devrait être bénie est l'occasion pour les véritables chrétiens et successeurs de Jésus de Nazareth de faire l'expérience du Christ de Dieu dans le silence d'une prière profonde et intérieure, a été transformé par un christianisme tourné vers l'extérieur en un bain de sang et un banquet de cadavres qui sont une abomination pour Dieu et qui ferment les portes des cieux. Avec la bénédiction de l'Église, indifférente et sans se poser de questions, une grande partie de la population fait la fête au cours d'une nuit voilée et marquée par le malheur que l'encens des églises ne peut pas éclaircir, car les guides aveugles des religions, tels que Jésus les appelait, ne peuvent montrer qu'un seul chemin, celui qui mène dans l'abîme. Mais le désastre et le malheur ne s'arrêtent pas là. Les sapins de Noël subissent le même sort que les animaux. Cette coutume date du XIXe siècle, mais c'est le XXe siècle qui en a fait un massacre de jeunes arbres égalant celui des animaux. les pensées négatives d'indifférence et de mépris de la vie d'un grand nombre de personnes se focalisent pour devenir des énergies destructrices, massacrant par millions de tout jeunes arbres. Pourtant, cette jeune vie végétale, pleine de force et de sève, déjà bien enracinée, se réjouit du printemps à venir pour continuer à grandir et pouvoir donner nourriture et protection aux multiples formes de vie venant de Dieu. Ces jeunes arbres qui se réjouissent déjà de pousser et de fleurir, d'offrir leurs fruits et de dispenser leur ombre bienfaisante, sont tout bonnement coupés, abattus et massacrés afin que des personnes induites en erreur décorent une pièce de leur logement pendant quelques semaines seulement ou que les plus imposants d'entre eux soient sacrifiés à ce culte païen sur une place d'église. Et tout cela, encore une fois, avec la bénédiction des maîtres à penser de l'Église qui se donnent le nom de prêtres et qui, bien souvent, ne comprennent pas grand-chose à la vie qu'est Dieu en tout et en tous. Beaucoup de gens savent que les arbres et les plantes sont des êtres vivants. Des études scientifiques menées dans les forêts et les champs attestent de l'interaction et de la communication des arbres et des plantes entre eux, et cela même à des distances très éloignées. Aujourd'hui, il est connu que les arbres et les plantes réagissent aux paroles que l'homme leur adresse et qu'ils aiment la musique classique. Il est connu qu'ils donnent des fruits particulièrement beaux lorsqu'ils entendent une musique classique harmonieuse. Il est connu que les arbres et les plantes ressentent la joie et le stress de façon similaire aux êtres humains et aux animaux. Chers amis, j'aimerais sans détour exposer ce que subissent les animaux et la nature pendant ces soi-disant jours de fête. Ces rituels meurtriers sont contre la loi de la vie qu'est Dieu et tombent sous le coup du cinquième commandement « Tu ne tueras pas ». Que leur victime soit une dinde, une oie, un chevreuil ou un arbre de Noël, et qu'ils soient pratiqués au cours de ce qu'on appelle les jours de fête ou pendant le reste de l'année. En particulier à Noël, retentissent des chants rituels évoquant cette période comme un temps de joie, de félicité et de grâce. Parallèlement, cependant, des millions d'animaux sont sacrifiés à la divinité Baal et des millions d'hectolitres de sang s'écoulent dans les canalisations du monde soi-disant chrétien. Des millions d'arbres sont abattus sans pitié pour finir peu de temps après dans les poubelles chrétiennes. On pourrait croire que la plus grande partie de la population est sous une sorte d'hypnose démoniaque de masse, qui lui a fait perdre toute sensation, tout sentiment, toute pensée, toute réflexion positive en faveur de la vie et tout engagement concret pour les formes de vie. En quoi toute cette terrible effusion de sang a-t-elle quelque chose à voir avec l'éthique et la morale? Ce qui a été montré ici à l'aide de quelques exemples est valable pour tous les animaux et toutes les plantes de la terre. Les substances de combat des cinq composantes n'épargnent rien, ni le canard, ni l'oie, le poulet ou le porc, pas plus que le bœuf ou le saumon ou encore les arbres et les fleurs. Dans tous les cas, c'est la vie qui doit y laisser la vie. Cela est bien souvent, aujourd'hui encore, engendré par l'adoration de Baal, bien que de nos jours, il se dissimule sous différentes apparences. À travers son prophète Isaïe, Dieu l'Éternel révéla : Malheureux ceux qui déclarent que le bien est le mal, et le mal le bien, qui font de l'obscurité la lumière et de la lumière l'obscurité, qui font passer pour amer ce qui est doux et pour doux ce qui est amer. Malheureux ceux qui sont sages à leurs yeux et qui se considèrent intelligents. Fin de citation. Le désastre climatique fera comprendre de nouvelles choses aux hommes. Les limites que l'espèce humaine ne sait pas imposer seront son déclin. Même Paul, tant apprécié des églises, a déclaré sans équivoque « Ce que l'homme sème, il le récoltera ».
0: Chers amis, dans ce contexte, j'aimerais bien reprendre la phrase « L'homme s'empoisonne lui-même » à travers ces cinq composantes qui deviennent des substances de combat. Nous allons maintenant entendre de nouveaux aspects sur les cinq substances de combat de l'être humain vus par un homme de médecine.
2: L'organe central de commande du corps humain est le cerveau. Il est composé de trois régions principales apparues successivement au cours de l'évolution. Le cerveau reptilien, le cerveau paléo-mammalien et le cerveau néo-mammalien. Le cerveau reptilien est la partie la plus ancienne de notre cerveau et commande toutes les fonctions vitales du corps, comme la respiration, la digestion, le rythme cardiaque, etc., c'est-à-dire notre comportement instinctif. Le cerveau paléo-mammalien abrite nos sentiments et nos émotions, et le cerveau néo-mammalien, le néocortex, composé de deux hémisphères reliés par un pont appelé corps calleux, est responsable, lui, de notre pensée analytique, cognitive. Tout notre corps est inscrit dans le néocortex sous forme d'image. À chaque instant, toutes les informations qui, par l'intermédiaire de nos sens, parviennent à notre cerveau en provenance de notre corps ou du monde extérieur, sont traitées parallèlement par toutes les régions de notre cerveau, de sorte qu'en nous se forme une image individuelle, empreinte de toutes les informations que nous y avons enregistrées depuis le début. Aujourd'hui, la médecine sait que le système nerveux et immunitaire communiquent entre eux par des neurotransmetteurs. On présume que les pensées et les sensations amènent le cerveau à diffuser certains neurotransmetteurs qui influencent alors le système immunitaire. De tels neurotransmetteurs peuvent également être actifs directement dans l'ADN de la cellule, c'est-à-dire dans son patrimoine génétique. Certains chercheurs disent même de maladies comme le cancer quelles sont les conséquences d'informations erronées. L'activité des gènes nécessite une régulation, un système de contrôle. Celui-ci agit par exemple en activant ou désactivant certaines séquences de gènes, leur donnant ainsi d'autres fonctions. Cette régulation est dépendante de l'échange d'informations qui change constamment. Les gènes produisent différents types de protéines en fonction des séquences qui sont activées ou désactivées. Les protéines ont un rôle structurel dans l'organisme. Elles sont utiles aux cellules et aux organes du corps. La plupart des cellules sont renouvelées après une période allant de 7 à 10 ans, de sorte qu'au bout de cette période, le corps s'est complètement transformé. En résumé, on peut dire que le système nerveux, le système immunitaire et les molécules de signalisation sont en relation étroite les uns avec les autres. Aujourd'hui, on sait qu'il existe un grand nombre de molécules de signalisation. Dans le système nerveux, par exemple, on les appelle neurotransmetteurs et dans le système immunitaire, cytokines. De nos jours, il a été prouvé de façon très convaincante que des molécules messagères du système nerveux pouvaient influencer les cellules immunitaires et inversement. Les maladies se développent donc toujours sur la base d'un ensemble de facteurs nerveux, génétiques, immunologiques et psychiques. Nos pensées et les émotions qui s'y rapportent représentent la force la plus influente de ce processus. L'effet placebo en est un exemple. La seule pensée La seule représentation qu'un médicament puisse apaiser la douleur peut effectivement provoquer un apaisement de cette douleur. Il est aujourd'hui prouvé scientifiquement que cela n'est pas seulement le fruit de notre imagination, mais que par la force de notre représentation, une action biochimique est effectivement déclenchée dans le corps. Il devient d'autant plus facile à comprendre que les contenus de nos sentiments, sensations, pensées, paroles et actes qui ne sont pas en harmonie avec la vie se transforment en substances de combat qui modifient notre corps et le conduisent à la maladie. Chers amis, c'est très important pour nous tous. Si nous nous observons un tant soit peu, nous constatons que nous sommes sans cesse en train de ressentir, de penser, de parler ou d'agir, et qu'ainsi nous influençons constamment notre corps et notre santé. Je poursuis la lecture. La principale substance de combat qui modifie notre corps est la pensée. Nos paroles et nos actes sont toujours précédés de pensées. À nos yeux, les sentiments et les sensations ne sont pas concrets, pas palpables. C'est uniquement lorsqu'ils se transforment en images dans nos pensées qu'ils deviennent réels et tangibles pour nous. En réfléchissant à quelque chose, on développe une image toujours plus réelle, comme dans un film. Si par exemple nous avons eu une dispute, que celle-ci n'est pas réglée et que nous y repensons sans cesse, nous pouvons voir que toujours plus de détails, toujours plus de sentiments se greffent sur l'image de cette dispute. Les dialogues intérieurs, par exemple, deviennent toujours plus tangibles, ils deviennent de plus en plus notre réalité. Nos émotions se modifient en permanence et s'adaptent au film qui se développe en nous jusqu'à ce que finalement nous en venions aux mots et aux actes correspondants. Dans l'usine chimique qu'est notre cerveau, chaque pensée provoque la diffusion de neuropeptides qui, en permanence, à chaque seconde, modifient notre corps. Dans le cas de pensées négatives, cette modification est orientée vers la maladie. Les maladies sont la conséquence d'informations erronées. La recherche médicale sur le cerveau appelle ce processus chimique la réaction autocatalytique. Cela signifie que des parties du cerveau entrent dans un circuit qui se renforce lui-même. Cela a lieu, entre autres, lorsque quelqu'un, comme dans l'exemple cité précédemment, émet des pensées et des sentiments qui, par cette réaction autocatalytique, deviennent de plus en plus puissants jusqu'à prendre eux-mêmes le contrôle. Ce flux d'informations et d'énergie, renforcé par cette réaction autocatalytique, imprègne alors le corps. Dans son livre intitulé « Das neue Gehirn », le nouveau cerveau, Johannes Holler écrit « Ainsi le programme, le software, devient disque dur, hardware. Dans le cas d'un programme positif, cela conduit à une meilleure santé et à la joie de vivre. Dans le cas d'un programme négatif, cela mène à la maladie, aux soucis, à la dépression et éventuellement à des maux ou des actes blessants. Des neurologues renommés des universités de Göttingen, Mannheim et Heidelberg, comme par exemple le professeur Gerhard Hüther, étudient la puissance des images internes. Gerhard Hüther parvient à la conclusion que l'homme agit en raison des images qu'il a dans la tête et non sur la base de la réalité. Selon lui, l'homme est prisonnier de ses propres images. Il est l'un des rares scientifiques à déclarer qu'un homme peut changer s'il change les images qu'il a en lui. Par les cinq substances de combat que sont nos sensations, sentiments, pensées, paroles et actes négatifs, c'est à nous-mêmes que nous causons le plus de tort, car chacune d'entre elles développe ses effets destructeurs directement dans notre cerveau et dans notre corps, avant même d'avoir un impact ailleurs. Cela équivaut à un suicide lent, mais certain.
1: Chers amis, après avoir entendu tout ce qui vient d'être dit, la question qui se pose est : qu'y a-t-il à faire ? Quel chemin mène à la libération de l'âme ? Et comment pouvons-nous stopper le désastre de nos pensées ? Répétons-le. Chacun de nous porte dans ses cinq composantes des substances de combat différentes auxquelles il devrait travailler avant qu'elles ne se transforment en tirs, en armes à feu, qui toucheront d'autres personnes et créeront une chaîne causale liant chaque maillon à ceux qui lui ressemblent. Il faudrait tout de suite stopper de telles associations. Celui qui est vigilant et s'observe lui-même peut se rappeler à l'ordre et comprendre la cause du contenu désastreux de ses pensées. Il se demandera par exemple ce qu'il peut mettre en ordre, ce qu'il a déjà émis, par quoi remplacer ses pensées basses, les substances de combat contenues dans ses cinq composantes, ou ce qu'il peut changer immédiatement et ce qu'il faut mettre en ordre envers certaines personnes. Le contenu légitime des cinq composantes devrait en fait être la voie qui mène à la libération des comportements erronés. Le moyen de libérer notre âme, qui, en fin de compte, enregistre les causes dont nous la chargeons et en souffre énormément. Celui qui aime la liberté véritable, mais aussi le bien-être, la santé et la paix, devrait transformer les substances de combat dirigées contre son prochain, contre les animaux et la nature, en forces lumineuses, en sensations, sentiments et pensées pacifiques, en paroles sincères et droites. Ces actes devraient correspondre, au niveau de ces cinq composantes, à ce que Jésus de Nazareth nous a enseigné. Ce que tu veux que les autres fassent pour toi, fais-le tout d'abord pour eux. Ou, ce que tu ne veux pas que l'on te fasse, ne le fais pas aux autres. Ce comportement permettrait de commencer à vivre dans l'un universel. C'est ainsi que nous pourrions libérer progressivement le noyau central de notre être et que nous répondrions à l'être spirituel qui habite en nous, que nous sommes au plus profond de notre âme.
0: Chers amis, nous venons de lire un extrait du livre intitulé « L'unité universelle parle, la parole de l'Esprit créateur universel », une œuvre cosmique d'enseignement et d'apprentissage donnée à l'école de la sagesse divine. Cette lecture offre à tous ceux qui le souhaitent matière à réfléchir sur les conséquences engendrées par le contenu de leurs sensations, sentiments, pensées, paroles et actes, et aide à en prendre conscience. Peut-être êtes-vous, vous aussi parfois, effrayé par la portée de ces effets, déclenchés par tout ce que nous émettons nous-mêmes. Dans notre prochaine émission, nous pourrons à nouveau regarder par la porte à peine entrouverte sur la création de Dieu. Notre thème sera « L'homme, le noyau central et l'être spirituel » et nous entendrons de nouveaux éclaircissements offerts par Gabriel. Nous vous souhaitons à chacun une période riche en auto-reconnaissance, une salutation au Dieu et au revoir.

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0: Der Tag, der Abend,
1: la journée, la soirée et la nuit constituent un tout, une unité. La journée qui s'achève fait place à la soirée, la soirée à la nuit, et la nuit à son tour à la nouvelle journée. Est-ce que nous aussi, nous nous

0: continuons à nourrir ces aspects.
1: Abend weiter bewegen. Warum können wir Menschen den Tag so schwer?
0: Pourquoi avons-nous tant de mal à faire la paix avec la journée? Est-ce notre ego? Parce que, par exemple, il ne peut pas supporter ce qui nous a personnellement touchés dans les paroles de quelqu'un? Ou est-ce que notre ego a été gonflé à bloc à la suite d'événements par lesquels nous nous sommes sentis valorisés?
1: Durch die wir uns aufgewertet fühlen? Ob so?
0: Quoi qu'il en soit, derrière ces situations, il y a quelque chose qui nous empêche de passer une soirée paisible et reposante. Si nous voulons savoir de quoi il s'agit, nous devons nous poser la question à nous-mêmes, car nous sommes les seuls à pouvoir explorer nos émotions et sonder le monde de nos pensées. Ce n'est pas ce qui s'est passé à l'extérieur qui nous perturbe, mais ce qui s'agite à l'intérieur de nos pensées, c'est-à-dire derrière elles ou dans leurs couches plus profondes. C'est cela qui nous préoccupe et nous met en émoi. Il en résulte que nous ne respirons pas librement et profondément, ce qui signifie que nous avons une respiration superficielle, donc que nous avons le souffle court. Celui qui ne permet pas à la paix du soir de s'installer en lui pour se préparer à la nuit, au sommeil, aura également un sommeil agité. Il lui manque alors le sommeil profond que la soirée cherche à préparer.

0: Wie könnten wir unsere Abendstunden gestalten?
1: Comment pourrions-nous vivre nos soirées afin d'entrer dans la nuit en étant recueillis et en trouvant le calme et l'équilibre intérieur, de sorte que nous puissions accéder à un sommeil profond et réparateur en nous fondant dans l'unité qui s'écoule en un flux harmonieux? Si vous le souhaitez, essayez ce qui suit. Acceptez de prendre conscience de ce que la journée qui s'achève vous transmet dans la soirée.

0: Es ist Feierabend.
1: C'est la fin de la journée. La journée de travail est terminée. Quels sont les sentiments et les pensées qui nous animent? Qu'est-ce qui nous met de mauvaise humeur? Qu'est-ce qui nous rend nerveux? Qu'est-ce qui fait que notre système nerveux est sous tension et que le rythme de notre respiration est déséquilibré, si bien que nous sommes énervés et avons donc le souffle

0: Hoch
1: gebracht und daher kurzatmig sind?
0: Qu'est-ce qui nous agite? Il se peut que nous soyons maintenant chez nous, mais au fond, nous sommes encore sur la brèche. En fin de compte, nous n'avons pas encore vraiment quitté notre lieu de travail et notre activité professionnelle. Notre journée de travail est terminée. Nous aimerions être dans cette ambiance de détente, mais ce n'est pas le cas. Pourquoi? Qu'est-ce qui nous agite? À présent, nous devrions nous poser des questions. Oui, interrogeons-nous de façon directe. Par exemple, qu'est-ce qui se cache au fond de mon humeur? Et qu'est-ce qui se cache derrière mes pensées? Ai-je subi des injustices aujourd'hui? Ai-je fait des erreurs dans mon travail, de sorte que des clients ont émis des critiques? Le chef m'a-t-il rappelé à l'ordre, à tort ou à raison? Ou un collègue m'a-t-il traité de façon déloyale? Ou ai-je été félicité parce que mon travail était bon, parce que j'ai eu un bon entretien avec un client ou au travail, si bien que mon égo s'en est enorgueilli pour compenser mon manque d'estime de moi-même? Tout, vraiment tout, veut nous dire quelque chose lorsque nous sommes énervés ou touchés. Pourquoi en est-il ainsi? Pensons à la nature. La nature est fondée sur la compensation, l'équilibre, l'harmonie. Et nous faisons partie de la nature. Tout ce qui est déséquilibré ne fait pas partie de la nature que Dieu nous a donnée, mais de notre nature humaine inférieure. Cela fait partie de notre ego qui nous agite et nous met de mauvaise humeur. Ces aspects se manifestent afin que nous puissions retrouver la sérénité et la stabilité intérieure. Pensons-y à l'avenir, lorsque nous sommes encore au travail et que la fin de la journée approche. Demandons-nous, à quoi puis-je encore remédier pour offrir à mon cœur et à mon système nerveux encore agité une soirée calme et harmonieuse?
1: Und ausgewogene Abendstunden zukommen zu lassen. Das wäre
0: Ce serait un cadeau pour tout notre être qui vit selon le rythme du jour, du soir, de la nuit et du sommeil.
1: Des Schlafes eingegliedert ist. Jetzt ist schon der sogenannte
0: Maintenant, c'est déjà ce qu'on appelle la fin de la journée. Et que pouvons-nous faire pour nous accorder au rythme de la symphonie de la nature, c'est-à-dire à l'harmonie de la nature? Il n'y a qu'une solution, analyser ce qui nous agite, ce qui nous préoccupe et nous empêche de respirer calmement et profondément. Nous devrions donc interroger sincèrement nos sentiments et nos pensées et remédier dès maintenant à ce qui est à l'origine de ces sentiments afin de devenir plus calme. Mais il y a aussi un conseil pour ce qui ne peut pas être réglé sur le moment. Si vous le souhaitez, vous pouvez le noter et le faire ainsi sortir de votre tête et de votre cœur afin de le régler demain. Cela vous permet d'entrer dans l'atmosphère tranquille de la soirée. Votre respiration commence à être plus profonde. Vos nerfs se détendent. Vous devenez plus calme. Votre organisme vous le signale. Il se prépare à la prochaine phase du rythme de la nature, la phase de sommeil du corps. Si le moment de dormir est proche, si la soirée prend fin pour laisser place au sommeil, vous pourriez, si vous le souhaitez, adresser une prière de remerciement à notre Créateur, l'Esprit éternel en nous, qui habite en nous et nous entend, parce que chaque être humain est le temple de l'Esprit Saint et que Dieu, la lumière des cieux, habite au plus profond de nous. Priez comme vous le ressentez. L'Esprit de notre Père céleste vous guide et vous comprend. Il vous aime, vous, son enfant, son fils, sa fille. Maintenant, allongez-vous en prenant conscience de son amour et de sa sollicitude. Fermez les yeux et ressentez que vous êtes bien protégé. Vous êtes en sécurité dans l'Esprit du Père éternel et céleste. Vous êtes enveloppé de son amour. Vous êtes entouré de bonnes forces qui sont bienveillantes envers vous. Le sommeil vous envahit. Vous êtes bien protégé. Vous êtes en sécurité dans l'Esprit du Père éternel et céleste.

bonnes forces qui sont bienveillantes envers vous. Le sommeil vous envahit. Vous dormez bien. Vous dormez bien. Vous dormez. Vous dormez bien. Vous dormez profondément et bien.

À toutes les époques, il y a eu des prophètes. Depuis plus de 40 ans, Dieu, l'Éternel, se révèle à nouveau par la parole prophétique. C'est le Dieu d'Abraham, d'Isaac et de Jacob qui s'exprime à travers sa prophétesse à notre époque, Gabrielle. Sa parole est la parole du Consolateur qui fut annoncée par Jésus de Nazareth il y a 2000 ans. Aujourd'hui, lui, le Christ de Dieu, a réalisé sa promesse. Dans ses souvenirs autobiographiques, portant le titre « Une vie de femme au service de l'Éternel, mon chemin en tant que prophétesse, instructrice et messagère de Dieu en se tournant d'air », Gabrielle, la prophétesse et messagère de paix de Dieu, donne de façon vivante un aperçu de sa vie, de ses souvenirs d'enfance et de l'appel à la mission prophétique. C'est par amour pour Dieu, l'Éternel, que Gabrielle, une femme plutôt menue, timide et sensible, accepta de donner la parole prophétique et s'exposa donc au public, tout en sachant qu'elle pourrait être tournée en dérision. Et elle fit en effet l'expérience amère de ce que signifie être rejetée, mise au ban de la société et dénigrée en raison de la parole de Dieu, et ceci en premier lieu par les représentants des églises institutionnelles et ceux qui leur sont soumis. C'est aussi la raison pour laquelle cette autobiographie, écrite en 1997, n'est publiée qu'aujourd'hui, 20 ans plus tard. À l'époque où Gabrielle rédigea ce manuscrit, les campagnes inquisitoriales menées par les églises institutionnelles depuis plus de 20 ans déjà contre la parole du Christ de Dieu et sa prophétesse et messagère, Gabrielle, atteignaient leur paroxysme. Il fut alors décidé de ne pas publier l'autobiographie de Gabrielle dans cette atmosphère empoisonnée afin d'éviter que des personnes souffrent à nouveau en raison de la vérité. Depuis 20 ans se sont écoulés, beaucoup de choses ont changé et les souvenirs autobiographiques écrits par Gabrielle en 1997 sont publiés aujourd'hui dans le livre « Une vie de femme au service de l'Éternel ». Mon chemin en tant que prophétesse, instructrice et messagère de Dieu en se tournant d'air. Imperturbable, malgré tous les obstacles et toutes les attaques, Gabrielle poursuivit son action au service de l'Éternel pour l'œuvre du Christ de Dieu jusqu'à ce jour. Dans le livre, après cette autobiographie, des témoins d'époque donnent un résumé de la performance surhumaine et de la créativité exceptionnelle de Gabrielle, mise au service du royaume de Dieu, de ses prochains, de toutes les âmes et en fin de compte, au service de la création divine, tout au long de sa vie de femme jusqu'à ce jour. La sagesse divine, Sophia, a été présente dans toutes les générations afin d'accomplir ce que la sagesse enseigne. Il en est de même en cette ère de grands bouleversements. L'amour, la sagesse, créa et mit en œuvre afin qu'advienne

0: Gabriel nous dit, « Chers amis, une prière pour ce qui nous tient à cœur. Puis-je me permettre de vous rappeler la parabole des dix vierges qui nous dit de mettre de l'huile dans nos lampes, car qui sait quand vient l'époux, le Christ de Dieu ? Faisons briller la lumière dans nos lampes pour l'Esprit du Christ de Dieu en nous. » Nombreux sont ceux qui savent qu'à proximité de notre cœur physique brille la flamme du Christ de Dieu, la flamme du Dieu Père-Mère dans son Fils, le Christ de Dieu. Nous nous concentrons sur cette lumière et dirigeons nos prières vers l'intérieur. Nous déposons nos prières dans la lumière du Christ de Dieu, tout près de notre cœur physique. Pour cela, nous nous asseyons bien droit, permettant ainsi à la force vitale de s'écouler librement en nous. Nous voulons nous immerger dans la lumière du Christ de Dieu, la lumière de la rédemption, pour y percevoir l'appel du Christ de Dieu en nous. Venez tous à moi, le Christ de Dieu, vous qui êtes fatigués et chargés. Je veux vous aider et faire luire plus fortement la lumière en vous, afin que les cellules de votre corps s'emplissent toujours plus de ma lumière et que vous puissiez maîtriser votre vie terrestre avec joie et gratitude dans la conscience de ma présence, le Christ, la lumière en vous.
1: Christus, das Licht in euch. Mein Ruf.
0: Mon appel.
1: Der Christus,
0: le Christ de Dieu que je suis en vous, est présent et à venir. Ouvrez vos cœurs. Faites briller la flamme spirituelle de vos lampes, la lumière qui est au plus profond de votre être. Car personne ne connaît l'heure de ma venue. Sachez cependant qu'à chaque instant, je suis la vie présente en vous. Ainsi, si vous le souhaitez, priez, priez profondément dans le centre du Christ de Dieu et au plus profond de votre âme. Moi, le Christ, j'accueille vos prières. Priez. Priez. Chers amis, chers frères, chères sœurs, unis dans le Christ et avec Dieu, notre Père céleste, prions. Nous prions.

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0: chers amis, nous vous saluons chaleureusement pour une nouvelle émission de la série « La parole éternelle se répand sur toute la terre ». Au cours de cette émission, nous voulons partager avec vous les nombreux messages et réactions de personnes du monde entier et de toutes les cultures. Il s'agit de témoignages personnels ainsi que de paroles emplies de gratitude pour les enseignements de l'Esprit libre transmis par Gabriel, la prophétesse et messagère de Dieu à notre époque. Beaucoup de personnes comprennent que c'est la vérité, sans falsification ni déformation de la part des Églises, et s'efforcent alors de vivre en accord avec ce message. On ressent dans les récits profonds de leurs expériences que la parole puissante de Dieu touche vraiment les cœurs, comme l'a promis l'un universel et éternel à travers son prophète Isaïe lorsqu'il a dit « La parole qui sort de ma bouche ne retourne pas à moi sans effet, sans avoir exécuté ma volonté et accompli avec succès ce pourquoi je l'ai envoyé. » Chers amis, la nouvelle ère, l'ère messianique, sophianique, sous le signe du lys, a commencé. Alors que la guerre, la destruction, la haine et la malveillance règnent dans le monde, le Christ de Dieu appelle tous ceux qui aspirent dans leur cœur à parvenir à la paix et à l'amour pour Dieu et pour le prochain, en parole et en acte. Écoutons ensemble quelques récits parmi les centaines de récits de personnes reconnaissantes dont la vie se transforme de plus en plus grâce à la parole du royaume éternel. Dans la conscience de la présence du Christ de Dieu, dans la conscience que Dieu est en nous et que nous sommes en Dieu.
1: Une téléspectatrice de Tanzanie écrit « Je me sens tellement bénie par les enseignements. J'ai réalisé que Dieu est plus proche de moi que je ne l'ai jamais pensé. Je suis tellement reconnaissante envers la prophétesse pour la vérité qu'elle apporte. Je souhaite recevoir davantage d'enseignements. » Et un téléspectateur du Nigeria, après avoir reçu les livres « L'Esprit libre, Dieu en nous » et « D'Abraham à Gabriel », nous a envoyé le message suivant. Ces livres sont riches en enseignements. Ils m'ont donné l'impulsion de me conduire dans la vie comme le Christ l'a enseigné. Par exemple, le fait qu'en vérité, nous sommes nous-mêmes le temple de Dieu et que le temple de Dieu n'est pas une œuvre humaine, signifie que nous devons nous purifier pour que Dieu puisse nous utiliser. En y réfléchissant, cela signifie que nous devons éviter tout ce que Jésus a aussi évité et commencer à penser comme lui pensait. Car si Dieu habite en nous, nous devons apprendre à respecter sa présence en nous. En déblayant tout ce qui nous salit en tant que temple de Dieu, par exemple l'orgueil, les mensonges, le fait de tuer, de porter un faux témoignage, de semer la discorde et d'autres choses mauvaises de ce type. Comment puis-je faire cela chaque jour? Avez-vous des livres à ce sujet?
0: Nous restons en Afrique avec un récit de Côte d'Ivoire. Je vous salue et vous remercie beaucoup pour les émissions que vous diffusez continuellement. Je suis vraiment comblée d'être nourrie chaque jour par la parole de Dieu. Je m'unis aussi à vous dans la prière pour la paix. Merci beaucoup. Une fidèle téléspectatrice du Bénin nous a envoyé le message suivant. Je vous remercie beaucoup pour les livres et la brochure. Ils m'aident énormément, surtout maintenant que je réalise tant de choses sur moi-même, des choses que je soupçonnais, mais que je ne pouvais pas expliquer et comprendre. Ces livres m'ont déjà donné une grande partie des réponses que je cherchais. J'ai vraiment besoin de beaucoup de patience et de force pour faire face à tout ce que j'ai découvert sur moi-même. je m'accroche fermement à la main du Christ afin de continuer à recevoir toute son aide. Et je sais qu'il est compatissant et miséricordieux envers ses enfants. Merci beaucoup et le meilleur à vous tous. Chaleureuse salutation. Et une toute nouvelle personne de la République du Congo écrit un bref message. Bonjour, j'aime les paroles de révélation du Christ. J'aimerais en apprendre davantage.
2: Nous changeons maintenant de continent. La parole éternelle se répand également de plus en plus en Amérique du Sud. Et une auditrice du Pérou écrit « Les paroles que j'ai la chance d'entendre dans les émissions ont un sens très profond et expliquent beaucoup de choses. Ce sont des paroles profondes qui parlent directement à mon cœur. Merci beaucoup pour les indications sur l'amour du prochain. Merci beaucoup. » Une personne du Chili écrit « Merci beaucoup pour les aides précieuses et concrètes. Je me suis réveillée ce matin avec le cœur un peu lourd. Alors, j'ai écouté une méditation de Gabriel qui m'a apporté de l'aide, du soutien et m'a montré la voie à suivre. Je me suis ensuite levée avec beaucoup de force et d'espoir et j'ai décidé de faire face au message que me transmet cette journée et de travailler sur moi pour devenir plus libre. Merci beaucoup pour l'enseignement de l'esprit libre. Merci pour les nombreuses émissions. Merci pour toutes ces aides précieuses. » Toujours au Chili, un téléspectateur nous a envoyé le commentaire suivant. Que ce soit à la radio ou à la télévision, vos émissions sont un gain pour ma vie. Elles sont comme une source qui m'aide toujours, peu importe l'émission que je suive, que ce soit des méditations ou même de la musique. Tout m'aide à en apprendre davantage sur moi-même et me montre ce que je dois encore résoudre et surmonter. Chaleureuse salutation. Et une téléspectatrice de Colombie témoigne. Bonjour, je me sens très heureuse et très reconnaissante. Grâce à l'enseignement que j'ai découvert sur votre chaîne, je suis devenue une personne heureuse. Je suis en train de lire le livre « Avec Dieu, la vie est plus facile ». C'est vraiment un livre merveilleux.
1: Les enseignements de la sagesse divine, donnés aujourd'hui par Gabriel, sont vraiment incroyablement nombreux et concrets. Il s'agit de l'enseignement de l'esprit libre, qui rend libre et conduit à la vie intérieure véritable. Nous entendons dans les récits que de nombreuses personnes prennent cet enseignement à cœur dans leur vie et font de bonnes expériences avec sa mise en pratique. Nous allons maintenant entendre d'autres récits de téléspectateurs sur le continent africain. Un téléspectateur du Nigeria écrit « Dans les enseignements, j'apprends que nous devons mettre de l'ordre dans nos pensées. Par exemple, j'ai eu une dispute avec un ami il y a 2 ans, ce qui fait que nous ne nous sommes pas parlé depuis. Mais en écoutant l'émission, j'ai ressenti le besoin de l'appeler et de lui demander pardon afin de pouvoir régler ce fardeau négatif de mon âme. Grâce à cet enseignement, j'ai appris que nous devons être très vigilants quant aux mots qui sortent de notre bouche, afin d'éviter les disputes qui sont ensuite comme des ombres négatives dans notre âme. J'apprends donc à mettre de l'ordre dans mes pensées et mes actes, car ce que l'on sème, que ce soit bien ou mal, on le récolte. » Et voici un message qui nous est parvenu du Zimbabwe. J'ai commencé à lire le livret « Le chemin vers la conscience cosmique, bonheur, liberté et paix » avec la courte autobiographie de Gabriel. Personnellement, la vie de la prophétesse et messagère de Dieu me montre qu'en étant discipliné et entièrement tourné vers Dieu, il est possible d'avancer sur le chemin intérieur menant à notre Rédempteur et à notre patrie éternelle. Quel bonheur d'apprendre cela. Je travaille maintenant à mettre de l'ordre dans mes sentiments, mes pensées, mes paroles et mes actes. Et même si je lutte encore, je réalise qu'avec l'aide du Christ, les choses avancent. Je suis vraiment très reconnaissant pour cette chance unique.
0: Une téléspectatrice du Cameroun rapporte ceci. Gabriel parle souvent de la communication et du fait que nous devons apprendre à communiquer avec tout. Les derniers temps, les soucis quotidiens sont nombreux et je suis souvent inquiète. En balayant la cour devant la maison, je voyais toujours un caillou qui attirait mon attention. Je l'ai souvent observé et finalement, je l'ai pris dans la maison. Je l'ai mis quelques jours sous mon oreiller, puis dans le salon. Et un jour, j'ai eu l'impression qu'il me disait qu'il ne faut pas que je m'inquiète, car tout ce qui m'arrive est juste. Cela m'a beaucoup marquée et depuis, je ne me plains plus. J'essaie de faire confiance au Christ et j'affirme qu'avec lui, tout va bien. Chers amis, sur ce chemin vers Dieu en nous, nous pouvons apprendre les uns des autres. Écoutons maintenant une expérience faite par une autre téléspectatrice du Cameroun. Ce que j'ai particulièrement appris ces derniers mois, c'est à faire la paix, à pardonner et à demander pardon. Nous avons traversé une grande crise dans la famille et les reproches s'accumulaient en moi. Je faisais constamment pression sur mes prochains pour qu'ils changent, mais rien ne se passait. Ce n'est que lorsque j'ai décidé de me concentrer uniquement sur le Christ et sur ce que je pouvais changer moi-même que la situation a commencé à s'améliorer. Il y a eu alors plus de compréhension entre nous et nous avons pu nous pardonner mutuellement. Je suis reconnaissante d'avoir trouvé ce message. En suivant les enseignements de Gabriel, je ressens que j'entre vraiment dans un nouveau monde et que je sors d'un monde corrompu, celui des églises qui ne nous enseigne ni la vérité ni comment vivre la parole de Dieu. Le Christ veut que nous travaillions à nos défauts. Cela nous permet de faire la paix avec notre prochain et comme je le ressens maintenant, de faire aussi la paix avec moi-même. Cela me procure une grande joie intérieure. Apprendre avec le Christ me donne beaucoup de force. Merci.
2: Nous retournons en Amérique du Sud, en Argentine, d'où un téléspectateur nous écrit. J'ai regardé une émission de la série « La véritable école, c'est la vie ». J'apprends beaucoup avec ces émissions. Récemment, j'ai appris « Agis envers les autres comme tu voudrais qu'ils agissent envers toi ». Ces paroles me permettent de prendre conscience de beaucoup de choses. Avant, je dévalorisais les autres, je les jugeais et je me moquais même d'eux. Maintenant, je prends à cœur ces paroles de Jésus de Nazareth. J'essaie d'en tenir compte aussi à la maison, avec ma famille. Parfois, je m'énerve encore au sujet des autres. Je me rappelle alors qu'il n'y a pas si longtemps, je n'étais pas différent. J'apprends aussi à faire de plus en plus les choses, moi-même, au lieu de m'appuyer sur les autres. Maintenant, nous changeons à nouveau de continent et nous nous tournons vers l'Europe. Un téléspectateur nous a contactés d'Espagne pour nous dire qu'il avait découvert les émissions de télévision. Il y a longtemps, il avait pris connaissance de l'enseignement de l'esprit libre à travers la prophétesse Gabrielle, qui explique que le commandement de l'amour pour Dieu et pour le prochain s'applique aussi envers les animaux. Il écrit « Depuis, je suis végétalien et je me suis engagé dans des associations pour la protection des animaux. Je ne crois pas aux drapeaux nationaux, aux frontières, et pas non plus aux religions. Je trouve que ce que vous apportez sur votre chaîne est super. Chaleureuse salutation. » Et un autre téléspectateur espagnol dit Je regarde vos émissions qui donnent un éclairage critique sur l'Église catholique. Je vous remercie pour ces émissions qui devraient être diffusées sur toutes les chaînes, car ce sont des documentaires uniques pour découvrir ce qu'il en est vraiment de l'Église catholique.
1: Le message de l'Esprit libre, Dieu en nous et nous en Dieu, est également diffusé sous forme de livres dans le monde entier et en de nombreuses langues. Une personne intéressée par les livres a téléphoné de Californie aux États-Unis. Bonjour, c'est la première fois que je consulte votre site après avoir entendu parler de Gabriel par une amie qui m'avait invité à découvrir cet enseignement. J'ai vraiment l'impression que Gabriel est une personnalité très intéressante. Je me sens totalement touché par tout ce que j'ai lu sur votre site internet. Tout est si logique et cohérent. Il y a tant de choses dans le monde qui sont si contradictoires et déroutantes. C'est pourquoi c'est vraiment génial de trouver un enseignement où tout se tient. Une lectrice de Caroline du Sud a joint à sa dernière commande un don de soutien à l'impression des livres en anglais et écrit « Je suis très reconnaissante pour ces livres. Grâce à eux, j'ai le grand privilège d'apprendre beaucoup de choses sur ce qui compte vraiment dans la vie. Un grand merci à vous. » Et depuis l'Australie, un lecteur écrit « Merci de proposer des livres sur des sujets aussi importants que la loi de cause à effet. Je continue à travailler sur moi-même. Quand je me tourne vers Dieu au plus profond de moi, je ressens son aide. Malgré les causes que j'ai moi-même produites, et la tension qui règne un peu partout. Beaucoup se comptent perdus et se sentent seuls. Je dois dire que je suis reconnaissant pour cet enseignement. »
0: Chers amis, après ces témoignages impressionnants, on peut réellement dire c'est vraiment la vérité. Depuis maintenant 50 ans, le Christ de Dieu enseigne le chemin qui mène à Dieu en nous, le chemin de la purification de l'âme qui mène au bonheur, à la paix et à la santé. Et ce n'est pas une utopie. Chacun peut se le prouver à lui-même en appliquant progressivement ces enseignements divins dans sa vie. Nous voici maintenant arrivés à la fin de notre émission où nous nous joignons de tout cœur aux remerciements profonds adressés à Dieu l'Éternel et à Gabriel. Nous remercions également les personnes du monde entier qui nous font part de leur joie et de leur gratitude et surtout de leurs expériences. Nous vous disons au revoir et à la prochaine fois. Une chaleureuse salutation en Dieu.

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0: Gemeinsam bauen wir geschwisterliche Gedanken auf.
1: Développons ensemble des pensées de fraternité que nous émettons vers nos frères et sœurs, les animaux, qui, entassés dans des étables, attendent d'être massacrés pour le plaisir gustatif de l'homme. Christ, tu es l'immense force et la lumière. Nous émettons nos pensées vers nos frères et sœurs, les animaux, qui sont enfermés dans des étables ghettos et qui vont être sacrifiés à l'occasion de l'un des plus

0: vie.
1: Unsere geschwisterlichen Gedanken.
0: Nos pensées fraternelles sont avec leurs âmes partielles et les rayons de vie.
1: Unsere Gedanken begleiten sie.
0: Nos pensées les accompagnent dans un monde de paix,
1: die jenseits ist,
0: loin de la torture qu'ils ont subie.
1: Aus unseren Herzen strömen die Gebete.
0: Nos cœurs émettent des prières vers tous les êtres humains, vers tous nos frères et sœurs, afin que chacun de nous s'éveille et ressente ce que signifie l'unité. Marie et Joseph nous ont montré ce que signifie vivre l'unité. Ils se trouvaient parmi les animaux. Le Fils de Dieu est venu au monde parmi les animaux. Ô Seigneur, tu es la force dans nos prières, qui s'écoulent vers tous nos frères et sœurs, afin qu'ils s'éveillent et réalisent ce que signifie vraiment Noël. Ô Dieu grand et bon, tu es l'amour. Tu aimes chaque être humain, tu aimes chaque créature, chaque plante, chaque pierre. Tu es l'immense infini. Emplis nos pensées de prière de ton immense amour qui rayonne et appelle toujours plus de personnes en disant « Éveillez-vous à l'unité. Prions du fond du cœur. Laissons les prières s'écouler et elles touchent ceux qui y sont ouverts. » Christ, tu es le grand pêcheur d'hommes. Touche le cœur de ceux qui pêchent en mer pour le plaisir gustatif de l'homme. Et dis-leur que tu es un pêcheur d'hommes, afin qu'eux aussi jettent leurs filets pour toucher le cœur des hommes et non pour pêcher les poissons. Nos frères et sœurs du monde animal qui périssent affreusement dans les filets ou sur la terre sèche. Christ, emplis nos prières de ta force et dépose en elles le message que toi, le Christ, tu es le pêcheur d'hommes. Dieu aime les champs. Dieu aime les bois. Dieu aime jusqu'aux plus infimes créatures des bois et des champs. Éternel, grand esprit de l'infini, emplis-les, elles aussi, de ta lumière et de ta force. Oui,

dépose dans nos pensées de prière la grande unité, afin que même les plus infimes créatures ressentent que des personnes pensent à elles, afin que nos frères, les arbres, ressentent eux aussi que des personnes pensent à eux, que chaque buisson, chaque fleur, chaque brin d'herbe ressentent que des personnes pensent à eux. Chers frères, chères sœurs, nos prières ont ouvert notre conscience. Nous sommes devenus plus doux, plus sensibles. Nous pressentons la grande unité cosmique. Ressentons dans notre intérieur, ressentons en nous-mêmes à quel point le Christ est proche de nous. Ressentons en nous la grande unité cosmique, l'infini, la liberté et l'amour. Ressentons profondément, très profondément en nous, que nous sommes des êtres de l'infini, des êtres immortels issus du grand amour éternel, des êtres de lumière, des êtres de liberté, des êtres de sagesse et de grandeur. Rien n'est loin de nous. Tout est si proche, présent en nous. Ressentons que l'éternité ne connaît ni espace, ni temps. Nous sommes des êtres éternels, car l'existence immortelle est en nous. Dieu respire à travers l'infini. Dieu respire à travers nous, c'est son souffle, la loi de l'amour.

0: Das Urlicht,
1: la lumière primordiale pour tous les êtres humains, développe les forces d'auto-guérison, guéris-toi par la force du Christ de Dieu.

0: Christus ist der innere Arzt und Heiler.
1: Le Christ est le médecin et guérisseur intérieur, le guérisseur de notre âme. Puisque l'Esprit du Christ de Dieu est en tout, sa force, sa lumière primordiale, est aussi dans les forces d'auto-guérison de notre corps physique. Nous sommes des enfants de Dieu, des enfants de la lumière éternelle. La force du Christ de Dieu nous offre la grâce de pouvoir développer, avec son aide, les forces d'auto-guérison de notre corps physique dans la conscience, guéris-toi par la force du Christ, la lumière primordiale, Dieu. Développer les forces d'auto-guérison n'exclut en aucun cas de consulter un médecin. Bien au contraire, si nous accordons notre confiance au Christ, et que nous accomplissons ce qu'il nous a enseigné lorsqu'il était incarné en Jésus de Nazareth, va et désormais ne pêche plus, nous nous efforçons alors de parvenir à la guérison globale, la guérison de l'âme et du corps. Notre médecin de confiance peut nous aider à rétablir l'ordre dans les organes de notre corps, c'est-à-dire à faire en sorte que nos organes fonctionnent en harmonie les uns avec les autres et que nous soyons éventuellement libérés de la douleur. Le médecin peut aussi guérir en partie notre corps de telle sorte que nous puissions parvenir plus consciemment et plus facilement à la guérison globale. C'est pourquoi nous ne devrions pas exclure le médecin, mais l'inclure dans notre action d'auto-guérison. Pour parvenir à la guérison globale, même en incluant un médecin, nous devrions, en premier lieu, changer la façon dont nous sommes habitués à penser et à parler. En effet, tout ce que nous ressentons, pensons et disons, ainsi que notre manière de nous comporter, sont enregistrés par les systèmes cellulaires de notre corps. Ceux-ci sont tributaires des impulsions provenant des enregistrements de notre cerveau. Ces impulsions, des ondes énergétiques qui émanent de notre cerveau, sont donc des signaux perçus par nos différents systèmes cellulaires. Autrement dit, ceux-ci enregistrent ce que nous ressentons, pensons, disons et faisons. Lorsque la mémoire du conscient et du subconscient de certaines cellules a atteint la limite de sa capacité, ces cellules accomplissent ce qu'elles ont enregistré. Chaque groupe de cellules, par exemple celui du foie ou de l'estomac, du cœur ou des poumons, etc., a une vibration spécifique qui devrait toutefois être en harmonie avec toutes les autres fréquences du corps. Si toutes les fonctions du corps coopèrent en majeure partie de manière harmonieuse, l'être humain se sent bien. Cependant, si le niveau vibratoire d'un groupe de cellules baisse, par exemple celui de l'organe digestif, tous les groupes de cellules en souffrent plus ou moins. L'être humain se sent mal, faible et souvent de mauvaise humeur. Les nerfs qui traversent toutes les cellules, tous les groupes de cellules, ainsi que tous les éléments de notre corps, souffrent également lorsqu'un organe s'affaiblit, se trouve soudain sur un autre plan vibratoire et émet ainsi des impulsions inhabituelles des impulsions que les autres groupes de cellules et les éléments du corps perçoivent, bien sûr, mais n'acceptent pas de prime abord. La communication est alors perturbée. Peu à peu, l'ensemble des cellules est en proie à des troubles. Les cellules souffrent d'un manque de communication. Elles signalent au cerveau ce dont elles manquent. Elles signalent également, par le biais de nos papilles gustatives, ce dont elles ont besoin en termes de nourriture, de boissons et de substances reconstituantes. Mais surtout, elles réclament au cerveau des impulsions harmonieuses et constructives. Notre corps émet donc vers nous des signaux, à travers des douleurs, des sentiments de malaise, mais aussi de l'irritation, et tout particulièrement à travers nos sens, qui sont le système de perception de nos organes, à travers lequel l'ensemble de nos cellules se communique à nous. Si nous ne prêtons pas attention à ce que notre corps nous signale et, en conséquence, ne réagissons pas, c'est-à-dire si nous ne réglons pas ce qui a causé la perturbation, alors les forces d'auto-guérison, toujours soucieuses de préserver ou de rétablir la santé du corps, s'affaiblissent. Le corps humain dispose donc d'un programme d'auto-préservation qui met tout en œuvre pour que celui-ci reste en état de marche et vigoureux. Mais si l'être humain s'y oppose en persistant à avoir des sentiments, sensations, pensées, paroles et actes négatifs, les forces d'auto-préservation ou forces d'auto-guérison baissent les bras. L'être humain subit alors les effets de ce qu'il a causé et se dirige vers le destin qu'il s'est lui-même créé. Cela peut être une maladie, de la détresse, un accident ou autre. Si les forces d'auto-guérison sont entravées, voire bloquées, le cerveau émet en permanence des impulsions erronées qui perturbent le processus de coopération et de communication en nous. Nous consultons alors un médecin ou, si le problème est d'origine nerveuse, un psychothérapeute. Le médecin ou un bon psychothérapeute cherchera avec nous la cause de la maladie ou pourquoi nous sommes si instables sur le plan nerveux. Le médecin trouve des symptômes extérieurs et un bon psychothérapeute cerne généralement notre problème en surface. Le médecin ou le psychothérapeute peuvent éventuellement nous aider à surmonter en surface notre problème. Mais seul le patient lui-même peut en trouver les causes. Il y parvient uniquement s'il applique les deux règles de vie suivantes tirées de l'enseignement de Jésus de Nazareth. La première, vois d'abord la poutre dans ton œil avant de vouloir enlever la paille dans l'œil de ton frère. Et la deuxième, comporte-toi envers les autres comme tu voudrais qu'ils se comportent envers toi. Ou, en d'autres termes, ne fais pas aux autres ce que tu n'aimerais pas qu'ils te fassent. Le meilleur guérisseur est le Christ en nous. Et chacun de nous peut devenir un guérisseur utile à lui-même s'il réactive les forces d'auto-guérison avec le Christ. Mais chacun de nous est aussi son propre psychologue. Pour autant que nous mettions à profit les deux règles de vie de Jésus de Nazareth, qui consistent à regarder d'abord la poutre qui est dans notre œil et à ne pas faire à notre prochain ce que nous n'aimerions pas qu'on nous fasse. Nous observons alors notre manière de ressentir, de penser, de parler et d'agir. Si nous décidons de suivre désormais les impulsions de notre conscience et de penser et d'agir comme nous le demandent les 10 commandements et le sermon sur la montagne, nous enregistrons cela par l'intermédiaire de notre cerveau sous forme d'impulsions dans les systèmes cellulaires de notre corps qui, avec le temps, les met en œuvre en conséquence. Lorsqu'un dysfonctionnement apparaît dans notre corps, nous sommes souvent très inquiets et ne savons pas d'où il vient. Nous consultons alors un médecin ou un psychothérapeute. Comme cela a été mentionné auparavant, ils peuvent éventuellement apporter de l'aide à notre corps. Cependant, la racine de notre mal ne se trouve pas dans notre corps, mais dans notre cerveau, ainsi que dans notre âme. Car ce que nous ressentons, pensons, disons et faisons durant une longue période entre dans notre âme sous forme de charge. Nos mauvais comportements, ce que nous appelons les péchés, c'est-à-dire nos charges, ont pour effet de nous détourner de Dieu, de sa force, de sa lumière primordiale. Cela signifie que nous nous enfonçons toujours plus dans les ombres que constituent nos péchés. Si nous voulons sortir de l'obscurité du péché et parvenir à nouveau à l'harmonie de l'âme et du corps, dont le corps physique a lui aussi besoin, commençons par activer la lumière primordiale, la force du Christ de Dieu dans notre âme et dans notre corps. Le Christ de Dieu nous a enseigné le cycle de la mise en ordre de nos péchés. Si nous faisons sa volonté, il nous dit alors « Va, et désormais ne pêche plus ». Autrement dit, ne commets plus les fautes que tu as reconnues et dont tu t'es repenti. Si nous voulons alléger notre âme avec l'aide du Christ, afin que notre corps puisse également être soulagé et guéri, commençons par développer les forces d'auto-guérison en nous.

0: Wir nehmen eine aufrechte Sitzhaltung ein.
1: Nous nous asseyons bien droit.
0: Oder wir stehen
1: ou nous nous tenons debout, également bien droit.
0: Sitzen wir,
1: si nous sommes assis,
0: wir unsere Hand
1: nous posons le dos de nos mains sur nos cuisses et nous les rapprochons
0: so
1: autant que possible de notre buste.
0: An unseren Körper heran.
1: Si nous restons debout, nous laissons pendre nos bras le long du corps et tournons nos paumes vers l'avant. Maintenant, nous fermons les yeux.

afin que les pensées que nous ruminons ou qui éventuellement nous oppressent s'éloignent de nous et que notre système nerveux se détende, nous respirons consciemment. Pour cela, nous observons notre respiration, comme elle va et vient, comme elle va et vient, va et vient, va et vient. Nous devenons ainsi plus calmes. Nos pensées s'éloignent. Nous nous ouvrons maintenant à la force du Christ de Dieu en nous, en portant notre attention sur le quatrième centre de conscience qui se trouve près de notre cœur. Notre respiration reste calme. Elle va et vient. Va et vient. Notre respiration devient maintenant plus profonde. Notre corps se détend. Notre corps se détend. Nos pensées se sont éloignées. Notre respiration est calme et profonde. Notre respiration est calme et profonde. Notre corps devient plus léger car notre système nerveux est plus détendu.

Nous laissons maintenant notre respiration aller et venir.

Nous nous concentrons sur le quatrième centre de conscience. Notre respiration reste calme et profonde.

0: Wir beten.
1: Nous prions.
0: Christus, du
1: Christ,
0: Arzt und Heil,
1: toi, le médecin et guérisseur intérieur,
0: Liebe,
1: tu es l'amour, la miséricorde et la bonté qui nous libère de nos fautes, de la maladie et de la détresse. Je me tourne vers toi avec mes sens et je te dis oui à toi, mon Rédempteur. Je ressens que ta force agit dans mon souffle. Je remarque que mes pensées m'ont quitté. Tu as détendu mon système nerveux. Tu es la réponse dans la respiration profonde, dans la détente de mes nerfs. Je ressens la légèreté que tu es, toi, le Christ en moi. En toute confiance, je me tourne vers toi et te demande de me montrer les péchés dont je peux me repentir et que je peux régler aujourd'hui avec ta force pour ensuite ne plus les commettre. Christ, touche mon âme afin que je reconnaisse mon comportement erroné, afin que je puisse le mettre en ordre, car je veux d'abord enlever la poutre de mon œil afin de pouvoir faire la paix avec mon prochain au lieu de chercher la paille dans son œil.

Le Christ de Dieu touche notre âme. Une image remonte de notre âme. Nous nous voyons dans cette image. Elle est vivante en nous. Nous nous entendons parler dans cette image. Nous ressentons ce que nous pensons dans cette image. Nous ressentons physiquement les différentes situations de l'image. Si nous avons fait du tort à quelqu'un, nous le ressentons physiquement. Si nous avons eu des pensées ou des paroles négatives envers notre prochain, voire commis des choses qui lui sont néfastes, nous le ressentons physiquement. Notre conscience nous parle. Le remords nous envahit. Nous avons le souhait profond de mettre en ordre notre part. Nous reconnaissons la poutre dans notre œil.

Maintenant, nous demandons au Christ la force de nous repentir profondément, très profondément. Puis, nous nous adressons à nous-mêmes en nous demandant: voulons-nous vraiment nous repentir? Voulons-nous nous repentir? Voulons-nous mettre en ordre ces situations que nous avons reconnues et dans lesquelles nous avons une part de faute? Voulons-nous vraiment ne plus refaire la même chose? Nous ressentons à l'intérieur de notre corps. Avec nos sens, nous ressentons à l'intérieur de notre corps. Voulons-nous que ce que nous avons pensé et infligé aux autres se répercute sur notre corps? Si ce n'est pas le cas, nous devrions respecter le principe enseigné par Jésus de Nazareth. Ne fais pas aux autres ce que tu n'aimerais pas qu'ils te fassent. Nous avons la force de demander pardon à notre prochain en pensée à travers le Christ. Je répète, nous avons la force de demander pardon à notre prochain en pensée à travers le Christ.

0: sehen wir in unserem Bild.
1: Si nous voyons dans notre image que notre prochain a lui aussi péché contre nous, nous lui pardonnons et faisons la paix avec lui. Ce qu'il nous a fait est la paille dans son œil. Ce n'est qu'après avoir mis en ordre la poutre dans notre œil que nous devenons indulgents et que nous pardonnons à notre prochain la paille dans son œil.

0: So wir Gleiches oder Ähnliches
1: si nous ne refaisons plus la même chose ou des choses similaires, nous contribuons à l'harmonisation de notre corps et à la guérison globale de notre âme et de notre corps. Les forces d'auto-guérison se développent en nous. Notre cerveau émet lui aussi des impulsions positives et constructives. Et les systèmes cellulaires se mettent alors à accomplir le positif que nous émettons vers eux et que nous maintenons à travers notre comportement. Il en résulte la santé et l'harmonie également dans nos relations avec nos prochains. Les forces d'auto-guérison deviennent ainsi de plus en plus actives. De cette manière, nous libérons notre âme de ses charges grâce à la force du Christ de Dieu et guérissons notre corps avec les forces d'auto-guérison, également lorsque nous avons fait appel à un médecin. Nous restons toutefois notre meilleur psychothérapeute, celui qui va en profondeur. En effet, lorsque nous développons les forces d'auto-guérison, nous apprenons à connaître plus en profondeur notre nature humaine, nos erreurs et nos faiblesses. Nous ne nous contentons pas de chercher à la surface de la situation dans laquelle nous ne voyons généralement que la faute de notre prochain. Nous cherchons donc les causes profondes des situations, de ce que nous vivons. Les paroles de Jésus nous y aident. Vois d'abord la poutre qui est dans ton œil avant de vouloir enlever la paille qui est dans l'œil de ton frère. Ou encore, ne fais pas aux autres ce que tu n'aimerais pas qu'ils te fassent.

Si nous voulons continuer à activer nos forces d'auto-guérison, nous restons dans la position que nous avions prise, assis ou debout, bien droit, et surtout, nous restons dans une attitude de prise de conscience. Nous demandons à nouveau au Christ de nous soutenir et de nous aider, de mettre en mouvement dans notre âme ce que nous pouvons reconnaître et aussi mettre en ordre aujourd'hui. Sa force est avec nous. Sa force est avec nous. Des images montent en nous. Des images montent en nous.

0: was wir darin sehen.
1: Nous nous repentons de ce que nous y voyons, de ce que nous ressentons. C'est notre poutre. Nous nous en repentons. Il s'agit de nos fautes, de nos péchés. Ce sont les aspects pathogènes qui paralysent les forces d'auto-guérison. Nous nous repentons et nous mettons en ordre en demandant pardon en pensée à notre prochain et en pardonnant aussi à ceux qui ont mal agi envers nous.

Nous nous repentons et nous mettons en ordre. Nous nous repentons et nous mettons en ordre.

0: que nous pouvons encore réparer concrètement, nous le ferons après la guérison.
1: Unser Atem bleibt ruhig und tief.
0: Notre respiration reste calme et profonde, bien que nos pensées soient en action à travers la mise en ordre. Maintenant, nous ressentons comme la force du Christ de Dieu transforme les aspects pécheurs dans notre âme. Maintenant, nous ressentons comme la force du Christ de Dieu transforme les aspects pécheurs dans notre âme. Nous bâtissons sur le Christ et nous confions totalement à lui. Nous bâtissons sur le Christ et nous confions totalement à lui. L'amour guérit.
1: Liebe heilt.
0: L'amour guérit.
1: Christus heilt.
0: Le Christ guérit notre âme.
1: Christus heilt.
0: Le Christ guérit notre âme. Notre respiration est calme et profonde. L'amour traverse notre âme et notre corps. Nous restons calmes. Parfaitement calme. Nous restons dans la même position, bien droit, afin d'avoir de nouvelles prises de conscience sur nous-mêmes et de continuer à activer nos forces d'auto-guérison. Une fois de plus, nous demandons au Christ de Dieu de nous soutenir et de nous aider. Nous lui demandons de mettre en mouvement dans notre âme ce que nous pouvons reconnaître et aussi mettre en ordre aujourd'hui. La force du Christ de Dieu, la lumière intérieure, est avec nous. Des images montent en nous. Nous nous repentons de ce que nous y reconnaissons, notre part, notre comportement erroné.

Nous nous repentons et nous mettons en ordre en demandant pardon à notre prochain en pensée et en pardonnant aussi à ceux qui ont mal agi envers nous. Nous nous repentons et nous mettons en ordre.

Ce que nous pouvons encore réparer, nous le ferons après la guérison. Notre respiration reste calme et profonde. Notre respiration est calme et profonde. Nous nous sommes repentis. Et nous avons mis en ordre. Nous ressentons comme la force du Christ de Dieu transforme les aspects pécheurs dans notre âme. Notre corps entre dans une vibration de plus en plus élevée. Notre corps devient toujours plus léger. Notre corps est léger et harmonieux. Nous sommes en harmonie.

Maintenant, nous posons la paume de notre main droite sur l'organe qui, selon nous, a besoin d'aide. Et nous faisons appel aux forces d'auto-guérison. Christ, tu as activé les forces d'auto-guérison. Tu es actif dans notre âme et dans notre corps. Nous dirigeons les forces d'auto-guérison vers l'organe concerné, vers les éléments de notre corps ou vers les glandes ou les hormones auxquelles nous voulons faire parvenir les forces d'auto-guérison. Nous prenons

Il guérit notre âme. Des forces de guérison agissent dans notre corps. Des forces de guérison agissent dans notre corps. Les systèmes cellulaires sont à l'écoute des ordres qui viennent du cerveau. Nous ordonnons à notre corps santé, force vitale, guérison de l'organe, harmonisation du système nerveux. Nous ordonnons à notre corps santé, force vitale, guérison de l'organe, harmonisation du système nerveux. Nous ordonnons à notre corps. Tous les éléments du corps sont en harmonie. Tous les éléments du corps sont en harmonie. L'harmonie du système nerveux attire l'amour de Dieu. L'amour guérit. L'amour guérit. La guérison se fait à travers notre contribution. Nous guérissons notre corps. Nous guérissons notre corps. Le Christ guérit notre âme. Le Christ guérit notre âme.

0: Wir legen die rechte Hand zurück.
1: Nous remettons notre main droite à sa place initiale. Le dos de la main repose à nouveau sur la cuisse droite. Si nous sommes debout, nous laissons retomber notre bras le long de notre corps.
0: Liebe Hörer, liebe Hörerinnen,
1: chers auditeurs,
0: chères auditrices,
1: n'excluez pas votre médecin de confiance. Au contraire, si vous consultez un médecin, intégrez-le dans l'activation des forces d'auto-guérison. Accordez-lui également votre confiance en plaçant, par exemple, les médicaments qu'il vous prescrit dans le courant d'auto-guérison. Vous accueillez ainsi

votre médecin et les médicaments dans votre conscience. Si non seulement nous nous remettons nous-mêmes entre les mains de Dieu, qui est la force et la lumière en tout et en tous, mais que nous y déposons également le médecin, nous sommes alors en communication positive avec notre médecin ainsi qu'avec les médicaments qu'il nous prescrit. Si vous avez l'intention de consulter un médecin, accueillez-le dans votre conscience. Pensez également à la guérison globale, au fait que vous contribuez vous-même de manière décisive à la guérison de votre âme, mais aussi de votre corps. C'est vous qui avez la plus grande part à jouer dans la guérison globale, dans la guérison de l'âme et du corps. Je vous souhaite d'avoir une confiance constante en Dieu et de toujours rester dans cette conscience. Le Christ est en vous. Le Christ est en moi. Le Christ est en nous tous. Je vous souhaite la santé et la lumière intérieure.

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0: Chers amis, nous sommes heureux de vous retrouver pour apprendre ensemble à partir d'un enseignement de Gabriel intitulé « Seul, celui qui se respecte lui-même, respecte son prochain ». Nous vous souhaitons la bienvenue. Ce que la prophétesse et messagère de Dieu, Gabriel Sophia, a apporté sur terre pendant 50 ans est un véritable trésor, un trésor qui demande à être découvert. C'est le message de l'amour pour Dieu et pour le prochain. Il s'agit des enseignements des cieux, offerts à tous sous forme de centaines de révélations et d'heures d'enseignement. Certains se demandent peut-être pourquoi le royaume de Dieu, pourquoi les prophètes venus sur terre à toutes les époques se donnent-ils autant de peine pour nous, les êtres humains? Ils l'ont fait et le font pour que nous puissions tous retrouver le chemin qui ramène à la maison, à notre origine et patrie véritable, qu'est l'existence éternelle. Comment pouvons-nous commencer à nous rapprocher de cette patrie éternelle, de notre origine, l'origine des fils et filles de Dieu que nous sommes? Dans l'enseignement d'aujourd'hui, nous allons recevoir de nombreuses indications et explications qui ne sont pas de la théorie, mais des aides très concrètes pour notre vie. L'enseignement d'aujourd'hui, intitulé « Seul celui qui se respecte lui-même respecte son prochain », commence ainsi. Pour parvenir au profond respect de soi, il faut d'abord se demander ce que l'on veut faire de sa vie. Chacun poursuit plus ou moins un but dans sa vie. L'impulsion d'aspirer à des valeurs élevées se manifeste régulièrement au plus profond de notre âme. Mais quelles sont ces valeurs élevées? Gabriele explique que les valeurs élevées consistent à ne pas dévaloriser son prochain, mais à apprendre à le comprendre. Les valeurs élevées consistent à se comporter et à agir tel que la nature nous le montre. Il suffit par exemple d'observer un cheval pour voir qu'il a des valeurs intérieures. Un cheval a un caractère noble. Il ne s'exprime pas seulement par son hennissement, mais par toute son attitude. L'arbre ne dit pas « je veux être comme la fleur » et la fleur ne dit pas « je veux être comme l'arbuste ». Elle ne se couvre pas de feuilles d'arbuste. Ce qu'elle est vient du noyau central au plus profond d'elle-même et elle revêt la parure de la fleur qu'elle est, développant ainsi le respect de soi. Tout animal qui n'a pas été dénaturé par l'être humain exprime sa conscience, son niveau de conscience. Et ce niveau de conscience est noble. Jusqu'au plus infime d'entre eux, tous les animaux qui n'ont pas été dénaturés par l'être humain ont une conscience qui correspond à leur caractère.
1: Et plus loin, Gabriel dit « Et qu'en est-il de l'être humain ? À la fin des lettres commerciales, on peut lire souvent les mots bien respectueusement. » Et nous nous contentons de cela. Chacun attend d'être respecté. Mais qu'est-ce qui doit être respecté au juste? Mon comportement envers mon prochain? Ce que je lui dis? Ce que je pense de lui? Ma façon de m'habiller? Comme par exemple porter le même « uniforme » entre guillemets du lundi au dimanche, à savoir un jean? Ou toujours regarder ce que les autres portent et les imiter? Ou encore attendre de voir quel courant apporte la mode et s'y conformer? Est-ce cela l'estime de soi? Est-ce cela le respect? Observons la nature et les animaux. Que fait un cheval, par exemple, à qui on donne un morceau de pomme? S'appuie-t-il sur la barrière avec ses coudes ou ses sabots tout en mâchant et en hennissant? Ou bien reste-t-il tranquille en mangeant la pomme et ne se met à bouger qu'une fois terminé? Il va peut-être tendre les naseaux et renifler pour voir s'il ne pourrait pas avoir un autre morceau de pomme. Mais pendant qu'il mange, est-il en train de hennir et de sauter dans l'écurie? Non, il reste debout, tranquille, et mange. Et lorsqu'il prend le morceau de pomme, il le prend très délicatement avant de le mâcher. Passons maintenant à notre image du respect de soi. Nous sommes assis, les coudes appuyés sur la table, la tête dans la main gauche, tandis qu'avec la main droite, nous enfournons une bouchée après l'autre dans notre bouche. Nous avons encore la bouche pleine que nous buvons déjà une gorgée. Le tout en parlant et la plupart du temps les jambes croisées. C'est notre façon de nous tenir. C'est là la qualité de notre respect. Est-ce là l'estime de soi ?
2: La sagesse divine poursuit son enseignement. Pour acquérir une certaine estime de soi qui vient de l'intérieur, il nous faut tous, sans exception, nous éduquer pour devenir telle la fleur qui revêt sa parure à partir de l'intérieur, c'est-à-dire en fonction de ce qu'elle porte au cœur d'elle-même. Tel l'arbre qui revêt, lui aussi, une parure qui vient de l'intérieur de lui-même. Pour gagner en respect de soi et devenir une personne dotée de valeurs qui respecte et apprécie tout ce avec quoi elle est en contact, aussi la nourriture et les boissons qu'elle consomme, il est nécessaire de s'éduquer soi-même, dans le sens de s'auto-discipliner. Je ne parle pas ici d'éducation répressive, il y a là une différence. L'autodiscipline permet de s'éduquer pour sortir des formules de politesse bien respectueusement, pour sortir de l'autosatisfaction, de la paresse et de la négligence, pour développer le sens des responsabilités, y compris envers soi-même. La question à se poser n'est donc pas « comment est-ce que je veux être et comment y parvenir ?» mais d'abord « qui suis-je ?» et « qui j'aimerais vraiment être ?» ou bien « comment aimerais-je être ?» Ces interrogations qui contiennent toujours « j'aimerais » montrent que nous ne le sommes pas encore. C'est pourquoi, pour gagner en estime de soi, nous ne devrions pas nous interroger à partir de l'intellect, mais à partir du noyau central de notre âme, de l'intelligence supérieure, en nous demandant « qu'est-ce que je veux véritablement ? Est-ce que je souhaite véritablement développer l'être que je suis au plus profond de moi ? Est-ce que je souhaite véritablement me comporter comme la fleur qui offre les qualités inhérentes à son espèce, qui revêt la parure qui lui est propre, qui participe à agencer son environnement et qui porte des responsabilités ? Ou est-ce que je veux simplement me donner une apparence ? Dans ce cas, nous restons un imitateur qui ne tient pas ses engagements et abandonne souvent les responsabilités qu'il a prises. Nous restons négligents.
0: Gabriel poursuit ses explications. La question que chacun de nous devrait se poser est donc la suivante. Comment aimerais-je être ? Est-ce que je veux porter un masque, me donner des apparences, ou est-ce que je veux grandir à partir de l'intérieur ? À ce point, nous en revenons au chemin qui conduit vers l'intérieur. Que dois-je faire, tout d'abord extérieurement, pour développer l'intérieur ? Et devenir comme la fleur qui, conformément à sa nature, pousse progressivement, forme des bourgeons, puis s'épanouit. La question à se poser serait donc, comment est-ce que je souhaite vivre ? Qui j'aimerais vraiment être ? Quel est mon but, en fait ? Est-ce que je préfère être comme greffé, avec quelque chose qui ne m'appartient pas ? Ou est-ce que je veux me développer à partir de l'intérieur ? C'est là qu'intervient l'autodiscipline, à différencier de l'éducation répressive. De même, lorsque nous donnons quelque chose à notre prochain, nous devrions d'abord nous demander sur quelle base nous le faisons. À partir des apparences que nous nous donnons ou à partir de l'intérieur? Pour donner véritablement à partir de la plénitude de la vie, il nous faut avoir pratiqué l'autodiscipline. Nous pouvons aussi donner sur la base de notre négligence. Mais dans ce cas, nous risquons d'influencer notre prochain, car la plupart des gens sont des imitateurs. Et si nous sommes négligents, si nous nous laissons aller, Nous donnons à partir de cette conscience du laisser-aller. Et ceux qui ont en eux des aspects similaires imitent alors notre comportement. Il s'agit donc de se demander comment travailler sur moi-même pour atteindre le but plus élevé que je me suis fixé et pouvoir donner véritablement à partir de l'intérieur. La question qui se pose alors est « Comment est-ce que je me comporte envers mon prochain ?»
1: Plus loin, dans l'enseignement, il est dit « Pourquoi l'être humain se remet-il si rarement en question en se demandant par exemple « Cette pensée que j'ai eue est-elle véritablement positive ?» Combien de fois croyons-nous que nos pensées sont positives ? Si nos pensées sont véritablement positives, si leur contenu est positif, c'est-à-dire ce qui se trouve en fait derrière nos pensées, alors notre comportement envers notre prochain est noble dans une large mesure du fait que notre attitude, y compris notre attitude corporelle, l'est également. Dans ce cas, nous honorons Dieu en tout ce qu'il nous offre. La nourriture, les boissons, nos vêtements, mais aussi notre corps qui a besoin d'un rythme de vie et d'une attitude appropriée. Gabrielle développe ce point plus en détail. Elle ajoute : Prenons par exemple la tenue vestimentaire. Je n'ai rien contre les jeans s'ils sont adaptés à la situation, mais regardons autour de nous, allons voir en ville. Quel que soit le jour de la semaine, samedi, dimanche ou lundi, on porte des jeans. Et plus ils sont sales ou déchirés, mieux c'est. Plus le pull est débraillé, plus on se croit attrayant. Bon, d'accord, si c'est adapté à la situation, pourquoi pas? Mais faut-il que ce soit tous les jours et du matin au soir? N'est-ce pas là représentatif de l'humanité actuelle? Comment s'habillent les êtres spirituels au fait? Imaginons notre ange gardien à nos côtés, vêtu d'un jean, d'un pull usé et de baskets. Il a les cheveux longs, sales et mal coiffés, et peut-être même une barbe de 3 jours. Observons aussi la façon de manger d'aujourd'hui. Entre-temps, bien souvent, on n'utilise même plus d'assiette pour y mettre nos aliments. On mange directement dans les emballages et on ne fait même plus l'effort de se laver les mains. Voilà notre respect de soi. Bien souvent, c'est dans les petites choses que se trouve un pas plus grand vers le respect de soi. Concernant les repas, par exemple, la première question serait : comment prenons-nous nos repas ? Comment notre table est-elle mise ? Comment mangeons-nous ? Comment nous tenons-nous à table ? Ce simple examen pourrait déjà nous rendre attentifs à un certain laisser-aller dans nos pensées. Mes coudes sont-ils posés sur la table ? Est-il vraiment nécessaire que j'appuie ma tête dans ma main ? Est-ce que je prends le temps de vider ma bouche ou est-ce que j'y pousse une bouchée après l'autre ? Et si possible, en buvant pour qu'elle descende plus vite. Et parallèlement, je réponds à la question de mon voisin. Tout cela en même temps. Qu'en dit l'estomac ? Mais nous disons que ce sont là des détails sans importance. Peut-on reconnaître les valeurs d'une personne à l'origine d'un tel comportement ? Oui, tout à fait.
2: Eh bien, chers amis, il est probable que nous nous reconnaissions dans certains de ces aspects. Des aspects que nous avons peut-être jusqu'à présent considérés comme anodins, mais qui, comme nous venons de l'entendre, font partie de notre caractère et façonnent notre personnalité. Gabriel nous donne d'autres indications qui peuvent nous permettre de nous observer nous-mêmes. Je cite « Repensons également à nos conversations et demandons-nous « Suis-je capable d'écouter mon prochain ? Suis-je capable de faire taire les pensées que j'ai envie de formuler immédiatement en mots ? Suis-je donc capable de l'écouter ou est-ce que je l'interromps ? Ou bien est-ce que je formule déjà ma réponse pendant qu'il parle ? Beaucoup de petits détails extérieurs montrent en réalité où nous en sommes. Lorsque nous avons des tas d'excuses pour ne pas assumer telle ou telle responsabilité, nous devrions aussi nous demander si nous faisons ainsi preuve de force de caractère ou de négligence. Il y a ainsi beaucoup de petites choses au quotidien qui nous montrent que certains aspects de notre comportement, de notre façon de penser, manquent de noblesse, de sensibilité et ne sont pas vraiment souhaitables. Ce qui est véritablement digne d'être recherché ne peut venir que de l'intérieur, uniquement à travers nos propres pensées et nos propres sentiments. En effet, une personne qui a développé ses aspects positifs dans ses pensées, je dis consciemment dans ses pensées, se comporte en conséquence. Quel que soit notre âge, ce sont toujours nos sentiments, nos sensations et nos pensées qui sont décisifs. Tout ce qui n'est pas authentique, qui est comme un masque, conduit peu à peu à la paresse, à la négligence et au manque de responsabilité. Nous allons peut-être dire « Ma façon de me comporter ne regarde que moi. Ma façon de vivre ne regarde que moi, c'est ma liberté. » C'est vrai aussi. Mais en réalité, il ne s'agit que d'une soi-disant liberté. Être vraiment libre, c'est être libre de ses péchés. Chers amis, après la lecture de cette première partie de l'enseignement donné par la sagesse divine, nous allons maintenant entendre la suite avec la voix de Gabriel, Sophia, en arrière-fond.
3: Empfinden wir uns kurz in die Worte hinein. Gott ist Treue. Gott ist schön.
4: Laissons les mots suivants agir brièvement en nous. Dieu est fidélité. Dieu est beauté. Dieu est splendeur. Dieu est noblesse. Dieu est pureté. Dieu est lumière, chaleur, paix, harmonie. Ressentons à l'intérieur de la nature les caractéristiques de la nature sont des forces divines. Harmonie, paix, beauté, équilibre, noblesse, pureté et bonté.
3: Wir Menschen haben uns verbogen. Ähnlich.
4: Nous, les êtres humains, nous nous sommes déformés comme une antenne de télévision qui est tordue. Et lorsque l'on cherche à capter une chaîne, il est difficile d'en trouver une. Tout est flou. Les images sont déformées. C'est ainsi que nous sommes devenus en nous détournant de Dieu.
3: Wollen wir wieder zum Wesen, zu unserem wahren Wesen finden?
4: Si nous voulons redevenir l'être véritable que nous sommes au plus profond de nous, tout comme la fleur qui pousse à partir de la graine, nous devons nous tourner vers notre être véritable, vers le noyau central en nous, qui est noblesse, pureté et finesse. Cela signifie être de plus en plus fidèle à Dieu. Rester fidèle à Dieu signifie ennoblir la personne que nous sommes à l'image de Dieu, qui est noblesse et pureté, amour et beauté. À l'instant où nous nous tournons vers Dieu, où nous nous abandonnons complètement à lui, nous ne cherchons plus à nous déguiser pour plaire à notre prochain, dans l'attente de son approbation pour qu'il nous accepte, qu'il nous dise que nous sommes beaux ou belles à ses yeux. C'est alors à Dieu que nous voulons plaire. C'est ainsi que nous parvenons peu à peu à la liberté et que nous choisissons les tenues vestimentaires qui correspondent à notre personnalité du moment. Alors, nous ne sommes plus des imitateurs, mais nous avançons de plus en plus vers le noyau central de notre âme et nous laissons notre conscience agir à travers nous. Il en résulte également un sens des responsabilités et une fidélité à celles-ci, que ce soit dans la famille, au travail, dans nos conversations, où que la journée nous mène. Nous devenons une personne responsable et droite qui travaille de manière responsable et en suivant un plan. Nous ne sommes plus un m'as-tu vu qui n'est qu'un imitateur. C'est de là que vient la liberté, car nous nous libérons de notre moi bas. Nous ne nous appuyons plus sur les autres. Nous ne nous appuyons plus non plus sur des objets pour nous reposer, entre guillemets. Lorsque nous nous reposons, nous le faisons selon notre être profond. Lorsque nous faisons une pause, c'est pour nous détendre, pas pour nous laisser aller. Nous travaillons consciemment, non seulement pour nous-mêmes, pour gagner notre vie, mais également pour notre prochain. C'est ainsi uniquement que naît et grandit en nous le sens du bien commun ainsi que la communication avec notre prochain. Nous ne sommes plus des m'as-tu vu qui agissent uniquement pour être reconnus par les autres. Nous avons des valeurs intérieures qui sont déterminantes pour former un bon caractère, imprégné du sens des responsabilités.
0: Chers amis, la simplicité et le dynamisme de la sagesse divine nous montrent qu'au fond, si nous le voulons vraiment, il n'est pas si difficile de découvrir le trésor enfoui en nous, le trésor intérieur, et de nous rapprocher du royaume de Dieu et de notre être véritable qui est liberté. Et le plus beau, c'est que nous avons de nombreuses occasions de nous exercer et d'apprendre chaque jour, car la véritable école, c'est la vie. Nous prenons congé de vous pour aujourd'hui et nous souhaitons à tous de faire de nombreuses découvertes et expériences enrichissantes. À la prochaine fois, au revoir et une chaleureuse salutation en Dieu.

0: guérison, un mot plein d'espoir. La guérison apporte apaisement, consolation, délivrance et aussi la paix intérieure. 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Qui n'a pas besoin de guérison?
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0: Chers amis, chers téléspectateurs, il nous est donné aujourd'hui de vous lire un enseignement de Gabriel, la prophétesse et messagère de Dieu, rédigé par des frères et sœurs de l'œuvre du Christ de Dieu. Le thème de cet enseignement de Gabriel est « Tir massif et continu sur l'aura, l'image formée par le rayonnement du corps et de l'âme ». En écoutant les explications de Gabriel, nous avons été captivés par la richesse et le caractère unique de cet enseignement sur un sujet auquel nous ne pensons que rarement, voire pas du tout. Les réponses de la sagesse divine que nous y recevons, d'une part, nous mettent en garde, et d'autre part, nous motivent. Car, comme vous pourrez vous-même le constater, le sujet est plus que passionnant. Gabriel explique. Nous parlons et entendons parler de l'aura qui entoure les êtres humains. Nous pensons rarement au fait que les animaux ont également une aura et les plantes ce qu'on appelle un fluide. Chaque espèce d'arbre, mais aussi l'eau, chaque goutte d'eau, les nombreuses couches de la terre, chaque pierre, oui, chaque petit caillou est englobé dans le fluide correspondant. L'aura, ou le fluide, c'est la partie de matière subtile de l'être humain, et dans l'infini, c'est le fluide de toutes les formes de conscience. Sommes-nous conscients que le premier cri d'un nouveau-né est la première impulsion pour la formation de son aura? Le premier cri de l'enfant est un signal qui dit « Je suis maintenant un être humain ». Chacun de nous a une aura spécifique qui reflète toutes les vibrations énergétiques qu'il émet, y compris, bien sûr, son ossature et ses organes, ainsi que leur état. Notre sang et d'autres substances qui sont constamment en activité dans notre corps marquent également notre aura. Notre aura enregistre aussi la façon dont nous nous comportons au quotidien, ce que nous nous imposons à nous-mêmes et ce que nous imposons à notre entourage. Tout cela est enregistré par notre aura. Le rayonnement de notre aura change constamment de couleur et de forme. Nous les déterminons nous-mêmes par le biais de nos cinq composantes qui interagissent avec nos cinq sens, comme nous l'avons déjà entendu à plusieurs reprises. Les cinq composantes dont il est ici question sont les sentiments, les sensations, les pensées, les paroles et les actes. L'ensemble de notre caractère, ainsi que tout changement dans notre état intérieur, également la santé ou la maladie, se reflète en continu dans notre aura.
1: Écoutons la suite de l'enseignement de Gabriel. Un jour ou l'autre, nous ne pourrons pas faire autrement que de nous regarder en face. Nous examiner, nous observer, regarder la manière dont nous pensons et parlons, ce que nous pensons et disons, ce que nous ressentons. C'est cela qui est important. Cela est valable aussi pour notre manière d'agir, qui est peut-être plus facile à analyser. Notre enfant peut nous servir de miroir à cet égard. Nous pensons facilement que l'aura de notre enfant est une question d'hérédité. Ne passons pas sur cette affirmation sans y réfléchir. Demandons-nous plutôt, qu'avons-nous, parents, transmis à notre enfant? C'est-à-dire, que lui avons-nous, dès le départ, donné en héritage dans son aura? Quoi qu'il en soit, les parents ont la responsabilité de leur enfant et par conséquent, le développement et le comportement de leur enfant, tout ce qui façonne son aura, dépend encore plus de ses parents après sa naissance que lorsqu'il se trouvait encore dans le ventre de sa mère. Nous ne pouvons donc pas éviter de nous analyser nous-mêmes, car ce que notre aura enregistre et rayonne, c'est ce que nous sommes nous-mêmes. Il est difficile de croire et de comprendre que notre aura perçoit également nos paroles, c'est-à-dire des sons, ainsi que nos comportements incontrôlés et grossiers, comme par exemple des paroles bruyantes et criardes envers nos prochains. Notre aura a un dessin correspondant à nos comportements, voire des marques, par exemple des renfoncements, c'est-à-dire des empreintes, comme causées par des coups. Les sons que nous émettons, c'est-à-dire nos paroles, sont souvent grossiers, bruyants et discordants. Ils frappent, pour ainsi dire, notre corps, et ce qui est bien plus grave encore, notre aura, le système de perception de notre corps et son rayonnement. Beaucoup parler et exprimer des paroles dures, tout comme avoir des comportements durs, agit donc en conséquence sur notre aura et, par le biais de l'aura, sur tout ce qui caractérise et façonne notre corps, sur nos cellules et nos organes. Tous les éléments constitutifs de notre corps sont en interaction avec l'aura et également entre eux, avec le sang, les os, et ainsi de suite. Nos maladies sont également enregistrées dans notre aura. Elles ne sont pas le fruit du hasard, nous en sommes nous-mêmes les protagonistes et les auteurs, car nous introduisons des énergies négatives dans notre aura par le biais des cinq composantes que sont les sentiments, les sensations, les pensées, les paroles et les actes. De là, elles imprègnent notre corps et après un certain temps, notre âme absorbe également ces vibrations.
2: Nous poursuivons la lecture. Une question se pose. Qui a créé cette incroyable image changeante ou système changeant qu'est l'aura de chacun? Où est-il enregistré? Et comment s'en libérer? Pour répondre à la question « Qui a créé l'aura et quel est son contenu ?», il faut tout d'abord dire ceci. Comme nous l'avons brièvement entendu, dès le premier cri du nouveau-né, l'aura, qui est le reflet des innombrables comportements humains, se construit continuellement, y compris la santé et la maladie. Le fait est que l'être humain a des sentiments et des sensations qui changent à chaque instant et qui sont liées à sa façon de penser et de parler. Le seul fait d'examiner minutieusement nos pensées en nous demandant « qu'ai-je pensé au cours de l'heure précédente, voire des heures précédentes ?» nous permet de remarquer qu'une mémoire, qui agit également comme un appareil détecteur, a enregistré nos pensées et bien sûr nos paroles. Cette mémoire, c'est notre aura, l'image formée par le rayonnement de l'être humain. Ce que notre aura enregistre, elle le reflète également dans nos souvenirs. Si ce n'était pas le cas, nous ne nous souviendrions de rien. Une comparaison avec un écran d'ordinateur pourrait aider à mieux comprendre ce point. À un moment donné, nous voyons une certaine image sur l'écran. L'instant d'après, si le programme correspondant se bloque, par exemple, l'image qui était là il y a quelques instants disparaît. Peu importe le nombre de fois où nous allumons l'écran et essayons de réactiver l'image, elle n'est pas seulement interrompue, elle a complètement disparu.
3: Une autre question se pose. Lorsque nous ne pouvons plus nous souvenir de quelque chose, comme nous l'a montré par exemple la comparaison avec l'écran, alors, où est passée l'image ? Mon souvenir a disparu, mes sentiments ont été effacés. Où est passé ce que j'ai ressenti ? En quelques mots, on peut dire que tout ce qui émane de nous va en passant par notre aura, dans l'aura du monde, ainsi que dans l'atmosphère terrestre qui comprend d'innombrables couches qui enregistrent ces énergies. Tant que nous vivons dans le monde temporel, c'est-à-dire que nous sommes des êtres humains, nous sommes en contact avec ces images et ces fréquences dans l'aura du monde. En tant qu'être humain, nous pouvons mettre en ordre nos mauvais comportements ou, au contraire, continuer à nous charger. Si nous prenons conscience de ce que nous devons régler et le faisons, il est possible que ces aspects ne restent que temporairement dans l'image de notre rayonnement. Après notre passage sur Terre, lorsque la personne que nous sommes est décédée, il n'est plus aussi facile de régler ces aspects. Notre aura se manifestera alors d'une autre manière, mais une chose est sûre, aucune énergie ne se perd. Lorsque les effets des données qui n'ont pas été réglées se font sentir dans cette vie ou dans une autre, nous commençons souvent à nous plaindre. Souvent, nous nous lamentons au point de rendre les autres responsables de notre situation, ou bien nous exigeons par exemple d'un médecin qu'il nous aide. La question qui se pose est : qui peut nous aider ?
0: À la va-vite, on pourrait répondre : Dieu. C'est vrai, c'est ce qu'on peut lire dans le texte de Gabriel. Mais demandons-nous aussi rapidement, si nous avons déjà réfléchi régulièrement à l'un des 10 commandements de Dieu, et si oui, lequel ? Et avons-nous mené notre vie en conséquence ? Si oui, alors d'autres commandements de Dieu nous sont venus à l'esprit. Et à nouveau, la question : lesquels ? Et avons-nous orienté notre vie en conséquence ? De nombreuses questions se posent. Également en ce qui concerne le sermon sur la montagne de Jésus de Nazareth. À la va-vite, on pourrait aussi répondre « Oui, mais… » Nous, les êtres humains, nous croyons que nous sommes tellement intelligents et que nous comprenons les lois divines dont il est question dans les commandements de Dieu et le sermon sur la montagne de Jésus, le Christ. Mais peut-être que ces enseignements incluent bien plus de choses que ce que nous croyons. Par exemple, la nature entière, les nombreuses formes de vie qui sont toutes portées par Dieu, la loi primordiale de la vie. Réfléchissons en ce sens à nos 5 composantes, nos sentiments, nos sensations, pensées, paroles et actes que nous gérons au quotidien. Au quotidien, cela signifie que des milliers de sentiments et de sensations traversent notre corps chaque jour et que nos pensées, nos paroles et nos actes ne sont pas beaucoup moins nombreux. Et où va tout ce fatras de composants incontrôlés ? D'abord, dans notre aura, bien sûr. Puis, répartis en fonction de leur fréquence, dans notre corps, dans les organes et les os correspondants, ou dans le sang, etc., etc. Avant que l'aura ne transmette nos comportements récurrents à notre âme, elle nous rappelle plusieurs fois à l'ordre. L'aura d'une personne peut également être comparée, comme cela a été évoqué précédemment, à un appareil détecteur qui enregistre tout et le restitue en temps voulu, par exemple aussi à la personne à laquelle il appartient. Nous parlons de l'aura de chacun. C'est justement l'aura qui cherche à aider son propriétaire à reconnaître à temps son mauvais comportement, afin qu'il ne s'engage pas dans la mauvaise direction. La loi éternelle, l'amour pour Dieu et pour le prochain, imprègne tout ce qui existe, y compris l'aura de l'être humain. Des images directement stimulées par l'aura surgissent alors dans l'esprit de son propriétaire et lui permettent de reconnaître ce qui l'empêche de suivre le bon chemin que Dieu, l'un universel et éternel, lui a enseigné de tout temps par l'intermédiaire de ses envoyés, ses prophètes et prophétesses et de nombreux hommes et femmes qui ont suivi son enseignement, son chemin.
2: Nous poursuivons la lecture. À l'heure actuelle, le Christ de Dieu ne cesse d'enseigner le sermon sur la montagne qui nous est expliqué de telle manière qu'avec le temps, nous comprenons que chaque personne est le temple de Dieu et que l'Esprit, Dieu, habite dans l'être humain et dans son âme. Une fois de plus, le Christ nous propose de suivre le chemin qui dit « Dieu est en nous et nous sommes en Dieu, la vie du silence ». Être à l'écoute, écouter ce que la diversité de la vie universelle a à nous dire, car l'un éternel et universel est l'Esprit omniprésent, Dieu. La nouvelle ère est le tournant qui mène à l'éternité avec le Christ. La nouvelle ère commence avec le Christ et en rebroussant chemin au niveau du contenu de nos cinq composantes. L'une des composantes porte en elle les questions suivantes. Que disons-nous? Est-ce que cela a un sens? Ces paroles sont-elles nécessaires? Qu'est-ce que nous voulons vraiment dire? Qui est concerné par ce qui est dit? Etc. Des mots, beaucoup de paroles inutiles que l'aura enregistre et elle se construit et se développe en conséquence. Elle va du noir, équivalent à la lourdeur, au rouge moyen ou foncé, équivalent à la colère, au rose, équivalent à la retenue, jusqu'à différents verts, expression de l'espoir. De même, le découragement ou des pensées dévalorisantes telles que « cette personne est stupide » ou « idiote », tout se montre sous forme de couleurs et de formes dans notre aura. La couleur or blanc, qui est notre origine divine, a la plupart du temps disparu. Rares sont les personnes qui savent que l'aura présente différentes couleurs, de même que des fréquences, et que l'on peut, comme toute chose, la qualifier d'énergie.